0: soir, je reçois une réalisatrice et romancière. Son livre sur la plage abandonnée est sorti fin septembre aux éditions Charleston. Elle est aussi cofondatrice d'un festival dont nous parlerons et dont la remise des prix aura lieu fin novembre. On lui doit les longs métrages Comme Thiers Belle, LOL avec Sophie Marceau, Une rencontre, Dalida, I Love America, La Chambre des Merveilles ou encore LOL 2.0. Ça, c'était cette année. Elle est scénariste et productrice également. Je reçois Lisa Asuelos.
1: Bonsoir.
0: Bonsoir Lisa.
1: Bonsoir.
0: Comment ça va ?
1: Ça va bien.
0: Alors ce qui est fou, c'est que vous sortez ce livre qui est un récit très personnel, à mi-chemin entre l'autobiographie et peut-être quelque part un peu romancé, mais il y aura forcément des correspondances évidentes avec le parcours que nous retraçons chaque soir, comme on le fait dans cette émission. On parlera évidemment de ce livre où vous parlez de votre enfance, de votre famille, de vos blessures, mais aussi de reconstruction à travers Saint-Tropez, qui est un vrai personnage, très clairement.
1: Ah, clairement, c'est vraiment un livre que j'ai voulu en miroir avec la ville de Saint-Tropez.
0: Ouais. Alors, je vous propose de revenir bien avant tout ça et de débuter par le commencement. Vous êtes né à Neuilly-sur-Seine. Je sais que c'est pas forcément une carte postale que vous retenez. D'ailleurs, vous n'avez même pas y vivre. Enfin, c'est parce qu'il y avait, voilà, il fallait naître à ce moment-là quelque part et c'était ici, quoi.
1: C'était dans le 9-2, quoi. Voilà.
0: Bon, très rapidement, voilà, vous allez partir. Vos parents vont séparer. Hein. Je précise que vos parents se séparent, Marie Laforêt, et puis votre papa, qui est homme d'affaires juif marocain, Judas Asuelos.
1: Ouais.
0: Ils se séparent lorsque vous avez 2 ans. Dans un premier temps, vous partez en Suisse.
1: Oui.
0: Et ça encore, c'est pas un bon souvenir.
1: Non, c'est pas un bon souvenir. Il y avait beaucoup de lieux où on plaçait les enfants. Ça s'appelait des homes d'enfants.
0: Ouais.
1: Et ça faisait partie de ces lieux où il y avait pas mal de tortures sur les enfants, où on les maltraitait énormément. Et ce qui est bizarre, c'est que beaucoup de gens de la haute société mettaient leurs enfants là-bas. Et nous, on était un peu obligés de se taire. Enfin, on était complètement obligés de se taire. On était terrorisé à l'idée de dire qu'on était maltraité, et du coup les parents quand ils venaient, on jouait la comédie comme si on était heureux, et après dès qu'ils partaient, c'était l'horreur, quoi.
0: On vous demandait de jouer la comédie?
1: Ah oui, on nous demandait clairement, on disait si jamais vous bougez, vous serez puni, vous aurez plus à manger, enfin bref, c'était...
0: Alors c'est une émission qui est résolument positive, et c'est vrai que j'ai pas forcément envie, et on va très vite accélérer, mais c'est important aussi d'en parler, de dire que ça a existé,
1: bien sûr.
0: Que c'était aussi l'enfance des gens de votre génération, Lisa Asuelos.
1: Oui, beaucoup, on en a après beaucoup entendu parler, récemment avec Bétarame, avec des lieux comme ça, enfin
0: évidemment.
1: Bon, maintenant on se rend compte qu'en fait on a été une génération... On a beaucoup dit de mal de notre génération qui a fait beaucoup de mal à la planète ou à je sais pas quoi, mais en fait on a été pas si bien traité que ça aussi dans notre enfance.
0: Avec votre frère, j'en ai dit, vous allez enfin partir dans une autre maison pour enfants, cette fois dans un petit village de la Sarthe. Comment il s'appelle ce petit village ?
1: Les Aulnans.
0: Est-ce que c'est finalement votre naissance à ce moment-là ?
1: Disons que c'est une renaissance dans le sens où je suis beaucoup plus libre. Ce qui était extraordinaire dans ce petit village, c'est que c'était un tout petit village. Ouais. On était 300 habitants, on était 12 dans l'école, ça comprenait donc du CP au CM2. Et quand on est dans un lieu unique pour faire école ensemble, on voit tout de suite qu'en fait on connaît tous les enfants du village. 300 habitants, c'est vraiment très très peu. Et on faisait tout à pied, je pouvais me balader tranquillement. Enfin, c'était vraiment.
0: Qu'est-ce qui vous revient de cette école, visages?
1: Là, c'est la cour d'école. Alors, je suis retournée il n'y a pas très longtemps et j'ai été étonnée, comme souvent quand on est grand et qu'on revient sur un lieu où on a été petit. Je trouvais la salle de classe toute petite.
0: Exactement.
1: Alors que pour moi, c'était énorme.
0: Bien sûr.
1: On avait une maîtresse qui était extraordinaire, qui nous faisait cours. Elle faisait cours des CP au CM2 dans la même journée. Donc moi, évidemment, j'avais les oreilles qui traînaient vers les grands, quoi.
0: Vous vous souvenez de son nom?
1: Non, je me rappelle pas de son nom. Je me rappelle de ses robes, de comment elle courait, de son visage, mais je me rappelle pas de son nom.
0: Dans ce petit village, vous vivez au cœur d'un environnement qui est extraordinaire. J'imagine que c'est au cœur de la nature, des forêts, d'un contexte très agréable pour vous.
1: Oui, en fait, depuis, je connais vraiment beaucoup le nom des fleurs. Je sais ce que c'est que de manger un poulet qu'on vient de tuer. Je sais ce que c'est aussi que d'enlever la peau du lapin. C'était
0: quand on vit à la campagne, généralement, on apprend ça.
1: On apprend ça.
0: Ouais.
1: Et puis il y avait
0: un pyjama.
1: On enlève le. Ouais, c'est ça. On disait, on va enlever le.
0: On va enlever le pyjama.
1: On va enlever le pyjama. Ouais. J'adore la part. C'était comme ça. Bon. Et bon, moi, je détestais ça, évidemment. Je l'ai mis dans mon film I Love America parce que c'est vrai que c'est moi qui donnais à manger aux bébés lapins quand ils naissaient, et puis quand il fallait les tuer, c'était beaucoup moins marrant. Et puis j'ai beaucoup parlé avec des vaches puisque c'était mes voisines de jardin. Elles broutaient dans le jardin d'à côté.
0: Mais là-bas, ce sont des endroits où la naissance de veaux, c'est un événement.
1: Ben, en fait, quand un petit veau est né, je m'en rappelle, j'étais tellement excitée que je suis partie courir parce que je voulais absolument voir le veau. J'attendais. Et puis, je suis tombée par terre et je me suis fait mal aux pieds. J'ai jamais pu aller voir le petit veau qui était en train de naître.
0: En tous les cas, c'est ce contexte-là où, pour ceux qui, voilà, qui n'imaginent pas, le boucher vient avec son camion.
1: Oui.
0: La vie vient à vous, en fait.
1: Oui.
0: La bibliothèque, il n'y a rien dans ce village.
1: La caisse d'épargne.
0: La banque, donc.
1: Ouais.
0: Vous vous souvenez, voilà, de ces gens qui arrivaient à vous ?
1: Il y a une place du village et en fait, les camions venaient nous apporter de quoi vivre, en fait. Donc,
0: ouais.
1: À part les légumes, bien sûr, puisque ça, tout le monde cultivait ses légumes, à part le lait, le beurre, etc., puisque ça, on le faisait nous-mêmes. Et c'est vrai que je sais ce que c'est que la vie d'un tout petit village en France.
0: Vous alliez vous balader en forêt ?
1: Ouais,
0: vous aimiez,
1: beaucoup.
0: Voilà, vous ressourcez peut-être et vous retrouvez au cœur de cette renaissance.
1: Bah à l'époque, je savais pas que ça me ressourçait. Maintenant, quand je vais en forêt, ouais. Je reprends tout de suite les souvenirs bien heureux de cette époque-là. Et c'est vrai que je remarque ce que je remarquais à hauteur d'enfant, c'est-à-dire les petites violettes ou les petites jonquilles ou les choses comme ça qui étaient vraiment des réjouissances du printemps. C'était assez magnifique, en fait, la nature.
0: Elle est où, votre forêt, aujourd'hui ?
1: Bah, c'est bien le problème. Je cherche ma forêt, après avoir été la fille de la forêt. Je cherche ma forêt. J'y vais pas assez souvent, mais dès que je me retrouve dans un endroit où il y a une forêt, je suis apaisée.
0: Lisa, on est dans la Sarthe, on va continuer de se balader dans votre vie. On va rester un peu dans cet univers.
1: Il faut préciser qu'il y a des rillettes dans la Sarthe et que moi, j'ai été nourrie aux rillettes.
0: On va en parler parce qu'on s'intéresse aussi à la gastronomie, les régions, votre carte gastronomique à vous. On va parler d'un hérisson.
1: Oui.
0: Oui, parce que justement, dans la revue des merveilles avec Benoît Prospero, vous allez nous présenter Benoît, une femme qui a un bac plus 8. Vous, Lisa, qui avez eu votre bac à 16 ans, précoce. Eh bien, cette dame au bac plus 8, elle a décidé de consacrer sa thèse à un hérisson.
2: Et bac plus 8 est une thèse consacrée au hérisson. Avec ici Champagne-Ardenne, on vous présente Rose Delamarre, doctorante au CERFEU, Centre de Recherche et de Formation en Éco-éthologie à Boult-au-Bois. C'est dans les Ardennes. Alors d'abord, petit rappel.
3: Donc l'écologie, c'est l'étude de l'écosystème et des interactions entre toutes les composantes de l'écosystème, donc à la fois la faune, la flore et l'environnement. Et puis l'éthologie, c'est l'étude des comportements des animaux. Et donc l'éco-éthologie, c'est l'étude du comportement des animaux dans leur milieu naturel.
2: Et là où ça devient marrant, c'est que quand on écrit une thèse sur le hérisson, il y a une petite particularité.
3: Le hérisson est strictement nocturne, donc je travaille la nuit. Donc ma journée, elle commence vers 15-16 heures et elle se termine vers 4-5 heures du matin. Donc l'été, je suis en rythme nocturne. Je vais faire beaucoup de terrain pour pouvoir suivre les hérissons. Et après, l'hiver, il n'y a plus de hérissons. Donc moi, je suis au bureau et j'analyse toutes mes données.
2: Et donc une nuit typique, ça peut ressembler à quoi ? Juste un exemple.
3: Là, on a réussi à retrouver une femelle qu'on cherchait déjà depuis 2 semaines. Donc on était très contents. On a lui remettre une balise bien rechargée, vérifier qu'elle allait bien.
2: Donc voilà, ça c'est un exemple de nuit parmi tant d'autres. Et c'est d'autant plus important que c'est quoi le périmètre de vie d'un hérisson ?
3: Un hérisson, ça peut parcourir sans problème 4-5 km par nuit. Et en général, si vous avez un hérisson dans votre jardin, en fait, il va dans tout le village.
2: Ici précisément ?
3: Mon hypothèse, c'est que en zone bocagère, comme il y a des haies et des prairies entre les villages, les hérissons vont plus facilement pouvoir circuler entre les villages, tandis que en plaine agricole, plutôt plaine champenoise, là, il y a beaucoup plus de monoculture, beaucoup moins de haies, donc un habitat qui est supposé moins favorable pour le hérisson, et donc là, les déplacements entre les villages vont être plus compliqués.
2: Ah ben voilà, et finalement, l'objectif, c'est quoi ?
3: L'objectif principal du chercheur, c'est d'apporter des connaissances, dans un objectif plus tard d'orienter les plans de conservation. Par exemple, des associations ou des collectivités territoriales, mais l'objectif principal du chercheur, valeurs, c'est d'apporter des connaissances.
2: Et ainsi prendre les bonnes décisions pour le bien de la biodiversité. Et ça, c'est une merveille. Merci Rose Delamarre, doctorante au CERFE, Centre de Recherche et de Formation en Éco-éthologie à Boultobois, c'est dans les Ardennes. Et merci, ici Champagne Ardennes.
0: Merci Benoît Prospero. Vous saviez-vous, Lisa Zuelos, qu'à Derisson, c'est 5 km par nuit?
1: Non, elle fait beaucoup plus que moi, Zaderisson. Mais j'aime bien parce que les hérissons, en fait, quand ils naissent, ils n'ont pas de piquant. Et ouais. c'est une belle métaphore par rapport à l'enfant et sa mère. Parce qu'il doit être suffisamment proche pour pouvoir se nourrir, mais suffisamment loin pour ne pas se faire piquer. Et c'est intéressant.
0: Bah oui. Bah bien sûr. C'est très mignon en tous les cas, un hérisson. Restez ouais. avec nous, on ira à Saint-Tropez. Mais avant d'aller à Saint-Tropez, on passera peut-être par la Baule, par Saint-Gervais, par le Mont-Saint-Michel, qui sont aussi des lieux qui comptent dans votre vie, qu'on retrouve pour certains dans ce livre que vous publiez sur la plage abandonnée, qui est un récit publié donc chez Charleston, Paradis perdu. Lisa Zuelos, c'est votre invitée jusqu'à 21h.

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2: Ouais, avec mon invité Lisa Zuelos, réalisatrice, productrice, scénariste, femme de conviction, romancière, son récit sur la plage abandonnée est en librairie depuis le 24 septembre. On s'est baladé dans la Sarthe où elle a vécu une grande partie de son enfance, mais il y a plein d'autres lieux à découvrir ce soir. On pourrait parler du Mont-Saint-Michel. Oui. Je ne sais pas quand vous l'avez découvert, ce Mont-Saint-Michel, parce que je sais que récemment vous y êtes retourné. Ouais. C'est un souvenir d'enfant, d'adolescent, quand vous l'avez découvert la première fois,
3: hein? La première fois, c'était assez extraordinaire. C'est même très émouvant d'en parler. Justement, j'étais avec cette dame qui nous gardait dans la Sarthe. Et puis, elle avait décidé de nous emmener faire un voyage pour qu'on connaisse autre chose, en fait. Puisque moi, je ne connaissais pas grand-chose quand j'étais petite. Et on part au Mont-Saint-Michel, et je sais que c'est la première fois que je fais du camping. Et on arrive là, et je sais que j'ai été tellement émue par la beauté de ce lieu. Pour moi, c'est un des plus beaux lieux de France, vraiment. L'architecture est sublime, fantastique. C'est là où j'ai appris aussi que Saint-Michel avait terrassé le dragon. Alors, c'est intéressant de savoir que terrasser le dragon, c'est pas le tuer, c'est vraiment faire en sorte que la bête animale sauvage qui crache du feu soit calmée, on va dire. Par Saint-Michel. Voilà.
2: Il y a plein de symboles dans votre vie.
3: Oui.
2: Vous y êtes retourné, je crois, il y a quelques années, faire un pèlerinage.
3: Absolument.
2: Vous avez marché pendant des heures à marée basse,
3: j'imagine. En fait, je me suis fait avoir par un copain à moi qui sait que j'aime pas trop marcher, même si en fait j'adore ça. Mais bon. Et il me dit, écoute, à la fin du pèlerinage, on arrive au Mont-Saint-Michel et tu fais les deux dernières heures avec nous et on arrive à pied. Et je fais, mais c'est génial ça. Et je pars donc en pèlerinage avec tout le monde. Et puis on était dans les fameux prés salés, là où il y a les moutons qui mangent l'herbe salée qui leur donne cette texture si incroyable. Et puis je voyais toujours pas le Mont-Saint-Michel, ça faisait déjà deux heures de marche. Je dis, mais il est où? Il me dit, mais il est là-bas. Et là, je vois un point ridicule. Je dis, mais on va y aller à pied? Je dis, mais c'est hyper loin. Il dit, mais non, t'inquiète pas. Et en fait, plus je marchais, plus j'avais l'impression qu'il ne se rapprochait pas. Et j'étais désespérée et j'ai eu tout un chemin comme ça de désespérance qui petit à petit m'a amenée à l'espoir. Et je crois que c'est ça le pèlerinage du Mont-Saint-Michel. Et en même temps, il y a cette peur parce que on marche sur le fond de la mer. Mmh. Donc je me disais, tiens, je marche sur le fond de la mer et aussi le fond de ma mère et le fond de la mer que je suis. Et c'est une autre impression que de marcher sur la terre, en fait.
2: Ouais.
3: Parce que c'est dangereux et à la fois c'est souple. Et c'était vraiment un moment magique. J'ai des images et des photos de ce moment hallucinant.
2: Autre image, la Haute-Savoie, Saint-Gervais-les-Bains.
3: Ouais.
2: C'est une copine qui vous conduit un peu là-bas. Elle louait une maison ou des appartements, en tous les cas. Vous découvrez le ski?
3: Oui.
2: C'est un endroit
3: en fait, je
2: ne
3: découvre pas le ski, puisque malheureusement, mon horrible pension en Suisse
2: oui, j'imagine aussi.
3: M'avait mis sur les skis très tôt. J'avais d'ailleurs failli mourir. Et donc, je savais skier très bien. Et j'avais, comme mes parents ne s'occupaient pas vraiment de moi pendant les vacances, j'étais tout le temps, heureusement, invitée par mon amie qui, elle, avait toujours besoin d'une copine avec elle. Donc, j'étais sa copine de vacances. Et on était à Saint-Gervais, qui était en face de Méribel, je crois. Et puis, c'était des vacances assez merveilleuses. C'était avec Bertrand Blier aussi. C'était l'époque où ils étaient ensemble. Et moi, j'étais la copine de la belle-fille. Voilà.
2: Vous avez confié à Katharina, qui a préparé cette émission, que c'est là-bas que vous avez acheté votre premier soutien-gorge.
3: Ouais. En fait, c'est drôle parce que normalement, ça devrait rester un lieu qui, pour moi, est synonyme de fondue, raclette et ski. Et je revois cette espèce de... À l'époque, il y avait des merceries, je crois que ça s'appelait. Et on allait acheter... Je sentais que je commençais à avoir besoin, justement, parce que comme je faisais du ski, j'avais un peu les seins qui avaient poussé. Et je sentais que j'avais besoin d'un soutien-gorge. Et je n'osais pas en parler à ma maman, parce que j'étais vraiment pas assez intime avec elle. Au contraire, la maman de mon amie, j'étais très intime. Et elle m'a dit, allez, je t'emmène acheter. Et c'était un soutien-gorge Chantel. Je ne sais même pas s'ils existent encore, mais...
2: Couleur claire.
3: Couleur chair, voilà. Je m'en rappelle encore de ce soutien-gorge.
2: Bon, je quitte le ski pour aller à la Baule.
3: Oui.
2: Alors ça, la Baule, vous allez en plus filmer. En tous les cas, on va retrouver la Baule dans 15 août, dont vous avez signé le scénario. La Baule, ça c'est le lieu de l'adolescence, c'est le lieu des premiers émois, peut-être, des premiers amours. C'est une baie extraordinaire, je crois que c'est la plus belle, plus grande baie d'Europe.
3: Ouais. Il se trouve que le hasard a fait que mon premier petit copain, donc mes premières vacances autorisées, avec mon petit copain, mon père m'avait laissé partir avec lui. J'avais 16 ans. C'était à la Baule. Mais c'était à la Baule les Pins.
2: Oui, d'accord.
3: Parce qu'il y a deux la Baule. Il y a la Baule les Pins et la Baule Escoublac. Voilà. Et du coup, j'ai rencontré la Baule quand j'avais 16 ans. Et c'était vraiment c'est un lieu magnifique, la Baule, quand on y va l'été, c'est une baie extraordinaire, c'est une plage extraordinaire, c'est vraiment, voilà, ils ont un petit peu abîmé le front de mer, ils ont fait le choix de mettre les immeubles devant la mer et les
2: autres
3: maisons derrière.
2: Alors du coup, vous êtes team Pouliguen ou team Pornichet?
3: Ah ben, je suis plutôt team Pouliguen. Moi, j'adore les vieilles maisons et tout ça. Mais bon, je peux comprendre que pour le tourisme, c'est pas forcément ce qu'il y a de plus intéressant. Mais ce qui est drôle, c'est que mon ex-mari était de la Baule et du coup, j'y suis retournée. Et la Baule est vraiment une ville d'ancrage pour moi. Ouais. J'adore la Loire-Atlantique. Bon, c'est les mêmes initiales que moi, L.A. Et j'adore L.A. Donc voilà.
2: C'est vrai, donc vous faites partie de ceux qui défendent que c'est en Loire-Atlantique.
3: Bah, c'est la Loire-Atlantique, la Baule, hein. Ça, c'est le 44.
2: Ça, c'est le 44. Bah, enfin, il y en a certains qui vont vous dire que c'est la Bretagne. Alors, c'est la Bretagne
3: historique.
2: Pour moi,
3: c'est la Bretagne aussi. Hein. L'un n'empêche pas l'autre. Après, tout le monde a envie de se faire des guerres selon là où il se trouve. Pour nous, c'est des guerres inutiles, mais bon, sûrement que ça doit signifier des choses.
2: Qu'est-ce qui vous revient?
3: Bah, c'est la mer.
2: Ouais. Vous y alliez le soir, vous y alliez
3: à la Baule, la mer le soir, déjà la journée c'est pas facile parce qu'elle est souvent froide, mais la mer le soir c'est plutôt quand il fait très chaud, c'est pas à la Baule qu'on va à la mer le soir.
2: Non, le soir vous alliez en boîte de nuit.
3: Oui.
2: À la Grange,
3: oui.
2: Elle existe toujours cette boîte.
3: Et d'ailleurs j'en profite, si jamais elle écoute, de dire bonjour à mon ami José qui en a fait un lieu extraordinaire. Ouais. Elle a fait démarrer tous les plus grands DJ du monde là-bas.
2: Et elle existe toujours, hein, d'ailleurs.
3: Elle existe toujours, oui.
2: Ouais. Ça a servi de décor pour un film,
3: dans
2: 15 août. Ouais. Donc vous alliez là-bas, c'est vos années de boom, de fête.
3: C'est mes années de fête, oui, tout à fait.
2: Alors on parlait de la Bretagne, vous allez découvrir aussi la Bretagne, il y a Saint-Brieuc.
3: Oui.
2: Carnac.
3: Ouais.
2: À quelle occasion vous découvrez la Bretagne?
3: Toujours avec la même amie qui m'invitait tous les étés.
2: C'est sympa, parce vous avez une amie sympa.
3: Ah ben, j'avais une amie qui était génialement organisée pour les vacances. Il louait toujours des grandes maisons. Et puis, pour qu'elle ne soit pas toute seule, j'étais là. J'étais toujours un peu. C'est drôle, j'ai toujours été un peu l'amie d'une autre famille. J'ai toujours été en famille adoptive, en fait. C'est assez drôle. Et même après, je suis souvent l'amie d'un couple, ou je suis toujours un peu la pièce rapportée, mais qui fait que, du coup, c'est moins glauque que tout seul.
2: Lisa Azuelos, à quel moment vous arrivez...
4: Sur la plage abandonnée.
2: Titre de votre livre. À quel moment vous arrivez à Saint-Tropez?
3: J'arrive à 15 ans. En fait, moi, j'avais fait le choix de partir vivre avec mon père. À l'âge de 12 ans, je quitte ma mère parce que je ne supportais plus de vivre avec elle. Et vice-versa, je crois. Et puis, il est invité à un mariage de son meilleur ami. Et son meilleur ami est le meilleur ami de Brigitte Bardot. Et du coup, il m'emmène à ce mariage. Je suis un peu son plus one de l'époque, hein, puisqu'il n'avait pas de femme attitrée. Et j'arrive au Club 55, puisque le mariage avait lieu au Club 55. Mmh. J'arrive sur cette plage avec ces gens qui étaient des adultes, mais qui se comportaient comme des ados, en fait, qui faisaient la fête. Il y avait évidemment les Gypsy Kings. Et je me suis dit, c'est ici que j'appartiens, les pieds dans le sable et en faisant la fête toute la nuit.
2: On va parler de Saint-Tropez dans un instant, parce que c'est un grand pan de votre livre, de votre vie,
3: de ma vie
2: encore
3: aussi.
2: Aujourd'hui. Je vous propose juste de partir un instant, en parler de l'été. Lisa Azuelos, lutter contre la chaleur dans nos maisons a été compliqué. Catherine Quicandon, dans Ici, ça entreprend, vous nous proposez une idée pour éviter de repeindre ses fenêtres avec du blanc de Meudon ou de les recouvrir avec une couverture de survie à la prochaine canicule.
5: À Mont-sur-Gaine, à moins de 50 km au nord de Poitiers, les températures extrêmes ont trouvé un adversaire.
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5: Alors non, ce n'est pas Godefroy Le Hardy, mais Valentin Lopé et ses réflecteurs isolants sur mesure pour fenêtres Sunstop. Deux matériaux au choix, un isolant réfléchissant à bulles d'air et un isolant réfléchissant multicouche.
7: C'est un réflecteur thermique, donc avec 19 couches de réflecteurs à l'intérieur. Donc on a une couche en polyester aluminisée à l'extérieur et ensuite on a des couches de nylon et des couches réflectives à l'intérieur. Donc il fait à peu près 2,5 cm d'épaisseur et il est assez léger. Ce qui permet une pose facile, puisqu'en plus il se pose avec des ventouses, donc ça permet de le mettre et de l'enlever assez rapidement.
5: Autre avantage, il est sur mesure. Ensuite, comment l'utiliser?
7: On recommande la pose à l'extérieur, si les conditions le permettent, bien évidemment, pour rester dans des conditions de sécurité correctes. Et sinon, en hiver, vous pouvez aussi le placer à l'intérieur pour conserver la chaleur. On a en fait une petite lame d'air entre le réflecteur et la vitre, qui est donnée par l'épaisseur des ventouses, puisqu'il se fixe avec des ventouses. Et cette petite lame d'air plus l'aspect thermique du réflecteur permet vraiment d'isoler, que ce soit en hiver pour garder la chaleur à l'intérieur ou en été pour éviter qu'elle entre.
5: Au fait, avec ces réflecteurs, on est dans le noir. Ah bah oui, il faut choisir entre avoir trop chaud mais dans la lumière ou moins chaud mais dans l'obscurité. Et d'ailleurs, combien de degrés gagne-t-on ? Selon les tests effectués chez sa maman avec les différents prototypes, merci maman, entre 4 et 5 degrés, ce qui n'est pas négligeable. Pour l'instant, Valentin travaille seul et il découpe lui-même votre réflecteur à la bonne taille dans son atelier. 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
2: Merci beaucoup Catherine Quicandon, restez bien avec nous. D'ici 21h, on va continuer de se balader avec Lisa Azuelo sur la plage abandonnée. Le livre qui va nous conduire dans un instant dans un ancrage particulier pour elle, qu'est Saint-Tropez.

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15: Elle est actrice, elle est productrice de cinéma, elle est scénariste, écrivaine. Lisa Azuelos, c'est votre invitée depuis 20h. Elle partage son enfance, son adolescence à travers les lieux qui l'ont marqué, les lieux de sa réussite, ses moments de doute aussi, une enfance parfois cabossée, qui retrouve de la douceur dans la Sarthe, dans le Var, ou aussi en Loire-Atlantique. Continuons donc de nous balader avec Lisa. Bon, à Saint-Tropez, il y a le Mas, ou le Mas, c'est ça qu'on dit hein, généralement dans le sud, de l'horizon. Vous vous présentez dans le livre comme un lieu important de votre adolescence. Vous me parlez de votre Saint-Tropez, le Saint-Tropez que vous découvrez à l'époque, de ce Mas, des plages, de ce que vous découvrez de Saint-Tropez, qu'on connaît tous, par image au moins.
16: Oui, alors mon père a eu envie d'acheter une maison à un moment, il a gagné un peu de sous. Et on nous a proposé ce mât de l'horizon qui appartenait avant à Sam Spiegel, qui était un très grand producteur de cinéma, qui a fait Docteur Jivago, Sur les quais, etc. C'était vraiment une maison où je me disais, waouh, en plus c'est là où Hollywood a fait son chemin. Voilà, donc j'ai eu la chance d'avoir une maison à Saint-Tropez pendant près de 40 ans. Et donc c'était la maison de famille. Et bah, comme dans toutes les maisons, en fait, que ce soit à Saint-Tropez ou ailleurs, ce qui est important, c'est ce qui se passe à l'intérieur de la maison. En fait, c'est les dîners, les déjeuners, les disputes, quand on fait le mur, parce que j'ai évidemment fait le mur. Et
15: pour aller où ?
16: Bah pour aller en boîte, évidemment, pour aller au Cave du Roi. À l'époque, il n'y avait que cette boîte-là. Maintenant, ouais. Saint-Tropez est devenu une grande boîte de nuit géante. Mais et voilà. Et du coup, j'ai découvert à la fois la beauté du Var, parce qu'on n'a pas l'impression comme ça, mais Saint-Tropez, c'est un lieu très préservé qui ressemble un peu à tout le Var. C'est une région qui est extraordinaire. Et il y a tout ce qui est Lavandou, Canadelle, etc. Mais même
15: Grimaud,
16: la forêt du Don, etc. Enfin bon, il y a beaucoup de lieux. C'est très très protégé, très préservé en fait, contrairement justement à des lieux qui ont été beaucoup plus saccagés par l'urbanisme. Voilà, il y a une vraie connexion avec la nature. Et en même temps, il y a une connexion avec la nature de l'homme et des hommes en général, parce que Saint-Tropez, c'est un lieu où, de plus en plus de jeunes filles espèrent aller trouver un mari riche, et de plus en plus de riches essayent de choper des jeunes filles. Donc c'est à la fois un lieu qui est divin, magnifique, protégé par un saint qui est donc Tropez, le Saint-Tropez, et en même temps un lieu de débauche, de déperdition, etc. Et moi j'aime bien naviguer entre les eaux extrêmement translucides de la mer le matin au réveil, parce que souvent j'y allais le matin, et puis les eaux beaucoup plus troubles du soir avec des poissons un peu plus requins, on va dire. Voilà, à l'affût.
15: Et vous avez aussi des souvenirs sensoriels. Le nougat.
16: Oui.
15: Le nougat chez Sénéquier.
16: Oui. Ben, en fait, comme je vous disais, j'ai eu une enfance un petit peu trouble et moche, dans des lieux moches aussi, de pensions terrifiantes. Et la première fois que j'ai eu vraiment accès à quelque chose qui ressemblait à de la douceur, de la beauté, c'est avec les parents de mon beau-père, le nouveau mari de ma mère de l'époque. Et elle m'a offert ce nougat, parce qu'elle était folle de ce nougat. Et c'est un nougat qui est particulier, parce qu'il n'est jamais dur. Il est tout mou, il est fait à base de miel, d'amandes, de pistaches. Et il est entouré de pain azyme. Moi, pour moi, le pain azyme, c'était l'hostie, c'était ce qu'on mangeait dans les églises. Ouais. Et c'était pas relié forcément à la fête et à la joie. Et là-bas, j'ai découvert ce nougat qui symbolise pour moi, en fait, ce début de douceur dans ma vie.
15: C'est ce que j'allais vous dire. Tout est symbole, je vous l'ai déjà dit tout à l'heure.
16: Tout est symbole, c'est de fou, toute ça. Façon.
15: Vous en avez conscience.
16: Oui, et vous avez conscience que ici c'est un palindrome.
15: Bien sûr.
16: Moi j'adore les palindromes, ça me rend folle.
15: Bon, alors c'est le Saint-Tropez de votre enfance, mais ce Saint-Tropez, vous l'avez dit, vous allez y passer voilà, de très nombreuses années, jusqu'à 40 ans, c'est ce que vous disiez tout à l'heure. Vous avez passé...
16: Non, jusqu'à là, jusqu'à
15: encore aujourd'hui.
16: Oui, j'y retourne tous les ans, c'est mon lieu d'ancrage.
15: Passez votre bac à 16 ans, je l'ai dit tout à l'heure, vous inscrivez sciences de la gestion à Dauphine, à Paris. Je ne sais pas à quoi vous rêvez, mais bon, vous devenez gestionnaire de portefeuille avant de tout arrêter pour entamer la carrière que l'on connaît, qui est le cinéma. Il y a une rencontre qui est le déclencheur, c'est Yvan Motion, qui est décorateur. C'est lui qui donne l'impulse, quoi. Il vous offre un premier stage.
16: Bah en fait, c'est mon amie chez qui j'allais tout le temps en vacances. Elle était très importante dans ma vie. Et du coup, elle me présente, parce qu'elle a été devenue photographe de plateau entre-temps, et elle me présente ce décorateur. Et il avait besoin, à l'époque, il avait l'idée de créer des studios de cinéma à Bordeaux. Il me disait, tu sais pas, mais il va y avoir le TGV, Bordeaux, ça va être à 2 heures de Paris, ça va être génial.
15: Il avait raison,
16: 30 ans trop tôt.
15: Exactement, ouais.
16: Et du coup, il m'a demandé de lui faire un business plan pour son studio. Bon, moi, j'étais incapable de faire un business plan, mais j'ai fait semblant de savoir de quoi il s'agissait. Et ça m'a permis de rentrer dans le cinéma, en fait. Bizarrement, je suis rentrée par cette porte-là.
15: Première pub à Lourdes, dans les Pyrénées, le papier était il y a quelques jours.
16: Ouais.
15: Vous vous souvenez de votre première pub, première réalisation, donc ?
16: Ouais, c'était avec Jean-Marie Perrier pour un produit qui s'appelle Old Spice, qui est un espèce de parfum, et on devait tourner un loup dans les Pyrénées. C'était très très beau, mais évidemment, ce qui m'a marqué, c'est Lourdes. Et c'est l'énergie que j'ai sentie là-bas, qui était miraculeuse, vraiment. Je pense que c'est pas pour rien que les gens y vont énormément.
15: Le cinéma change votre vie, vous rencontrez Luc Besson, qui va vous acheter un scénario qui verra jamais le jour, si j'ai bien compris, mais il vous conforte dans votre envie de continuer le cinéma, et puis surtout, il va vous présenter celui qui deviendra le père de trois de vos enfants. C'est génial.
16: Enfin, de mes trois enfants.
15: De vos trois enfants, oui, il n'y en a pas trop de
16: pardon. Il n'y en a pas eu d'autres, connaissance.
15: C'est déjà beaucoup. Non, mais c'est... Parce qu'on est au début, là, la rencontre avec Besson, avec celui qui deviendra votre futur mari. Encore une fois, on a des choses qui vous changent totalement de carrière, même si vous avez à peine entamé la première, on est bien d'accord. Pour finalement un destin qui se déroule devant vous.
16: J'ai eu la chance qu'ils me disent que j'étais douée pour l'écriture. Et je crois que dans la vie, il faut pas plus que ça. Enfin, en tout cas, dans une vie, il faut qu'il y ait quelqu'un à un moment qui vous dise un petit mot magique qui vous permette de croire en vous. Et si c'est pas un prof à l'école, moi j'ai été très encouragée par mes professeurs à l'école, bien plus que par mes parents. En fait, mes parents n'arrêtaient pas de me dire tu fais de la merde, c'est nul. Bon, bref. Mais mes profs à l'école et lui, au niveau du scénario qu'on avait commencé à écrire ensemble, ils m'ont dit « t'étais vraiment douée pour ça ». Et ça m'a confortée dans l'idée que ça allait être ma voie, ma décision, quoi. Mais au début, j'ai travaillé dans le cinéma parce que je savais pas trop quoi faire et j'ai vu qu'en fait, c'était pas si dur que ça de faire un film.
15: La suite, on la connaît, on va l'évoquer dans une poignée de secondes, avec quelques longs métrages que l'on connaît tous. Je vous invite à aller en Normandie, je ne sais pas si vous connaissez cette région, Elisa Zouedos. Ça marche ici, qu'en pensez-vous? Notre rendez-vous avec Robin Bernot, là-bas ça marche, alors pourquoi pas ici? Chaque jour, on vous présente des solutions et des initiatives inspirantes qui viennent de nos régions, et aujourd'hui on vous emmène dans une ville qui expérimente un dispositif pour lutter contre la précarité menstruelle. Reportage Robin Bernot avec Philippe Thomas.
16: C'est quoi la précarité menstruelle ?
15: On va le découvrir.
11: Dans l'Orne, plus précisément à Alençon, 6 lieux publics sont désormais équipés de distributeurs de protection périodique gratuite.
12: C'est vraiment une bonne initiative de mettre ça à disposition de tout le monde de la même façon.
11: La ville expérimente l'installation de 6 distributeurs en libre service dans différents quartiers de la commune, comme par exemple à la Maison des Solidarités, dans les deux médiathèques, au gymnase ou encore au centre social de la commune. Une initiative qui vise notamment les personnes qui rencontrent des difficultés pour acheter régulièrement ces protections périodiques. Alors ici à Alençon, ça marche, et vous, qu'en pensez-vous? Je suis allé en discuter avec deux amies, Pauline et Hélène.
12: Bah plutôt positif, ça permet aux femmes de tout âge, avec tout budget, entre guillemets, de pouvoir accéder à la même protection que toutes, donc plutôt positif.
11: Pour rappel, aujourd'hui en France, la précarité menstruelle concernerait environ 4 millions de personnes dans le pays.
12: Bah oui, concrètement, c'est vrai que c'est quelque chose que j'ai jamais chiffré, mais oui, c'est maintenant il y a de plus en plus de solutions plus durables comme voilà les culottes menstruelles ou là ce genre de choses qui existent, mais c'est vrai que bon bah ça a quand même un coût, donc tout le monde franchit pas ce pas-là, et donc oui, c'est un budget que je pense certaines qui ont moins les moyens ont bien connaissance parce qu'elles ont dû chiffrer ça.
11: Mais alors, une fois ce dispositif installé dans des médiathèques ou encore des gymnases, comment pourrions-nous aller plus loin et peut-être aider encore un peu plus?
12: Sur le principe, je dirais forcément plus de disponibilité pour plus de femmes, donc dans plus d'environnements, d'endroits publics, dans tout ce qui va être les entreprises, les entreprises où il y a beaucoup d'employés concernés, ou tout ce qui va être les gares. Les endroits publics un peu accessibles à tous. Moi, je pense que les gares, ça pourrait être intéressant. Les mairies, pourquoi pas, dans une entrée de mairie de façon assez discrète, parce qu'il y a toujours aussi ce problème qui est... C'est toujours un peu gênant, alors qu'en soi, ça devrait pas l'être, mais on en parle de plus en plus librement, bien heureusement, mais c'est vrai.

0: ornement pour parler de tous nos soldats qui sont tombés à la guerre, qui ont versé des monuments aux morts, qui ont versé leur sang pour la France. Et en fait, on pense jamais à que les femmes versent leur sang tous les mois pour la vie. Et c'est comme si le sang des morts avait plus de prix que le sang des vivants, en fait, et pour la vie. Donc, j'aimerais bien qu'on change de regard sur les règles, tout simplement.
1: Lisa Zuelos, votre invitée sur la plage abandonnée, toutes les correspondances finalement entre ce livre et ce que l'on se raconte depuis 20 heures. On va continuer d'en parler sur ici, palindrome, d'ici 21h, à tout de suite.

0: jusqu'à 21h.
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2: La guerre de toi aura pas lieu, le bras blanc, mon journal intime chez Jean-Claude Lattès ou encore Laissez-moi danser chez Stock, notre invité aime l'écriture. Il partage avec vous ce nouveau récit sur la plage abandonnée aux éditions Charleston. Je reçois la réalisatrice, scénariste et productrice et autrice, Lisa Azuelos. Vous aimez qu'on dise autrice, je peux dire auteur avec
3: Moi, franchement, je m'en fous.
2: Vous m'en foutez de ce côté-là.
3: Voilà, alors là, je suis plus pour les distributeurs gratuits de serviettes hygiéniques, auteur ou autrice, vraiment rien à foutre.
2: Bon, on pourrait parler de tous les tournages, après on connaît la carrière que vous avez eue, on pourrait parler de Comme Thiébel en 2006, avec Michel Haroc, avec Oratica, avec Valérie Benguigui, 3 ans plus tard, l'important succès que vous connaissez avec LOL, avec Sophie Marceau, cette année il y a eu LOL 2.0. Je m'arrête juste sur la Chambre des Merveilles, parce que je trouvais ça rigolo par rapport à l'émission, je crois que on est en plein Covid, ça doit se passer en dehors de France, vous ne pouvez pas vous déplacer.
3: Moi j'accepte le tournage au départ parce que je me dis je vais voyager.
2: Oui, c'est parce que vous adorez ça aussi.
3: J'adore ça.
2: Bien sûr.
3: Donc, je me dis, oh, c'est super, je vais aller

0: Au Japon, je vais aller, ouais. Je vais aller en Écosse. Enfin bon, j'étais hyper heureuse
1: avec Alexandra Lamy et Muriel Robin.
0: Ouais. J'étais hyper heureuse de voyager. Et comme c'est le Covid, on peut plus sortir de France.
1: Bon. Et alors, vous allez faire un truc extraordinaire, c'est que vous allez choisir des régions de France. Je vous laisse nous le raconter, qui vont représenter ces pays-là. Mais par exemple, si je prends le Portugal, bah, comment, où est-ce que vous trouvez en France un endroit qui fasse un peu Portugal, quoi?
0: Ben, je suis allée justement dans le Var hier. Ouais. Et je suis allée sur une plage abandonnée, en face du fort de Brégançon d'ailleurs.
1: D'accord. Oui, je vois ce que c'est.
0: Ouais, et c'était magnifique, c'était complètement sauvage. Mais en fait, vous savez, il suffit au cinéma, les gens ne sont pas regardants. Il suffit de dire on est là, puis ils nous croient. Quoi. Enfin, on peut, par exemple, comme tu es belle, j'ai filmé tout au Luxembourg, à part 5 jours à Paris, et on pense que tout le film a lieu à Paris. Donc,
1: dans ce film-là, La Chambre des Merveilles, l'Écosse, c'était en Bretagne?
0: Ouais, c'était en Bretagne.
1: C'est drôle. Dalida, vous l'avez tourné où? Partout.
0: Ah, Dalida, j'ai tourné à Nice, j'ai tourné à Villefranche, qui était vraiment magnifique.
1: Côté de Monaco.
0: J'ai tourné à Auvray, San Remo, puisque il y avait beaucoup de choses qui se passaient à San Remo. Et puis j'ai tourné à Paris aussi. Quoi.
1: Comment on filme la France? Vous vous faites des repérages avant un film?
0: Bah, c'est le meilleur moment. Bon, le problème du repérage, c'est que moi, ce que j'aime, c'est repérer le meilleur resto du coin, évidemment.
1: Donc, c'est comme ça que vous déterminez les décors de vos films.
0: En fait, pour moi, la France, c'est un terroir où l'on mange tellement bien et tellement différemment. Ouais. C'est-à-dire, à Toulouse, on ne va pas manger ce qu'on mange à la Boule, on ne va pas manger ce qu'on mange dans les Pyrénées. On va pas... Enfin, c'est vraiment... magnifique. Moi, j'aime, comme un bébé qui met tout à la bouche, moi, j'aime comprendre la France parce qu'elle a à m'offrir de ses plats, quoi.
1: Bah, racontez-moi, elle est où, votre France gastronomique?
0: Malheureusement, elle est partout.
1: Elle est partout, d'accord.
0: Elle est partout.
1: Alors, il y a des choses que vous aimez bien.
0: Mon grand fantasme, là, que j'ai jamais accompli parce qu'on m'en a parlé, c'est en Aubrac. Il y a des grandes tablées au moment du printemps pour manger l'aligot. Dans les pâturages.
1: La truffade.
0: Ah non, mais ça, c'est mon rêve. Voilà, s'il y a des gens qui nous écoutent, qui veulent bien m'inviter pour ça, c'est mon rêve. Voilà.
1: Votre amie, elle n'a pas des connaissances là-bas, vu qu'elle connaît toutes les régions de France. Là.
0: ça, c'est vraiment très particulier.
1: Vous connaissez un peu le Massif Central, justement, parce que là, on est en Auvergne, en Corrèze, en Auxerre.
0: Alors, je connais un peu, j'ai été tourner des petits spots vers la Corrèze, oui.
1: D'accord.
0: Et j'ai découvert, justement, plein de petits agriculteurs qui faisaient à la fois la crème de marron, qui faisaient à la fois une espèce de génépi local qui était sublime.
1: Mais parlez de la raclette tout à l'heure.
0: Ah bah la raclette, c'est...
1: Alors on va où?
0: Ah bah la raclette, je sais pas, avant il y avait un super resto à Paris, maintenant je sais pas où manger de la bonne raclette à Paris.
1: Quand vous allez à la montagne, vous allez où?
0: Bah j'y vais plus parce que je skie plus en fait.
1: Ça vous manque?
0: Ça me manque, oui, c'est par manque de confiance dans mes jambes en fait.
1: Oh, ça remue vite, hein.
0: Hein?
1: Moi, je vais pas skier depuis 10 ans, c'est allé, mais je suis remonté tout de suite, je me suis inquiété quand même.
0: Voilà.
1: Bon, vous tournez dans toute la France des films, mais vous tournez aussi avec ces fameuses avant-premières.
0: Ah, ça c'est la merveille.
1: Je sais que vous adorez ça.
0: Ouais.
1: Des fois, les comédiens ont un peu marre parce qu'ils répètent toujours les mêmes choses, l'exercice de l'interview, tout ça. Mais au-delà de ça, c'est la découverte des régions et des Français.
0: Ouais. C'est mon moment préféré quand je fais un film parce que sinon, un film, il n'existe pas. C'est de la lumière projetée dans une salle et moi, je ne suis pas dans toutes les salles où on projette le film et puis je ne peux pas parler aux gens après. Mm-hmm. Et quand je suis en avant-première, les gens restent et puis on peut parler, ils peuvent nous poser des questions. Moi, j'adore rencontrer des gens qui ont vu mon film et c'est très rare en fait, et quand on est en avant-première comme ça on le fait, mais il paraît que c'est de moins en moins en fait, les gens s'en foutent de plus en plus quoi. Donc
1: est-ce que c'est pas l'occasion aussi de rencontrer des Français dont on parle peu, qu'on voit pas, hein, parce que c'est un peu la France d'en bas comme certains disent, hein.
0: Moi c'est ce qui m'intéresse le plus en fait dans ce que je fais, c'est d'aller rencontrer toutes sortes de gens et de voir par exemple, je me rappellerai toute ma vie, j'avais été présentée comme tu es belle à Rennes je crois. Et bon, comme tu es belle, ça se passe quand même dans Paris, dans un milieu juif séfarade, où on parle des fêtes juives, etc. Enfin bon. Et puis je vois une femme qui était très mode des travaux de l'époque, avec un espèce de petit pull en mohair, vraiment une femme de là-bas, qui avait environ 65 ans, enfin qui avait vraiment aucun rapport avec le film. Et elle vient me voir, elle me dit « c'est incroyable, on dirait que vous avez filmé dans mon salon ». Et ça m'a tellement touchée, je me suis dit « mais en fait, on croit qu'on fait des choses particulières et... En fait, en étant particulier, on est universel. C'est ce que j'essaie aussi de faire avec le livre. En racontant ma vie, c'est pas pour raconter ma vie, c'est pour raconter la vie de tout le monde, en fait.
1: Alors justement, ce livre, bon, on l'a dit, les correspondances sont nombreuses. Vous y évoquez des conflits de famille, presque qualifiées comme des guerres, hein, d'ailleurs, ouais, dans ce que vous vivez très clairement. Et vous dites que vous vous autorisez aujourd'hui enfin à rire, je vous cite, hein, et à danser dans la lumière de cette Méditerranée qu'on a largement évoquée avec Saint-Tropez. C'est salvateur, ce livre.
0: Oui, c'est aussi parce que je me suis guérie de beaucoup de choses, parce que aussi mes parents sont morts et je peux dire un peu ce que je veux sur eux. Je ne sais pas si j'aurais eu le courage de le faire de leur vivant, ouais, j'avoue. En tout cas, j'ai mis ce que j'avais sur le cœur, mais c'est plus pour dire à quel point je les remercie de m'avoir donné la vie, plutôt que de dire nien nien nien, tu m'as fait mal, quoi.
1: Sur la plage, à un moment donné, une vie à Saint-Tropez, est-ce que c'est pas le début d'un film?
0: J'adorerais que ce soit. En fait, je l'ai écrit parce que je me suis dit, bon, je vais jamais réussir à faire le film que je veux faire sur Saint-Tropez.
1: Il est pensé un peu aussi comme ça, non?
0: Pas du tout.
1: Pas du tout.
0: Pas du tout. Et en fait, oui.
1: Parce que quand vous le lisez, il y a quelque chose de très cinématographique.
0: Oui, parce qu'en fait, Saint-Tropez est le personnage principal.
1: Oui, voilà, on a des images tout de suite immédiatement.
0: Il y a un lieu qui reste le même et autour, ça va de 1980 à 2026. Puisque ça a fini avec mon petit-fils, puisque je suis devenue grand-mère cette année.
1: Vous faites plein d'allers-retours en ce moment, je crois, du côté de Marseille.
0: Ouais, parce que ma fille habite à Marseille, donc mon petit-fils habite à Marseille.
1: Ouais. On se parle de Marseille?
0: Ah ouais, on se parle de Marseille.
1: Qu'est-ce qu'on mange à Marseille? Des bonnes choses là-bas, à Marseille.
0: Je suis allée chez Michel manger la meilleure bouillabaisse du monde. Hein. Qu'est-ce que vous voulez que je vous dise?
1: Normal.
0: Normal. Ouais. C'était vraiment la meilleure bouillabaisse du monde. Et puis, bon, c'est drôle parce que Marseille, il y a un petit côté que je retrouve à de Los Angeles. Alors peut-être que ça énerve les Marseillais purs et durs.
1: Vous allez loin.
0: Mais il y a beaucoup là-bas de petits cafés très chichi, très matcha latte. Alors tout le monde se fout du matcha latte parce que c'est devenu la référence du truc un petit peu snob du matin. Mais c'est vrai qu'il y a beaucoup de yoga. Les gens ils s'organisent ensemble pour aller nager. Moi j'adore nager même quand la mer est froide.
1: Vous allez où? Les Stags, la Côte Bleue.
0: Je vais. Alors je suis jamais allée sur la Côte Bleue, mais paraît que c'est ce qu'il y a de plus beau.
1: Oui,
0: moi j'adore d'abord j'adore le cercle des nageurs parce que c'est hyper à l'ancienne et que les piscines sont incroyables et sont à l'eau de mer. J'adore la plage des Casalampes, c'est super pratique même si c'est vraiment pas la plus
1: David là,
0: ouais, point, ouais, c'est hein. Juste voilà, et puis j'ai été récemment sur la plage des Prophètes, c'était super. Et puis il y a mon ami qui a fait le Tuba Club tout au bout. Et ça c'est vraiment un lieu magique.
1: Lisa Zouilo, c'est votre invitée. C'est quoi ce festival, Vertival? Vous en êtes cofondatrice?
0: Oui.
1: On s'en dit un mot, parce que je crois que les inscriptions, c'est jusqu'au 15 octobre.
0: Absolument.
1: Donc là encore pour quelques jours. Remise des prix fin novembre, 27 novembre.
0: Je crois que c'est jusqu'au 15 novembre. Hein. On peut envoyer des films jusqu'au 15 novembre.
1: On va aller sur Internet, on va
0: aller vérifier. Ouais.
1: C'est un festival,
0: en fait,
1: voilà,
0: c'est un peu la nouvelle mode en Chine, aux États-Unis. C'est les séries sur téléphone. Ça, c'est un peu le... c'est un peu comme il y avait les romans photos dans ici Paris ou dans des vieux journaux de l'époque. Donc c'est des séries qui sont très rom-com ou très violentes. Bon, moi je préfère celle de la rom-com et ça se regarde sur le téléphone en format vertical. Et j'avais envie de créer un petit festival. Ce sera pour l'instant on n'a pas encore le lieu, mais je pense que ce sera dans l'école à l'écart.
1: D'accord. Voilà. Allez regarder sur Internet.
0: Sponsorisé par eux.
1: Si vous avez envie de regarder et de participer, surtout, vous pouvez encore le faire. Tiens, puisqu'on parle de festival, il y a eu le festival de l'Alpe d'Huez, on parlait de ski tout à l'heure, festival de la comédie, c'était pour mon bébé. Hein.
0: Ouais,
1: il y a eu
0: j'avais gagné le prix.
1: Ben
0: là-bas.
1: Oui, grand prix du festival de l'Alpe d'Huez. C'est sympa aussi. Voilà, une ville agréable. Le festival est très agréable, le festival de la comédie, mais vous n'avez pas skié là-bas à l'Alpe d'Huez en 2019?
0: Si, j'ai skié. En fait, le problème, c'est que la dernière fois que j'ai skié, j'avais le Covid et je le savais pas, donc je me suis trouvée extrêmement fatiguée, je me suis dit je ne skierai plus jamais. Donc maintenant, bon, je suis un peu réticente à retourner skier, mais c'est pas grave, je peux retourner à la montagne, manger des raclettes et puis c'est tout.
1: Et oui, vous l'avez dit, vous aimez la raclette, vous aimez le cassoulet, du côté de Castelnaudary, la fondue savoyarde, l'Alsace aussi, la flamme cuche.
0: Oh là là.
1: Et oui.
0: Bah ça, c'est quand on va à Strasbourg, hein. Qu'est-ce qu'on mange bien, et puis à Lyon aussi, enfin bon, c'est...
1: Quel est le plus beau plan que vous ayez fait dans votre carrière, Lisa Zouelos, puisqu'on parle des lieux.
0: Ben, un plan cul.
1: Bon, meilleure vanne.
0: Non, mais vous me l'avez.
1: Elle est merveilleuse. J'ai jamais pensé à ça, mais je pense qu'on est en train de terminer l'émission. Je ne devais rien ajouter, si ce n'est magnifique. Magnifique. Une vie à Saint-Tropez, Lisa Zouelos, sur la plage abandonnée, le récit qu'on a quand même évoqué hein, depuis 20 heures. Je vous invite à le découvrir parce qu'il raconte vraiment de très belles choses. Puis je trouve qu'il est résolument positif. très bonne vanne. Merci Lisa d'être venue.
0: Merci.
1: Vous reviendrez quand vous voulez.
0: Ok, vous faire des vannes.
1: Oui, Adam, avec plaisir. Non, mais continuez le parcours parce qu'on aurait pu encore s'en parler pas mal de temps. L'équipe en face de moi est sous la table. Merci beaucoup Lisa Zouilos. Okay. Belle soirée à vous tous et à demain. Ciao.

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2: Salut à toutes, salut à tous et bienvenue sur votre radio. Ici, c'est Décibel. Rendez-vous musique en direct et jusqu'à 20h. Ce soir, l'anniversaire d'un petit nouveau chez AC/DC. Bon, il est nouveau depuis 1980, mais vous savez ce que sont les fans hardcore. Ils ne pardonnent pas au petit nouveau d'être le petit nouveau. Donc voilà, Brian Johnson sera à l'honneur, donc AC/DC, à la fin de l'émission dans la séquence anniversaire. On se fera aussi un joli blind test de chanteuse pianiste. Si c'est un thème qui vous inspire, n'hésitez pas à vous inscrire dès maintenant. Il faut appeler le standard où vous attend Sadika. Le numéro 0810 055 056 à gagner ce soir au Blind Test. C'est l'album en version vinyle de notre invité de ce soir, Icar. Icar qui sort sa musique évidemment, mais est aussi aux manettes pour une chanson de Céline Dion que vous adorez. C'est définitivement Icar, l'auteur-compositeur des grandes voix francophones. Il a été choisi par Céline Dion. Donc pour ce bonjour, pardon, merci. On parlera de ça avec Icar, de sa tournée Résilience Tour et puis évidemment de son album Brel, où il rend hommage à Jacques Brel, car l'album est bien nommé. Avant d'accueillir Icar et avant de vous présenter notre coup de cœur du jour, on prend des nouvelles de Rod Stewart. Et je dois vous le dire, les amis, c'est l'heure de la retraite pour Rod. Eh bah oui, 81 ans. Alors il a annoncé sur ses réseaux, le moment est venu de dire adieu à la vie sur la route. Après mûre réflexion et avec une grande tristesse, je dois annoncer que l'année prochaine sera ma dernière tournée. Alors dommage, hein, Rod Stewart ne passera pas par la France, mais il nous reste les tubes. Ça pour le coup, c'est pour toujours. Un bon morceau de rock disco, Do You Think I'm Sexy, pour vous souhaiter la bienvenue dans Décibels.

0: murmure à la fin. C'est tellement sexy. Rod Stewart, Do You Think I'm Sexy? Bien sûr, baby, même à la retraite et même à 81 ans, il y a des choses qui ne changent pas.
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0: C'est l'heure du coup de cœur. Alors aujourd'hui, c'est vraiment une production indépendante, la Fanette Production, qui nous propose Fanny. Fanny, c'est une artiste qui est originaire du sud de la France. Elle est née à Marseille, elle a grandi à Nice, dans une famille de musiciens. Et elle a été, suite à une rencontre à Nice, la chanteuse et claviériste du groupe La Femme. Un peu les mêmes débuts que Clara Luciani, vous voyez. La Femme, ils ont toujours fait ça. En fait, il y avait les deux garçons qui étaient vraiment le pilier du groupe. Et puis après, des voix de chanteuses, des filles pour les accompagner sur scène. Il y en a plusieurs qui y sont passées, dont Fanny. Donc, ce qui lui a permis, évidemment, de faire des grandes salles, des scènes internationales, d'ailleurs, avec La Femme. Et voilà que Fanny écrit ses propres chansons, en français, s'il vous plaît. Et il y en a déjà trois qui sont sorties. Il y a la chanson des Cigales, Monstre du soir, et puis celle que j'ai envie de vous faire découvrir ce soir, qui s'appelle Amour d'été. On est donc au tout début de la carrière de Fanny, mais je pense qu'elle va vous plaire, que vous soyez fan de Françoise Hardy, Lana Del Rey, même un petit côté Beatles. Elle est excellente, elle s'appelle

est d'accord, elle a quelque chose, hein, cette jeune femme. Elle s'appelle Fanny. Et donc, trois chansons disponibles pour le moment. Amour d'été, que vous venez d'entendre, La chanson des cigales et Monstre du soir. Vivement, la suite. Et la suite, dans Décibel, ça se passe avec un garçon que vous connaissez bien, que vous aimez beaucoup. Sur tous les fronts, puisque en plus de signer le nouveau tube de Céline Dion, Bonjour, pardon, merci, il sort un album hommage à Jacques Brel. Il va tout vous raconter dans Décibel. A tout de suite.

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1: Je vous l'ai dit les amis, le garçon que nous recevons ce soir a beaucoup, beaucoup de choses sur le feu, de bonnes choses. Bonsoir Ricard.
2: Sur le feu, sur le cœur, bonsoir.
1: Comment ça va?
2: Bien, très très bien.
1: J'étais sûre que ce sur le feu allait pas passer direct.
2: Ouais, non, on les éteint les feux là, il faut les éteindre.
1: Les mots ont un sens avec Ricard et c'est ça qui est très agréable. On parlera tout à l'heure de cette magnifique chanson pour Céline Dion, bonjour, pardon, merci, qui est un énorme succès. Mais parlons d'abord de ça.

0: n'existe pas.
1: Icare rend hommage à Jacques Brel dans le nouvel album sobrement intitulé Icare. Brel, tu dis Icare, Brel m'a appris à écrire. C'est à ce point-là.
2: Ouais, mais il ne sait pas.
1: Bah non.
2: Ouais, j'ai
1: c'est
2: commencé
1: à ce point-là.
2: Ah oui, moi, c'est parce que j'écoutais beaucoup de chansons françaises. Et il y avait Aznavour, il y avait Brassens, il y en avait tant d'autres, voilà, qu'on connaît, des légendes. Et lui, il avait, voilà, j'étais jeune, et cette passion-là, qu'il avait d'exprimer les mots avec des consonnes et d'appuyer tout. Ah, je trouvais que, genre, lui, il voulait qu'on le comprenne. Il voulait pas qu'on le plaigne. Il voulait pas être brillé. Il voulait, c'est l'enfant qui veut être compris par-dessus tout. Donc, je recopiais toutes ses paroles pour voir comment on conçoit une chanson. Parce que si on avait un qui pouvait, moi, je voulais juste un enfant qui voulait être compris. C'est toujours le cas quand je fais une chanson. Je le fais, je fais ce métier pour être compris.
1: Pour être compris.
2: Pour être compris. Pas pour briller. Ça, c'est, ça s'en va, ça. Mais être compris, ça reste dans ton cœur quand t'es compris. Et ça compte.
1: Donc tu recopiais ces paroles.
2: Oui, tout. Et Amsterdam.
1: Et tu essayais de comprendre un système.
2: Dans le port d'Amsterdam, si il y a des marins qui chantent, rime embrassé, j'ai vu qu'ils faisaient A, B, B, A, puis A, B, B, A. Et dans d'autres, ils faisaient A, B, A, B. J'ai dit, ah, c'est comme ça qu'on fait une chanson. Ouais, il n'y a pas la Starac au Sénégal dans les années 90.
1: Mais c'est plus comme ça qu'on fait une chanson, c'est surtout comme ça qu'on fait un poème.
2: Oui.
1: Compter les pieds, voir les rimes.
2: Absolument. Donc, parce en fait, qu'il y a une métrique à respecter et le carcan des notes que qu'impose une chanson. Voilà. Donc, lui, il faisait des poèmes qu'il mettait en chanson et c'est pour ça que j'ai été très vite un vieux chanteur. C'est que j'ai fait des poèmes. À 20 ans, je faisais des poèmes qui étaient des mises en chanson.
1: Et justement, là, tu as 15 ans de carrière maintenant, un paquet de tubes pour toi ou pour les autres d'ailleurs. Tu as sorti 8 albums, tu as écrit ton bouquin, tu as fait plein de choses. C'est maintenant que tu déclares ta flamme à Brel en t'attaquant aux chansons les plus connues de son répertoire. Donc, tu n'es vraiment pas un trouillard. Hein. C'est que les chansons qu'on connaît.
0: 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Pour tracer un chemin.
2: Avec des guitares électriques, bien sûr.
1: Pourquoi maintenant ?
2: Parce que j'ai estimé avoir assez vécu, j'ai estimé assez avoir cassé mes dents pour avoir le droit de raconter les siennes.
1: Ouais.
2: Parce que il fallait une légitimité pour dire quand on n'a que l'amour, pour dire ne me quitte pas à son propre miroir et pas qu'à une personne qui nous a quittés. Parce qu'il y a plusieurs lectures d'une seule chanson. On a vu souvent rejaillir le feu, c'est le feu que j'essaie d'avoir à l'intérieur aussi. Cette flamme-là qui s'en allait par moments, cette confiance. Quand on a le temps d'avoir perdu des amis pour chanter Jojo, tu reprends Saint-Nazaire, je refais l'Olympia au fond du cimetière, nous parlons en silence d'une jeunesse vieille. Je peux pas le chanter à 20 ans.
1: Non.
2: Donc j'ai attendu, je l'ai jamais chanté nulle part, ni dans les télécrochets que j'ai fait. Alors que je suis plié et je remercie aujourd'hui les directeurs musicaux de l'époque qui m'avaient dit non, je n'avais pas cette maturité. Il fallait que je morde la poussière avant.
1: Fallait que tu prennes aussi de l'épaisseur et que tu comprennes exactement ce qu'il voulait dire.
2: Et j'ai pris la peine et j'ai demandé un entretien qui a été merveilleux avec
1: France Brel.
2: Oui, à la Fondation.
1: Elle est incroyable, sa fille. Elle est venue dans l'émission.
2: T'as pleuré quand tu l'as vue ?
1: Non, mais elle m'a collé des frissons parce que la manière dont elle parle de son père, d'ailleurs, elle l'appelle Jacques.
2: Oui.
1: Elle dit pas papa.
2: Non.
1: Tu sens que c'était un drôle de personnage.
2: Mais elle, quand tu arrives et que tu vois son œil clair, son petit nez, ses dents, je l'ai vu. Lui, s'il avait vécu, elle a 72 ans.
1: T'as raison.
2: Et je suis arrivé, je lui ai serré la main et ça m'a saisi. J'étais en larmes. Elle a dit apportez-lui des mouchoirs. Avec, tu vois, franche comme elle était. Apportez-lui du mouchoir. Ouais, ça fait tout le temps ça. Ouais, ça fait pleurer quand on me voit. Et elle était exceptionnelle. Elle était exceptionnelle. Et moi, je pleurais, je l'ai vu, j'ai pleuré parce que oui, lui c'était la mer du Nord, moi c'était l'Atlantique au Sénégal et je rêvais d'Olympia. Il a construit mes rêves, Jacques. Hein, il m'a fait boire de la bière dans l'ivrogne. En vrai, j'ai bu de la bière parce que Jacques Brel. J'ai fumé des clopes aussi parce que Jacques Brel. Erreur. mais pour voilà, c'est rien compte tenu de tout ce que j'ai appris auprès de lui, d'humanité, de regarder l'autre, de la loyauté, même s'il avait un rapport aux femmes qui était voilà d'époque, il avait voilà de ses trahisons. Voilà, on va pas déboulonner les statuts et changer les statuts des gens, hein, ça appartient à des époques, mais c'est quelqu'un qui avait cette fureur et aujourd'hui je pense que cette fureur plutôt que de la taire, voilà dans les accordéons comme il allait dire, voilà il murmurait l'ombre de ton chien, dans Ne me quitte pas je le hurle, je mets les guitares électriques de Sébastien Chouard, on fait taper les batteries de Romain Sarron, on a mis des instruments de dingue, on a tout joué, ça veut dire qu'il n'y a pas une goutte d'IA, il n'y a pas une goutte de prog, si le Wurlitzer n'était pas disponible, eh ben on attendait le lendemain qu'on nous l'amène au studio, on a fait à l'ancienne.
1: Mais ça s'entend. Car Brel est disponible.
2: Ah ouais.
1: Et ça, c'est Vesoul.
2: Un petit trèfle à Take 5, hein, tu entends. À la basse.
1: Évidemment, Rebecca.
2: Ouais.
0: J'ai voulu voir Vierzon et on a vu Vierzon.

0: Pierre chante Brel. Et alors, pendant qu'on écoutait la chanson, il me disait « Oh là là, faut que j'attende un an pour faire ça en tournée. » Bah ouais.
1: Ah, bah, mais ça donne, ouais. Moi, j'ai très très envie d'aller sur scène, le faire, de le transpirer, d'aller au bout de mon souffle. Parce que là, tout est enregistré live. Hein, ouais. Et quand on me disait, non, fais une phrase sur deux et on collera, je dis non.
0: Je voulais chanter comme lui, dans
1: mais
0: les
1: oui,
0: mêmes conditions
1: parce qu'il en a marre dans la chanson. Il raconte cette forme-là. Voilà, il est à bout de souffle parce qu'il ne sait pas quoi faire pour la rendre heureuse. Ouais. T'as voulu voir ça, ça t'a plu. C'est cher et ça fait mal. À la fin, j'ai plus d'air. Il est à bout de souffle. Et c'est la réalité de cette chanson, quoi. Il vivait ses chansons.
0: 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Wow. Icar Brel, son album. 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Alors, Icar, l'année prochaine, la tournée qui passera donc notamment 4 fois par l'Olympia à Paris, un Olympia par mois, le 25 septembre, le 17 octobre, le 5 novembre et le 3 décembre 2027. Et puis évidemment, tu joues absolument partout en France hein, à l'automne 2027. Cette tournée porte un nom, c'est le Résilience Tour. Et pour le coup, tu as travaillé avec une artiste qui est un modèle de résilience très récemment.

0: écrit un sacré tube pour Céline Dion. Ton album s'appelle Résilience. Oh mon Dieu, tu t'es fait tatouer le prénom de Céline sur le bras.
1: Ouais.
0: Tu es en train de me montrer.
1: Ouais, et les 300 km en Vendée aussi. En fait, c'est mon premier Olympia.
0: Je sais qu'il y a beaucoup de choses.
1: J'ai
0: sur
1: des
0: ton
1: moments
0: bras.
1: Qui sont des marqueurs de temps,
0: Céline,
1: et ça m'a marqué.
0: Céline, elle est dans ta peau.
1: Ouais, ça m'a marqué. Ça m'a marqué parce que je suis pas un fan hystérique de Céline depuis toujours. Je sais qu'elle a chanté pour moi une des plus grandes chansons d'amour qui soit. C'est Pour que tu m'aimes encore. Et au fur et à mesure que j'avançais en travaillant, je réfléchissais. Je me disais, en fait, elle a marqué tous les temps de ma vie, de nos vies. Et c'est pour ça que finalement ce retour sur scène était important. Et c'était important qu'il soit réussi parce que finalement elle était garante, elle était gardienne des clés de beaucoup de nos souvenirs. Donc quand elle est montée la première fois sur scène, j'avais demandé à être tout devant, j'étais tout devant et c'était comme l'albatros de Baudelaire qui ouvrait ses ailes et qui reprenait sa place et dans nos cœurs et sur scène et ça m'a assis. J'étais soulagé, on était tous soulagés et elle chante de mieux en mieux chaque soir, c'est merveilleux. Oui, cette collaboration elle est dingue, donc oui,
0: est-ce
1: je l'ai sur la peau.
0: Est-ce qu'elle te rend fière ?
1: Honnêtement, j'aime
0: cette
1: pas
0: cette collaboration. Je sais que c'est pas un truc
1: c'est
0: de
1: pas
0: un...
1: je peux oui. pas m'enorgueillir de choses, j'ai du mal avec ça. Je dis pas que ça me rend fier, je dis que j'ai beaucoup de chance d'être à ce moment, à cet endroit et que parmi les milliers de chansons qui a été envoyées, elle ait compris ce message parce que plus que Icar qui écrit une chanson pour Céline et qui va faire le malin sur un plateau radio, c'est pas le sujet. C'était quel message ? C'était le message de résilience, le message de dire aux gens, à vos auditeurs ce soir, que quel que soit le mal qui vous entrave, quel que soit le mal du siècle que nous traversons, quel que soit ce que ce pays, les autres pays traversent, il y a un chemin, il y a une route de sortie. Ce n'est pas un puits, c'est qu'un tunnel. Et je vous le dis du fond de mon cœur, pour moi, être passé par mes propres nuits, parce que il y a des millions de gens, il n'y a pas que Céline, il n'y a pas que moi qui ai eu ma nuit. Chacun traverse sa nuit. Il y a des gens dans leur voiture qui rentrent du taf, qui se demandent comment ils vont joindre les deux bouts. Il y a une sortie. Et cette sortie passe par l'amour. Et c'est pour ça, il manque un vers à ce poème. Les mots sont simples, hein. Bonjour, pardon, merci, il manque un vers à ce poème. Un mot qui nous unit. Bonjour, pardon, merci, je t'aime. Elle était là, ma conviction. Et donc, oui, peut-être, je vais te confesser que je suis fier que ce soit ce message-là. Voilà.
0: Icar est l'invité de Décibel. À tout de suite.

Lola Baye est une chanteuse, autrice, compositrice qui mêle douceur, humour et spontanéité. Si vous avez pu la voir dans l'émission The Voice, ce qu'elle affectionne aujourd'hui, c'est sillonner le monde rural pour chanter dans les tout petits villages.

0: M'ennuyer, Lola Baye. Un coup de cœur, ici même.
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2: Icare est notre invité et ce soir, on peut le dire, hein, l'auteur-compositeur des grandes voix francophones, parce qu'il y a Céline Dion, mais il n'y a pas que, hein, t'as écrit aussi pour beaucoup d'autres artistes. Et donc, tu as cette passion pour Jacques Brel que tu révèles dans cet album, Brel, où tu lui rends hommage, tu reprends ses chansons qui sont parfois de vraies pièces de théâtre.
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0: vous, ces gens-là, chanter Jacques Brel, enregistrer Jacques Brel, tout en live, tu l'as dit. On n'a pas parlé de Pascal Obispo qui a une place dans cet album. T'as voulu voir avec lui justement comment arranger les chansons. Certaines sont très guitare électrique, on l'a entendu tout à l'heure. D'autres sont très jazz, comme on vient d'entendre, ces gens-là. Ça, c'est des décisions que tu as prises avec Pascal Obispo?
1: En fait, nous avons partagé un duo récemment sur son album Héritage qui s'appelle ouais. Viens. Et pendant qu'on enregistrait ce duo-là, j'ai trouvé ça tellement délicieux dans la musique et je lui ai dit j'aimerais rendre hommage à Brel. Je lui ai dit s'il te plaît constitue-moi une team. Il a fait le sélectionneur, il a fait le Zinedine Zidane.
0: Oh, c'est Zizou.
1: C'est le Zizou. Il a fait Zizou. Il m'a dit alors là est-ce que tu veux plutôt jazz, plutôt rock. On a choisi chaque gars et on a eu des musiciens formidables. Max Pinto aux arrangements et au cuivre, Fred Nardin aux arrangements et au piano et au clavier, Romain Saron batterie, Zizou Sadki à la basse, contrebasse, Seb Chouar guitare, Yuri Benaïs au son. C'est une équipe de dingue que je n'aurais jamais débusqué moi-même. Ouais. Donc voilà, et c'est un bonheur de jouer ça. C'est de la vraie musique. C'est l'album de ma vie où j'ai fait de la vraie musique. Ça fait 20 ans que je fais bientôt ce métier. J'ai jamais eu autant de plaisir et de pression. Mais comme c'est tous des mecs qui lisent la musique et qui sont des jazzman, genre voilà, j'ai voulu faire l'air alors que j'avais pas l'air du tout. Tu vois, comme faut pas jouer les ceux qui savent lire les partitions alors que je ne sais pas lire les partitions. Donc j'ai dû niveler par le haut, quoi. J'avais une pression monstrueuse dans ce disque.
0: Icare, Brel est disponible. Franchement, allez l'écouter, vous allez être surpris et charmé. Mon cher Icare, c'est l'heure des choix cornéliens. Questions bêtes et réponses courtes. Si je te propose de faire revenir Brel contre 6 mois de ta vie, tu dis OK ou pas?
1: Oui. Pour l'éternité qu'il offrira à celle des autres.
0: Quand tu sais pas où aller, tu vas au nord, au sud, à l'est ou à l'ouest?
1: Ne bouge surtout pas.
0: Sport quand tu sais pas où aller. Solo ou sport collectif?
1: Sport collectif.
0: Tu préfères qu'on te coupe l'eau ou Internet?
1: Couper Internet tous les jours, en fait. Bah oui, avec l'eau, tu subsistes quand même. Sans Internet, tu subsistes sans eau, non.
0: Oui. Tu as fait cette aventure incroyable sur les chemins de Vendée où tu marchais 25 à 30 km par jour. Je te demande donc aujourd'hui, en connaissance de cause,
1: on avait une besoin randonnée d'eau d'ailleurs,
0: ouais. En tongue, randonnée en tongue ou randonnée en moonwalk?
1: Randonnée en tongue. Bah oui, comme les gens qui font les marathons à l'époque avec les sandales grecques. Ouais, c'est jouable, randonnée en tongue.
0: Tu préfères faire Koh-Lanta ou Fort Boyard?
1: Koh-Lanta.
0: Koh-Lanta, tu
1: vois. Ouais, Koh-Lanta.
0: T'es taillé pour ça, toi.
1: Ouais, moi j'aime bien, mais j'aime pas le côté faut faire des magouilles pour pas être éliminé. Ouais. Il y a un autre, c'est The Island, là.
0: Oui.
1: Genre ça, on te lâche sur une île et tu te démerdes. Moi, si vous me lâchez 6 mois, vous revenez, j'ai fait un tennis, j'ai fait un petit padel, je suis tranquille.
0: Il y a un resto.
1: Je me débrouille. Voilà, j'ai pas de problème avec la solitude et avec les intempéries. Voilà, à bon entendeur.
0: Icare, régime ou dessert?
1: Un régime qui te permet de prendre des desserts. Ça veut dire avec une hygiène de vie qui, voilà, tout effort mérite une récréation. Faut pas se priver trop. Tu vois, là, je viens de courir 10 bornes avant de venir ici.
0: Ouais.
1: Je suis venu, je vais dîner léger et à la fin de la semaine, j'aurai droit à quelque chose que j'aime manger de qui fait pas du bien au corps, quoi. Un burger, quoi.
0: Pas mal, pas mal. Amour, passion ou amitié tranquille?
1: Oh là là, amour tranquille. Ça veut dire que forcément, ça veut dire que les amours passion, c'est bien quand t'as ta carte 12-25.
0: Ouais. Hein,
1: 12-29, tu peux prolonger si tu veux, si t'as le cœur. Et après, en fait, la paix du cœur, c'est d'être avec quelqu'un qui est ton ami et de l'aimer. C'est pas, la passion, ça va pas très très loin. Ça fait des bonnes chansons, c'est tout.
0: Parlant de bonnes chansons, on t'écoute. Amsterdam, Icare.
1: Mmh.
0: C'est parti, c'est sur ton album.
1: Une petite rêve aussi, ouais, quand après. Ça part. Une petite rêve que je te dirai.

0: Oh là là !
1: Il faut oser, Icar, quand même, c'est fou. Je disais tout à l'heure que t'étais pas un trouillard. Parce que si t'avais été un peu trouillard, ce que t'aurais fait, c'est que t'aurais pris des chansons plus obscures de Brel, moins connues, en déclarant quand même ton amour à Brel, en allant chanter des textes magnifiques, mais que tout le monde ne connaissait pas par cœur, pour éviter la comparaison. Là, tu ne peux pas. Quand tu chantes Amsterdam, Les vieux amants, Quand on n'a que l'amour, Ces gens-là ne me quittent pas, tout le monde a la voix de Brel dans l'oreille. Est-ce que ça t'a fait peur à un moment?
2: Ce qui m'a fait pas peur, mais c'est je savais que j'allais être confronté à ça. D'ailleurs, quand vous allez sur Instagram, j'ai fait une petite vidéo sur Ne me quitte pas, où j'exulte et je suis dans l'orage et je ne surjoue pas. C'est un jeu d'acteur. Je suis à fond dans ouais. Le mec qui disjoncte complètement un peu. Il y a le Joker de Batman dans l'histoire. Okay. Tu vois, il est possédé. Et les gens, ça a fait beaucoup de discussions. Ah non, c'est insupportable. Ah non, c'est génial. Ah non, c'est insupportable. Et ça se discute et c'est bien.
1: C'est bien, t'es content.
2: Oui, mais il n'y a rien de pire que la tiédeur d'une reprise qui soit celle d'un karaoké. Tu vois, genre. Donc là, c'est un parti pris. Oui, ça peut plaire. Oui, les gens ne peuvent pas y adhérer et c'est pas grave. Mais c'était ma vision. Ouais. En fait, moi, quand il dit l'ombre de ton ombre, l'ombre de ton chien, il le murmurait. Je l'aurais hurlé sous une fenêtre 14 boulevard Saint-Michel il y a 10 ans. Tu vois ce que je veux dire? De mon propre vécu. Ouais. Donc, c'est des choses que j'ai vécues. Et c'était ma vision de des choses. Bah, évidemment, si tu chantes Brel comme Brel, t'es mort. Il n'y a que lui qui chante Brel comme Brel. C'est Brel.
1: C'est Brel. T'es fan aussi de Johnny?
2: Oui.
1: Et je trouve que dans ce disque, il y a des clins d'œil dans justement quand il y a les guitares électriques et même dans ta façon de chanter. Et alors je t'ai posé la question hors antenne, mais je te la repose à l'antenne parce que la question, enfin ta réponse est intéressante. C'est déjà pas du tout incompatible l'amour de Johnny et l'amour de Brel, et qu'en plus ils se sont croisés et qu'ils s'aimaient bien.
2: Oui, il n'y a aucun amour incompatible de toute manière. Et oui, j'ai vu des interviews où il parlait de Brel avec le plus grand respect. Il disait qu'il l'adorait et qu'il l'aimait, et il avait chanté Ne me quitte pas à genoux dans un zénith. J'ai pas la date, donc je vais pas me tromper auprès des fans de Johnny, dont je fais partie.
1: Bisous les fans. Bah oui, les fans de Céline, les fans de Johnny, les meilleurs du monde, quoi.
2: Et Johnny nous manque. Johnny me manque beaucoup. Johnny me manque sur le regard qu'il aurait porté sur notre société, sur sa capacité qu'il avait à unir les gens, alors que je ne l'ai jamais rencontré. Mais moi, il me rendait heureux, ce monsieur. Et sa version de La Quête au Trianon.
1: De Ma Quête.
2: Donc voilà, donc je la chante à la fin en m'époumonant. Je ne sais pas si ce participe.
1: Il est correct.
2: Merci, il est validé en m'époumonant à la fin. Ouais. Parce que voilà, il y a deux, trois références à une vision que Johnny aurait pu avoir. Le Ne me quitte pas, quand je le hurle, je pense à Johnny avec les guitares électriques.
1: Ouais, ça s'entend. Hein.
2: Et La Quête aussi. Oui, à fond. Non, je suis fan de Johnny Hallyday.
1: Donc voilà, c'est un album à tiroir. Un album avec plein de surprises. Mmh. Un album avec, vous savez, les petits œufs de Pâques. Comme ça, on fait « Ah, mais ça me fait penser à quelque chose. Mmh. » Mais ça aussi, il est comme ça, Icar, il vous laisse des petites références qui ne sont pas envahissantes, mais qui sont là et voilà, qui vous plairont si vous allez écouter ce disque, ce que je vous recommande. Donc, on a parlé de ta chanson pour Céline Dion. Bonjour, pardon, merci. Je t'aime, n'oublions pas le « Je t'aime ». On a parlé de cet album qui est disponible. Le Résilience Tour, c'est pour l'année prochaine.

0: Non, vous étiez super nombreux.
1: On était des centaines et à la fin des milliers sur le dernier concert.
0: Très Forrest Gump, ouais, vraiment.
1: Ouais, et c'était exceptionnel. On a fait 300 kilomètres en Vendée. Et
0: à pied.
1: À pied. Et il y a ce chemin d'amour, là, encore dans notre pays est merveilleux. On est un formidable roseau. Et je suis pas très Eurovision, je suis pas très allé chanter de la dance et tout. Voilà, mais j'ai envie de dire merci à mon pays. J'ai écrit une chanson qui est à moitié en anglais, qui est à moitié en français, parce que je veux que le reste de l'Europe aussi comprenne ce que j'ai à dire. Et là, je vous le dis, hein, je vous le dis comme c'est sorti de mon cœur. Je ne sais pas où ça va aller, ce que je viens de faire, et si je vais me faire engueuler derrière, parce que j'en ai parlé à personne, nulle part. J'ai écrit cette chanson, donc si les personnes qui s'occupent de l'Eurovision veulent bien me recevoir en entretien, voilà, moi je veux juste y aller avec une guitare et donner un message de paix et dire merci à notre pays et que je l'aime, ce pays. Voilà.
0: Très beau projet, Icar, les amis de France Télévisions, évidemment, qui écoutent régulièrement Décibel, et on leur enverra l'extrait, on leur fera savoir, et voilà. J'espère qu'on te portera bonheur.
1: Bah, c'est un message discret de paix et d'amour, tout simple.
0: C'est ce qu'on aime.
1: Ce Portugais qui avait fait un guitare-voix et qui avait gagné l'Eurovision, juste, il y a des choses, on n'a pas besoin de les crier.
0: Non.
1: Il y a des messages qui sont forts juste dans le mot, dans le verbe. Tout n'est pas bon à être hurlé. Et dans un monde où il y a beaucoup de bruit, c'est bien d'apaiser un peu. Donc voilà, je viens humblement proposer ça.
0: Merci beaucoup.
1: Merci à vous.
0: À très, très bientôt.
1: Merci.
0: Le Résilience Tour, c'est l'année prochaine avec notamment 4 Olympias à Paris en septembre, octobre, novembre, décembre et puis des concerts partout en France, justement entre septembre et décembre 2027. Vous pouvez d'ores et déjà réserver. À très bientôt, mon cher Icar.
1: Merci de m'avoir reçu.
0: Merci.
1: Merci du fond du cœur.

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1: 19h47, mon Dieu, mais il est grand temps de jouer au Blind Test. Ce soir, notre petit jeu nous emmène écouter des chanteuses pianistes qu'il va falloir reconnaître juste en écoutant les premières notes de leur chanson. À gagner, l'album d'Icar, son album dédié à Jacques Brel. Et je crois que j'ai Eric au téléphone. Bonsoir Eric.
2: Bonsoir Émilie. Exactement, tu as Eric au téléphone. Ouais.
1: Et Eric, tu es un grand fan d'Icar. Et alors tu partages la vie d'une grande fan d'Icar, c'est ça hein?
2: Une grande fan d'Icar et on a nos places pour l'an prochain, donc à Tours. Justement, ça doit être en novembre ou décembre. Donc, et d'ailleurs, je fais des gros bisous à ma petite chérie.
1: Ah ben nous aussi on l'embrasse. Tours, c'est le 16 décembre, le concert de Icar, 16 décembre 2027. Voilà.
2: Voilà, il va falloir être patient.
1: Oui, mais alors, on va patienter en écoutant cet album de Icar. Alors, c'est la version vinyle que nous vous offrons, parce que voilà, la vie est belle. Et pour gagner ce disque, il y a aussi Laurette qui est avec nous. Bonsoir Laurette.
3: Oui, bonsoir.
1: Bienvenue, c'est la première fois qu'on joue ensemble, Laurette.
3: Oui, Émilie, c'est la toute première fois.
1: Ah, ça me fait tellement plaisir. Eh bien, on va commencer avec une bonne nouvelle. Pour celles et ceux qui n'étaient pas encore au courant, je vous l'annonce, quand on joue au Blind Test de Décibel, on gagne au Blind Test de Décibel et vous tombez une très bonne semaine. Parce que non seulement vous avez gagné chacun un vinyle de Icar, Brel, donc, dont nous avons parlé avec lui, mais vous avez aussi gagné chacun deux places pour aller au cinéma voir le nouveau film dont ici est le fier partenaire, c'est La Maison de nos rêves avec Chantal Latsou et Kev Adams. Voilà, Chantal Latsou qui sera d'ailleurs en fin de semaine invitée de la playlist de Décibel, c'est elle qui choisira les chansons samedi. Et donc voilà, vous avez gagné chacun un album et deux places de ciné. Pas mal, non? On est là pour vous chouchouter, voyez. On sait que le monde est compliqué en ce moment, donc quand vous venez ici, sachez qu'on vous aime et qu'on vous le montre et en vous gâtant. Laurette et Eric, le disque c'est fait, le ciné c'est fait, on peut maintenant passer au jeu. Je vais vous passer des chansons et il va falloir retrouver le plus rapidement possible le nom des interprètes de ces chansons. Est-ce que vous êtes prêts à jouer?
3: Je suis prête.
2: Ready to go.
1: Ready to go. Prête, Laurette. On y va. Première chanson. Dites-moi, qui chante ça? Et c'est des chanteuses pianistes, donc forcément, ça commence par un peu de piano.
2: Eric.
3: Chanta.
1: Ah bah Laurette,
2: Juliette Armanet.
1: Alors c'est pas Juliette Armanet, Laurette me propose
3: Santa.
1: Santa, gagné. Allez viens.

0: chanteuse et pianiste, mais alors elle fait des trucs dingues avec son piano, elle le fait voler dans les airs, c'est incroyable ce qu'elle fait. Santa, c'est effectivement la bonne réponse donnée par Laurette, bravo. On continue avec nos chanteuses pianistes.
1: Eric.
0: Eric.
1: Véronique Sanson.
0: Oui.

0: quel suspense. Eric a un point, Laurette a un point. Donc même si tout le monde gagne à la fin, on ne sait quand même pas qui a gagné. C'est ça que j'adore. Dernière chanson, voici une chanteuse, alors qui sur scène ne joue pas forcément du piano, mais est une pianiste. On le voit très régulièrement dans les vidéos qu'elle partage sur Instagram.
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0: qu'il faut, mais je
2: suis
0: plus qu'un animal.
2: J'ai vu Angèle.
0: Oui, bravo.
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0: Chanteuse et pianiste. Eh ben j'aime bien, ça s'était bien réparti cette affaire. Laurette a trouvé, Eric a trouvé, et tout le monde a gagné. Et je vous remercie d'être venu jouer avec nous. Vraiment, merci beaucoup à tous les deux.
3: Merci à vous, merci beaucoup.
0: Vous revenez quand vous voulez, vous le savez, le Blind Test de Décibel, c'est tous les soirs du lundi au vendredi. L'album d'Icar, c'est gagné. Les places de ciné pour aller voir La Maison de nos rêves, c'est très drôle, avec Chantal Latsou et Kev Adams, avec votre radio ici. Et avant ça, avant d'aller au cinéma, il faut écouter une autre chanteuse pianiste. Oui, c'est important. C'était le thème de notre Blind Test. Eric l'a cité d'ailleurs tout à l'heure, elle n'était pas dans le jeu, elle était à la fin. C'est la merveilleuse Juliette Armanet. Seule.

0: Ça, c'était sur le premier album de Juliette Armanet, Petite Amie. Ensuite, il y a eu Brûler le feu. Et je nous souhaite, pour 2027, un troisième album de Juliette Armanet. Ce serait trop bien.
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0: La chanson anniversaire du jour est pour Brian Johnson, le petit d'ACDC. Alors oui, il est arrivé dans ACDC en 1980. Suite à la mort de Bon Scott, mais voilà, pour tout un tas de gens, et notamment les fans de Bon Scott, il reste le petit nouveau, le chanteur remplaçant. Moi je l'adore, Brian Johnson a 79 ans aujourd'hui, bon anniversaire!

0: 46 ans, 1980, Brian Johnson rejoignait AC/DC. C'est son premier album avec eux, Back in Black. Avouez quand même que le petit nouveau, il avait du coffre. Allez, c'est terminé pour ce soir. Décibel, merci beaucoup d'avoir écouté l'émission. Merci à l'équipe, Diana Alcide, Sadika Raou, Iris Guitoni, Thierry Boffa et Mélodie Chaïb. Demain, on parlera de Ringo, un Beatles sympathique mais discret, avec Hervé Bourris qui a écrit un bouquin sur lui. À demain, les amis.
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2: Et bonjour à tous, bienvenue dans votre nouveau rendez-vous quotidien entre 12 et 13 heures. Ça s'appelle On vous doit bien ça, on est là pour vous rendre service. Ici on parle bon plan, on parle de comment éviter les arnaques, on parle santé, animaux. On est là encore une fois pour vous rendre service et je ne suis pas toute seule pour faire cette émission. Moi je m'appelle Enora Malagré, je suis avec, oh là là, mon capitaine dans la tempête, Aude Razo. Madame anti-arnaque, coucou Aude.
3: Coucou, coucou tout le monde.
2: Vous avez passé un bon week-end ma Aude?
3: Oui, vous aussi je crois.
2: Oh. J'ai guinché, je dois bien vous le dire. J'ai tournoyé la jupette. Voilà, ça c'est dit. Gérald Kirzek, notre
4: bonjour.
2: Médecin. Bonjour Gérald.
4: Qui ouvre les yeux tout ronds comme ça, ça veut dire quoi?
2: Non, j'ai guinché, j'ai dansé le swing, etc. Enfin, on ne veut pas parler de moi, on s'en fiche, mais enfin j'ai dansé. Et vous, vous avez dansé Gérald Kirzek ce week-end?
4: Non, mais j'aurais pu danser parce que je suis allé parler santé mentale et santé physique à Valenciennes. Et finalement, la danse, c'est un excellent moyen de préserver tout ça.
2: Ah, il est reparti, à peine démarré à midi 6. Et vous allez d'ailleurs nous parler santé mentale aussi un peu plus tard dans l'émission.
4: Oui, on démarre les semaines de la santé mentale.
2: Exactement, docteur. Ma chère et tendre amie, notre merveilleux journaliste Elsa Wolinski, coucou.
5: Bonjour tout le monde.
2: Elsa, vous allez nous parler de la santé mentale des jeunes,
5: les jeunes
2: tout à l'heure.
5: Tout à fait.
2: Et j'irai le meilleur pour la fin. Oh. Valère Coréard, monsieur Bonplan, coucou.
6: Salut,
2: Valère.
6: Salut Enora, bonjour à toutes et tous.
2: Vous avez passé un bon week-end?
6: J'ai passé un aussi bon week-end que vous, mais j'ai pas dansé.
2: Non, vous avez fait beaucoup de sport. Vous.
6: Exactement.
2: C'est un malade du sport. Alors, nous allons parler d'un gros dossier aujourd'hui, entre autres, hein, vous l'avez compris, le démarchage téléphonique. Ça continue, ça nous empoisonne la vie. Et pour cela, nous allons recevoir, je vous le présente dans un instant, un éminent collègue de 60 millions de consommateurs. 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Ah oui, et pardon, c'est vrai, ma chère réalisatrice Céline qui me disait ça dans l'oreille. Et vous pouvez aussi nous laisser des messages vocaux et nous appeler tout au long de l'émission, 0810 055 056. C'est lundi, ça sent, je suis désolée. Et comme l'a fait d'ailleurs, qui nous a laissé un message vocal aujourd'hui, eh bien c'est Siam, on l'écoute.
7: Bonjour, c'est Siam de Gironde. Je voulais savoir si l'endométriose est héréditaire. Merci.
2: Alors là, vaste sujet que malheureusement je ne connais que trop bien. On va vous répondre, cher Siam, dans une trentaine de minutes. Juste petite parenthèse, l'hystérectomie, quand on se fait retirer l'utérus, c'est pas un remède à l'endométriose. On en parlera avec le docteur Kirzek dans un instant. Allez, on y va, on démarre l'émission. Il est midi 8 sur ICI. Je vous l'ai dit en préambule, gros dossier aujourd'hui sur le démarchage téléphonique, c'est insupportable. Moi-même, j'en subis les conséquences. On va recevoir notre ami journaliste Adriane des 100 Isidoro. Bonjour Adriane.
8: Bonjour Enora.
2: Vous y consacrez un large chapitre dans 60 millions de consommateurs. C'est insupportable. Il y a des lois pourtant et ça continue.
8: Et oui, une loi est entrée en vigueur là cet été tout juste, qui est censée interdire le démarchage, mais ça continue et ça hérite vraiment nos lecteurs. Alors ça continue parce que il y a un certain nombre de démarcheurs qui continuent à appeler de manière totalement illégale. Et puis y a aussi des exceptions. Hein. Donc si vous avez un contrat en cours avec une société, donc si vous êtes abonné à un forfait téléphonique, voilà, et bien pendant la durée du contrat, vous pouvez être appelé par le professionnel. Ça, c'est totalement normal. Il peut démarcher dès lors que son appel a un lien avec l'objet du contrat. Il peut pas vous parler de porte ou de fenêtre, quoi. Si c'est un opérateur téléphonique. Et puis autre exception, et elle est bonne à donner aussi, si vous achetez un objet en neuf dans une enseigne, pendant la durée, pendant la protection commerciale, pendant la durée de la garantie commerciale, ce professionnel pourra vous appeler pour vous démarcher. Mais ce sont les seules exceptions, à laquelle quand même s'en ajoute une toute dernière. Il y a certaines entités qui profitent d'un régime d'exception, la presse, pour des questions de pluralisme, et puis les associations aussi qui peuvent vous démarcher pour des causes caritatives.
2: D'accord, Aude Razo.
0: Alors ça, effectivement, ce sont pour les exceptions, mais il y a tout le reste. Ah, pourquoi oui. Les appels indésirables continuent. J'ai vérifié, c'est l'article qui est le plus lu encore ce matin sur votre site internet 60 millions de consommateurs. Vous dites que vous avez eu une avalanche de témoignages et de réactions. C'est ce qui est écrit dans
8: absolument.
0: L'article. Ils disent quoi, les gens?
8: Alors, les gens, ils sont dépassés, ils sont irrités. Je peux vous citer un mail qu'on a reçu.
2: Si vous êtes irrité, dépassé, hein, je reprends les mots de notre invité, 0810 055 056, posez-nous des questions, on a les réponses.
8: Ah oui, on a lancé un appel à témoignage, plus de 500 personnes ont écrit à la rédac, c'est quand même assez conséquent. Et en fait, ces gens-là dénoncent un harcèlement, hein, jusqu'à 10 appels par jour.
2: Oh là là.
8: Alors, si vous voulez, je peux vous donner un exemple. C'est abominable, nous écrit Vincent. Depuis des mois, je reçois des appels intempestifs, quotidiens, automatisé à chaque fois. Je fais une déclaration dans signal.conso.gouv.fr, mais je n'ai pas de retour. Cette semaine, je me suis fait appeler 10 fois depuis X numéro. Aidez-moi. Les gens n'en peuvent plus. Quoi.
2: Valère Coréard.
3: Cette semaine, donc, ce lecteur a été appelé 10 fois. Démarchages intempestifs, on en reçoit encore tous. Mais qu'est-ce qui se passe, en fait? Les entreprises n'appliquent pas la loi. Elles s'en fichent.
8: Alors, je pense que la majorité des entreprises l'appliquent, mais vous savez, il y a toujours quelques récalcitrants, ils font beaucoup de bruit, ils sont très embêtants, et donc, au mépris de la loi, ils continuent à harceler les gens au téléphone.
0: Il y a eu quand même des tentatives successives pour limiter le démarchage. On a eu Bloctel en 2016, vous vous souvenez, Bloctel?
2: Oui, bien sûr.
0: Une liste d'opposition au démarchage.
2: Est-ce que vous pouvez redire ce que c'est Bloctel?
0: Bloctel,
2: peut-être,
0: liste d'opposition au démarchage, oui. Ça n'a pas marché du tout.
2: Ouais.
0: Je pense qu'on est tous d'accord là-dessus. 2020, démarchage pour la rénovation énergétique a été interdit. LOL, qui n'a pas reçu, dernièrement des appels, isolation, pompe à chaleur, panneaux solaires, etc. 2022, interdiction du démarchage pour le CPF, le compte personnel de formation. Vous vous souvenez, celui-là, ça a été un cauchemar. On recevait des appels tout le temps. 2023, interdiction du démarchage les week-ends et jours fériés. Bon, en fait, on peut faire une liste très longue de toutes les tentatives. Donc là, énième tentative, là, cet été, avec interdiction du démarchage sans notre consentement. Mais il faut faire quoi, en fait, Adrienne de Saint-Isidoro? Il faut taper plus dur au portefeuille de ceux qui ne respectent pas la loi.
8: Bien, très bonne question. Alors en 2020, comme vous le dites, les amendes ont été relevées considérablement, donc à 375 000 euros d'amende. Ça peut aller jusqu'à même 500 000 en cas de démarchage sur des personnes en situation de faiblesse. Et ça s'accompagne de 5 ans de prison. Donc, j'allais dire, les sanctions, elles sont là. Maintenant, il faut les faire appliquer.
0: C'est appliqué, en fait.
8: Et c'est là où le bât blesse, en fait, parce que on a l'impression que l'État est un petit peu dépassé. En tout cas, c'est ce qui revient dans les commentaires qu'on revient. Les gens déplorent un manque de moyens crucial, quoi. C'est-à-dire qu'en fait, il faudrait pouvoir tracer tous les appels, les adosser à des noms, des personnes physiques, et ensuite mettre en place des sanctions. Et là, pour l'instant,
2: c'est
8: on est loin du compte.
2: Hein. Ouais. Gérald Kerzek, vous aviez une question, je crois.
4: C'est insupportable, on l'a tous vécu, mais j'ai quand même l'impression que ça va mieux. C'est-à-dire que depuis quelques mois, j'en reçois beaucoup moins. Avant, c'était de l'ordre de 2 ou 3 par jour, à tel point que dès qu'il y avait un numéro fixe, en fait, on répondait plus, quoi. Un 02, un 03,
2: oui,
4: ou même un 09.
2: Oui,
4: moi, je répondais même plus. Et j'ai l'impression, en tout cas, c'est pas qu'une impression, c'est s'est calmé.
2: On va d'ailleurs vous donner des solutions après pour éviter tout ça. Hein.
8: Alors, parfois, il y a une solution technologique qui s'impose elle-même. C'est-à-dire que si vous avez certains téléphones, ça peut être le cas des Google Pixel, de certains Samsung Galaxy ou de certains téléphones Apple. En fait, par défaut, ils vont réussir à filtrer tout un tas d'appels. Et ça, c'est grâce aux constructeurs.
4: Donc c'est eux qui filtrent en fait, c'est pour ça que je les vois plus.
8: En identifiant la récurrence des préfixes invasifs et qui vont tout simplement filtrer les appels et ce qui permet de réduire le nombre d'appels. Il y a d'autres leviers où on y reviendra peut-être.
2: Ah bah j'espère qu'on va y revenir, évidemment qu'on va y revenir dans un instant. Merci beaucoup à vous en tout cas Adriane d'être avec nous pour parler du démarchage téléphonique. On va vous dire comment se protéger, quelles erreurs en gros à éviter juste après ABBA Waterloo. Ouh, ça va me réveiller un peu, ça va pas faire de mal. En ce lundi, dans On vous doit bien ça sur ICI.

0: Abba Waterloo sur votre radio ici, il est midi 16.
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0: 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Et oui, c'est votre nouveau rendez-vous quotidien depuis la rentrée. On est ensemble jusqu'à 13h. On vous rend service dans cette émission, du moins on essaye. Là, on est en plein cœur du dossier des démarchages téléphoniques qui nous enquiquinent la vie, qu'on a envie de tabasser son téléphone tellement on n'en peut plus. Et grâce à notre collègue de 60 millions de consommateurs, Adrian San Isidoro, on est en train de détricoter tout ça. Et on va accueillir une auditrice qui fait un peu les frais, je crois, tout ça, Nathalie, qui nous appelle de Guichen, je crois, c'est ça. Bonjour Nathalie.
2: Oui, bonjour Enora.
0: Bonjour, vous êtes inscrite sur Bloctel et malgré la nouvelle législation, vous continuez de recevoir ces satanés appels publicitaires,
2: oui.
0: Nathalie.
2: Oui, tout à fait, oui. Tout à fait, et je ne sais pas trop vers quoi me tourner en fait.
0: Parce je me doute bien.
2: C'est vrai que c'est insistant, quoi.
0: Mais c'est-à-dire, vous en avez combien par jour ou par semaine?
2: Oh, ça m'arrive surtout période de midi et le soir, quoi.
0: Oh là là. Bon, alors comment on peut l'aider, Nathalie, là, très concrètement?
3: Eh ben, en fait, il existe des applications de blocage. Donc, vous avez Truecaller, par exemple. Vous avez Orange.
0: Truecaller.
3: Truecaller. C-A-2-L-E-R.
0: Ouais, comme... Attendez, vous pouvez réappeler distinctement?
3: Oui, bien sûr. Truecaller. T-R-U-C-A-2-L-E-R. Vous avez Orange Téléphone Anti-Spam, qui fonctionne aussi chez les autres opérateurs, hein, c'est quand même bon à savoir.
0: Ouais.
3: Ou encore le fameux Ça Raccroche.
0: Ah, bah ça, c'est notre passion, c'est grâce à Audrazo qu'on a découvert Ça Raccroche. Non, mais, pardon, ça fonctionne très bien ce Ça Raccroche.
3: Ouais, ouais, paraît-il, en tout cas, selon les témoignages qu'on a reçus à la rédaction.
4: Je confirme aussi que ça marche quand même très très bien.
0: Moi, j'en ai
4: fait
0: pratiquement.
4: Ça filtre pas tout, mais ça filtre
3: et,
4: très bien.
3: Et alors, en plus, c'est une appli qui a été développée par un Français indépendant, donc bon, ça veut. Voilà.
0: Cocorico, ça fait.
3: Et puis, dans le même genre, vous avez aussi le préfixe bloqueur qui connaît un certain succès, donc à télécharger. Alors, les choses qu'on peut faire aussi pour éviter de, que nos numéros se retrouvent dans les internets, si je puis dire, c'est il faut vraiment éviter de le laisser, quand on le peut, dans les formulaires web, parce qu'en fait, vous savez, vous voulez émettre un devis, vous voulez faire ci, vous voulez faire là. Et ben en fait, ces informations, elles sont aspirées et réutilisées par des courtiers en données. Ouais. Qui vont en fait les revendre à des sociétés qui vont vous démarcher sans prendre la peine de prendre votre consentement.
0: Valère.
5: Adrien, pour bien être clair quand même sur ce que vous nous dites depuis tout à l'heure, c'est que l'État est impuissant, en tout cas il n'a pas les moyens de faire appliquer correctement la loi, et c'est donc aux citoyens, aux consommatrices, aux consommateurs, de trouver des solutions par nous-mêmes, avec des applications, en filtrant, etc.
3: C'est ce qu'on appelle une emplâtre sur une jambe de bois. Cette critique a été formulée à l'encontre de l'État. Elle a été faite par l'ex-sénateur Jean-Pierre Verzelaine, qui lui-même a porté le texte de démarchage et mis en question la capacité de l'État à faire appliquer la loi. Vous voyez, donc même au plus haut niveau, on se pose cette question. Donc on attend quand même avec une certaine
0: impatience.
3: Une certaine impatience, les annonces des futures sanctions qui vont tomber, et on espère qu'elles seront nombreuses.
0: Et qu'elles soient vraiment dissuasives. Audrazo.
4: Oui. Vous avez parlé des applis pour bloquer ces appels intempestifs. Il y a aussi le premier coup d'œil, aussi l'appel de démarchage. C'est un 0162, c'est un 0377, c'est un 0948. Il y a la liste sur Internet. Si vous tapez les premiers chiffres des appels de démarchage, je ne dis pas que des fois on vous appelle avec un 06 et on vous démarche, et ça, c'est, ils n'ont pas le droit, c'est interdit. Mais en tout cas, si vous avez un 0162, 0377, 0,318, 0,948, 0,949, tout ça c'est du démarchage. Vous le savez.
6: Mais c'est pour ça que je réponds.
4: J'ai pas fait tout la liste.
0: Attention, pas tous en même temps.
4: Vous allez sur Internet et vous tapez numéro de démarchage, les premiers chiffres, etc. Vous allez avoir toute la liste en fait.
0: Parce qu'il y a aussi les 07, très facilement. On se dit que c'est un nouveau numéro de portable.
7: Et puis la conséquence, c'est que c'est rare maintenant qu'on appelle avec un fixe, mais du coup, tous les gens qui appellent avec un fixe, on les prend plus. C'est des conséquences très concrètes.
0: Exactement.
4: Et Adrienne de San Isidoro, vous parliez de formulaire web sur lequel il ne faut pas laisser nos numéros. C'est quoi ces formulaires web exactement? Exactement, de quoi vous parlez?
3: En fait, quand on vous demande de laisser votre numéro de portable, si vous avez le choix de...
4: Quand on achète quelque chose?
3: Quand on achète quelque chose, quand on demande des informations, vous voulez télécharger un livre blanc, n'importe quoi sur Internet, et que vous avez la possibilité de ne pas le laisser, parce que parfois, malheureusement, c'est une obligation, et c'est embêtant, mais parfois on n'a pas le choix, mais parfois on l'a, et dans ce cas-là, il faut éviter de le donner. Parce
7: quand c'est facultatif, effectivement, il ne faut pas le donner.
4: Mais ça ne l'est pas toujours.
7: Moi, je fais ça en soirée aussi. Je ne donne pas toujours. Je ne donne pas toujours. Ou je dis appeler le 15.
0: Ouais, c'est ça. Aude Razo.
4: Qu'est-ce qu'on doit faire si on reçoit un appel de démarchage illégal? Vous en avez déjà un petit peu parlé. Est-ce qu'il faut le signaler? Mais est-ce que ça sert vraiment à quelque chose de signaler ces numéros?
3: Oui, alors, en fait, ce qui est important, c'est de conserver les preuves. Donc, le numéro de téléphone, les dates, les heures des appels, et de signaler sur signal.conso.gouv.fr. Alors, est-ce que ça sert à quelque chose? Oui, parce que ça aide quand même à documenter la fraude, puisque quand on fait ce signalement, c'est immédiatement envoyé à la répression des fraudes, et donc qui va agréger toutes ces plaintes, produire des dossiers touffus, et peut-être remonter les centres d'appels frauduleux, les filières qui vous enquiquinent toute la journée, pour enfin être à la hauteur et coller les amendes qui correspondent, en fait.
0: Adriane, vous restez avec nous. Si vous avez des questions, chers amis, ça se passe au 0810 055 056. Un peu plus tard dans l'émission, on parlera santé mentale et endométriose, mais pour l'heure, on écoute Indochine avec Victoria. Il est midi 22 sur votre radio ici. On est ensemble jusqu'à 13h.

0: Indochine, Victoria sur votre radio ici. On est ensemble jusqu'à 13h les amis.
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0: On vous doit bien ça. Et oui, on vous doit bien ça, on est là pour vous rendre service. Je le rappelle, on est ensemble jusqu'à 13h et c'est votre nouveau rendez-vous quotidien sur votre radio. Ici, on va parler santé mentale dans un court instant. On va parler aussi un petit peu endométriose, cette maladie qui touche une femme sur 10. Mais pour l'instant, on parle toujours du démarchage téléphonique, parce que malgré la loi, on continue d'être saoulés, enquiquinés par ces gens qui nous appellent plusieurs fois par jour. Et nous recevons d'ailleurs Itelvina, qui nous appelle de Bayonne. Coucou d'ailleurs les amis de Ici Pays Basque.
2: Bonjour à toute l'équipe.
0: Bonjour, vous allez bien?
2: Oui, je tenais à vous remercier parce que votre émission elle est géniale.
0: Oh, merci.
2: Plein de bonne humeur et ça fait du bien.
0: On espère en tout cas parce que les temps sont durs, la rentrée est vraiment pas simple. Donc si on peut vous apporter un peu d'infos et de la bonne humeur, et ben voilà. Enfin, en tout cas, on estime qu'on vous doit bien ça. Alors, Itelvina, on vous appelle sur le fixe et sur le portable. Vous, c'est les deux, mon colonel.
2: Alors, voilà, c'est ça. Alors, quand je suis à la maison et quand je suis au travail aussi, c'est pareil.
0: Oh là là.
2: Alors, si je ne réponds pas à la maison et que je suis pas loin, on va dire, on m'appelle en suivant sur le fixe. Et au travail, c'est exactement pareil, parce que je regarde des numéros, parce que ça affiche. Et donc, j'ai beau leur dire que les démarchages, c'est interdit et compagnie, ils n'en ont rien à faire. Alors, comment on fait pour pas qu'ils appellent à la maison?
0: Eh oui, c'est ce qu'on était en train de vous proposer, des solutions. Adriane, qui est avec nous, notre collègue de 60 millions de consommateurs, qui y consacre d'ailleurs un large dossier. Procurez-vous ce merveilleux magazine, parce qu'il y a des vraies solutions. Adriane.
3: Oui, écoutez, là, dans ce cas-là, il faut absolument installer des applications de blocage. Mais la question, c'est finalement comment ces appels qui vous arrivent sur le fixe arrivent aussi sur le portable.
0: Mais c'est ça.
3: Et oui, c'est-à-dire que quand ils ne rentrent pas par la porte, ils essayent de rentrer par la fenêtre, tout simplement. Et ça, c'est possible parce qu'en fait, ils récupèrent les données issues de fuites de données. Partout, malheureusement, aujourd'hui, sur les sites gouvernementaux, sur les sites commerciaux. Et donc, ils récupèrent ces données sur le dark web. Et dedans, vous avez le fixe, vous avez le portable. Et pourquoi se priver de l'un ou de l'autre quand on a les deux?
4: Et alors on a Marie qui témoigne sur le WhatsApp de l'émission et qui dit c'est l'inverse. Elle dit en fait elle reçoit l'appel sur le téléphone portable et qu'elle bloque et ensuite elle reçoit l'appel sur le téléphone fixe. Donc ça montre bien qu'ils ont les deux en fait, tout simplement. C'est exactement ce que nous dit Itelvina.
0: Valère Coréard.
5: Oui, chère Enora.
6: Non, ça va vous.
5: Non mais.
6: Moi j'avais une question. Sinon, pour vous Aude. Aude, en fait, vous qui nous dites tout le temps, justement, faut faire très attention à pas donner son téléphone, enfin tout ça, c'est comme ça que qu'ils réussissent finalement.
4: C'est ça. En fait, c'est les fuites de données dont parle Adriane. Oui, effectivement, en fait, dès que vous laissez votre numéro de téléphone quelque part, quelqu'un peut le récupérer. Il faut le dire, il peut y avoir un escroc derrière qui va siphonner un site, le pirater, c'est comme ça qu'on dit, les piratages informatiques, en fait. Et ils vont récupérer ces données. Et effectivement, c'est une des manières qu'ils ont de récupérer les numéros. Et c'est pour ça qu'ils ont les appels, les téléphones fixes. Et portable, ils ont les deux, ils ont votre
6: mais
4: nom aussi, ils ont plein de choses.
6: Mais ouais.
0: Gérard Kierzeg.
7: Question bête, mais à chaque fois je me demande si c'est un vrai humain ou si c'est un faux humain, un disque ou je ne sais quoi.
0: Ça, c'est la grande question que tout le monde se pose.
3: Oui. Alors, parfois.
4: Ça dépend.
3: Parfois, c'est des bots, malheureusement, c'est des robots, en fait, qui vont automatiser des appels à
7: des bots,
3: à l'infini.
7: Des robots, oui. Ouais,
3: des
7: bots.
3: Non, pas en croco. En robot. Et donc, ils vont automatiser des appels et à un moment, ça va tomber sur vous et voilà. Mais ça ne veut pas forcément dire qu'ils auront récupéré votre numéro. C'est simplement qu'ils passent des milliers et des milliers et des milliers d'appels.

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3: Bonjour, midi 32. On est en direct jusqu'à 13h. Vous l'avez compris, c'est votre nouveau rendez-vous quotidien. On essaye de vous rendre service avec sérieux et bonne humeur et on espère qu'on y parvient. C'est votre antenne. Hein. Appelez-nous 0810 055 056. Vous avez des questions, ça tombe bien. On a les réponses. Surtout Valère Correa aujourd'hui.
4: Surtout aujourd'hui,
3: qui est
4: oui,
3: en
4: c'est
3: très
4: vrai.
3: Grande forme. Et puis vous pouvez aussi nous laisser des messages vocaux encore sur ce numéro WhatsApp 0810 055 056. C'est gratuit. Comme l'a fait Siam aujourd'hui.
5: Bonjour, c'est Siam de Gironde. Atteinte d'endométriose et adénomyose, je me suis fait opérer d'une hystérectomie totale. Ma fille a 14 ans et je m'inquiète pour elle. Je voulais savoir si l'endométriose est héréditaire. Merci.
3: Alors, un vaste sujet et je serai évidemment accompagnée pour y répondre du docteur Kierzek. Moi, c'est une maladie que je connais bien. J'en ai beaucoup parlé dans les médias. J'ai écrit un livre à ce sujet. La seule chose que je peux vous dire, Siam, c'est qu'on ne sait pas grand-chose sur l'endométriose. Il y a autant d'endométriose que de femmes. Et ce qu'on ne sait pas, c'est qu'on ne sait pas si c'est héréditaire ou pas. Pourquoi ? Parce qu'il n'y a pas assez de sous pour la recherche. On commence à s'y atteler. Il y a quelques chercheuses et quelques chercheurs, notamment à l'Institut Pasteur que je sais chaleureusement, qui essaye de comprendre l'endométriose qui existe depuis la nuit des temps, qui touche une femme sur 10 et qui est la première cause d'infertilité. Vous parlez d'ailleurs d'hystérectomie. Je vais juste faire un petit rappel. L'hystérectomie, c'est quand on se fait retirer l'utérus. Ça n'est pas un remède à l'endométriose, n'est-ce pas, docteur Kierzek ? Ça ne veut pas dire que l'endométriose va faire dodo pour autant.
6: Ah ben non, surtout l'endométriose, par définition, elle est souvent en dehors de l'utérus aussi. C'est du tissu utérin, mais qui est ailleurs, qui peut être dans les poumons, dans le tube digestif. Donc on voit bien que si on enlève l'utérus, ben on enlève une partie, mais on ne peut pas enlever les morceaux d'utérus qui sont ailleurs ou de tissu utérin et qui sont inflammatoires. Et
3: pour Parce répondre... qu'en gros, l'endométriose, docteur, pour très, vraiment simplifier pour nos auditrices, nos auditeurs, c'est cette membrane autour de l'utérus qui se liquéfie au moment des règles. Et sauf que chez nous, au lieu de se liquéfier vraiment, ça devient un peu comme de la glu qui va se coller sur les ligaments utérosacrés, sur la vessie, parfois même dans des cas très extrêmes.
6: Il peut y avoir des décollements
3: dans le cerveau
6: à cause
3: c'est
6: de l'endométriose.
3: Hein. Et c'est pour ça que ça inflame tout le corps et que ça donne
6: des crises douloureuses
3: folles. Voilà, en gros, c'était pour refaire
6: et
3: un petit schéma.
6: Pour répondre à la question, est-ce que c'est génétique ? J'allais dire non et oui. Alors non, parce qu'il n'y a pas un gène de l'endométriose, voilà. Mais il y a des gènes de l'endométriose. Et surtout, quand on regarde les familles, si votre maman a été atteinte d'endométriose, bah, la fille a 4 à 8 fois plus de risques d'avoir de l'endométriose. Donc on voit bien qu'il y a un terrain génétique. On ne comprend pas tout, effectivement, dans cette maladie. Il y a une prédisposition génétique, probablement. Et il y a plusieurs gènes impliqués, certains commencent déjà à être identifiés et ça sera une des voies de recherche, hein, aussi bien pour diagnostiquer, dépister, mais aussi pour traiter éventuellement. Et l'hystérectomie, donc non, c'est pas la solution. Et le message à passer, c'est notamment aux jeunes filles qui ont des règles très douloureuses, ou moins jeunes filles d'ailleurs, qui ont des règles très douloureuses, qui les empêchent d'aller au travail, à l'école, etc. Non, c'est pas que les règles, il faut aller chercher plus loin, ouais. Faire
3: l'échographie, l'IRM,
6: aller voir un centre spécialisé.
3: Exactement.
6: Et ne pas s'arrêter. Il y a une diagnostique et ne pas s'arrêter à « Ah ben non, si t'as mal, c'est parce que c'est tes règles. »
3: Exactement. Et n'hésitez pas à vous tourner vers les associations de patientes. 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Elles sont là pour vous. Merci beaucoup, Siam. On y consacrera aussi, évidemment, beaucoup plus de temps dans une autre émission grâce à notre ami, le docteur Kierzek, qui nous fait la joie et l'avantage d'être là tous les jours ou presque.
6: N'en faites pas trop.
3: J'en ai fait un peu des caisses, c'est pas faux. Je retire. Alors, je voudrais remercier surtout notre cher ami de 60 millions de consommateurs, le grand journaliste Adrian San Isidoro, parce qu'on a parlé démarchage téléphonique. Si vous avez des questions, ça se passe au 0810 055 056. Une dernière chose, un dernier conseil à prodiguer à nos auditrices et nos auditeurs.
7: Bah, écoutez, ne donnez pas vos données quand vous avez la possibilité de ne pas le faire. Surtout, installez les applications
3: pour
7: bloquer.
3: On peut rappeler 3-4 applis.
7: Mais oui, absolument. 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
3: Valère Coréard, qui cette fois-ci a quelque chose à dire.
4: Non, si vous me permettez de rappeler une chose, c'est que les gens qui nous appellent quand c'est pas de l'IA, hein, quand c'est des vrais gens, en fait, ils y sont un peu pour rien. Et c'est vrai que
3: faut
4: souvent,
3: pas les insulter, les
4: exactement,
3: pauvres.
4: On peut leur expliquer gentiment, les éconduire, comme on dit gentiment, mais en restant dans le respect, parce que ces gens-là sont en train de faire un métier qui est, je pense, assez difficile.
3: Très ingrat et très désagréable. Merci beaucoup, Adriane. Prenez grand soin de vous. Revenez quand vous voulez. Vous êtes éminemment sympathique. Il est 12h37, on va écouter Julien Doré avec Paris Seychelles sur votre radio ici. On est ensemble jusqu'à 13h, ça s'appelle On vous doit bien ça.

0: Julien Doré, Paris-Séchelles, sur votre radio ici. 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
0: Et oui, on vous doit bien ça. On est là pour vous rendre service. Et si vous avez des questions, c'est au 0810 055 056. Cette semaine, c'est la semaine d'information autour de la santé mentale. Mon cher confrère, pardon, j'avais envie de dire ça, c'était mon rêve. Le docteur Gérald Kirzek.
2: Docteur Malagré.
0: Oh là là, ça m'émeut, j'en ai les poils. Je ne suis malheureusement pas médecin. Vous, oui, et vous allez nous parler de la santé mentale. Elsa Wolinski aussi, dans un instant, qui nous parlera de la santé mentale chez les jeunes.
2: Grande cause nationale, ouais, 2026, pour la deuxième année consécutive.
0: Ouais.
2: C'est dire qu'il y a du boulot, ou alors qu'il ne s'est rien passé la première année. C'est peut-être aussi une solution, c'est pas faux. Ouais. En tout cas, c'est un sujet majeur, on le voit après le Covid. Il y a vraiment eu, avant et après le Covid, un adulte sur cinq qui a dans sa vie, au cours de sa vie, un problème de troubles psychiques. 53% des gens qu'on interroge en leur demandant est-ce que vous avez eu de l'anxiété, des symptômes un peu dépressifs dans les 12 derniers mois, répondent oui. Ça veut dire une personne sur deux dans l'année qui a précédé a un problème de santé mentale, et le problème c'est que la majorité n'ont pas consulté, ne veulent pas consulter. Il y a un grand tabou autour de la santé mentale. On
0: et
2: parle
0: si
2: de
0: je
2: quoi
0: peux me permettre, plus les hommes qui me consultent encore,
2: oui,
0: moins que les femmes
2: être...
0: parce qu'ils ont peur et qu'ils ont... Oui,
2: et puis il y a l'image, il faut être fort, c'est un signe de faiblesse. En fait,
0: exactement,
2: non, c'est pas un signe
0: pauvres,
2: de faiblesse.
0: Ouais,
2: d'abord,
0: ouais,
2: quand
0: ouais.
2: on voit que tout le monde est concerné, parce que forcément, quand on voit des chiffres comme ça, ça veut dire que tout le monde est concerné, de manière réactionnelle ou pas, de manière avec une composante génétique ou pas. Il y a plein de circonstances dans la vie, il y a plein de facteurs, y compris des maladies physiques aussi qui peuvent générer des troubles de santé mentale, et les troubles de santé mentale qui génèrent des maladies physiques. C'est-à-dire qu'on peut pas déconnecter le corps et l'esprit. Et ça, c'est vraiment quelque chose d'extrêmement important, parce que quand on a une maladie physique, on va consulter. Ben, quand on a une maladie mentale, pourquoi on va pas consulter?
0: Oui,
2: surtout
0: sûr.
2: Que les choses peuvent être imbriquées. Alors, après, la question, c'est de quoi on parle? On peut parler tout simplement de petits troubles, parfois du sommeil, de troubles un peu de l'humeur, des choses qui sont un peu anodines ou qu'on passe sous silence. On peut aller jusqu'à la maladie psychique, la bipolarité par exemple, la schizophrénie, qui sont des maladies beaucoup plus lourdes, et puis la dépression nerveuse, bien sûr, qui est quelque chose d'extrêmement répandu.
3: J'avais juste une petite question. En fait, quand vous dites il faut consulter, mais on consulte qui? Qu'est-ce qu'on peut dire aux gens, justement? Qu'est-ce
2: médecin,
3: qu'on peut leur conseiller?
2: Généraliste. Le premier
3: d'accord.
2: interlocuteur, ça doit être son médecin généraliste, bien sûr, parce que il va éliminer d'abord un problème physique, parce que des troubles du sommeil, un trouble de l'humeur, des maux de tête, une irritabilité, un changement de comportement, ça peut être quelque chose de physique. On va vérifier votre taux de sucre, on va faire un scanner cérébral, on va faire une prise de sang, parce que ça peut être un problème qu'on appelle somatique. Et puis après, lui va vous orienter vers un psychiatre, un psychologue, les deux n'étant pas pareils. Le psychiatre, c'est un médecin qui va pouvoir vous prescrire des médicaments, qui va faire aussi, pourquoi pas, une thérapie sur le plus long terme. Le psychologue n'est pas médecin, ne vous prescrira pas de médicaments, mais peut bien sûr vous aider. Ce qui est important, c'est de repérer les signes d'alerte. De l'insomnie, un changement de comportement, une baisse d'énergie, une perte d'envie, tout ça, un isolement, tout ça, ça peut être individuellement pas très grave, et c'est pas pour ça que vous avez un trouble de santé mentale.
0: Pardon,
2: en revanche,
0: je me permets, vous n'êtes pas fou. Vous savez,
2: bien
0: ce
2: sûr.
0: Mot qu'on met
2: bien
0: un
2: sûr.
0: Peu n'importe comment.
2: Et c'est pas parce qu'on va avoir un psy qu'on est fou.
0: Voilà, ça peut être un problème chimique. Et puis vous n'êtes pas seul. Continuez après, Valère Correa aura une question.
2: Des troubles du comportement, une consommation d'alcool, de tabac plus que d'habitude, ou comportemental avec les écrans, les jeux, etc. Alors individuellement, c'est pas très grave, mais quand il commence à y avoir une accumulation de petits signes comme ça, dans l'entourage, ça doit vraiment être un signe d'alerte et engager la conversation. Parce que là, on n'ose pas là aussi
0: et
2: en
0: oui,
2: parler
0: bien
2: à quelqu'un.
0: Sûr.
2: On n'ose pas aborder le sujet sans culpabiliser, sans juger, mais juste tendre une main.
0: Valère.
4: Oui, je voulais juste rappeler la définition de la santé mentale, parce que ça permet de se situer, c'est celle de l'OMS. C'est un état de bien-être qui nous permet de faire face aux sources de stress de la vie, de réaliser notre potentiel, de bien apprendre et de bien travailler, et de contribuer à la vie de la communauté. Et c'est important de la rappeler, cette définition, parce qu'elle permet de se situer, est-ce que je suis là-dedans ou en
0: absolument.
4: Dehors, et donc sinon j'ai un problème.
2: Après, c'est normal d'avoir tous des petits coups de mou, hein. C'est l'automne, il y a moins de lumière, on a repris le boulot, etc. Mais quand ça a un impact sur votre vie sociale, vous n'arrivez plus à y travailler, ou vous travaillez la boule au ventre, ou quand il y a vos relations sociales, il y a un repli, etc. Effectivement, ça devient problématique, et c'est là où il ne faut pas hésiter à consulter. Alors après, on peut prévenir les troubles de santé mentale aussi. Et quand je disais que le physique et le mental, ils sont indissociables, un bon sommeil, par exemple, une bonne alimentation, moins de produits ultra transformés. Mmh. Il y a des études assez fascinantes qui montrent que les gamins qui boivent des sodas ouais. ont plus de syndromes anxio-dépressifs.
0: Okay.
2: On diminue les sodas, eh bien on diminue leurs troubles anxio-dépressifs. Or, chez un ado, qu'est-ce qu'il va faire? Il va s'enfermer dans sa chambre, il va se mettre devant les écrans, il va se gaver de soda en disant, bah, ça ira mieux. Et généralement, on lui dit, bah oui, fais-toi plaisir. Tiens, bah non, c'est pas lui faire plaisir, au contraire. Il y a, en termes d'hygiène de vie, l'activité physique, bouger, le sport, c'est fondamental. Parce que tout ça, ça va générer des changements physiques dans le bon sens du terme et sécréter de la sérotonine qui est l'hormone du bonheur.
0: Vous avez des questions à poser au docteur Kierzek, ça se passe au 0810 055 056. Hein, vous le savez, on est là pour vous. On va continuer de parler santé mentale. En attendant, on va écouter Johnny Hallyday, Gabriel, sur votre radio ici. Il est midi 45, dis donc, ça passe vite.
1: Gabriel.

0: Johnny Hallyday, Gabriel sur votre radio. Ici, on est ensemble jusqu'à 13h.
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0: Et ça s'appelle On vous doit bien ça, c'est votre nouveau rendez-vous quotidien. On parlait santé mentale avec le docteur Kierzek, qui a encore une petite chose à nous dire, et pas des moindres.
3: Premier secours en santé mentale. On connaît tous les gestes d'urgence, le massage cardiaque, la méthode Amish, etc. Bien, il existe des formations PSSM, premier secours en santé mentale, délivrées par des associations. Ben là, c'est de vous donner un peu les gestes, les choses à faire, les choses à dire, pour pouvoir venir en aide à quelqu'un qui ne va pas bien, détecter, orienter, c'est vraiment l'objectif. Et puis un numéro, je voudrais vous donner, le 3114, qui est le numéro d'information 24 heures sur 24, de prévention du suicide. Donc ça peut être important. Évidemment, il y a toujours les numéros d'urgence, le 15, mais le 3114, c'est un numéro important à connaître.
0: Merci docteur Kierzek. Et puis on a parlé en début d'émission du démarchage téléphonique qui nous empoisonne la vie. On a développé plein de solutions pour vous que vous pourrez retrouver dans le podcast, évidemment sur ici.fr. On vous doit bien ça. Nous avons un auditeur aussi qui avait une dernière question à nous poser, Benoît, qui appelle via Ici Pays Basque. Bonjour Benoît.
4: Oui, bonjour Enora, bonjour à tous.
0: Ça va, Benoît ?
5: Bonjour.
4: Ça va, merci, ça va très bien.
0: Alors vous avez des appels tous les jours aussi, hein ? On n'en peut plus.
4: Ah oui, mais tous les jours, là, j'ai eu encore un 07 ce matin. Cet après-midi, je pense que je vais avoir un 02 ou un 04 qui va m'appeler. Hein. Maintenant, je vais peut-être faire les pronostics parce que c'est tout le temps, c'est horrible. J'entendais dire qu'il fallait pas laisser son numéro de téléphone sur certains sites quand on faisait des devis, des choses comme ça, mais c'est pas toujours évident. Mm-hmm. Moi, ce que je trouve pas normal, c'est que parfois on nous dit voulez-vous laisser votre numéro de téléphone, être contacté, etc. Mais c'est pas toujours le cas. Et ce qui m'inquiète le plus, c'est que le président Macron voulait faire interdire le téléphone aux moins de 15 ans. Franchement, je ne sais pas comment il va pouvoir protéger les jeunes, alors que rien que ça, déjà, le gouvernement n'est pas capable
6: Les réseaux sociaux,
0: c'est les réseaux sociaux, hein, Benoît. Ouais, c'est encore un autre système.
6: Benoît, on peut peut-être faire un petit rappel de toutes les applications qui existent pour bloquer ces appels intempestifs. Comme ça, peut-être vous n'auriez pas reçu, Benoît, ce petit 07 de ce matin. Dans le WhatsApp de l'émission, très plébiscité, c'est Sarah Croche, toujours. Alors, visiblement, vous êtes fan de Sarah Croche. Marie-Christine l'a installé, a dit que c'est super. On a aussi, c'est Pascal aussi qui l'a installé. Alors, vous en avez d'autres. Alors ça, c'est chouette. Merci beaucoup. On a Céline qui nous dit que son fils lui a installé l'application Blockcall, donc BLOCA2L. Elle dit que ça marche très bien. On a aussi, alors attendez, parce qu'il y a beaucoup de messages. Je remonte le fil. Isabelle qui, elle, a installé Skipple Shield et elle est très contente aussi, visiblement. On va mettre une petite liste sur ici.fr. Génial. Comme ça, vous aurez ça à disposition et on espère que vous en recevrez moins.
0: Ce qui est formidable, hein, c'est la communauté qu'on est en train de créer parce que vous donnez aussi des conseils via notre WhatsApp 0810 055 056. Merci, vous aussi, vous nous rendez service. Juste après une petite pause, Elsa Wolinski nous parlera santé mentale chez les jeunes. À tout de suite.
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0: vacances, ensemble pour quelques minutes. Ça passe tellement vite sur votre radio ici. Ça s'appelle On vous doit bien ça. Il y a énormément de questions sur le 0810 055 056, sur le démarchage. On continue d'y répondre en antenne, ne vous inquiétez pas. Et aussi sur l'endométriose. Je vous le rappelle, nous consacrerons une large émission à cette maladie qui touche une femme sur 10 avec le concours du docteur Kirzek. Mais pour l'heure, on parle encore de santé mentale avec notre journaliste Elsa Wolinski.
1: Alors oui, quand on parle de santé mentale des jeunes, ça peut nous paraître un peu abstrait. D'ailleurs, Gérald l'a dit, c'est vrai que c'est depuis le Covid qu'on parle de santé mentale. Avant, nous, quand on était plus jeunes, personne n'en parlait. Donc on a aussi un peu tendance à se dire, bah, avant on faisait 100, alors pourquoi? Et puis on s'en est bien sorti. Alors moi, j'ai envie de vous dire, bah, non, en fait, on s'en est pas très bien sorti, vu le nombre de gens qui sont chez le psy aujourd'hui, justement. Alors, il serait bon d'ouvrir les yeux sur nos adolescents qui sont autour de nous, et les chiffres, vraiment, témoignent de leur malaise. Près d'un lycéen sur 5 présente aujourd'hui un risque important de dépression et 15% déclarent avoir déjà fait une tentative de suicide. Les filles sont particulièrement touchées. Alors pourquoi ? Parce qu'évidemment, il n'y a pas qu'une seule explication. La pression sur le corps, les réseaux sociaux, les violences, le harcèlement. Mais au milieu de tous ces chiffres un peu qui font peur, qui sont désagréables, il y a une jeune femme dont moi je souhaitais absolument vous parler. Elle s'appelle Miel Abitbol. Elle a 19 ans. Près de 3 millions de personnes la suivent sur les réseaux sociaux. Et elle est devenue l'une des voix de la santé mentale des jeunes, justement.
0: Absolument.
1: Elle sait de quoi elle parle. À 13 ans, après du harcèlement à l'école, elle est violée par le meilleur ami de son grand frère, qui était majeur. Elle n'en parle pas à sa famille. Et sa santé mentale s'effondre. Dépression, chute des résultats scolaires, troubles alimentaires, automutilation. En mars 2021, elle fait une tentative de suicide par médicament. Et c'est à l'hôpital que ses parents prennent conscience de ce qu'il se passe. À cette époque, Miel, elle va écrire à Emmanuel Macron. Elle va pas obtenir de réponse du président. Quelques années plus tard, elle va décider de transformer ce qu'elle a vécu, de transcender en fait son malheur en engagement. Avec son père et la psychiatre Claire Morin, elle va créer Link. Alors Link, c'est L-Y-Y-N-K. Une application de prévention autour de la santé mentale des jeunes. Alors, c'est pas la seule, évidemment, application à exister. Il existe aussi Jardin Mental ou encore Mind Day, qui propose d'autres outils pour prendre soin de sa santé mentale. Mais quand Link est lancé par Miel et son papa, et la psychiatre, en septembre 2024, en moins de 24 heures, 150 000 téléchargements, 100 000 comptes sont créés. Énorme. Link devient numéro 1 de l'Apple Store en France, devant ChatGPT. C'est vous dire quand même ce qui se passe. Donc aujourd'hui, l'application compte plus de 400 000 utilisateurs. Ça décrit l'immense besoin des jeunes de trouver un endroit où déposer ce qu'ils ressentent. Sur Link, c'est justement ce qu'ils peuvent faire. C'est-à-dire, on dit, parce que il y a une espèce de kit de secours, si je vous explique un peu, pour les moments où ça ne va pas vraiment, avec des stratégies justement pour traverser une crise émotionnelle, des exercices de bien-être et des ressources. Mais surtout, le jeune peut choisir, c'est-à-dire qu'il peut aller, il peut choisir un adulte avec lequel il a du mal à discuter. Il peut là dire, là sur cette appli, on peut échanger, sans que ça soit en face à face. Mais Miel, qui est pas du genre à oublier non plus, à se faire oublier, qui avait donc écrit cette fameuse lettre au président de la République qui lui avait pas répondu, a décidé de lui réécrire. Et cette fois-ci, il lui a répondu, il s'est excusé, il l'a invité à l'Élysée. Elle y a passé plus de 2 heures pour parler de la santé mentale et de sa génération. Et pourtant, aujourd'hui, Miel dit encore, rien n'a changé. Alors, qu'est-ce qu'on peut faire? Ce qu'on peut faire, c'est déjà en parler. Parce que quand je vous parle, moi, de santé mentale, ça peut paraître, pour les jeunes, ça peut paraître abstrait. Mais en fait, on parle de qui? On parle de nos jeunes. C'est peut-être votre fille, c'est peut-être votre fils, votre neveu, votre petite-fille. Alors peut-être même, d'ailleurs en ce moment, ils sont en train d'écouter, enfin ceux que vous, si vous êtes en train, pardon Enora, j'étais en train de vous regarder, je bafouille, pardon.
0: C'est pas grave.
1: Non mais en tout cas, si vous êtes en train de nous écouter, c'est peut-être quelqu'un qui est proche de vous. Donc en tout cas, faites attention, je vous rappelle juste plusieurs numéros que vous pouvez avoir. Il y a Fil Santé Jeune au 0800 235 236, un numéro gratuit et anonyme pour les 12-25 ans qui ont besoin de parler. En cas de harcèlement et de cyberviolence, il y a le 30-18. Et pour les étudiants en difficulté, le 30-40, un nouveau numéro national lancé cet été.
0: Merci beaucoup Elsa Wolinski. qui. Et si vous êtes grand-mère, si vous êtes maman, n'hésitez pas à parler de miel, si vous êtes papa et grand-père aussi. Elle est formidable, cette jeune fille. 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Bonjour Thomas.
2: Bonjour Nora, bonjour l'équipe.
0: Vous
2: bonjour.
0: Appelez de Valence, bonjour. Ici Drôme, Ardèche. Et c'est gagné Thomas.
3: Bravo, ouais, super.
0: Eh oui, on est là pour booster hein, votre pouvoir d'achat tous les jours et tout au long de l'année. Et on est ravis de le faire. Vous le méritez et en plus, on vous doit bien ça. Gros bisous.

0: Les Roxettes, c'est sur ici à 4h58 de bonne heure. C'est une nouvelle semaine qui commence lundi 12 octobre. Bon réveil, soyez les bienvenus sur ici.
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0: Bonjour Valentine.
2: Bonjour Louis, bonjour à tous.
0: Vous avez passé un bon week-end?
2: Autant que le vôtre, j'espère.
0: Oui, boulot, qu'est-ce que j'ai fait moi? Boulot et ici, emménagement. Rapide, mais efficace.
2: Super.
0: J'espère que vous aussi, vous avez passé un excellent week-end. On est ravis de vous retrouver ce matin, lundi 12 octobre. Figurez-vous que le goût est à l'honneur aujourd'hui, partout en France. Ce sont 650 activités qui sont prévues. Il y a tout, il y a des dégustations, des rencontres avec les producteurs, découvertes aussi, des produits de saison, nos produits locaux, et on va en parler avec vous ce matin, puisque tous les matins, avant 6h, on vous donne la parole.
2: On recherche un auditeur qui est incapable de résister à son repas préféré, un plat ou un aliment d'ailleurs.
0: Comme la tablette de chocolat, vous savez, le soir, là, en face de la télé, elle est bien celle-ci. Ça peut être une recette de famille, un plat de votre enfance qui vous rappelle de bons souvenirs. Venez nous le raconter ce matin au 0810 055 056.
2: Et à la une de l'actu, une nouvelle semaine de mobilisation lycéenne, on en parle dès 5h. Mais l'info du jour, c'est l'avenir de nos tickets resto. Payés avec en supermarché jusqu'à combien? Les députés en débattent à l'Assemblée. Reportage dans une demi-heure.
0: Avec vous jusqu'à 6h, Basile à la réalisation aujourd'hui. Nous avons Sarah, la rédaction en chef, et Saveria qui vous accueille au standard.
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0: Lundi 12 octobre, excellent réveil, il est 5h. L'actualité tout de suite avec vous, Valentine. Une nouvelle semaine de blocage des lycées commence.
2: Mais avec quel élan et combien de manifestants? C'est toute la question avant une nouvelle journée de mobilisation nationale demain. Il y a une semaine des vacances de la Toussaint. Alors pour tenir, les jeunes s'organisent comme dans la Drôme, Alexandre Berthaud, où les élèves ont tenu la première réunion de l'Union lycéenne départementale.
4: Ils se sont réunis pour se rencontrer, se donner des idées autour de canettes d'oasis, de cakes marbrés, savanes. On parle donc de la suite du mouvement à Valence.
5: Ça a perdu de l'intensité, il y a beaucoup moins de gens qui sont motivés pour faire les blocus.
4: Adi.
6: Je pense qu'il s'essouffle un peu quand même.
4: Mais ce n'est pas le cas partout, par exemple à Cré, dit Vadim.
7: Il ne faut surtout pas se dire que parce qu'on a entamé des processus de discussion, de débat, que l'élan va s'essouffler. Au contraire, je pense que les gens, après avoir discuté, après avoir débattu, proposé des choses, ils vont encore plus attendre des avancées concrètes.
4: Dans son établissement, le mouvement a même pris de l'ampleur au fil des réunions et s'organise, raconte Gisèle.
8: Là, on va essayer de mettre en place une sorte de changement avec des sous-groupes pour qu'on puisse se mobiliser chaque à son tour, pour que ce soit moins lourd, parce que se lever à 5h du matin, 3 fois par semaine, je pense qu'on ne tiendra pas sur la durée.
4: De quoi donner des idées aux autres, Adi.
9: Il y a des jours où on va faire des pauses, ou alors que quand même il y a des gens qui aillent en cours, d'autres qui viennent.
4: Et donner de l'espoir à Nathanaël qui nous disait en début de reportage que le mouvement s'essoufflait à Valence.
5: C'est bien de s'organiser, au moins ça donne confiance aux autres, au moins ça me donne une idée de ce qui peut se passer.
4: En sortant de la salle, plusieurs disent déjà vouloir faire durer le mouvement jusqu'après les vacances.
2: Mouvement qui risque aussi de perturber les épreuves du concours à l'internat de médecine. Elle commence à partir d'aujourd'hui dans 37 facultés de France. Et si une seule d'entre elles est perturbée, eh bien elles seront toutes stoppées. Pour les députés, une équation complexe à résoudre. Diviser par deux le déficit de la sécurité sociale, actuellement chiffré à 21,8 milliards d'euros. C'est le premier examen du texte aujourd'hui en commission. Et les discussions s'annoncent longues et électriques, vu les divergences sur le moyen d'atteindre l'objectif. Le projet de loi du gouvernement propose par exemple le gel des prestations sociales comme une majorité des pensions de retraite. En clair, plus de revalorisation en fonction de l'inflation. Dans ce contexte de hausse de prix et d'économie, l'alerte des CCAS, les centres communaux d'action sociale, chargés dans votre commune de répertorier les sans-abri, d'accompagner les chômeurs dans leur réinsertion professionnelle ou de veiller sur les plus âgés pendant les canicules, avec pour seul financement les subventions publiques, eh bien ils ne s'en sortent plus et lancent carrément un fonds de dotation privée. Guillemette sous cachet, c'est une information ici.
3: Nous avons besoin de moyens supplémentaires, assument les centres communaux d'action sociale qui appellent à travers leur nouveau fonds de dotation à la solidarité privée. Car selon eux, il y a urgence d'abord vis-à-vis du dérèglement climatique dont l'impact sur les communes et leurs habitants est déjà énorme. Logements inondés, brûlés ou étouffants, personnes déplacées ou très affectées. Dans ces situations, les CCAS sont en première ligne, surtout auprès de publics déjà vulnérables dont les profils en parallèle évoluent. Les travailleurs pauvres sont plus nombreux qu'avant dans 2/3 des CCAS, tandis que 30% des centres rencontrent un nombre croissant de personnes âgées en grande difficulté financière. Parmi les demandes récurrentes, le logement et l'hébergement en première position, puis la souffrance psychique rarement prise en charge. Des défis immenses pour les CCAS qui entendent continuer à lutter au quotidien contre les inégalités face à ces diverses crises.
2: Et le président de l'Union des CCAS de France est l'invité en direct du 13h de nos régions avec Marine Logény.
0: 5h04 sur ICI, la gauche a désigné son candidat.
2: Raphaël Glucksmann remporte la primaire dès le premier tour avec un peu plus de 66% des suffrages, 14% pour le candidat en seconde position, le patron du PS, Olivier Faure. C'est dire à quel point sa victoire est large et pour le leader de place publique, c'est aussi la preuve qu'il faut une vraie rupture.
10: C'est la victoire de tous ceux qui croient qu'il faut une gauche démocratique dans notre pays. Que la gauche doit rompre avec cette hégémonie de Jean-Luc Mélenchon sur elle, qu'elle doit proposer un projet qui renforce la République, qui renforce la démocratie, qui renforce la justice sociale, qui renforce l'impératif écologique. Vous savez, moi je suis convaincu qu'il y a des millions de Françaises et de Français qui attendent ce moment, qui attendent de pouvoir voter sans sacrifier une partie d'eux-mêmes, sans se dire que simplement ils votent contre, mais qu'ils veulent pour ce qu'ils croient. Pour ce qui constitue leur identité politique, moi c'est à eux que je m'adresse. Votre temps est venu, cette élection va être notre élection.
2: Raphaël Glucksmann aux 20h de France 2, le candidat à la présidentielle enfariné hier soir à la sortie de sa fête de victoire. Pour l'heure, Emmanuel Macron est toujours aux commandes et le chef de l'État inaugure à Paris ce matin le 91e mondial de l'auto, au cours duquel les constructeurs européens ont bien l'intention de faire de la résistance face à la concurrence chinoise. La météo, Louis.
0: Avec un ciel chargé hein, ce lundi, des nuages et des averses, notamment le long de la côte atlantique, du côté de la région Grand Est et même plus globalement à l'Est. Le ciel, lui, sera bien dégagé ce lundi matin pour les températures à 5h. De la fraîcheur en Auvergne, nous dit Didier, avec 7 degrés. On en gagne quelques-uns dans la Vienne avec Marie-Laure, 13 degrés au petit matin à 5h06. Et puis en milieu de matinée, à Lille et Rouen, 12 degrés. Pour Bordeaux, 15 degrés. À Toulon, 17 degrés. Puis cet après-midi, les averses, elles, se feront de moins en moins nombreuses et les températures qui vont légèrement progresser ce lundi après-midi. Dans le nord, 19 degrés à Auxerre, dans le sud, 25 à Perpignan.
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0: On fête les Wilfried ce lundi. Bonne fête à tous les Wilfried qui se réveillent avec nous. Et une question, tiens, pour vous, Valentine. Une petite question sur le sommeil. Je sais que vous dormez peu, mais là, ce matin, par exemple.
2: 2h30.
0: 2h30. Je dois être aux alentours de 3-4, moi, vous voyez. Et il y a une autre catégorie de personnes qui dorment peu. Ce sont les jeunes parents avec des nuits agitées plus courtes. Et là, toutes les solutions, vous allez me dire ce matin, sont bonnes à prendre si on peut grappiller justement à quelques minutes, quelques heures de sommeil. Et ça tombe bien, puisque Catherine Quicandon a une idée à vous partager dans quelques instants. Et vous allez voir, cette idée, elle est toute douce pour commencer la journée. Restez avec nous, c'est à découvrir juste après la musique d'ici, ce lundi. Sur ces quelques notes joyeuses, voici Stéphane Escher. En vous souhaitant un bon réveil, peut-être même déjà un bon café, voici Combien de temps ?

0: Stéphane Echer.
1: Sur ICI, 5h10, excellent réveil. Avec combien de temps? Tiens, Valentine, combien de temps pour boire un café?
2: Oh, peu de temps.
1: 2 minutes, on est d'accord.
2: À peine.
1: Ah, je vous rejoins à 100%.
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1: 2 minutes pour boire un café, 5h10. Et figurez-vous qu'il va y avoir de l'or ce matin dans la chronique de Stéphane Bern.
5: Monseigneur, il est 8h, l'or de se réveiller.
2: De l'or bleu ce matin, direction les Champs du Sud-Ouest à 5h25. Stéphane Bern nous raconte l'histoire du pays de Cocagne sur ICI.
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1: Et dans Ici, ça entreprend, on découvre chaque matin des idées pour nous simplifier la vie. Et en voici une pour les jeunes parents qui passent en moyenne, tenez-vous bien, une 60aine de nuits blanches la première année, Valentine.
2: Alors pour aider bébé à dormir, et vous aussi, Catherine Quicandon, vous nous avez déniché une nouvelle technique d'emmaillotage venue du Loiret.
7: À Châteaudun, en Eure-et-Loire, à une 50aine de kilomètres d'Orléans, les bébés dorment la nuit.

0: Et du coup, les parents aussi. Pour cela, nous pouvons dire merci à Agathe Verrier et Olivia Guyard qui ont fondé Ma Petite Laine, un cocon ergonomique qui apaise bébé et qui diminue les réveils nocturnes. Mais pas seulement, comme nous l'explique Agathe.
1: Être en position fœtale, ça a plein de vertus, dont la digestion et dont l'accès aux mains aussi, par exemple, pour se rendormir entre les micro-réveils.
0: Selon les retours, les parents dorment en moyenne 2 à 3 heures de plus chaque nuit. Dingue, non ?
2: Ah bah ouais, c'est dingue !
0: Ces cocons sont en laine mérinos, donc hypoallergéniques, adaptés aux peaux les plus fragiles, et ils régulent la température de bébé hiver comme été. La laine provient d'élevages de moutons de la vallée de Chevreuse, d'Australie et d'Afrique du Sud. Elle est filée en France et en Italie. Les cocons sont tricotés près de Châteaudun et de Roanne. C'est à la naissance de sa troisième fille qu'Agathe, kinésithérapeute pédiatrique, a eu le déclic et a décidé de se lancer avec Olivia.
1: C'était ma voisine et mon amie qui était venue me voir à la maternité pour mon troisième enfant. Et elle est ingénieure, mais aussi une casquette de commerciale. Je me suis dit, c'est l'acolyte parfait pour démarrer. Moi, j'avais encore mon cabinet à temps plein, trois enfants en bas âge. Il fallait forcément être à deux pour se lancer dans une aventure comme ça, un peu folle,
0: mais ô combien bonne. Très vite, Ma Petite Laine reçoit entre 30 et 50 commandes par jour, et cela n'a fait qu'augmenter après leur passage dans l'émission Qui veut être mon associé, pendant laquelle Agathe et Olivia ont eu une proposition d'investissement. Ma Petite Laine grandit.
1: Le fait qu'il y ait Jean-Michel Caram, qui est en plus un investisseur hyper humain, en vrai, pas que à la télé, c'est quelque chose qui est porteur, et voilà, il est de très bons conseils.
0: Depuis, Ma Petite Laine s'est diversifiée et propose par exemple un cocon en coton, une gigoteuse, une couverture et même un kit pour tricoter soi-même son cocon. Plus d'infos sur mapetitelaine.com. Merci à Nathanaël Bruni d'ici Orléans pour cette idée qui préserve les nuits des bébés et de leurs parents. Ici, ça entreprend à Châteaudun avec Ma Petite Laine pour un sommeil sans réveil, ou presque.
3: C'est une super idée. Je pense d'ailleurs à celles et ceux qui nous écoutent là encore sous la couette après vous avoir entendu. Catherine, normalement, si tout se passe bien, je crois que personne ne sort du lit ce matin.
4: Dans un instant, toujours sans sortir de lit, on vous emmène à Belfort où le boulanger, la serveuse du bistrot ou encore la jeune apprentie du quartier encouragent toute la ville à donner son sang avec une toute nouvelle opération.
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3: 5h15, toujours à vos côtés, et tout de suite, place à votre reportage, Valentine, quand toute une ville se mobilise pour le don du sang.
4: C'est l'esprit de ces opérations de l'établissement français du sang. Tout Besançon donne, tout Dijon donne, et la dernière a démarré depuis ce week-end, tout Belfort donne. Voici le principe, un mois pour récolter un millier de dons grâce, Stéphane Paris, à des ambassadeurs.
7: Ils sont boulangers, restaurateurs, barman et barwoman. 10 ambassadeurs choisis par la Maison du Don. Certaines, comme Margot, ont une histoire particulière avec le don du sang.
8: Nous, on a une petite fille qui est née prématurément il y a 9 ans. Donc à 6 mois de grossesse, j'ai accouché d'un bébé de 800 grammes qui a eu besoin de sang. Et là, grâce à toutes les personnes qui ont donné à cette époque, eh ben, elles ont probablement sauvé notre bébé. Donc forcément, aujourd'hui, on est plus que touchés par tout ça.
7: Avec Jérôme, son compagnon boulanger, Margot a créé un dessert à la framboise en forme de goutte de sang. Parler du don, motiver les futurs donneurs, encore faut-il trouver les bons mots. Pour Mathia, qui tient le mandala à Belfort, l'argument, c'est les chiffres.
9: C'est hyper impressionnant de se dire qu'avec un don, on sauve 3 vies. Donc moi, ça me touche. Il faut trouver une façon ludique d'attirer les gens. Parce qu'en fait, c'est pas juste. On va, on donne le sang et il n'y a pas de résultat derrière.
7: L'objectif de tout Belfort Donne, c'est aussi de trouver de nouveaux donneurs. Sur le territoire de Belfort, il en faudrait 1500 chaque mois pour répondre aux besoins. Les jeunes sont particulièrement visés. En reconversion au CFA de Belfort, Jessica, autre ambassadrice, est tous les jours entourée de jeunes apprentis, loin d'être insensible au don du sang.
10: Déjà, déjà je leur en parle et puis je leur explique comment ça se passe et que bon bah qu'il faut avoir 18 ans effectivement. Donc j'essaye aussi de les motiver et de les rassurer surtout. Et puis ceux qui peuvent pas encore donner, et bien bah c'est un petit projet qu'ils ont du coup et ils sont vraiment fiers de se dire bah mes 18 ans ou un peu dans l'année de mes 18 ans et ben je donnerai et puis c'est une fierté pour eux.
7: Avec des opérations du même type menées à Dijon et Besançon autour de Belfort, de donner dans une période où après l'été les dons diminuent. Fanny Delettre, directrice de l'établissement français du sang en Bourgogne-Franche-Comté.
11: Ces actions un peu flash permettent quand même de, à travers des ambassadeurs, alors là on voit beaucoup de restaurateurs, de nous aider à mobiliser d'une autre façon peut-être que notre façon de faire habituellement. Et c'est souvent grâce à ces événementiels qu'on arrive justement à passer outre les périodes difficiles.
7: Pour donner son sang, rendez-vous à la Maison du Don et sur toutes les collectes organisées par les 10 associations de donneurs qui ont pignon sur rue à Belfort.
4: Et pour savoir où donner près de chez vous, rendez-vous sur le site internet de l'établissement français du sang, don200.efs.santé.fr.
3: Dans 3 minutes, c'est la télé avec Patrice Gascoigne. Ce matin, place au retour des 4-6 pour une nouvelle saison spectaculaire. C'est à voir ce soir sur TF1, 5h17. Si ce n'est pas déjà fait, tiens, je vous invite à sortir du lit. Et en plus, ce matin, accrochez-vous puisque tout ça va se faire sous des applaudissements. Ça n'arrive pas tous les jours tout de même. Bon lundi, belle semaine sur ICI avec le groupe Opus. Soyez les bienvenus si vous nous rejoignez à l'instant.

0: Le groupe Opus sur ici avec Life is Life à 5h21. Maintenant que vous êtes bien réveillés, eh bien je vous invite à nous appeler tout de suite au 0810 055 056. Venez participer et commencer la semaine en jouant avec nous au duel des auditeurs autour de l'actu. Le principe, il est tout simple. C'est une question autour de l'actualité avec un chiffre pour vous à trouver. Et le plus proche de la bonne réponse remporte sa radio ici, Valentine.
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0: 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C'est Saveria qui attend vos appels. Bonne chance à tous.
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0: Patrice Gascoigne est avec nous ce matin. Bonjour Patrice. Aujourd'hui, impossible de manquer le retour sur TF1 de la très spectaculaire série Cat Says. Pour nous en parler, vous êtes avec les trois héroïnes à votre micro.
4: Vous allez en prendre plein les yeux. La saison 2 de Cat Says est encore plus spectaculaire que la première.
5: Ça fait des mois qu'on n'a rien fait.
6: Sur ce coup-là, je vous propose qu'on y aille en mode infiltré. Je sens bien ces petits vols.
4: Les sœurs Chamade sont de retour ce soir sur TF1. Tam, jouée par Camille Lou, Scylla par Constance Labbé et Alexia par Claire Romain, les sœurs reprennent du service avec des scènes d'action qui nous emmènent au Mont-Saint-Michel, mais aussi au musée d'Orsay ou sur un train en marche. C'est peu de dire que les trois comédiennes sont devenues hyper complices sur ce tournage de Cat Size. La preuve, à mon micro, j'ai essayé de les piéger avec une interview express. Allez, quelle est la plus casse-cou des trois? Camille Lou, Constance Labbé et Claire Romain.
7: On devient toutes les trois à travers nos personnages.
8: On galère à répondre parce qu'on a chacune une zone de casse-cou.
9: Moi, je vais être casse-cou dans l'eau. Toi, tu vas être casse-cou dans l'air. Claire, elle va être casse-cou
10: sur le sol.
9: Non, mais en vrai, par exemple, je vais pas du tout être casse-cou sur un cheval.
7: Alors autant dans la vie, moi, je le suis pas du tout. Mais c'est vrai qu'en tournage, on m'a dit, Camille, tu vas conduire un sidecar d'époque. Ouais, vas-y, c'est bon, vas-y, on y va. Alors que dans la vie, je le ferai pas.
4: Quelle est la plus coquette des trois?
7: J'aurais presque envie de dire toi. T'as ton style, t'as ton truc. Constance, elle déroge pas de son look et.
9: Ouais, mais coquette, c'est quoi, coquette?
7: Ouais.
9: Moi, je sais quoi, je connais pas la division de coquette.
7: C'est clair.
11: Non, mais moi, je sais que j'aime bien mettre ma skincare, mes trucs comme ça.
9: C'est clair, elle utilise des mots comme skincare, donc oui, c'est clair.
7: C'est elle, oui, non, c'est clair.
4: La plus râleuse des trois.
11: Ah, genre, regarde Camille. Ouais. Non, mais pas en mode râleuse, mais plus expressive dans sa réalité.
7: On est pareil là-dessus.
9: Franchement, vu ce qu'on a traversé, aucune de nous trois.
4: Celle qui était la plus triste à la fin du tournage.
7: Ouais. Toutes les trois.
4: Celle qui a organisé les retrouvailles après.
9: On a tout essayé. Cela dit, toi, t'as essayé le dîner, on a essayé.
4: Ça s'est pas fait.
9: On a tous des emplois du temps un peu chargés, donc les retrouvailles sont souvent difficiles, mais on lâche pas, quoi.
4: Allez, dernière question. Celle qui aurait rêvé d'avoir le rôle d'une autre.
9: Moi, quand j'ai dit, je me suis dit, ah bon, d'accord, je suis la grande sœur un peu chiante, ok, très bien. Et en fait, c'est hyper bien casté.
4: Donc Claire Romain ne suit absolument pas ce que dit sa Constance.
9: Elle était sur sa skincare.
4: Camille,
7: un dernier mot. Je ne suis pas râleuse.
4: Camille Lou n'est pas râleuse, Claire Romain prend soin de sa peau et Constance Labbé aime jouer dans l'eau. Toutes les trois sont les super héroïnes de Cat Size de retour ce soir sur TF1.
0: J'ai hâte, merci beaucoup Patrice. 5h25, je vous propose tout de suite d'accueillir notre duo du moment, composé de Marc Lavoine et Patrick Fiori, pour vous chanter leur nouveau single. Voici Occupé ce lundi matin sur ICI. Avant, oui, de retrouver la chronique de Stéphane Bern dans quelques instants. Bon réveil avec nous.

0: faire plaisir.
1: Marc Lavoine avec Patrick Fiori sur ICI à 5h27, comme d'habitude, de juste avant les infos de 5h30, un petit peu d'histoire avant l'actu aux côtés de Stéphane Bern. Ce matin, on voyage au temps où le sud-ouest français passait pour une sorte d'Eldorado grâce, vous allez voir, à une plante qui servait à fabriquer du bleu.
2: Au Moyen-Âge, le pays de Cocagne est un paradis imaginaire où les gens mangent, boivent et ne travaillent jamais. Au XVIe siècle, autour de Toulouse, certains commencent à se demander si ce paradis n'existe pas vraiment. Direction le Lauragais, entre Toulouse, Albi et Carcassonne. Ici pousse le pastel, une plante dont on tire une teinture bleue très recherchée dans toute l'Europe. Pour la transformer, on écrase les feuilles et on les façonne en boules appelées des cocagnes. Et c'est là que l'histoire devient intéressante. Car ces petites boules bleues rapportent des fortunes immenses. Comme quoi les boules qui rendent riches ne sortent pas toutes de l'euro million. Les marchands s'enrichissent à une vitesse folle. Comme dirait Abba, monnaie, monnaie, monnaie. Toulouse se couvre de somptueux hôtels particuliers. On achète des terres, on prête de l'argent au roi, on affiche sa réussite sur les façades. Le pastel, c'est un peu la start-up de la Renaissance. Le bitcoin qui poussait dans les champs.
3: Ce rêve bleu.
2: Depuis le Moyen-Âge, les Européens rêvent d'un mystérieux pays de cocagne. Une terre imaginaire où les rivières coulent de vin, où les oies arrivent déjà rôties. Et où plus on dort et plus on gagne. Ça y est, ce pays imaginaire a enfin une adresse postale. Mais comme souvent avec les fortunes trop faciles, l'histoire finit mal. À la fin du XVIe siècle, l'indigo venu d'outre-mer coûte moins cher et produit un bleu plus intense. Le pastel s'effondre.
4: Game over.
2: Le pays de cocaïne n'aura duré qu'un temps. 5 siècles plus tard, Toulouse continue pourtant d'attirer les foules. Preuve qu'on peut perdre son bleu et devenir la reine des villes roses.
1: Merci Stéphane. Restez avec nous après les infos. Je vais vous raconter une autre histoire incroyable, celle de Simon Royer, un jeune violoniste breton qui jouait dans la rue. Et aujourd'hui, il partage la scène avec Céline Dion. Son histoire est folle. Je vous en parle juste après les infos, puisque tout de suite, il est 5h30. Voici l'actualité en France et dans le monde. En 90 secondes, c'est avec vous, Valentine Letès.
5: À la veille d'un nouvel appel à manifester dans toute la France, les lycéens entament une nouvelle semaine de blocus. Des rassemblements sont déjà prévus ce matin, en Dordogne notamment. La question c'est combien seront-ils après une mobilisation en baisse en fin de semaine. La gauche a son candidat pour la présidentielle. Raphaël Glucksmann remporte la primaire en ligne avec 66% des suffrages, quand le second candidat n'en cumule que 14%. Il s'agit d'Olivier Faure, le patron des socialistes qui appelle à l'unité. Nous avons désormais un candidat à nous tous de forger ensemble cet esprit de victoire. Comment diviser par deux le déficit de la Sécu? Le projet de budget du gouvernement arrive en commission avec 1600 amendements. Preuve de la différence de point de vue pour y parvenir. Le texte prévoit pour l'instant de ne pas revaloriser les pensions de retraite en fonction de l'inflation à partir de janvier. Le corps d'un homme criblé de balles retrouvé à Nîmes hier dans sa voiture. Un homme d'une quarantaine d'années déjà connu de la justice pour stupéfiants, précise le parquet. La piste du règlement de compte est étudiée. C'est l'histoire d'un ostéopathe qui se vantait de soigner des célébrités, de traiter des tumeurs à distance et de traverser des êtres. Antonino Mercuri est jugé à partir d'aujourd'hui à Paris pour abus de faiblesse, soupçonné d'avoir soutiré 13 millions d'euros à ses clients. La fin d'une série noire pour l'Olympique de Marseille. Après 5 défaites consécutives, l'OM a conclu hier soir la 6e journée de Ligue 1 de foot sur une victoire à 3, 2 buts à 0.
1: L'info du jour avec nos tickets resto au menu des députés.
5: Après plusieurs lois successives pour prolonger leur utilisation ou la modifier, une proposition de loi vise à tout clarifier, à graver dans le marbre la possibilité de payer avec en supermarché. Mais jusqu'à combien? C'est toute la question. Plusieurs députés réclament un plafond à 10 euros contre 25 aujourd'hui. Incompréhensible pour beaucoup de salariés, Pierre Coquelin, en pleine inflation.
0: Pour Maxime, salarié dans l'industrie, le ticket resto, c'est un geste presque automatique à l'heure du déjeuner.
3: Tous les jours, tous les midis pour manger. Principalement en boulangerie et les week-ends pour faire des courses.
0: Pas forcément donc pour aller à la table d'un restaurant, même constat pour Amanda qui travaille dans le nucléaire.
4: Avant c'était les restos, mais avec les augmentations des prix, du coup on est bloqué uniquement à 25 euros. Payer 25 euros au resto et après complété par la carte bleue, donc parfois je le fais, parfois j'ai la flemme.
0: Chaque mois, Cyril a 150 euros de tickets restaurant. Il ne les consomme pas tous. Selon lui, passer de 25 euros à seulement 10 en grande surface chaque jour, ce serait un mauvais signal au vu de l'inflation.
3: Sur un caddie de course, retirer 25 euros, c'est quand même pas mal. De toute façon, on peut l'utiliser que pour l'alimentaire, donc il n'y a aucune justification.
6: C'est pas un ticket caddie, c'est un ticket restaurant.
0: Sandrine Poulain tient le restaurant Le Café du Port à Cherbourg.
6: Le midi, les gens ils mangent le menu du jour. 25 euros, on est pile poil dans le montant. Il y a des frais dessus, donc c'est pour ça qu'il y a beaucoup de restaurants qui les prennent pas, mais il faut que les restaurateurs fassent l'effort de les prendre pour pas qu'ils finissent dans les supermarchés.
0: Selon une étude pour l'entreprise OpenEat, en 2026, 44% des tickets restaurants sont utilisés dans les grandes surfaces en France, contre 31% en restaurants et 25% dans les commerces alimentaires.
5: Le texte examiné à partir d'aujourd'hui propose également d'acter une fois pour toutes le don de tickets resto à des associations d'aide alimentaire, mais aussi leur dématérialisation complète.
1: 5h34, tout de suite, la météo de ce lundi 12 octobre avec un ciel chargé, des nuages et des averses hein, ce matin le long de la côte atlantique. Pour les régions à l'est, en revanche, le ciel, lui, sera plus dégagé dès ce début de journée avec du soleil pour les températures de bonne heure. Nous avons 7 degrés en Auvergne, nous dit Didier. 13 dans la Vienne, nous dit Marie-Laure. Et puis en milieu de matinée, ça grimpe doucement à Lille et Rouen, 12 degrés. Pour Bordeaux, 15 degrés. À Toulon, 17 degrés. Cet après-midi, on aura toujours un ciel plus perturbé à l'ouest. À l'est, un ciel, lui, qui restera encore une fois dégagé. Des températures qui vont légèrement progresser ce lundi. Dans le nord, 19 degrés à Auxerre. Dans le sud, 25 aujourd'hui à Perpignan.
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1: Dans 3 minutes, c'est le duel des auditeurs autour de l'actu avec à gagner aujourd'hui votre radio ici. Elle est pour vous tout de suite au 0810 055 056. Et on va parler d'un instrument. Valentine, si je vous parle d'instrument de musique, vous me dites...
5: Ça dépend, les cuivres, les bois, les cordes, il y en a pléthore.
1: Eh bien, on va être sur les cordes, si je ne me trompe pas, puisqu'on va parler du violon ce matin. Je ne suis pas assez réveillé pour faire la distinction. Mais normalement, on va faire la dérive. C'est bon ?
5: C'est bon.
1: Ok, merci. C'est le violon qui est à l'honneur. Juste après Francis Cabrel, voici Sarbacane sur ICI. Excellent réveil avec nous et bon lundi.

0: Francis Cabrel avec Sarbacane sur ICI. C'est une nouvelle semaine qui commence. Excellent lundi et bon réveil à 5h38.
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0: C'est votre rendez-vous pour bien commencer la journée, le duel des auditeurs autour de l'actu. Le principe, il est tout simple, c'est une question autour d'une actu avec un chiffre pour vous à trouver et encore une fois pour gagner un très joli cadeau.
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0: Magnifique, et puis on dit bonjour ce matin à Jean-Claude dans la Drôme qui est avec nous.
3: Bonjour Jean-Claude.
4: Bonjour à toute la radio, bonjour.
0: Jean-Claude, il a le sourire. Il a passé un excellent week-end, ça s'entend. C'est ça, Jean-Claude ?
4: Exactement. Vous avez raison.
0: Eh bien, gardez-moi ce joli sourire, puisqu'avant, on va dire bonjour à Françoise, qui est avec nous des Landes. Bonjour, Françoise.
5: Bonjour Françoise.
0: Tout le monde se dit bonjour. J'adore. On va jouer ensemble. Françoise, ça va aussi ?
5: Ça va, trop bien.
0: Alors, écoutez, cette histoire incroyable qui sera notre question ce lundi. C'est l'histoire de Simon Royer, un Breton de 24 ans. À 16 ans, il commence à jouer du violon dans les rues à Vannes pour gagner un petit peu d'argent de poche. Il va poursuivre ses études, ensuite à Rennes, puis à Paris, toujours en continuant de jouer dehors. Ses vidéos vont circuler sur les réseaux sociaux jusqu'au jour où l'équipe de Céline Dion le contacte. Il va passer une audition, il va décrocher une place, tenez-vous bien ensuite, parmi les musiciens de Céline Dion, jusqu'à ses dates, en ce moment même, ici, à Paris, où Céline Dion lui réserve un show un petit peu particulier. Écoutez.

0: C'est du violon, mais du violon rock'n'roll. Hein.
1: Ouais, mais il l'interprète super bien, il a une prestance et c'est une histoire quand même assez dingue. Il est passé en quelques temps, voilà, de jouer dans la rue à en concert avec Céline Dion, plusieurs dates. Et la question que je vous pose ce matin, elle a un lien avec le violon. Est-ce que vous connaissez combien il y a de cordes, combien compte de cordes plutôt, un violon classique? Jean-Claude, il me faut un chiffre.
2: 6.
1: 6 pour Jean-Claude. Françoise, vous en pensez quoi?
3: 5.
1: J'ai pas compris.
0: 5.
1: Ah, 5. Pardonnez-moi, Françoise. Nous avons la réponse à vos côtés, Valentine.
0: 4 cordes. Sol, ré, la, mi.
1: Hop. Eh bien. Ah! Allez, on la refait. On a notre petit Saint-Clar. Quand même, petit tour en jouet. Ah!
0: Et c'est Françoise qui gagne.
1: C'est Françoise qui gagne ce matin.
3: Merci beaucoup.
1: Son poste radio.
2: Bonne chance Françoise et puis bonne continuation à vous.
1: Jean-Claude, merci d'avoir joué avec nous.
0: Vous êtes beau joueur, Jean-Claude.
1: Belle semaine, ouais. Franchement, hyper fair play. Françoise, on vous envoie votre poste ici directement chez vous. Vous avez une petite passion hyper sympa, c'est la peinture. Qu'est-ce que vous peignez en ce moment?
3: J'ai peint la forêt autour de ma maison.
1: Ah, c'est chouette. Eh bien, n'hésitez pas à nous mettre une petite photo directement sur notre page Facebook. On les relaie quotidiennement et on adore lire vos messages. Merci Françoise, je vous souhaite une belle journée.
3: Bonne journée à vous.
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0: Et je vous le dirai tout à l'heure. Restez avec nous. Suivi de votre rendez-vous dans quelques instants. Je recherche un auditeur qui, c'est juste avant les infos de 6h. Et aujourd'hui, tenez-vous bien, puisqu'on repasse à table.
1: Oui, pour la journée, du coup, on passe à table. Hein. Sauf si vous avez déjà mangé 3 repas, Louis, je ne sais pas. Mais pas en général, c'est le premier, le petit déjeuner. On recherche un auditeur qui veut nous dire quel est son plat préféré et surtout pourquoi.
0: 0810 055 056, appelez-nous. Faites-nous rêver, on a envie de connaître votre plat préféré ce matin. Et c'est Saveria qui vous accueille au standard. Pour l'heure, je vous laisse vous réveiller tranquillement, en douceur.
1: Avec peut-être une bonne tartiflette.
0: Une bonne tartiflette dès le matin, faut être solide quand même. Ça peut se tenter,
1: c'est possible.
0: Voici les poèmes de Michel sur ICI.

0: Terry Moïse avec les problèmes de Michel à 5h47. C'est sur ici, tout de suite, votre rendez-vous anti-arnaque.
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0: Votre rendez-vous quotidien aux côtés de Aude Razo. Aude, bonjour. Focus ce lundi matin, encore une fois, sur nos réseaux sociaux. Vous nous alertez aujourd'hui sur les faux appels aux dons.
2: Oui, imaginez, vous surfez là tranquillement sur votre smartphone depuis votre canapé et vous tombez soudain sur une vidéo de vous. Oui, de vous, avec votre visage, une musique triste et un appel à donner de l'argent. C'est ce qui est arrivé, figurez-vous, au fils d'une collègue, elle m'a raconté. Son ado est influenceur, donc il poste pas mal sur les réseaux sociaux, il est très suivi. Et il découvre un jour ce compte, qui n'est pas le sien, qui reprend ses vidéos et où il est écrit que c'est un drame. Il a perdu toute sa famille, ses parents, son frère, qu'il a été viré de son logement et qu'il dort à la rue. Problème numéro 1, tout est faux. Et gros problème. Problème numéro 2, des internautes ont versé de l'argent. L'usurpateur a mis en fait dans les vidéos un identifiant PayPal et certains ont donné pour aider 150 euros, 300 euros. Il y a des captures d'écran, des versements en commentaire.
0: Mais Aude, comment est-ce qu'on évite le piège justement d'un appel aux dons mensongers ?
2: Déjà, prenez du

0: bouscule toujours quand vous voyez s'afficher des images ou des histoires touchantes depuis des comptes Facebook, Instagram, un peu anonymes, des gens que vous ne connaissez pas. Je comprends que vous ayez envie d'aider spontanément, c'est normal, mais avant, faites quand même un petit travail d'enquête. Je prends un autre exemple, les cagnottes pour un enfant malade. On en voit passer régulièrement sur nos réseaux sociaux. Là, c'est pareil, on peut vérifier avant de donner. Regardez par exemple si des médias ont relayé cet appel ou alors des associations reconnues. C'est souvent le cas quand c'est un appel aux dons sérieux. Je sais, c'est triste de devoir se méfier de tout alors qu'une histoire nous touche, qu'on a envie d'être généreux, mais c'est encore plus triste ensuite et douloureux d'ailleurs de se rendre compte qu'on a donné à un menteur.
1: Exactement, merci beaucoup Aude pour ces conseils précieux à garder en tête, et si vous voulez en savoir plus, je vous invite à aller écouter la chronique de Aude Razo directement sur notre site internet ici.fr. Dans 3 minutes, on va retrouver Robin Bernot. Seriez-vous capable de repasser votre permis de conduire en ce moment? Après plusieurs années, une nouvelle initiative s'est développée, on en parle à ses côtés. Tout à l'heure, Valentine, vous me posiez la question, combien de fois j'ai
2: vous aviez
1: pu...
2: passé le permis de conduire?
1: Eh bien, il me semble, parce que du coup, j'ai pris quelques instants pour réfléchir. Je crois que je l'ai eu la troisième fois.
2: Ah, quand même.
1: J'ai loupé deux fois, ouais, quand même.
2: Ça écoutez, va, ça va, trois ça fois. Va, vous êtes va. Dans la moyenne.
1: Ça, c'est, ouais, bon, bah, écoutez, oui, c'est bien.
2: Je crois que c'est la moyenne des échecs.
1: Vous savez me rassurer, vous savez. Vous savez le faire. 5h49, tout de suite, voici One Republic sur ici.

0: C'est One Republic sur ici lundi. Merci à vous de nous avoir confié votre réveil. Soyez les bienvenus si vous arrivez tout de suite. On va découvrir une nouvelle initiative ensemble. C'est dans Ça marche ici, une nouvelle initiative. On parle ce matin de conduite. Seriez-vous capable de repasser votre permis de conduire ? Dans le Nord, une commune propose justement des stages de remise à niveau pour les automobilistes, Romain Bernot.
1: Tout près de Dunkerque, des seniors profitent de cours de conduite gratuits.
2: C'est une très très bonne chose de suivre une formation.
1: La mairie d'Esquelbecq proposait il y a quelques jours des cours de conduite à destination des seniors et des personnes porteuses d'un handicap de plus de 55 ans. Ce jour-là, trois personnes ont pu en profiter pour mettre à jour leurs connaissances et reprendre confiance. Notre journaliste Paola Guzzo est montée avec Brigitte, 72 ans, qui n'a pas touché un volant depuis 4 ans.
3: J'ai eu des problèmes au pied, donc et puis ça me disait, je n'ai plus tenté. Je fais beaucoup de vélo et de marche. Et comme mon mari, il était chauffeur, c'est lui qui conduit tout le temps. Les personnes âgées ont conduit déjà moins vite. Beau-père de ma fille, il a 90 ans, il prend encore son volant, mais il est des fois dangereux sur la route parce qu'il roule tout doucement. Et puis, le monde, il faut faire attention à tout. Il y a des piétons de tous les côtés.
4: Pourquoi vous vous y remettez ?
3: Parce que j'ai mes filles qui disent, mais maman, papa, le jour qu'il y a un problème, tu vas faire comment ? Alors je me suis dit, maintenant, il faut absolument que je m'y mette. Quoi.
1: Alors ici, dans les Hauts-de-France, ça marche ? Et vous ? Qu'en pensez-vous ?
2: Alors personnellement, je vais participer aussi à un cours il y a une dizaine d'années. Je pense que c'est super parce qu'il y a beaucoup de choses qui changent dans la conduite.
1: Bernard aime beaucoup l'idée.
2: Ça permet de nouveau de se dire, voilà, il y a des nouveaux panneaux, il faut qu'on y accède à reconnaître tout ça.
1: Une initiative séduisante à une condition.
2: Si c'est bien présenté dans cette réunion, que ça soit convivial, que ça soit avec une personne qui a du sourire, qui ne prend pas les gens en négatif.
1: Ah, le passage du permis. Est-ce que vous vous en souvenez ? Pour Bernard, par exemple, ça n'a pas vraiment été simple.
2: Oh là là, oui, oui. J'étais hyper stressé. C'était encore dans une voiture, une R4. Je l'ai loupé. Hein. Je l'ai eu qu'à la troisième fois parce que j'étais trop nerveux. Quelqu'un m'a dit, si tu veux te calmer, mange du sucre. Donc j'ai mangé du sucre et la quatrième fois, j'ai eu mon permis.
1: Ces cours de conduite gratuits permettent donc à nos aînés de reprendre confiance au volant, de se reconnecter à la route d'aujourd'hui et surtout de préserver leur autonomie quand la voiture reste parfois le seul moyen de se déplacer. Et vous alors, le permis, est-ce que vous l'avez eu du premier coup ?
0: Ah la réponse, malheureusement, c'est non. Romain Bernot et Paola Guzzo qui étaient avec nous. 5h54, appelez-nous. Journée du goût ce lundi. 0810 055 056. Quel est votre plat préféré ? C'est à vous. Juste après Thierry Hazard, voici le Jerk sur ici.

0: avec Thierry Hazard, c'est sûr ici, ce matin, une nouvelle semaine qui commence. Auditeur qui, journée mondiale du goût, le goût est à l'honneur, avec Gérald ce matin, alias Jeannot. Bonjour Jeannot.
1: Bonjour monsieur.
2: Bonjour Gérald, bonjour Jeannot. Alors comme ça, vous avez une super recette de lapin.
1: Oui, oui, oui.
2: C'est quoi cette recette, Jeannot?
1: Du lapin au courbouillon.
0: Ah, qu'est-ce que c'est?
1: Alors, oui, vous mettez
0: un lapin traditionnel
1: pendant... Oui, un lapin traditionnel, vous le mettez à cuire pendant trois quarts d'heure à l'eau frémissante, avec un fouquet garni, une petite tomate et puis quelques pommes de terre. Et le rab de lapin qui est sec à la fin à manger, vous le faites en vinaigrette avec de la salade, mais le lapin tout chaud avec un filet de vinaigre. Et vous trempez ça dans la moutarde.
2: Ah ben vous la connaissez par cœur en plus, Gérald, cette recette. Vous la tenez de qui?
1: D'un cuisinier de l'Élysée en 66.
0: C'est pas vrai.
1: Charles Daubry s'appelait. Il est en Pologne avec le général de Gaulle. C'était un cuisinier de l'Élysée.
2: Et vous le connaissez?
0: C'est quoi cette histoire?
1: Ah ben oui, il faisait des grandes chasses où mon père était garde.
0: C'est incroyable.
2: Et c'est lui qui lui a appris à cuisiner le lapin que vous chassiez alors?
1: Le lapin au courbouillon, vous pouvez faire un garenne si vous voulez.
2: Hein. Excellent.
1: En Sologne, vous pouvez faire du garenne ou le lapin commun au courbouillon avec un bouquet garni et les arômes.
0: Et Jeannot, il va falloir venir nous le faire, ce lapin. Je compte sur vous. Franchement, merci. Vous avez été juste incroyable. Merci à tous d'avoir été là. À 6h, rendez-vous avec l'actualité de votre région. 6h30, vous retrouvez Valentine Lottès.
2: Pour l'actu en France et dans le monde.
0: Et tout de suite, voici les équipes d'ICI Matin, ce lundi. Belle semaine sur ICI.
3: Et merci. Et puis à vous aussi. À demain, Louis. 5h59, l'équipe d'ICI Matin sur ICI Azur est là et vous dit bonjour.
4: 3, 2, 1, je joue de la musique.
3: Eh oui. On l'écoutera, sa musique, lui qui chante la musique, Calogero. Après les infos de 6h, l'équipe d'ici matin, c'est celle qui vous réveille dans les Alpes-Maritimes, qui vous propose le premier sourire peut-être de la semaine. Ben oui, c'est lundi. Bonjour Julie Munch.
5: Bonjour à tous.
3: Ça faisait longtemps.
5: Oui,
3: c'est vrai. Vous avez manqué.
5: Ben moi aussi.
3: Ravi de vous retrouver. Ravi de retrouver Rémi qui réalise l'émission, Marie-Chantal qui est au standard, et puis vous qui complétez l'équipe en ce lundi.
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3: Nous sommes le 12 octobre 2026, il est 6h.
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3: L'actu des Alpes-Maritimes, Julie Munch. Les aiglons persistent et signent.
7: Deux victoires consécutives. De retour de la trêve, le gym l'a emporté face à Strasbourg à l'Allianz Riviera hier soir. 2-1, même score que face à Lille il y a trois semaines. C'est Jonathan Clauss qui a donné la victoire à des aiglons qui ont su montrer leur caractère, Arthur Fradin, car ils étaient menés et ont ensuite renversé la vapeur.
8: Oui, puisqu'après une entame de match solide, le gym avait plié en première mi-temps en laissant trop de place à Essougo pour l'ouverture du score alsacienne. Avant ce cadeau du ciel, ce but contre son camp de l'Alsacien Diop sur le gong juste avant la mi-temps.
9: Ouais, c'est vrai que je pense que le but nous fait du bien.
8: L'attaquant niçois Gauthier Hein.
9: Parce que bon, on en prend un juste avant la mi-temps, ça peut te couper les jambes, mais on a su réagir, on est resté positif. Bon voilà, ce petit coup du sort ce contre son camp, mais on prend et derrière c'est une autre mi-temps. En deuxième mi-temps, on a essayé de mettre plus de rythme et on a réussi à se procurer des occasions.
8: Un gym à réaction qui montre donc qu'il a du tempérament et c'est vraiment rassurant. À Paris comme à Auxerre, l'ouverture du score de l'adversaire avait rimé avec une défaite de l'OGC Nice. Oui, mais voilà, ces Niçois commencent à se connaître et ça change la donne.
9: Ouais, je pense qu'on est en train de prendre conscience de nos qualités tous ensemble. C'était un nouveau groupe, un nouveau staff, il fallait le temps que ça prenne. Aujourd'hui, c'est en train de prendre, on construit et voilà, on espère faire une troisième victoire d'affilée.
8: L'appétit vient en mangeant, on l'entend, et ce n'est pas le second buteur niçois, Jonathan Clauss, qui va contrarier son coéquipier.
10: On est capable de battre tout le monde quand on y met tous les ingrédients qu'il faut. Voilà, il faut qu'on soit impliqué à 100% tout le temps. À nous de redoubler d'efforts encore pour continuer à enchaîner ce genre de match.
8: Nice qui aura fort à faire dimanche face à Lyon, quatrième de Ligue 1, mais qui arrivera au moins dans le Rhône avec le plein de confiance.
7: Nice qui entre désormais dans le top 10 à la 9e place. On débrief ce match face à Strasbourg dans 100% Aiglon, notre podcast 100% foot qui sera mis en ligne dans la journée sur l'appli ICI Azur. Le feu a pris au petit matin à l'hôtel Ibis en face de la Gartière à Nice. Évacué il y a une heure vers 5h du matin. Les pompiers sont sur place en ce moment même et évoquent un feu au deuxième deuxième étage. Des témoins indiquent une odeur de brûlé.
3: Dans le reste de l'actualité, cette question, l'affaire Liana a-t-elle permis de mieux protéger les enfants des atteintes sexuelles?
7: Il semblerait que oui. La justice s'est réorganisée à Nice après les failles révélées au grand jour par le meurtre de Liana dans le Gers. On rappelle que le principal suspect avait fait l'objet de plusieurs plaintes sans être inquiété. Désormais, le procureur de la République de Nice a donné des instructions pour accélérer les investigations, le suivi et la traçabilité des dossiers. Et Anne-Cécile Collet, la présidente de l'association Les Petits Invincibles qui défend les enfants, estime qu'il y a vraiment eu un tournant.
5: Il y a un vrai avant et après Liana. Aujourd'hui, on est reçu en tant qu'association de protection de l'enfance indépendante. Donc c'est assez extraordinaire de voir que l'on peut envoyer un email au procureur, à l'adjointe du procureur, avoir une réponse, être entendu.
11: Malgré tout, il faut encore des améliorations.
5: Bien évidemment, il faudra toujours des améliorations. Et justement, c'est le fait de se rencontrer, le fait de s'entendre, de s'écouter, de mettre à plat ce qu'on fait moins bien, qui va permettre qu'on puisse faire mieux. Parce que dans la protection de l'enfance, il y a tellement de travail qu'il y a beaucoup mieux à faire.
11: Qu'est-ce qu'il faut faire mieux?
5: Alors j'ai envie de vous dire quelque chose qui a été dit par le juge Édouard Durand. Appliquer systématiquement le principe de précaution dans le recueil de la parole de l'enfant. Je te crois, je te protège.
7: Un conseil de juridiction sur le traitement des atteintes sexuelles envers les mineurs s'est tenu au palais de justice en fin de semaine dernière. Magistrats, policiers, gendarmes, élus et associations se sont retrouvés pour échanger. C'est un deuil pour les amoureux des animaux et les associations. Le dauphin Rocky est mort à l'âge de 29 ans. Il a passé la majeure partie de sa vie chez nous, dans les bassins du Marineland d'Antibes, avant d'être transféré avec sept autres cétacés en juillet dernier vers le parc marin espagnol Selwo Marina. L'association Telecom Spirit alertait sur l'état de santé de l'animal, décrivait un dauphin isolé, très affaibli, et dénonçait les conséquences de ce transfert, même si on ne connaît pas les causes exactes de sa mort.
3: Un tout nouvel hôpital va être construit dans les Alpes-Maritimes.
7: Non pas à Nice, Cannes ou Antibes sur le littoral, mais à Puget-Théniers, à la place de l'actuel vétuste et plus aux normes d'accessibilité. Ce bâtiment flambant neuf à plus de 30 millions d'euros sortira de terre d'ici 2030, avec de nouveaux services qui permettront d'éviter les allers-retours incessants à Nice ou Antibes. Un projet indispensable pour rester attractif pour le maire de Puget-Théniers, Pierre Corporandi.
12: C'est plus que rassurer la population, c'est que si on veut un développement, que ce soit sur le plan de la démographie, que sur le plan de l'économie, les entreprises, etc., la première chose qu'on vous demande, c'est est-ce qu'il y a une crèche, est-ce qu'il y a des écoles, et surtout, où vous en êtes avec la santé. Alors aujourd'hui, c'est vrai qu'on a fait une belle évolution sur la santé avec le Centre départemental de santé. Ce nouvel hôpital va nous apporter un deuxième élément essentiel qui va nous permettre de développer, puisque Puget-Théniers, on a un rôle de centralité. Et là, on va devenir le pôle central de la santé sur le territoire.
7: Une quarantaine de places en EHPAD seront aussi proposées dans ce bassin de population de 10 000 habitants autour de Puget-Théniers. Le sport et le cyclisme avec l'épreuve reine hier du 42e Roc d'Azur s'est hissé à travers le massif des Morts chez nos voisins du Var. Un parcours de VTT de 55 km et de 1275 mètres de dénivelé positif remporté par les hommes chez le français Jordan Sarrou qui a remporté donc l'épreuve. Paul Sexas a fini 64e. Il semble donc plus à l'aise sur route après son exploit italien sur le Tour de Lombardie. Chez les femmes, c'est la Néo-Zélandaise Samara Maxwell qui s'est imposée.
3: Et puis les chiens aussi ont fait du sport ce week-end.
7: Dans le cadre du WooFest, samedi et dimanche au Jardin Albert Ier à Nice, une Woof Run était organisée hier, une course avec des obstacles pour les chiens, des pyramides de paille, des obstacles de pneus disposés jusqu'à l'hôpital Lanval. Ça fait partie des animations proposées tout ce week-end pour ce festival dédié chaque année à Nice aux chiens. Que vous avez suivi, Xavier Monge.
13: C'est parti !
14: Ils étaient environ 500 personnes à participer à cette course d'obstacles sur la promenade des Anglais avec leurs chiens. Les participants ont dû franchir des pyramides de paille, des obstacles avec des pneus et même des obstacles aquatiques. Un parcours ludique qui a conquis les participants et leur a permis de vivre une expérience unique avec leurs amis poilus.
15: Franchement, ça sent super bien. Elle est en pleine forme. Moi, un peu moins, mais elle, ça va. Ça passe. C'est génial. C'est son premier. Et
13: Je suis super fière d'elle. C'est une vraie complicité.
16: Franchement, ça permet de recréer du lien, de participer à une activité ensemble. Je cours pas dans la rue, donc là, c'est l'occasion de courir un peu, ou du moins trottiner et plutôt beaucoup marcher quand même.
17: Ben, c'était top. C'était la première fois, tous les deux en plus, et je suis trop content. Il m'a suivi partout. Lui, je pense qu'il s'est régalé. Il a fait tous les obstacles. Et voilà.
14: En tout, le parcours faisait 5 km de long avec un obstacle tous les 500 mètres. C'était la troisième année consécutive que cet événement se déroulait à Nice.
7: Un reportage de Xavier Monge.
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3: Avec quelques nuages qui se présentent très tôt ce matin, mais qui vont très vite être éparpillés, on va dire. Le soleil sera maître aujourd'hui avec encore un peu de douceur. 15 degrés déjà ce matin à Peille, nous dit Nani. Bonjour à l'équipe, les auditeurs. Go, nouvelle semaine et courage. C'est ce que l'on vous redit également, Nani. Cet après-midi fera 23 degrés à Menton, 24 à Nice, à Cannes, à Biote, à Valbonne, 22 dans la vallée du Var, 22 aussi à Thouet de l'Escarène ou à Moinsartou, un petit 10 degrés stationnaire à Isola 2000. Bref, température de saison, ça va être agréable d'ailleurs, hein, toute la semaine, le soleil sera là. Il est 6h08, RAS sur la route, tout va bien. Évidemment, si vous constatez des difficultés quelconques sur la route ou sur les rails, 04 93 82 03 04.
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3: Et il est 6h09. Le réveil du lundi, c'est pas le plus agréable. Hein. Alors laissez-nous faire, on s'occupe de vous. À Beuil, à Puget-Théniers, Villars-sur-Var, ici Azur, c'est sur le 106.0. Bonjour.

0: Je joue de la musique, c'est Calogero 2017 hein, pour ce titre. 6h12, c'est ici matin, il y aura Vianney aussi.
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0: D'or et d'étain, voilà, après avoir construit sa cabane, il revient dans l'univers de la chanson. Vianney, on l'aura avant la demi.
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0: Se remettre en question au bout de 20 ans de métier, c'est pas banal. Eh bien, c'est tout le travail qu'a fait Nicolas à Jevons-les-Pins. Il nous dira sa profession et sa façon de travailler. Ce sera à 6h20. C'est un authentique. Avant ça, on vous présente une Azuréenne inspirante qui présente des Azuréens inspirants. Oui, ça marche et vous allez voir ça dans un instant.
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5: Et tous les matins, Ici Azur met en lumière ce qui réussit sur la Côte d'Azur. Ici, ça marche. C'est aussi la mission que s'est lancée une mentonnaise, Quentin.
0: Eh oui, elle s'appelle Edeline, elle a 32 ans. Elle travaille dans un cabinet juridique à Monaco, mais elle vit à Menton, effectivement. Et elle communique beaucoup sur le numérique via son blog, son site internet qui s'appelle juste Edeline. Et là-dessus, comme elle le dit, elle nous emmène à la découverte des bonnes adresses, des événements incontournables, de la perle de la France, donc Menton. Et elle a voulu aller plus loin dans sa façon de communiquer.
6: À la base, je suis quand même assez créative. J'aime bien avoir des projets et ça commençait principalement avec le blogging. J'avais envie de continuer avec un podcast. Je trouvais pas forcément de sujet. Et puis, comme je commençais à beaucoup communiquer autour de Menton, des bonnes adresses, et puis que c'est ma ville que j'aime beaucoup, je me suis dit que ce serait une bonne idée, pourquoi pas, d'interviewer des entrepreneurs sur Menton. Donc, j'avais envie de tenter l'expérience.
0: Et c'est comme ça qu'elle a créé Menton Inspire, un podcast où elle rencontre les Mentonnais qui font vivre la ville. Elle en a fait plus d'une vingtaine jusque-là, à raison d'un podcast par mois. Elle interviewe beaucoup d'entrepreneurs et elle est elle-même précise dans sa réponse.
6: J'interviewe aussi principalement des femmes. Pour montrer que l'entrepreneuriat peut être féminin, même si aujourd'hui, bon, les mentalités évoluent, c'est quand même quelque chose qui reste encore assez compliqué, je trouve, pour une jeune femme de se projeter dans certaines activités.
0: Voilà.
5: 3 ans que son podcast Menton Inspire existe. Alors, si on fait une pause un instant, est-ce que ça marche pour Edeline ?
0: Ah, c'est ça qui nous intéresse. Edeline nous répond.
6: J'ai beaucoup de retours positifs au niveau local. J'en ai des bons retours sur Menton, que ce soit des commerçants ou des connaissances qui l'écoutent et qui sont assez contents de découvrir parfois des entrepreneurs juste à côté de chez eux qu'ils ne connaissaient pas encore.
5: Et elle compte continuer les podcasts encore longtemps, Edeline ?
0: Pour l'instant, oui. Elle a toujours l'appétit de ces belles rencontres mentonnaises. Elle aimerait élargir quand même son champ d'action.
6: Cette année, j'ai surtout envie d'interviewer des profils un petit peu plus créatifs, artistiques, vraiment orientés la saison là-dessus. Continuer à interviewer beaucoup de femmes qui se lancent dans des projets, parfois en solo, et qui ont beaucoup de mérite à le faire. Et
0: elles sont sommelières, aquarellistes, esthéticiennes, profs de yoga. Elles sont passées par le micro d'Edeline. Le podcast s'appelle Menton Inspire. C'est dispo sur Spotify ou sur le site juste-edeline.fr. On vous met les liens sur l'appli ici. Edeline qui est la preuve qu'à Menton, ici, ça marche. 6h16, c'est ici matin, lundi. Nous sommes le 12 octobre. C'est l'anniversaire de Patrick Bosseau, un gars de la région. Bon, de l'autre côté de la région, mais on l'aime bien. On fait aussi un coucou à Clémentine Sellarié qui est née aussi un 12 octobre. Elle était hier au micro d'Adrien Mangano sur Ici Azur pour un film qui s'appelle Si tu penses bien. Allez réécouter tout ça sur ici.fr et sur l'appli Ici. Là tout de suite, c'est Mel Brooks qu'on écoute. It's good to be the king. C'est sur Ici Azur. Bon lundi.

0: It's good to be the king. Il a 100 ans hein, quand même cette année, Mel Brooks, c'est fou. 6h19, c'est ici Azur. Souvent, ce qui se bouge, qui innove, et notre authentique du jour sur Ici Azur, eh bien, c'est un chef pâtissier, 20 ans d'expérience dans la haute gastronomie, avec des restos étoilés Michelin. Il a choisi de se consacrer aux ateliers pâtisserie grand public maintenant, dans sa propre cuisine, en plus à Juan-les-Pins. Alias Egaoula a rencontré Nicolas Dolbeau. Écoutez-le se décrire d'abord en trois mots.
1: Souriant, gentil, généreux. Je crois que j'ai tourné une page et je suis clairement mieux, et je pense que je dis souvent, alors ne jamais dire jamais, mais je crois que j'ai pas envie de retourner dans ce que j'ai vécu auparavant, parce que c'est quand même un monde à part, un monde particulier. Alors on aime ou on n'aime pas, on s'y fait pas. Moi j'ai trouvé un équilibre personnel et professionnel, et je trouve que ça me va vraiment bien. Je pense qu'on recherche tous aujourd'hui se faire plaisir, passer des bons moments, et puis la gourmandise, ben, ça n'a pas de limite.
2: Pourquoi justement cette envie de lancer son propre univers, comme vous le dites, Nicolas, et de s'éloigner de ces grands palaces, de ces grandes adresses dans lesquelles vous avez pu mettre les pieds?
1: Je pense que j'avais fait le tour, un sacré tour, je pense. J'avais besoin que ce soit comme moi je le vois, comme j'en ai envie, vraiment de faire ça de manière un peu plus, je pourrais dire, humaine, mais vraiment le partage avec les gens, me reconnecter un petit peu aux personnes. Et puis tout ce que j'ai acquis pendant ces 20 ans, j'avais envie de le partager, le transmettre. Quand on est pâtissier, en fait, ça regroupe beaucoup de métiers en un. La chocolaterie, la glacerie, la confiserie, la boulangerie, les viennoiseries. Et ça, c'est des choses qu'on travaille au fur et à mesure des années, qu'on a la main dedans, qu'on touche un petit peu à tout. Et alors, l'objectif, c'est quand même d'enlever un maximum de matière grasse, de sucre aussi. Et les gens, ils ont besoin aussi d'enlever la matière grasse pour se faire plaisir. Moi, c'est vraiment l'objectif, c'est de rendre accessible la pâtisserie. Et...
2: Vous n'êtes jamais blasé ou fatigué, usé, comme un prof qui viendrait répéter 150 fois par année les mêmes choses, d'avoir à répéter les mêmes conseils, les mêmes explications à tous ces novices qui viennent s'essayer à la pâtisserie chez vous?
1: C'est marrant parce que c'est ce que me demande ma femme régulièrement. Et en fait, je dis non parce que j'ai toujours de nouvelles personnes en face de moi. Et non, franchement, non. Et c'est vrai qu'en 2 ans, on m'a des fois posé la question. J'ai dit non, toujours pas. Donc ça va. Il n'y a pas de question bête, exactement. Et je le dis à chaque fois. C'est vrai en plus. Et j'essaye de répondre, en tout cas au maximum, à toutes les questions. Justement parce que tout le monde n'a pas le savoir que moi j'ai acquis. Et donc je le transmets volontiers sans aucune question bête.
2: L'endroit le plus insolite dans lequel vous avez pu donner un cours de cuisine, Nicolas Dolbeau?
1: À Serre de la Madone, à Menton, entre les agrumes, citronniers, pamplemousse. Là, c'était vraiment en pleine nature. Juste une prise électrique pour monter la meringue et en avant pour la tarte citron.
2: L'endroit dans lequel vous rêveriez d'aller cuisiner avec un groupe comme ça?
1: Ça pourrait être marrant de faire un atelier de pâtisserie sur une montgolfière, en plein air. Je pense que ça se fait, ouais. Pourquoi pas, ouais.
2: Et c'est quoi le plus beau compliment qu'on ait pu vous faire à la fin d'un cours de pâtisserie, Nicolas?
1: C'était une dame qui, à la fin d'un atelier, m'a remercié parce qu'elle a enfin pu prendre du temps pour elle, un peu déconnectée de sa vie du quotidien. Elle disait que depuis qu'elle avait eu des enfants et tout un tas d'autres choses dans sa vie, elle n'avait pas pris beaucoup de temps pour elle. Et donc, on était assez heureux de pouvoir concrétiser un petit peu de bonheur dans sa vie. Et je pense que c'est vraiment tout l'intérêt qu'on porte à cette activité et à cette gourmandise, ce partage, ces émotions. Ça donne du sens à ce qu'on fait.
0: Et vous retrouvez le portrait de Nicolas Dolbeau sur ici.fr et l'appli Ici un authentique. 6h22, bonjour à toute l'équipe d'Ici Azur. Merci beaucoup pour les places en carré or hier pour le spectacle. Et maintenant, c'est Gaëtan qui nous envoie ça. Il est allé voir le spectacle hommage à Beko au Canet. Bah, merci Gaëtan, on vous salue. Hein. Et puis vous avez peut-être gagné vous aussi des cadeaux avec Ici Azur. Venez nous dire comment ça s'est passé. 04 93 82 03 04. C'est le WhatsApp. Pourquoi pas un message vocal?
3: C'est pareil.

0: fait un petit moment qu'on ne l'avait pas vu sur scène. Eh bien tiens, notez une date, celle du 10 mars 2028. Attention, pas 2027, 2028, on prend de l'avance puisque Vianney sera de retour sur scène chez nous dans les Alpes-Maritimes. Ce sera au Palais Nicaïa. Il est 6h26, vous restez avec nous. On a encore plein de choses à évoquer. Dans même pas 3 minutes, on est en plus sur le canal 3 de la TNT. Et puis, votre météo astrale, l'horoscope arrive.
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0: Bonjour Catherine Viguier.
8: Bonjour Quentin, bonjour à tous.
0: L'horoscope de ce lundi.
8: Bélier, vous devez faire preuve de patience côté finances, mais tout se met en place.
9: Taureau, jusqu'à la fin de l'année, vous faites le point avec vous et un ou une autre.
10: Gémeaux, vous aurez intérêt à prendre du temps pour vous afin de ne pas somatiser.
11: Cancer, une période dédiée à l'image que vous avez de vous, renforcée positivement ou pas par votre bien-aimé.
12: Lion, tout se met en place dans votre maisonnée, mais il faut vous armer de patience.
13: Vierge, de toute évidence, grâce à la culture, au voyage, vous progressez dans votre vie.
14: Balance, et si vous accordiez davantage d'intérêt et de temps à votre vie intérieure.
15: Scorpion, côté sentiments, vous ne trouvez pas toujours les mots justes ou vous êtes mal compris.
16: Mais bon, c'est passager.
17: Sagittaire, et si vous vous retrouviez avec vous-même, avec pour but être votre meilleur ami.
18: Capricorne, si l'un de vos projets tarde à voir le jour, pas d'affolement, ce n'est que passager.
19: Verseau, il est question d'une place au soleil et en préparant le terrain, vous pourriez l'obtenir.
20: Poisson, douce journée, dépaysante à souhait, vous vous sentirez bien.
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0: Et il est 6h29, bonjour. C'est un joli petit souvenir de Suzanne Vega. Luca, on vous réveille, on vous accueille pour la première fois de la semaine. Ça va vous ce lundi? Je vous pose la question à vous, puis je vais poser la question à l'équipe. Permettez, Julie Munch, bonjour Julie.
22: Bonjour à tous.
0: 15 jours qu'on vous avait pas vu, on est content de vous retrouver.
22: Ah, du coup, je suis en pleine forme.
0: Voilà, pleine forme, la patate, la pêche, ce que vous
22: exactement
0: voulez comme fruit. Je salue Rémi aussi qui réalise l'émission. Marie-Chantal qui est au standard en ce 12 octobre. Je peux me permettre de lire un petit message de Cathy?
22: Bien sûr.
0: Sur Facebook, elle nous dit: je vous remercie infiniment, vous êtes top, je vous écoute tous les matin, je peux plus me passer de vous.
22: Oh bah c'est gentil ça.
0: Mais alors qu'est-ce qu'on fait les jours où on part?
22: On part jamais, on est toujours là ici.
0: Ok, on part jamais, d'accord. Bah, du coup, ou alors on va chez elle. Quand voilà, quand on fait pas la radio à la radio, on vient chez elle et on prend le petit déj chez elle. Cathy, le message est passé. Merci en tout cas, ça nous fait plaisir. C'est lundi aujourd'hui, nous sommes le 12 octobre 2026 et il est 6h30. L'actu dans les Alpes-Maritimes, donc Julie Munch.
22: Cette deuxième victoire d'affilée de l'OGC Nice, les Aiglons l'ont emporté 2-1 face à Strasbourg à l'Allianz Riviera hier soir et sont désormais 9e au classement avant d'affronter Lyon dimanche prochain. Le résumé du match d'hier soir est sur ici.fr/azur. C'est un crève-cœur. On apprend le décès du dauphin Rocky, né au Marineland à Antibes en 1997. Rocky est décédé à l'âge de 29 ans au Selwo Marina, le parc espagnol dans lequel il a été transféré avec sept autres cétacés en juillet dernier. Ça fait suite à l'interdiction des delphinariums en France. L'association Tilikum Spirit dénonçait la dégradation de son état de santé depuis ce transfert auquel elle était farouchement opposée. Mais on ne connaît pas les causes exactes de la mort de Rocky. Dans un instant, notre reportage grand format fera le point sur le traitement des atteintes sexuelles sur mineurs. Y a-t-il du mieux ou pas? Mais d'abord, c'est l'actu en France et dans le monde. Avec vous, Valentine Notes.
2: Le frigo vide, rien dans les placards. Vous êtes 7 millions en France à manquer de nourriture. Un quart des 18-24 ans sautent des repas faute d'argent. C'est le rapport présenté ce matin par Action contre la faim. Forcément, cette question intéresse. Combien de tickets resto pourrez-vous donner à la caisse? Les députés en débattent aujourd'hui à l'Assemblée. La proposition de loi vise à autoriser une fois pour toutes ce moyen de paiement en supermarché, mais pour 10 euros maximum, réclament certains députés contre 25 euros actuellement. Blocus ou cours de maths? Une nouvelle semaine de mobilisation commence pour les lycéens. Et à une semaine des vacances de la Toussaint, les syndicats ont l'intention de frapper fort avec ce nouvel appel à la mobilisation dans toute la France demain. Une victoire nette pour Raphaël Glucksmann, officiellement candidat de la gauche à la présidentielle depuis hier soir, puisqu'il a largement remporté la primaire dès le premier tour avec 66% des voix. Le leader de Place Publique enfariné après sa fête de victoire. Les images tournent sur les réseaux sociaux. Divisé par deux, le déficit de la sécurité sociale, actuellement chiffré à 21,8 milliards d'euros. Les débats s'annoncent déjà électriques. Premier examen du projet de loi du gouvernement aujourd'hui en commission. Les débats s'annoncent également électriques à l'Assemblée. Et puis une bouffée d'air pour Marseille, vainqueur hier soir de son match à 3 pour conclure la 6e journée de Ligue 1 de foot. L'OM met fin à une série de 5 défaites consécutives.
22: Sur Ici Azur, les mois passent, mais on n'oublie pas l'affaire Liana qui a secoué la France en mai dernier. À Nice, des rassemblements sur la place du Palais de Justice ont dénoncé des dysfonctionnements judiciaires puisque le meurtrier et violeur présumé de cette petite fille avait fait l'objet de plusieurs plaintes sans être inquiété. Alors en 4 mois, que s'est-il passé? Eh bien, le procureur de la République a donné des instructions pour accélérer les investigations, le suivi et la traçabilité des dossiers. Le pôle famille a aussi été renforcé avec un poste d'attaché de justice en plus. Et en fin de semaine dernière, un conseil de juridiction sur le traitement des atteintes sexuelles envers les mineurs s'est tenu au Palais de Justice, avec pour objectif, Justine Leclerc, d'améliorer le traitement des atteintes sexuelles sur mineurs.
3: Le décès de la jeune Liana a révélé les défaillances et les difficultés du fonctionnement judiciaire, reconnaît la présidente du tribunal de Nice. Pascal Dorion ajoute que les magistrats niçois ont été secoués aussi par les vives critiques.
21: Tous les lundis soirs, des associations venaient manifester, dire qu'elles n'étaient pas entendues, que la justice ne protégeait pas ses enfants. Et bien évidemment, les magistrats ont été touchés par tous ces propos, puisque c'est le cœur de notre métier d'essayer de protéger les plus vulnérables.
3: Depuis l'affaire Liana en mai dernier, les signalements d'atteinte sexuelle sur mineurs ont bondi dans le ressort de Nice, explique le procureur de la République. Le traitement des dossiers a été ajusté, détaille Damien Martinelli.
23: Depuis l'affaire Liana, il y a eu effectivement tout un travail qui a été fait. Il y avait déjà une forte mobilisation sur les atteintes sexuelles sur mineurs. C'est 5 magistrats au parquet de Nice qui sont appelés à travailler sur ces dossiers. Donc, dans la suite, il y a eu une importante revue de portefeuille, d'actualisation avec une accélération des investigations. Parallèlement, des nouvelles instructions renouvelées auprès des services de police et de gendarmerie avec notamment un enjeu de suivi et de traçabilité de ces procédures. Les instructions que j'ai diffusées au mois de juin, c'est que dès que sur le ressort de Nice, une plainte est déposée pour des atteintes sexuelles sur mineurs, elle doit immédiatement faire l'objet d'une information au parquet pour qu'on puisse, en lien avec le service d'enquête qui sera saisi, s'assurer d'un traitement diligent et adapté. Encore une fois, l'enjeu du départ est central dans ces procédures.
3: Actuellement, le pôle famille du parquet de Nice reçoit 1000 mails et 500 signalements par mois. C'est beaucoup, reconnaît le procureur.
23: Ce qui est difficile dans cette matière, c'est qu'effectivement, ce sont des enquêtes lourdes, compliquées, avec des expertises, des délais associés qui peuvent être longs, qui implique un vrai savoir-faire et un travail très fin. Et en même temps, c'est malheureusement un contentieux important sur le plan quantitatif, puisque pour le tribunal judiciaire de Nice, c'est en moyenne, avec une augmentation très nette au cours des derniers mois, 500 procédures par an, donc c'est très significatif. Il faut arriver à faire de la masse et un très haut niveau de qualité en même temps.
3: Les magistrats de Nice pointent un manque d'effectifs pour traiter les atteintes sexuelles sur mineurs, mais il manque aussi des experts psychiatres et même aussi des policiers spécialisés pour recueillir la parole des enfants. Juges et magistrats à Nice estiment être mobilisés à 200%, mais avec des moyens jugés insuffisants.
22: Un reportage à retrouver sur l'appli Ici Azur. Il fait beau pour commencer la semaine.
0: Mais oui, du soleil, un grand soleil même est annoncé par Météo France, selon leurs prévisions, avec des températures qui sont quand même très agréables. Hein. 16 degrés à Roquebrune-sur-Martin, Cap-Martin, pourquoi je dis sur-Martin ? Roquebrune-Cap-Martin, nous dit Laurence sur Facebook. Bah oui, je louche et du coup, j'en perds mon cerveau. Il fait 16 également à Carrosse, nous dit Edouard sur le même Facebook, d'ici Azur. Bref, des températures très agréables sous le soleil où on pourra relever cet après-midi autour de 23 degrés à Menton, 24 à Nice, sur la Croisette aussi, ou même dans l'Estérel. 22 degrés, c'est très agréable aussi à Roquebilière ou à Lantosque, comme en Pays Grassois ou à Saint-Paul-de-Vence. Noté en montagne, autour de 12 degrés à Saint-Étienne-de-Tinée. Pour le reste de la semaine, ça s'annonce agréable, plus ou moins de nuages, mais du soleil, surtout en grande partie. C'est encore agréable, hein, sur la route aussi, à 6h36. En tout cas, si vous faites la 8 entre Antibes et Nice, il n'y a pas encore trop de monde, de la barrière de péage jusqu'à la sortie Nice-Ouest. Ça commence en revanche à freiner sur la pénétrante du Pays, mais vraiment à hauteur de la Trinité en direction de Monaco depuis tôt ce matin, hein, moyenne corniche ou sortie de la 8 à la Turbie, vous êtes déjà bien ralenti. Bon courage à vous. Une difficulté au niveau des trains, c'est le 6h44 en gare de Nice direction Grasse, avec pas mal de terminus qui a carrément été supprimé, hein, tout simplement. Le prochain train direction Grasse, il va falloir attendre, ce sera à 7h14. On nous dit que le 7h02 direction Cannes est aussi supprimé. Bon courage, on vous tient informé en direct.
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0: Il est 6h37. Souvent, on dit bon réveil à cette heure-ci. Mais moi, j'aimerais qu'on souhaite aussi un bon courage à ceux qui font le chemin inverse. Vous qui avez bossé toute la nuit, qui étiez par exemple de garde à la Polyclinique Saint-Jean, à Cagnes-sur-Mer. On fait les dernières minutes avant le coucher avec vous, bien sûr. Déjà sur la route via le 103.8. On vous accompagne, on vous suit en vous souhaitant un bon lundi. Il est 6h37. Nous sommes le 12 octobre. Suzanne Vega avec Lucas.

0: Le cœur avec Suzanne Vega, 6h41, c'est ici matin. Bienvenue et bon lundi.
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0: Et une question que je n'avais pas posée, qu'on n'avait pas posée d'ailleurs depuis longtemps. Comment est Vasoka, Julie, votre chienne?
3: Vasoka, elle va bien. Elle a passé le week-end à la montagne, à courir partout.
0: Avec son frère, paraît-il.
3: Voilà, exactement. Voilà.
0: Du coup, elle était claquée hier soir.
3: Ah, ils se sont chamaillés tout le week-end, elle était épuisée.
0: Bon, elle est en bonne santé.
3: Tout à fait. Ouais.
0: Est-ce que vous avez une assurance santé, justement, pour elle?
3: Alors, j'en ai pas, mais je suis curieuse de connaître les avantages, les inconvénients.
0: Ben, ça tombe bien, on a un vétérinaire, vous savez, dans l'équipe d'ici matin, qui s'appelle Dr Fabin. Il va justement nous dire pourquoi il faut avoir une assurance santé. En tout cas, il va peut-être essayer de nous donner quelques arguments. Les conseils du veto, ça arrive dans 3 minutes. Et puis, ce sera l'occasion pour nous de vous présenter Diego. Hop, je vous montrerai rapidement sa tête et je la recache. Pour l'instant, la minute rouge et noire de ce lundi qui revient sur, ouf, le nouveau succès de l'OGC Nice. On avait un peu perdu l'habitude, hein, glané hier après-midi à l'Alliance Riviera face à Strasbourg, 2-1. Bonjour Arthur Fradin.
4: Bonjour à tous.
0: Ce qui frappe dans ce début de saison, c'est que la chance semble enfin sourire à nos Niçois.
4: Ah oui, et ce qui nous le fait dire, c'est ce vrai coup du sort du temps additionnel de la première mi-temps. Hier, improbable but contre son camp du milieu strasbourgeois Pape Diop, qui signe une tête venue de nulle part. Alors qu'il était dos au jeu et qu'un de ses coéquipiers était mieux placé que lui, sa tête a directement pris la direction du poteau gauche de Jorgensen avant de rentrer, là où le gym n'avait pas trouvé le chemin défilé depuis le début du match. Sans ce coup de pouce providentiel, les Aiglons seraient repartis au vestiaire avec un but à remonter et la rencontre n'aurait certainement pas eu le même visage. Déjà contre Lille, souvenez-vous du but de l'ouverture du score niçoise, inscrit là aussi sur un contre son camp après un centre d'Amoura. Ce qui nous fait dire que oui, Nice a la baraka sur ces deux derniers matchs avec ses petites interventions du destin qui poussent nos rouges et noirs. Et si je veux remonter un match plus loin, je vous cite aussi volontiers l'énorme loupé de Mafuta en fin de match face au Mans, alors qu'il s'était ouvert le chemin du but et qui avait donc permis ce loupé au gym de repartir avec le point du match nul.

0: que vous retrouverez cet après-midi avec Benjamin Pierson, avec Arthur Fradin justement, et puis on a invité la joueuse du gym Inès Barrier, et puis l'ancien aiglon Daniel Sanchez. Vous retrouverez tout ça sur ici.fr et l'appli ici autour de 17h.
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0: Si vous nous suivez sur le canal 3 de la TNT, laissez-moi vous présenter Diego. Diego, il a une bonne bouille, hein. C'est un joli petit chat. Quand je dis chat, il a entre 3 et 4 ans. Et alors certes, il s'entend pas forcément avec les autres chats, mais il s'entend bien avec les autres chiens. Il a gardé son âme d'adolescent. Il est stérilisé, identifié, primo-vacciné, déparasité, évidemment, avant l'adoption. Et si vous cherchez justement à l'adopter, si vous voulez un joli petit chat comme celui-ci, qui a l'air de bien s'amuser avec le pompon, eh bien, il y a l'association Les Chats du Mercantour à Saint-Étienne-de-Tille, qui peut vous donner plus de renseignements. Le site internet, c'est leschatsdumercantour.com. Parlons de nos animaux, justement, avec Dr Fabin qui est là. Bonjour docteur.
5: Bonjour à toute l'équipe.
0: Les conseils du véto. Alors, face à l'augmentation des frais vétérinaires, l'assurance santé animale, c'est une question qui se pose de plus en plus. Alors, est-ce que c'est un vrai filet de sécurité, docteur, ou un gadget hors de prix?
5: Alors pour moi, c'est devenu une vraie nécessité médicale pour éviter de se retrouver au pied du mur financièrement. La médecine vétérinaire a fait des bonds de géant ces dernières années. Aujourd'hui, on fait des scanners, des IRM, des chirurgies orthopédiques complexes. Résultat, soigner une patte cassée peut vite coûter 1500 euros. Une grosse chirurgie de l'estomac suite à l'ingestion d'un jouet dépasse souvent le millier d'euros. Sans assurance, on a beaucoup de familles qui sont obligées de se poser la question de l'euthanasie de leur animal par manque de moyens, ce qui est un drame absolu. L'assurance santé fonctionne comme notre mutuelle pour humains. Vous payez une cotisation, on vous rembourse une grande partie des frais imprévus liés aux maladies lourdes ou aux accidents.
0: On trouve des dizaines d'offres sur internet avec des prix qui vont du simple au triple. Sur quels critères concrets on doit choisir le bon contrat ?
5: Et bien justement, le prix mensuel ne doit absolument jamais être votre seul critère. Une assurance à 10 euros par mois ne vous couvrira qu'en cas d'accident de la route, mais pas si votre chien déclare un diabète chronique. Donc le premier point vital à vérifier, c'est le plafond annuel de remboursement. S'il est bloqué à 500 euros par an, c'est inutile en cas de grosse chirurgie. Optez pour un plafond d'au moins 1500 à 2000 euros. Et ensuite, lisez scrupuleusement les petites lignes sur le délai de carence. C'est la période après la signature où vous payez, mais vous n'êtes pas encore couvert. Ça peut aller de 48 heures pour un accident jusqu'à 6 mois pour une maladie. Et enfin, vous regardez le système de franchise, la petite somme qui reste à votre charge à chaque visite.
0: Y a-t-il un âge limite pour souscrire ? Est-ce que je peux simplement attendre que mon chien vieillisse et qu'il ait des problèmes pour l'assurer ?
5: Alors surtout pas, c'est la pire des stratégies. Aucune assurance ne prendra en charge une maladie qui s'est déclarée avant la signature du contrat. Si vous attendez qu'il ait de l'arthrose pour l'assurer, les frais liés à son arthrose seront juste exclus des remboursements. L'assurance, ça s'anticipe totalement. Il faut assurer l'animal quand il est encore jeune et en parfaite santé, idéalement vers l'âge de 3 mois. Et en plus, beaucoup de compagnies refusent les nouvelles adhésions passées 7 ans. Donc si vous décidez de ne pas prendre d'assurance santé, la seule vraie option, c'est d'ouvrir un livret d'épargne dès son adoption et d'y verser 30 euros tous les mois.
0: Merci docteur, les conseils du véto sur ici. L'appli ici, 6h48. Si vous cherchez du boulot, on a un rendez-vous bien pratique pour vous qui a lieu demain. C'est dans la vallée du Var. Tout ce qui est pratique, local, utile et sympa, c'est dans les 3 plus ici Azur et on vous les détaille dans un instant. Bon lundi, nous sommes le 12 octobre, jour de la Saint-Wilfrid. Jour peut-être de retour au boulot pour vous. Pas toujours très entraînant, on sait ce que c'est le lundi. Voilà. Mais avec ici matin, on change la donne. Avec un bon Michel Berger que voici.

0: 6h51, c'est ici matin, bienvenue. Je fais un petit coucou à Christine qui, sur le Facebook d'Ici Azur, nous dit « Bonjour, grâce à vous, je suis allé au WooFest hier parce que vous avez annoncé l'événement à la radio. Pour vous remercier, j'ai fait une petite vidéo que je vous partage ici. Allez voir ça, parce qu'il y a son chien qui s'éclate dans une piscine à balles et c'est juste la meilleure image de la journée. Ça peut nous faire notre lundi, ça, vraiment. » À 6h51, trois infos qui sont pratiques, locales, utiles et sympas à la fois. Ça s'appelle les 3 plus ici Azur.
1: Si vous avez toujours rêvé de manipuler les gens, alors la soirée d'Halloween va vous plaire.
0: Halloween, c'est le 31 octobre, hein, vous le savez. Eh bien nous, on vous emmène au Théâtre de la Cité, à Nice, hein, toujours, avec une troupe qui s'appelle les Tout Compte Fait. Cette troupe, c'est une troupe de comédiens d'improvisation. Ça veut dire que rien n'est écrit à l'avance. Il y a deux équipes, un arbitre, des thèmes qui sont tirés au sort et quelques secondes seulement pour savoir quoi jouer. Voilà. C'est un vrai exercice et je sais de quoi je parle, mais c'est surtout un grand moment à la fois avec les comédiens, avec le public pour pouvoir s'amuser. Voilà pourquoi je vous dis que vous allez pouvoir manipuler les gens, parce que vous allez manipuler les comédiens.
1: Autre rendez-vous pour dimanche prochain. S'il fait beau, allez donc marcher, mais pour la bonne cause.
0: Et oui. C'est Octobre Rose en ce moment, vous le savez. Et au Canet, on se mobilise aussi pour le dimanche 25 octobre. Oui, quand je dis dimanche prochain, c'est celui encore d'après. Une marche solidaire au départ de différents lieux de la commune. Et puis une journée festive aussi à la Pinède, tant qu'à faire. Vous avez toutes les infos sur le site lecanet-tourisme.fr. S'il fait beau, c'est l'occasion de se retrouver, de marcher et de le faire pour la bonne cause.
1: Et enfin, Quentin, rendez-vous pratique pour ceux qui cherchent du boulot.
0: Disait Salvador. Mais oui, là, ça se passe à Puget-Théniers. Ce rendez-vous de l'emploi. Alors, ça se passe demain, très exactement, à la salle des fêtes, la journée de l'emploi. C'est-à-dire que vous soyez en recherche d'emploi, en reconversion, si vous cherchez tout simplement à bouger, même créer votre entreprise, bien, il y a tout ce qu'il faut. Du job dating, de l'accompagnement, à faire des CV, des lettres de motivation, l'orientation, la formation, toutes les réponses à vos questions. C'est la journée de l'emploi. C'est dans la matinée, surtout entre 9 et 13 heures, à la salle des fêtes de Puget-Théniers. Vous avez noté ces trois infos pratiques locales. Utile et sympa. Il est 6h53 et si, à force de vouloir avancer, on faisait fausse route? Je vous laisse réfléchir à cette question et nous on y répond avec du rire, juste avant les infos de 7h.
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0: À la droite.
1: Louise Attac avec Léa sur Ici Azur, 6h57.
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1: Le progrès ne vaut que s'il est partagé par tous. Et ça, c'est une bonne citation philosophique à développer dans l'humour en tube, tout de suite avec Fred Ballard.
8: Si votre téléphone ne capte pas, ça ne capte pas dans le train, non plus. Hein. Arrêtez de dire, c'est du Wi-Fi. T'as vu, il y a le Wi-Fi. Non ! Mais les gens sont là, mais il y a le Wi-Fi maintenant !
9: Oui, non, clairement. Hein. À part Jean Castex, personne ne compte sur le Wi-Fi de la SNCF pour garder un contact avec le monde extérieur. En tout cas, Arnaud de sa mère a testé pour nous et son retour d'expérience n'est pas hyper, hyper positif.
8: Ce n'est pas du Wi-Fi dans les trains. Hein. Le Wi-Fi, c'est un câble relié à un point A, un débit puissant et stable à un point B, voilà, avec une connexion permanente. Hein. Dans les trains, ce n'est pas du Wi-Fi. Il n'y a pas de câble hein, au cul des trains. Hein. C'est pas vrai. Hein. Donc arrêtez de dire il y a du Wi-Fi dans les trains. C'est pas vrai.
9: Voilà, bah c'est tout le problème du progrès. Hein. C'est un mot qui ne supporte pas la médiocrité. Soit il y a un net progrès, soit il faut le passer sous silence. Le petit progrès, c'est même pas la peine d'y penser. C'est un peu comme certaines nouvelles professions dont l'utilité en entreprise n'est pas hyper évidente.
10: Il y a les happiness managers. C'est les gens qui gèrent le bonheur, tout ce qui est bonheur. Tu fais quoi dans la vie ? Je gère le bonheur, ok. T'es dealer ? Non, je suis happiness manager. C'est les gens qui viennent te voir quand t'es en train de bosser, ils viennent te voir, ils disent « T'es heureux, là ?» Non ? Ok. Tu veux un dragibus ?
9: C'est vrai que les bombes trônent désormais dans les bureaux de nos managers. Est-ce un réel progrès pour la gestion des ressources humaines ? L'avenir nous le dira. Ce qui est sûr, c'est que c'est un réel progrès pour le chiffre d'affaires des dentistes. Et pour les vannes d'Haroun.
1: Merci Fred Ballard, l'humour en tube sur ici.fr et l'appli ici.
11: En rouge et noir.
1: Est-ce que ça résumerait pas ce que nous avons vécu hier après-midi ? Bon, ça se résume surtout ce qu'on va écouter après les infos. Jeanne Masse, bienvenue, c'est Ici Matin.
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1: En vous souhaitant un bon lundi aujourd'hui, nous sommes le 12 octobre 2026. 7h les infos.
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1: Et ça n'arrive pas tous les jours, Julie Munch, et ça va changer la vie d'au moins 10 000 Azuréens.
13: Un nouvel hôpital va ouvrir à Puget-Théniers, pour être tout à fait précise. Il va être construit à la place de l'ancien, vétuste, plus aux normes d'accessibilité. Ce nouveau bâtiment de 6 000 mètres carrés verra le jour d'ici 2030 pour un budget de 30 millions d'euros, avec des chambres individuelles plus confortables et de nouveaux services comme la pneumologie ou une salle d'imagerie. Ça permettra d'éviter les allers-retours tour incessant à Nice ou Antibes pour faire une simple radio. Un hôpital qui va faciliter la vie des riverains comme Laurent qui se déplace en fauteuil roulant.
14: Alors j'habite à Nantes, une quinzaine de kilomètres. Et c'est vrai que l'ancien hôpital actuellement, l'accès physique dans tous les sanitaires, c'est compliqué. Dans les chambres, on a des bacs douches et tout ce qui est l'hygiène et l'intimité est compliqué à respecter. Vu qu'il y a un centre de radiologie, des choses comme ça, on pourra peut-être éviter de descendre faire tous les examens sur Nice et encombrer le CHU à Nice et même éviter les voyages, parce que les voyages fatiguent, on est quand même à 200 km des retours. Du coup, c'est compliqué, c'est fatigant. Si on peut faire des examens, on peut faire des visites à Puget-Théniers, ça sera beaucoup mieux pour toute la population du secteur.
13: Les travaux débuteront d'ici fin 2027. Un projet à retrouver en détail sur notre appli ici.
1: Dur le réveil pour les clients de l'hôtel Ibis de la Gartière à Nice.
13: Réveillés en sursaut par l'alarme incendie vers 5h ce matin, les pompiers ont procédé à l'évacuation de l'établissement en raison d'un feu au deuxième étage. Feu rapidement éteint puisque les clients ont pu regagner leur chambre une heure plus tard.
1: Depuis l'affaire Liana, la justice s'est réorganisée à Nice.
13: Le procureur de la République a donné des instructions pour accélérer les investigations, le suivi et la traçabilité des dossiers, puisque dans l'affaire de cette petite fille tuée dans le Gers, le meurtrier et violeur présumé avait fait l'objet de plusieurs plaintes sans être jamais inquiété. Depuis à Nice, le pôle famille a été renforcé avec un poste d'attaché de justice en plus. Les atteintes sexuelles sur mineurs représentent en moyenne 500 procédures par an à Nice. Ce sont des affaires nombreuses et délicates, explique le procureur Damien Martinelli.
0: Ce qui est difficile dans cette matière, c'est qu'effectivement, ce sont des enquêtes lourdes, compliquées, avec des expertises, des délais associés qui peuvent être longs, qui impliquent un vrai savoir-faire et un travail très fin. Et en même temps, c'est malheureusement un contentieux important sur le plan quantitatif, puisque pour le tribunal judiciaire de Nice, c'est en moyenne, avec une augmentation très nette au cours des derniers mois, 500 procédures par an, donc c'est très significatif. Il faut arriver à faire de la masse et un très haut niveau de qualité en même temps.
13: En fin de semaine, un conseil de juridiction sur le traitement des atteintes sexuelles envers les mineurs s'est tenu au Palais de Justice. Ça a permis en fait à tous les acteurs de se retrouver pour échanger sur le sujet. Vous l'avez forcément connu si vous avez emmené vos enfants au Maryland d'Antibes ces dernières années. Le dauphin Rocky, qui est né au parc marin azurien il y a 29 ans. Il est mort, sa vie vient de s'achever au Saluo Marina, le parc espagnol dans lequel il a été transféré avec 7 autres cétacés en juillet dernier suite à la fermeture du parc azurien. L'association Telecom Spirit alertait sur l'état de santé de l'animal, décrivait un dauphin isolé, très affaibli et dénonçait les conséquences de ce transfert, même si on ne connaît pas les causes exactes de sa mort.
1: La politique aussi à la une ce matin sur Ici Azur.
13: Le professeur Laurent Castillo, récemment élu sénateur des Alpes-Maritimes, est l'invité d'Ici Azur ce matin à 7h45. Quel est son rôle désormais dans le nouveau groupe RN-UDR du Sénat? Quelles sont ses priorités? On fait le point ce matin sur une personnalité qui se veut clé dans le dispositif d'Éric Ciotti pour la présidentielle, Violaine Hill.
4: Oui, clairement, le professeur Castillo est l'une des pièces maîtresses du camp Ciotti. Il vient de prendre la vice-présidence du groupe RNUDR du Sénat. Ce fidèle ciottiste est aussi un proche de Jordan Bardella. Il l'avait rejoint dans son siège précédent d'eurodéputé. Laurent Castillo faisait partie du groupe des patriotes de Bardella au Parlement européen. Et il annonce clairement s'engager pour l'alternance de 2027. Ce groupe de sénateurs reste toutefois minoritaire, 15 sièges sur 348, et il espère bien tenter de rallier de nouveaux sénateurs LR, mais ce n'est pas fait. Laurent Castillo, enfin, s'est engagé sur son terrain de prédilection, la santé. Ce professeur de médecine, chirurgien ORL de formation, vient de prendre la vice-présidence au Sénat de la Commission des affaires sociales et de la santé.
13: Et nous verrons donc quelles sont ses priorités dans ce domaine. Avec lui, le professeur, désormais sénateur, Laurent Castillo, invité en direct à 7h45. Toujours en politique, mais de l'autre côté de l'échiquier, c'est Raphaël Glucksmann qui représentera la gauche à l'élection présidentielle. Il remporte la primaire des socialistes au premier tour avec 66% des voix, ce qui ne l'a pas empêché d'être enfariné à la sortie du bar où il fêtait sa victoire hier soir.
1: Ici matin, 7h05, on ne change pas une équipe qui gagne.
13: Les Aiglons enchaînent une deuxième victoire d'affilée en Ligue 1, même score qu'avant la trêve face à Lille, mais cette fois face à Strasbourg et à la maison hier soir. Victoire 2-1 grâce à un but contre son camp d'un Alsacien, merci. Et du but gagnant du Niçois, Jonathan Clauss, une bonne bouffée d'oxygène pour le coach niçois Olivier Pantaloni qui estime que ça va permettre à son groupe de travailler avec un peu plus de sérénité que l'an dernier.
15: Les victoires amènent de la confiance et donc on peut penser que ça va nous permettre de jouer encore plus libéré avec moins le poids de la saison passée sur les épaules. Maintenant, est-ce qu'on a entamé une série? Je l'espère. On a un gros match fin de semaine prochaine face à Lyon. On va voir de quoi on sera capable dans un contexte différent à l'extérieur face à une très belle équipe de Lyon. Quoi qu'il en soit, deux victoires consécutives, évidemment, même si c'est à domicile, ça fait énormément de bien. On va pouvoir travailler travailler avec les joueurs de manière beaucoup plus sereine, mais on va continuer à mettre de la pression sur ces joueurs pour qu'ils continuent à faire ce qu'ils font depuis le début de la saison dans leur investissement, depuis le match de Lille où ils ont rajouté à ce qu'on pouvait mettre en place une exigence énorme par rapport aux efforts qu'ils devaient faire, à l'investissement, à la détermination sur le terrain.
13: Et on reviendra sur ce match dans 100% Aiglon, émission en réécoute sur l'appli ici et désormais toutes les plateformes de podcast. Et puis, on jouait aussi en Coupe de France de foot ce week-end pour le cinquième tour de la compétition avec l'entrée en lice des équipes de Ligue 3. À noter l'exploit de l'US Mandelieu, équipe de National 2 qui est allée chercher une qualification à l'extérieur sur la pelouse de hier, équipe de National 1, victoire 3-2. En revanche, élimination au tir au but pour le SC Mouans-Sartoux de Régional 2 face à l'ES Fosséen de National 3. Le match entre le FC Beausoleil et Saint-Didier Espérance Pernoise a lui été arrêté avant la fin en raison de jets d'engins pyrotechniques.
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13: On commence la semaine sous le soleil.
1: Oui, et puis parfois un peu de fraîcheur, dis donc, ce matin quand on regarde à Escragnol. On n'est pas sur le littoral en même temps. Escragnol, il fait 10 degrés, c'est ce qu'annonce Martine ce matin qui nous dit « Mes parents sont venus de Toscane, leurs deux familles se sont retrouvées à Mougins. » Si elle dit ça, c'est pas pour rien. Je vous expliquerai pourquoi dans quelques minutes. Notez que pour aujourd'hui et pour une grande partie de la semaine d'ailleurs, ce sera du soleil, ciel dégagé en tout cas pour ce lundi, des températures qui dépassent encore les 20 degrés sur le littoral, 23 à Menton, à Monaco, à Roquebrune, à Nice, il fera 24 comme à Cannes, 21 en revanche à Saint-Dalmas-le-Selvage, on est à 22 degrés à Mont-Sartoux et pas plus de 14 degrés à Valberg. Je vous l'ai dit, quelques nuages peut-être en plus le reste de la semaine, mais des températures encore très agréable. Tout va bien côté circulation, c'est relatif, hein, bien sûr. Il y a des bouchons qui commencent à se former entre Antibénis, mais pas d'accident, c'est ce que je voulais dire surtout. C'est bien compact aussi en direction de Monaco. Le tunnel reste ouvert malgré tout à la sortie de la Turbie, sortie de la 8. Pour les trains, il y a encore quelques difficultés pour se rendre à Grasse. Le 7h41, par exemple, en gare de Nice, ne sera pas assuré. On n'a pas de précision sur le pourquoi du comment, mais sachez que le prochain train direction Grasse, ce sera 8h12. Prenez votre mal en patience.
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1: 7h09, le soleil se lève progressivement sur notre Côte d'Azur, sur le 94.4. Vous nous suivez à Saint-Jean-Cap-Ferrat avec le dernier jour de la braderie des commerçants qui s'anime là dans la matinée. Vous avez suivi le match du gym face à Strasbourg hier sur Ici Azur. Allez, on célèbre la victoire en rouge et noir avec Jeanne Mas.

0: 7h13, c'est ici matin, bienvenue et bon lundi, nous sommes le 12 octobre. Des milliers de kilomètres, pas de GPS et pourtant ils trouvent leur chemin. Mais comment ils font les oiseaux migrateurs pour traverser le monde? Il y en a un qui sait ça, c'est Richard Chemla. Planète d'ici, 7h16, ce sera notre rendez-vous de l'environnement.
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0: On a reçu un message très sympa sur Instagram de Patrice. Je vous le lis.
3: Mais bien sûr.
0: Ouais. Merci d'avoir parlé du marché alsacien de Saint-Jean-Cap-Ferrat. Ça m'a rappelé mes origines. C'était il y a une semaine, ouais, le marché alsacien. Mais on a reçu le message ce week-end seulement. C'est un message un copain à vous, Julie?
3: Non. C'est pas parce que j'ai des origines alsaciennes, ouais, que je connais tous les Alsaciens de la Côte d'Azur.
0: Bon, on ne sait pas. Vous ne connaissez pas celui qui a marqué contre son camp là ce week-end?
3: Non, mais je le remercie.
0: Bah voilà, on le remercie tous, hein, d'ailleurs.
3: C'est vraiment des gens bien, les Alsaciens.
0: J'aime bien les Alsaciens, ouais, là, du coup, depuis hier. Mais avant, cela dit. Mais c'est vrai que je me suis dit, on a tous un point commun. On est tous azuréens, voilà, ou qu'on vive dans les Alpes-Maritimes. On a tous des origines, finalement, qui dépassent un peu le 06. Julie, c'est l'Alsace.
3: Ouais.
0: Voilà.
3: Vous, Quentin?
0: Moi, ce serait la Bretagne, ouais, un peu l'île de la Réunion également. Enfin, c'est très, très brassé. Alors, on vous pose la question aussi ce matin. Quelles sont vos origines? Voilà, vous qui êtes azuréens, évidemment, et qui suivez ici Azur. D'où viennent vos origines, vos racines? Elles viennent peut-être d'ailleurs. Parfois, faut-il remonter 3-4 branches de l'arbre généalogique en arrière? Venez nous dire tout ça au 04 93 82 03 04 et puis peut-être aurions-nous encore des Alsaciens.
3: Oh là là,
0: on verra s'il y a beaucoup
3: ça,
0: d'Alsaciens.
3: C'est une chanson très très connue en Alsace.
0: 04 93 82 03 04, vous réagissez sur WhatsApp, laissez-nous un message vocal tant qu'à faire, on veut vous entendre.
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0: David Ossieux nous a rejoint à 7h15 avec son édito Mon œil. On va revenir sur le mondial de l'auto puisque ça ouvre aujourd'hui à Paris. Alors que les Français ont de moins en moins les moyens d'acheter une voiture neuve, eh bien, il y a la célèbre deux chevaux qui est ressuscitée.
7: Enfin, pour l'instant, c'est un concept car, mais la nouvelle Dush est annoncée pour 2028 et les premières images diffusées ce week-end montrent une sorte de jouet, un doudou, électrique bien sûr. Il va falloir oublier le bruit mythique du moteur de son ancêtre.
8: C'était beau.
7: Le prix, autour de 15 000 euros, voire autour de 10 000 si les aides de l'État existent encore. Et là, ce serait un vrai soulagement. Parce qu'aujourd'hui, une voiture neuve coûte en moyenne plus de 36 000 euros et les 10% des ménages les plus aisés réalisent près d'un tiers des achats. La voiture neuve est un produit de luxe. Il faut dire que les constructeurs ont transformé nos voitures en véritable ordinateur sur roue. Il y a toujours plus d'écrans, d'électronique, d'intelligence artificielle et les prix qui grimpent avec. Mais est-ce que c'est vraiment ce qu'on demande? Selon un sondage Ipsos BVA, seuls 36% des Français interrogés sont séduits, par exemple, par la possibilité de garer leur voiture depuis leur smartphone. Alors Citroën revient à ses fondamentaux, parce que la deux chevaux c'était précisément ça, une voiture populaire, sans superflu, accessible au plus grand nombre. D'ailleurs, est-ce que vous savez ce qu'avait exigé le patron de Citroën dans les années 30? Que ses ingénieurs conçoivent une voiture capable de traverser un champ labouré avec un panier d'œufs sans en casser un seul. D'ailleurs, sur la nouvelle deux chevaux qui est présentée au Mondial tout à l'heure, Citroën a même prévu un rangement spécialement conçu pour transporter des œufs dans les portières. Près de 90 ans plus tard, le défi est presque le même. Sauf qu'aujourd'hui, ce ne sont plus les œufs qu'il faut éviter de casser, c'est la tirelire des Français. Reviens de chevaux, vite, les Français sont fauchés.
0: Merci David Ossieu. 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
0: Julie, j'ai un autre copain à vous là, à 7h18. Bonjour oui. Richard Chemla.
8: Oui, bonjour Quentin, bonjour, oui c'est Richard. Vrai. C'est vrai, mes deux grand-mères sont alsaciennes.
3: Oh, ouais. Trop bien.
0: On n'a que des Alsaciens sur la Côte d'Azur, qu'est-ce qui se passe? Et vous avez fait le bon choix en venant ici. 7h18, Planète d'ici, donc avec vous Richard. Je voulais qu'on prenne un peu de hauteur et qu'on s'intéresse à un phénomène naturel spectaculaire. C'est la migration des oiseaux. Je me suis toujours demandé comment ils faisaient pour faire tous ces trajets sans GPS.
8: Alors, si on veut rester en Alsace, on pourrait parler des cigognes. Non, mais revenons aujourd'hui à la Journée internationale des oiseaux migrateurs. Eh bien, nous allons parler de ces migrations. Des milliards d'oiseaux réalisent ce périple incroyable de plusieurs milliers de kilomètres avec un voyage instinctif dicté par les saisons. C'est la migration. Ces oiseaux survolent d'ailleurs bien souvent notre région et nos villes. Formation en V, des oies ou des canards, des flamants roses, nuées des tourneaux, balais des cigognes. La migration touche la plupart des oiseaux. C'est un mécanisme très complexe qui dépend de la qualité des écosystèmes et qui chaque année fait prendre un risque, un très grand risque à ces oiseaux. Ce n'est pas un voyage d'agrément, c'est un voyage de survie avec un objectif, optimiser les chances bien sûr de survie et de reproduction, aller chercher la nourriture là où elle est en hiver, descendre vers le sud pour retrouver souvent des insectes et des conditions climatiques bien meilleures.
0: Il y a des milliers de kilomètres pour survivre, mais comment ils savent où aller ces oiseaux ?
8: Alors, des nombreux critères permettent cette migration. Les températures clémentes, les zones plus vertes, la nourriture plus présente. Il s'agit d'un phénomène complexe avec des étapes, des endroits pour se reposer qui sont souvent les mêmes. On les retrouve par exemple chez nous, à l'embouchure du Var, zone Natura 2000 à Cannes-sur-Mer.
0: Et comment se fait leur orientation ?
8: Là encore, c'est un phénomène incroyable. Ils possèdent un magnétorécepteur, une sorte de boussole interne qui détecte le champ magnétique terrestre. Ils ont dans la rétine des protéines sensibles à la lumière qui voient réellement les lignes magnétiques et vont les suivre. Vous savez, comme notre map monde. Ils ont aussi une navigation solaire. Ils sont un véritable compas qui s'adapte par rapport à la position du soleil. Enfin, ils naviguent aussi grâce aux étoiles, puisque la plupart des migrations sont nocturnes. Ils ont une véritable carte du ciel qui est enregistrée dans leurs gènes.
0: Ah, une boussole interne, le soleil, les étoiles, c'est une vraie prouesse de la nature, ça.
8: Et oui, ils ont même des repères topographiques et olfactifs qui existent aussi, avec des indices familiers, des repères visuels, qu'ils connaissent tous les dangers des modifications du relief qui crée l'homme. Ils sont capables de connaître la signature olfactive de leur site de naissance pour le retour pendant ce voyage incroyable qu'est la migration. Il va y avoir des embûches, bien sûr, de toutes sortes, Quentin. Collisions, pollution lumineuse, destruction d'habitats ou modification des phénomènes météorologiques comme des tempêtes. Et par-dessus tout, quelques hommes qui choisissent de les chasser pendant cette période. Et enfin, le changement climatique qui, jour après jour, année après année, modifie certains de leurs repères.
0: Et entre les activités humaines, le changement climatique, leur voyage est de plus en plus semé d'embûches.
8: Oui, mais malgré tout, il faut rester optimiste et toujours admirer, comme dit le poète avec le cœur, ces migrations incroyables de milliers d'oiseaux qui assurent en fait notre survie, la survie de notre planète plus que la leur. Bonne nature hein, à bien connaître pour bien protéger, Quentin.
0: Et on le fait chaque matin. Merci beaucoup Richard Chemla, Planète d'ici sur ici.fr et l'appli ici. 7h21, on est en ce moment en pleine semaine d'informations sur la santé mentale. Et si, pour faire du bien à notre tête, on plongeait dans l'eau? Eh bien, dans les Alpes-Maritimes, c'est un vrai sujet. On y vient dans un instant. Ce sera après Lewis Capaldi. Wish you the best tout de suite.

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1: Wish you the best, c'est Lewis Capaldi, 17h24, c'est ici matin. Alors ce matin, on va faire de l'apnée dans ici ça compte, parce que ce week-end, il y a eu la journée départementale des activités subaquatiques au CHU de Nice. Et notre département fait partie des plus grands spots d'apnée du monde, rappelons-le. On en parle justement avec le docteur Carl Willem, médecin au CHU de Nice et spécialiste en médecine du sport hyperbare et subaquatique.
2: Bonjour docteur.
3: Bonjour Julie.
2: Alors comme ça, arrêter de respirer est bon pour la santé, vraiment?
3: Alors oui. Oui, parce qu'on active des réseaux nerveux qui favorisent la récupération, la détente, l'antistress. Mais on ne parle pas que d'apnée aujourd'hui. On parle de toutes les activités subaquatiques. Déjà, être sous l'eau, c'est une bonne chose. Mais en surface, les bénéfices commencent déjà.
2: Et qu'est-ce qui se passe en fait dans le corps à ce moment-là?
3: Alors, ce qui se passe, c'est qu'on active un réseau neuronal. Donc c'est entre le cerveau et la périphérie. Et grâce à une respiration qui est tranquille, calme, en connexion avec la nature, eh bien ça va nous permettre d'être dans la détente.
2: Et c'est bon pour quoi? Alors pour les poumons par exemple?
3: Alors c'est bon pour tout en fait. Le système cardio-pulmonaire, bien sûr, mais aussi le cerveau. Et principalement le cerveau quelque part qui nous dirige. Et donc on est dans la régénération, dans la récupération. Mais je vous dis... au contact de l'eau, déjà, ça commence. L'immersion, c'est une chose un peu particulière, où en fait, quand vous respirez sur un détendeur, ou vous êtes en apnée, ou vous ne... Attention, vous ne ventilez pas, mais vous respirez. Vous optimisez la respiration.
2: En fait, on apprend à respirer voilà. Mieux,
3: et
2: autrement.
3: Et donc, apprendre à mieux respirer, qu'on appelle la cohérence cardiaque, au rythme de votre fréquence cardiaque. Et c'est pour ça que je suis chez vous, là, en détente, parce que je prends une grande inspiration, j'expire et j'active mon système qu'on appelle parasympathique, qui vous détend.
2: On va parler de l'impact sur la santé mentale dans quelques instants, mais l'apnée, la plongée, être dans l'eau, ça peut aider à lutter contre l'asthme et même le cancer.
3: Tout à fait. Alors, pour les apnéistes, par exemple, j'ai des champions d'apnée qui étaient asthmatiques, et qui sont guéris désormais grâce à l'apnée. Au départ, ils l'ont fait en antistress. Et puis, ils sont pris au jeu, ils ont commencé à faire des compétitions.
2: Et quel,
3: donc, ça détend.
2: Quel lien avec le cancer, alors?
3: Alors, le cancer, c'est le sport santé au sens large. Mmh. Mais le sport santé subaquatique vient, comme mon ami Richard Chemla le dit souvent, en rajouter une couche, en réalité. Vous voyez, on rajoute, en fait, une dimension où on respire encore beaucoup mieux sous l'eau. Mais en surface, les vertus du sport santé existent déjà. Donc, on les stimule encore plus.
2: Alors, on parle de la santé du corps, mais l'apnée, la plongée, être dans l'eau, ça a aussi des bienfaits pour la santé mentale. Lesquels?
3: Tout à fait. Alors, pour la santé mentale, je vous ai dit, on agit sur le stress. On stimule le système nerveux que pour voir régénérer nos neurones. Donc, c'est un truc incroyable. C'est ce qu'on appelle de la neurogenèse. Et dans le cancer, on a besoin de ça pour sortir d'une période de résilience. On a besoin de ça pour guérir. Je rebondis sur l'histoire du cancer. On avait une association pour le cancer qui était présente. C'est un truc de fou. Donc là, c'était par rapport à l'apnée.
2: Et vous avez aussi mené une étude sur le stress post-traumatique après l'attentat de Nice. Qu'est-ce que vous avez constaté?
3: Alors, on a constaté effectivement que respirer sur un détendeur, ça activait en fait le système parasympathique grâce à une bonne amplitude dans les mouvements respiratoires. Et ça, c'est fabuleux parce que en fait, on a désormais les preuves avec de nombreuses études que ça fonctionne. Voilà, le détendeur vous permet justement de mieux respirer, de contrôler cette respiration toujours en corrélation avec votre fréquence cardiaque. Donc on est à l'écoute de notre corps en permanence et branché sur la nature aussi, parce que la nature joue un potentiel, c'est pas Richard que je vais le faire, la nature joue un rôle extraordinaire dans notre découverte. Se prendre pour un poulpe, vous voyez, il y avait la journée mondiale il y a pas longtemps des poulpes, et c'est fabuleux quoi. Déjà les observer, c'est magnifique.
2: Ça donne envie d'essayer l'apnée, la plongée, tout ce qui
3: la
2: se passe dans l'eau.
3: La santé bleue.
2: Merci beaucoup docteur Carl Willem, vous êtes médecin au CHU de Nice et spécialiste en médecine du sport hyperbare et subaquatique.
3: Je vous remercie toute l'équipe, super.
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1: 7h29, comment ça se passe côté météo? Je vous ai dit du soleil, mais est-ce qu'à Saint-Laurent-du-Var c'est pareil? Bonjour Elsa.
6: Bonjour.
1: Est-ce que vous voyez le soleil comme moi qui se lève tout doucement?
6: Tout doucement. Ouais. Ouais.
1: Il fait combien là à Saint-Laurent, dites-moi ? Vous le savez ou pas ?
6: Non, je sais pas.
1: Et il doit faire plus doux forcément que là où vous étiez ce week-end, je pense. Hein, au Tulle Adventure Camping au Roc d'Azur CIC. On va en parler dans un instant, Elsa. Ce que je vous propose, c'est de rester en ligne avec nous. Il y a les infos qui arrivent et puis je vais vous reprendre juste après. À tout de suite sur ICI Azur.
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1: Il est 7h30, bon lundi, nous sommes avec vous dans les Alpes-Maritimes sur ICI Azur. Et à 7h30, les titres de l'actu dans le 06 avec vous Julie Munch.
2: Et de deux victoires consécutives pour le gym qui confirme sa bonne forme au retour de la trêve. Victoire 2-1 face à Strasbourg à l'Allianz Riviera, même score que face à Lille il y a 3 semaines, grâce à un but contre son camp d'un Alsacien et un du Niçois, Jonathan Klaus. Le résumé du match est sur ici.fr/azur. Deux professeurs à sénateurs, dans un quart d'heure, Laurent Castillon nous rejoint en studio. Il est l'invité d'ici matin après son élection le 27 septembre dernier. Quel est son rôle désormais dans le nouveau groupe RN-UDR du Sénat ? Quelles sont ses priorités ? Rendez-vous à 7h45. Mais dans l'actualité, il y a aussi ce nouvel hôpital qui verra le jour en 2030 à Puget-Théniers. Ça va vraiment changer la vie des 10 000 habitants de ce bassin de population qui doivent pour l'instant multiplier les allers-retours sur le littoral pour se faire soigner. Ce sera juste après l'actu en français dans le monde avec vous, Valentine Lettès.
10: La gauche a son candidat pour la présidentielle. Raphaël Glucksmann remporte la primaire avec 66% des voix, quand le candidat en seconde position n'en cumule que 14%. Il s'agit d'Olivier Faure, le patron des socialistes, qui appelle à l'unité, à nous tous de forger ensemble un esprit de victoire. Manger ou rouler, manger ou payer le loyer, vous êtes 7 millions en France à manquer de nourriture pour raisons financières. Un quart des 18-24 ans sont même concernés selon ce nouveau rapport d'Action contre la faim. La 4e semaine de mobilisation démarre pour le mouvement lycéen, avec à l'horizon les vacances de la Toussaint. Pour les syndicats, il faut donc marquer le coup demain avec ce nouvel appel à manifester dans toute la France. Comment diviser par deux le déficit de la Sécu ? Le projet de budget du gouvernement arrive en commission à l'Assemblée avec 1600 amendements, preuve de la différence de point de vue pour parvenir à ces économies. Le texte prévoit pour l'instant de ne pas revaloriser les pensions de retraite en fonction de l'inflation en janvier. C'est l'histoire d'un ostéopathe qui se vantait de soigner des célébrités, de traiter des tumeurs à distance et de traverser des êtres. Antonino Mercuri est jugé à partir d'aujourd'hui à Paris pour abus de faiblesse, soupçonné d'avoir soutiré 13 millions d'euros à ses clients. Et puis la fin d'une série noire pour l'Olympique de Marseille. Après 5 défaites consécutives, l'OM a conclu la 6e journée de Ligue 1 de foot sur une victoire à 3, 2-0.
2: Dans les Alpes-Maritimes, on monte à Puget-Théniers ce matin, le long du Var, à plus d'une heure de Nice, où un nouvel hôpital ultra-moderne doit voir le jour d'ici 3 ans pour remplacer l'ancien, trop vétuste, augmenter l'offre de soins et lutter contre la désertification médicale dans les vallées. Maxime Baquier, vous nous en dévoilez les contours.
11: Un futur hôpital de 6000 m² qui tient pour l'instant sur 3 photos cartonnées posées devant le bâtiment actuel. Et dans l'esprit de l'architecte Laurence Sou, qui a imaginé ce nouvel hôpital et offre une visite virtuelle aux élus locaux.
12: On est quasiment dans l'entrée. D'imagination. On va démolir par la suite le bâtiment Heure Bleue qui est à l'arrière.
11: Bâti en 1906, l'hôpital actuel a effectivement fait son temps et ne permet plus d'accueillir et soigner dans de bonnes conditions, confirme Brigitte Losfeld, représentante des usagers de l'établissement.
13: On était dans des choses qui n'étaient plus dignes du 21e siècle du tout. Non, c'est une grande avancée. Les chambres à deux lits, on ne peut plus travailler comme ça.
11: 30 millions d'euros vont donc être investis pour créer des chambres individuelles plus confortables, 39 places en EHPAD et de nouveaux services comme la pneumologie ou une salle d'imagerie qui va du coup éviter de longs trajets à Laurent qui vit en fauteuil roulant du côté d'Anotte à 1 kilomètre de Puget-Théniers.
14: Vu qu'il y a un centre de radiologie, des choses comme ça, on pourra peut-être
8: éviter de descendre faire tous les examens sur Nice et encombrer le CHU à Nice, et même éviter les voyages, parce que les voyages fatiguent. On est quand même à 200 km les retours, du coup c'est compliqué, c'est fatigant. Si on peut faire des examens, on peut faire des visites à Puget-Théniers, ça sera beaucoup mieux pour toute la population du secteur.
11: Avec un bassin de population de 10 000 habitants à plus d'une heure de Nice, Puget-Théniers et les communes autour avaient besoin d'un nouvel outil comme celui-là pour rester attractif, confirme le maire Pierre Corporandi.
9: Si on veut un développement, que ce soit sur le plan de la démographie, que sur le plan de l'économie, les entreprises, etc., la première chose qu'on vous demande, c'est est-ce qu'il y a une crèche, est-ce qu'il y a des écoles, et surtout, où vous en êtes avec la santé. Puget-Théniers, on a un rôle de centralité, et là, on va devenir le pôle central de la santé sur le territoire.
11: Au moment où les services publics semblent contestés, en danger même parfois, en pleine colère lycéenne, ce projet financé intégralement par de l'argent public est une forme de réponse sur l'engagement de l'État pour lutter notamment contre la désertification médicale, juge le nouveau préfet Jean-Marie Girier.
14: Ici, à Puget-Théniers, l'État met 7 millions d'euros dans ce nouveau projet d'hôpital. Mais si vous regardez dans cette centralité, ce fut une sous-préfecture jusqu'en 1926. On y maintient la gendarmerie, une caserne de sapeurs-pompiers, un collège. On a ici finalement toute l'armature de ce qu'est une capitale de territoire et qui permet de diffuser sur l'ensemble des vallées, sur les territoires voisins, du service public, de la santé, de l'économie, de l'éducation. Donc ça, c'est indispensable de le maintenir.
11: Début des travaux fin 2027 pour une ouverture espérée en 2030.
2: 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C'est une semaine qui commence sous le soleil.
1: Du soleil et même de la douceur, comme à Roquebrune-Cap-Martin, nous dit Cécile, qui annonce 18 degrés pour ce début de journée. Sur Paye, c'est un peu plus frais, 15, nous a dit Nani sur le Facebook. Cet après-midi, avec du soleil, vous noterez 23 degrés à Menton, 24 à Nice et à Cannes, 21 à Saint-Sauveur-sur-Tinée, un petit 18 à Sospel quand même, 23 à La Colle-sur-Loup, 10 à Isola 2000. On garde le soleil avec nous cette semaine, même avec quelques nuages. Ce sera très agréable pour la semaine qui arrive. 7h36, c'est déjà plus compliqué sur la route. Les bouchons qui sont bien formés sur les grands axes, pénétrant de Cannes-Grasse, celle du Paillon, celle qui vous emmène en direction de Monaco, la 8 bien sûr, ou la voie Matisse, on reste à vos côtés, bon courage. Et si vous avez des précisions à nous donner sur les conditions de circulation, 04 93 82 03 04. Bon courage aussi au niveau des trains, c'était compliqué pour aller à Grasse. Le 7h41 en gare de Nice est annulé, le prochain ce sera à 8h12.
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1: Juste avant les infos, on avait Elsa de Saint-Laurent-du-Var. Bonjour, rebonjour Elsa.
15: Rebonjour.
1: Saint-Laurent-du-Var ce matin, mais ce week-end vous étiez plutôt vers Fréjus, l'Estérel pour le Roc d'Azur. Comment ça s'est passé alors?
15: Franchement, c'était incroyable. Le camping Gilles, merci à Ici Azur, parce que c'était vraiment super bien.
1: Ouais.
15: Et la course aussi était super, les bénévoles étaient super sympas. Franchement, c'était un super week-end en famille.
1: Vous avez pu apercevoir Sexas, Paul Sexas?
15: Non. Non, mais d'autres personnes, Kylian Brown, Juan Arbelaez, ou je ne sais plus comment on dit, pardon.
1: Mais Sarou voilà. Aussi, qui était là. Enfin voilà, plein de champions, évidemment, de toutes disciplines confondues, de roues ou courses en tout cas. C'était un super moment. Et puis je salue notre camarade Kuhn, qui a couvert l'événement ce week-end pour Ici Azur. Une autre question qui n'a rien à voir, Elsa, mais c'est un peu notre fil rouge ce matin. On parle de nos origines. On a tous des origines parfois venues d'outre-Alpes-Maritimes. Et vous, ce sont lesquelles, Elsa?
15: Moi, je suis née et j'ai grandi à Montpellier. Enfin, je suis née à Montpellier, mais j'ai grandi dans les Cévennes.
1: D'accord.
15: Exactement.
1: Ok, dans l'autre, un autre sud, on va dire, finalement. Et qu'est-ce qui vous a fait venir chez nous, dans les Alpes-Maritimes?
15: Le soleil. Un peu plus de soleil, de mer, de montagne. Les paysages magnifiques. Après, c'est beau vers Montpellier, mais ici, c'est particulier quand même.
1: Mais on est d'accord, Elsa, mais on ne peut que confirmer ce que vous nous dites. Elsa, on va vous souhaiter une bonne journée. En tout cas, merci et bienvenue encore dans les Alpes-Maritimes, même si ça peut faire quelques années. Ça fait combien de temps?
15: 6 ans.
1: Combien? 10 ans?
15: 6 ans,
1: eh bien voilà.
15: 2020, juste avant le Covid.
1: Voilà, et 6 ans, il y en a encore des choses à découvrir, je peux vous le dire, dans le 06. Elsa, on vous embrasse et on vous souhaite une belle journée. Merci d'avoir passé un petit moment avec nous.
15: Merci à vous aussi et encore merci pour ce super week-end, c'était incroyable.
1: Avec grand plaisir. 7h38, avec lui, on ne sait jamais si on va rire ou si on va être ému. En tout cas, avec le film L'Enquête Explosive, on ne saura pas trop sur quel pied danser. C'est un film à voir. Je parle de Vincent de Dienne, il est sur le tapis rouge d'Adrien Mangano dans 3 minutes.

0: 7h41, un Azuréen, bien sûr, mais qui a des origines parfois d'ailleurs. Julien Doré sur Ici Azur. On va parler de nos origines dans un instant, mais l'occasion de vous aussi de vous redire que nous allons accueillir le professeur Laurent Castillo. Il a été élu tout récemment sénateur des Alpes-Maritimes sur une liste UDR-RN. Ses premières réactions sur Ici Azur, ce sera à 7h45.
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0: Et quelles sont vos origines? On pose la question ce matin, parce qu'on a Patrice, un auditeur sur Instagram, qui nous remercie d'avoir parlé du marché alsacien de Saint-Jean-Cap-Ferrat il y a quelques jours. On a pas mal de messages qui nous arrivent. Celui d'Éric qui nous dit « Moi, mes origines sont italiennes, côté mer. J'ai des origines auvergnates, exactement, du côté de Vichy, par exemple, nous dit-il. » Ça, c'est un exemple parmi tant d'autres. Et vous, quelles sont vos origines? On veut vous entendre aussi là-dessus. 04 93 82 03 04. On va faire de la radio avec vous. Et puis ce numéro que je viens de vous donner, c'est un coup de fil en direct ou c'est un message WhatsApp, message vocal, on a envie de vous entendre. Celui qu'on veut entendre, c'est Adrien Mangano à 7h42. Bonjour Adrien.
3: Bonjour Quentin, bonjour à tous.
0: Sur votre tapis rouge, eh bien du cinéma pour débuter la semaine, l'espèce explosive, une comédie noire délirante avec un certain Vincent De Dienne.
3: Oui, et j'ai eu le plaisir de voir le film en avant-première mondiale au dernier Festival de Cannes. Un film où des agriculteurs sont sévèrement en colère contre des chasseurs, parce que des sangliers ravagent toute leur culture. C'était le 20 mai dernier. J'avais rendez-vous sur la plage du Majestic, sous un soleil de plomb, avec Vincent De Dienne, qui s'est plongé avec délice dans le rôle du gendarme nommé Victor Chaton. Ça ne s'invente pas. Lui, qui est d'habitude habitué au Festival des Jeux de Cannes, se retrouve dans une toute autre ambiance, avec le Festival du film.
4: Ah ouais, c'est un autre festival, c'est autre chose. Là, on entend ça derrière nous, d'ailleurs.
3: Comment on se sent dans la peau de Victor Chaton?
4: On se sent dans la peau de quelqu'un de très différent. Hein. C'est vraiment un rôle, c'est, je pense, le rôle le plus éloigné de moi que j'ai joué jusqu'à maintenant. Donc, je me sens comme dans un pays étranger. Quand la réalisatrice m'a proposé le rôle, je me suis dit, tiens, c'est bizarre, elle délire complètement, elle est cinglée de me proposer ça, c'est vraiment pas un rôle pour moi. Et puis en fait, elle m'a convaincu au rendez-vous que c'était ça qui l'intéressait, justement, qu'elle trouvait ça plus intéressant de faire jouer ce personnage qui est un peu, comment dire, un peu bête, un peu hétéro, beauf, un peu mal à l'aise avec sa masculinité, un peu toxique, un peu bon, bref. Elle trouvait que c'était plus intéressant de le faire jouer par quelqu'un qui était a priori pas, qui ressemblait pas à ça. Je me suis dit, allez, d'accord, je lui fais confiance.
3: Comment vous avez travaillé le duo avec Orsini?
4: Avec Alexis, j'étais trop content.

0: Mais moi, je trouve que c'est un film qui est en révolte. Je sais pas comment dire. C'est un film qui est en réaction, qui réagit à une sorte d'humeur globale d'autorité, d'autoritarisme, de morale qui est en train de nous accabler un petit peu. Et c'est un film qui réagit à ça, mais avec gaieté, avec fantaisie, avec espoir et avec humour, quoi. Donc c'est un film. C'est pas un film en colère. C'est un film en révolte.
1: Ce sont aussi ces dialogues surréalistes qui vous ont plu?
0: Ouais, c'était très bien écrit. Le scénario était très très bien écrit. Il y avait une langue qui était pas celle de tous les jours, qui était quand même une langue de cinéma, de cinéphile même. Et ça, c'est toujours agréable d'apprendre une langue étrangère presque quand on fait un film, quoi. De se mettre à parler comme quelqu'un d'autre avec la langue d'un auteur, d'une autrice en l'occurrence, de Sarah Arnold. Mm-hmm. Ça, c'était vraiment très séduisant.
2: Ouais. Revenir à Cannes, c'est pour Vincent Dodienne une occasion pour revoir la famille, la cousine.
3: Les personnes que vous adorez.
0: Bien sûr, Isabelle. Ouais. Bon. Et mon père était là. Il est venu faire de la rando dans le coin.
2: Vous l'aurez compris, la famille Dodienne, pro Côte d'Azur. Allez au cinéma, allez voir L'Espèce Explosive, un film percutant, très drôle, entre thriller, drame et comédie.
4: Merci beaucoup Adrien Mangano pour ce tapis rouge qu'on retrouve sur ici.fr et l'appli ici.
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4: Ici matin, il est 7h46. L'invité d'ici matin est un invité politique, un professeur devenu sénateur. Laurent Castillo, membre de l'UDR, l'Union des droites pour la République, élu le 27 septembre dernier, nous a rejoint en studio.
10: Bonjour Laurent Castillo.
11: Bonjour.
10: Vous faites partie au Sénat du groupe Union nationale pour les territoires, composé de 12 sénateurs RN et de seulement 3 sénateurs UDR, votre parti. Est-ce que vous allez peser personnellement ou c'est le RN qui va dicter les consignes ?
11: Écoutez, nous avons, avec cette élection au Sénat, intégré le Sénat avec nos partenaires du Rassemblement national. Nous sommes un groupe, nous sommes partenaires et alliés, et nous sommes deux des Alpes-Maritimes, et je voudrais en profiter pour avec remercier ces grands électeurs, avec Gaël Frontoni, et déjà une élue qui siégeait comme LR au Sénat, Madame Gouachavant, nous a rejoint, donc nous sommes trois, mais ce partenariat est avec le Rassemblement national se traduit par une vice-présidence, puisque nous sommes actuellement trois. Nous continuons et nous allons espérer d'ouvrir notre groupe vers la droite classique, dirais-je, vers les Républicains. Et j'en assure la vice-présidence, c'est la marque que nous allons peser et que nous allons peser pour nos territoires.
10: Alors, est-ce que vous avez été déçu de ne pas obtenir un troisième siège avec cette alliance UDR-RN dans les Alpes-Maritimes, puisque Henri Leroy n'a pas été élu? Est-ce que c'est un échec par rapport à vos attentes?
11: Un échec, non. Nous sommes arrivés très largement en tête, puisque nous représentons un peu plus de 40% des grands électeurs. Le système de calcul à la proportionnelle avec le plus fort reste fait que la deuxième liste qui est arrivée à 30% se retrouve également avec deux sénateurs. Le système est ainsi fait. Oui, bien sûr que nous aurions toujours aimé plus, mais aujourd'hui, les grands électeurs nous ont porté très largement en tête dans cette union entre le département, la métropole, pour porter nos idées demain.
10: Alors, vous nous disiez il y a quelques secondes vouloir vous ouvrir vers la droite, vers les Républicains. Est-ce que vous espérez récupérer des sénateurs LR des Alpes-Maritimes? Je pense notamment à Alexandra Borchio-Fontimp, avec qui vous avez de bons rapports.
11: Écoutez, nous espérons nous élargir le plus possible vers les Républicains. Nous le verrons dans quelques temps, il y aura probablement des changements. Nous ne sommes pas certains que Bruno Retailleau aille jusqu'au bout. Et nous verrons à ce moment-là, notre objectif c'est d'ouvrir. Nous avons une union nationale.
10: Est-ce que vous avez proposé à Alexandra Borchio-Fontimp de vous rejoindre ?
11: Écoutez, vous le savez, je lui avais déjà proposé. Aujourd'hui, les élections sont ainsi faites. Alexandra Borchio siège dans le même groupe d'ailleurs que Madame Estrosi Sassone. Elles siègent ensemble en tant que LR. Nous verrons dans quelques temps. La porte est ouverte et la main est tendue.
10: Laurent Cassio, vous étiez jusqu'à présent, en tant qu'eurodéputé, membre du groupe des Patriotes de Jordan Bardella au Parlement européen.

0: Hein ? Alors pourquoi finalement ne pas avoir directement adhéré au Rassemblement National ?
1: Parce que à l'UDR, nous sommes alliés avec le Rassemblement National, mais nous ne sommes pas le Rassemblement National. Nous avons des différences sur les retraites, une vision différente au niveau économique. Et ce partenariat, cette alliance avec le Rassemblement National fait que nous sommes à côté, nous sommes ensemble, mais nous ne sommes pas le Rassemblement National.
0: Vous avez déclaré préparer activement l'alternance pour 2027. On dirait un seul et même parti, un seul et même camp.
1: Non, je pense que demain, la présidence de la République, et nous soutenons Marine Le Pen à titre personnel, mais aussi notre groupe politique, l'UDR d'Éric Ciotti, nous la soutenons pour une alliance le plus large possible. Aujourd'hui, ça ne va pas être la candidate du Rassemblement National, c'est la candidate pour une alternance d'une France que nous espérons demain.
0: Et est-ce que vous soutenez toujours Jordan Bardella ? Quelle est votre position dans l'affaire qu'il vise sur les propos antisémites rapportés par Mediapart ?
1: Je connais Jordan Bardella puisque je travaille avec lui depuis maintenant 2 ans et demi. Je connais ses positions de lutte contre l'antisémitisme. Il a été accueilli en Israël après le 7 octobre. Il a manifesté. Tous les partis politiques n'ont pas manifesté dans cette grande manifestation contre l'antisémitisme. Aujourd'hui, moi je soutiens Jordan Bardella, je le crois. Aujourd'hui, la justice doit répondre. Je crois Jordan Bardella et je le soutiens.
0: Est-ce que cette polémique, est-ce que ça devient un handicap en vue des présidentielles ?
1: Je ne pense pas. Hein. Aujourd'hui, je pense que les Français sont intéressés par des problématiques d'éducation, la crise que nous vivons dans notre éducation, par des problématiques financières. Aujourd'hui, les propos, s'ils étaient vrais...
0: Ils sont quand même graves.
1: Les propos, s'ils étaient vrais, seraient graves et condamnables. Aujourd'hui, je sais son engagement contre l'antisémitisme, que je partage totalement. Je crois que cette polémique n'arrive pas à ce moment-là par hasard. Elle est portée par Mediapart. Il y a une vision très politique, très à gauche, et je dirais d'extrême gauche, sur cette polémique. Et personne ne veut croire que c'est arrivé par hasard.
0: Non, ce sera en tout cas tranché par la justice.
1: Exactement.
0: Laurent Castillo, vous siégez au Sénat à la vice-présidente de la présidence de la commission Affaires sociales qui est en charge de la santé. Quels sont les dossiers que vous allez défendre ?
1: Alors, aujourd'hui, les premiers dossiers qui vont arriver, vous le savez, c'est le PLFSS, le projet de loi de financement de la sécurité sociale. Aujourd'hui, l'État doit faire des économies, mais je serai vigilant pour que aucune des économies ne touche l'accès aux soins des Français. L'accès aux soins est une problématique majeure pour les Français. Et aujourd'hui, oui, nous devons faire des économies sur la santé, sur l'organisation de la santé, mais il ne faut surtout pas que cela impacte l'accès aux soins des Français.
0: Mais dans le détail, alors qu'est-ce qu'il faut réorganiser selon vous ?
1: Alors,
0: les Alpes-Maritimes, on va prendre des exemples locaux.
1: Alors, aujourd'hui, il y a une réorganisation à court terme, dans les mois à venir, en aidant l'accès aux soins, en aidant financièrement le soutien dans les déserts médicaux de l'installation des médecins.
0: Mais ça veut dire dépenser plus.
1: Alors, ce qui veut dire qu'il faut faire des économies d'un autre côté. Et cette aide pourra être aussi faite par le département, par la métropole. C'est à court terme, mais nous avons évoqué l'échéance dans quelques mois, dans 6 mois, et la grande réforme de santé sur laquelle je veux participer, elle arrivera dans les 6 mois à venir, avec, pour faire simple, une territorialisation de la santé. Ça veut dire quoi ? Ça veut dire qu'on n'est plus tous les ans à discuter des finances de la sécurité sociale, un grand financement sur 5 ans, un grand axe de santé publique, mais la mise en musique au niveau des départements, sous la responsabilité non pas de l'ARS, mais sous la responsabilité du préfet. C'est une grande réforme territoriale de la santé que nous portons et que nous porterons, bien sûr, pour 2027.
0: Vous êtes chirurgien ORL également. Vous avez fondé, vous présidez aussi l'Institut de la face et du cou. Est-ce que ça va être compatible avec vos fonctions au Sénat, tout ça ? Alors, les activités de médecin.
1: Aujourd'hui, mon activité médicale et mon activité de professeur des universités, c'est aussi ce qui donne un sens et un contact avec le local, avec mon engagement.
0: Mais est-ce que vous pouvez tout faire ? Vous êtes aussi conseiller municipal et métropolitain.
1: Alors, bien évidemment, j'ai bien évidemment réduit mon activité, j'ai libéré, je ne suis plus depuis le 1er octobre chef de service de l'Institut universitaire de la Facie du Cou, c'est le professeur Nicolas Guevara qui est mon adjoint, qui en assure la chefferie de service. J'ai lâché beaucoup de fonctions, mais je garde une activité et de consultation et une activité chirurgicale qui me permet de me connecter aux problématiques des maralpins, des niçois, mais aussi des français.
0: Enfin, en quelques mots, une question d'actualité. Votre groupe a quelle position sur la poursuite de la mobilisation lycéenne dont l'acte 5 est prévu demain ?
1: L'acte 5 est prévu demain. Cette mobilisation lycéenne traduit un problème majeur qui est le problème de notre éducation nationale, qui traduit, je dirais, cet échec du macronisme. Aujourd'hui, si les revendications peuvent être légitimes, et aujourd'hui l'accès à un professeur devant dans chaque classe, le système de classement des étudiants pour des élèves pour accéder à l'université aujourd'hui pose un vrai problème. Pour autant, c'est pas parce que le problème est réel, c'est pas parce que le droit de manifester est quelque chose d'acquis dans la Constitution, que de casser, que de brûler, que de bloquer est quelque chose d'acceptable. Donc là aussi, il y a une politisation de cette manifestation. Je pense qu'il faut une réponse, mais aussi une réponse ferme. On ne peut pas tout casser, même si la justification de ces manifestations, je la partage.
0: Et vous le dites ce matin sur Ici Azur, merci beaucoup Laurent Castillo, nouveau sénateur des Alpes-Maritimes, invité d'ici matin. Bonne journée.
1: Bonne journée, merci à vous.
2: 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Comment une simple plante a-t-elle fait la fortune de tout un territoire ? Faut voyager dans le temps pour comprendre, et c'est Stéphane Bern qui nous fait ça dans une minute.
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2: Et on vous accueille, on vous écoute aussi chaque jour pour réagir à tout ce qui se passe, à ce qu'on évoque. Ce matin, on évoque nos origines parce qu'il y a un auditeur qui nous dit merci d'avoir parlé du marché alsacien de Saint-Jean-Cap-Ferrat. Il est d'origine alsacienne. Alors on vous pose la question, d'où sont vos origines ? Cathy nous dit, je suis niçoise évidemment dans l'âme. On est tous azuréens dans l'âme, ça c'est sûr. Un joli mélange de cultures quand même, sévenole, sénégalaise par mes grands-parents qui sont installés à Nice. Cécile qui nous dit, je suis d'origine toscane par mes 4 grands-parents, française avant tout, mariée avec un flamand néerlandais. J'ai une petite fille luxembourgeoise. Ça bouge beaucoup. Et Hélène aussi a réagi sur WhatsApp.
7: Bonjour la top équipe d'ici matin. Je suis née ici. J'aime la France et la Côte d'Azur. Mes parents, eux, sont arrivés de Pologne en France en 1938. Ils m'ont tant parlé de leur pays que l'émotion me gagne chaque fois qu'on évoque la Pologne ou qu'on parle le polonais. Bonne journée à tous.
2: Eh ouais, on bouge, hein ? On voyage carrément avec Hélène qui nous laisse ce message très mignon. Merci Hélène et faites comme elle. 04 93 82 03 04 pour réagir. Dites-nous quelles sont vos origines et on voyage indirectement ensemble. Cette heure-ci, on voyage surtout dans le temps. Bonjour Stéphane Bern.
8: Bonjour à tous.
2: On voyage au temps où le sud-ouest français passait pour une sorte d'Eldorado grâce à une plante qui servait à fabriquer du bleu.
8: Au Moyen-Âge, le pays de Cocagne est un paradis imaginaire où les gens mangent, boivent et ne travaillent jamais. Au XVIe siècle, autour de Toulouse, certains commencent à se demander si ce paradis n'existe pas vraiment. Direction le Lauragais, entre Toulouse, Albi et Carcassonne. Ici pousse le pastel, une plante dont on tire une teinture bleue très recherchée dans toute l'Europe. Pour la transformer, on écrase les feuilles et on les façonne en boules appelées des cocagnes. Et c'est là que l'histoire devient intéressante. Car ces petites boules bleues rapportent des fortunes immenses. Comme quoi les boules qui rendent riches ne sortent pas toutes de l'euro-million. Les marchands s'enrichissent à une vitesse folle. Comme dirait Abba, monnaie, monnaie, monnaie. Toulouse se couvre de somptueux hôtels particuliers. On achète des terres, on prête de l'argent au roi, on affiche sa réussite sur les façades. Le pastel, c'est un peu la start-up de la Renaissance. Le bitcoin qui poussait dans les champs.
6: Ce rêve bleu.
8: Depuis le Moyen-Âge, les Européens rêvent d'un mystérieux pays de cocagne. Une terre imaginaire où les rivières coulent de vin, où les oies arrivent déjà rôties, et où plus on dort et plus on gagne. Ça y est, ce pays imaginaire a enfin une adresse postale. Mais comme souvent avec les fortunes trop faciles, l'histoire finit mal. À la fin du XVIe siècle, l'indigo venu d'outre-mer coûte moins cher et produit un bleu plus intense. Le pastel s'effondre.
9: Game over.
8: Le pays de cocaïne n'aura duré qu'un temps. Cinq siècles plus tard, Toulouse continue pourtant d'attirer les foules. Preuve qu'on peut perdre son bleu et devenir la reine des villes roses.
2: Merci Stéphane Bern, ce voyage dans le temps, on le retrouve sur ici.fr et l'appli ici.
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2: Bon lundi aujourd'hui, nous sommes le 12 octobre 2026, il est 8h, les infos.
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2: Et avec Julie Munch, toute l'actu du 06, les aiglons persistent et signent.
0: Deux victoires consécutives. De retour de la trêve, le gym l'a emporté face à Strasbourg à l'Allianz Riviera hier soir. 2-1, c'est le même score que face à Lille il y a trois semaines. C'est Jonathan Clauss qui a donné la victoire à des aiglons qui ont su montrer leur caractère à Arthur Fradin car ils étaient menés et ont ensuite renversé la vapeur.
12: Oui, puisqu'après une entame de match solide, le gym avait plié en première mi-temps en laissant trop de place à Essougo pour l'ouverture du score alsacienne. Avant ce cadeau du ciel, ce but contre son camp de l'Alsacien Diop sur le gong juste avant la mi-temps.
13: Ouais, c'est vrai que je pense que le but nous fait du bien.
12: L'attaquant niçois Gauthier Hein.
13: Parce que bon, on en prend un juste avant la mi-temps, ça peut te couper les jambes, mais on a su réagir, on est resté positif. Bon voilà, ce petit coup du sort ce contre son camp, mais on prend et derrière c'est une autre mi-temps. En deuxième mi-temps, on a essayé de mettre plus de rythme et on a réussi à se procurer des occasions.
12: Un gym à réaction qui montre donc qu'il a du tempérament et c'est vraiment rassurant. À Paris comme à Auxerre, l'ouverture du score de l'adversaire avait rimé avec une défaite de l'OGC Nice. Oui, mais voilà, ces Niçois commencent à se connaître et ça change la donne.
13: Ouais, je pense qu'on est en train de prendre conscience de nos qualités tous ensemble. C'était un nouveau groupe, un nouveau staff, il fallait le temps que ça prenne. Aujourd'hui, c'est en train de prendre, on construit et voilà, on espère faire une troisième victoire d'affilée.
12: L'appétit vient en mangeant, on l'entend, et ce n'est pas le second buteur niçois Jonathan Clauss qui va contrarier son coéquipier.
14: On est capable de battre tout le monde quand on y met tous les ingrédients qu'il faut. Voilà, faut qu'on soit impliqué à 100% tout le temps. À nous de redoubler d'efforts encore pour continuer à enchaîner ce genre de match.
12: Nice qui aura fort à faire dimanche face à Lyon, 4e de Ligue 1, mais qui arrivera au moins dans le Rhône avec le plein de confiance.
0: Nice qui entre désormais dans le top 10 à la 9e place. 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
2: C'est une affaire qui avait marqué les esprits sur la Côte d'Azur.
0: De nouvelles précisions sont attendues aujourd'hui après le cambriolage du musée Renoir de Cagnes-sur-Mer. Après plusieurs semaines d'enquête, 6 personnes ont été interpellées et les 2 tableaux volés ont finalement été localisés la semaine dernière dans l'Hérault. Et aujourd'hui, Sébastien Riglé, les enquêteurs et les spécialistes doivent apporter un nouvel éclairage sur ce dossier.
15: Dans quel état sont les 2 tableaux de Renoir après leur disparition? Et comment les enquêteurs sont-ils remontés jusqu'au suspect? Ce sont les questions au cœur de cette affaire. Les 2 œuvres seront présentées cet après-midi à Marseille, au Centre interdisciplinaire de conservation et de restauration du patrimoine. D'un côté, le portrait de Madame Colonna, peint vers 1913. De l'autre, Femme au puits, une toile datant des années 1880. Les spécialistes doivent notamment préciser si les tableaux ont subi des dégradations. Côté enquête, 6 personnes ont été interpellées mercredi dans plusieurs départements, dont les Alpes-Maritimes et le Var. Parmi elles, un homme de 29 ans, considéré comme le principal suspect. Il a été mis en examen samedi pour vol en bande organisée et association de malfaiteurs. Selon son avocat, il a été confondu par des traces ADN. De nouvelles précisions sont attendues en fin de matinée lors d'une conférence de presse à Nanterre, avec notamment le procureur de la République de Marseille et le directeur national de la police judiciaire.
0: Les explications de Sébastien Riglet.
2: L'affaire Liana a-t-elle permis de mieux protéger les enfants des atteintes sexuelles?
0: Eh bien, il semblerait que oui. La justice s'est réorganisée à Nice après les failles révélées au grand jour par le meurtre de Liana dans le Gers. On rappelle que le principal suspect avait fait l'objet de plusieurs plaintes sans être inquiété. Désormais, le procureur de la République de Nice a donné des instructions pour accélérer les investigations, le suivi et surtout la traçabilité des dossiers. Et Anne-Cécile Collet, la présidente de l'association des Petits Invincibles qui défend les enfants, estime qu'il y a vraiment eu un tournant.
6: Il y a un vrai avant et après Liana. Aujourd'hui, on est reçu en tant qu'association de protection de l'enfance indépendante. Donc c'est assez extraordinaire de voir que l'on peut envoyer un email au procureur, à l'adjointe du procureur, avoir une réponse, être entendu.
9: Malgré tout, il faut encore des améliorations.
6: Bien évidemment, il faudra toujours des améliorations. Et justement, c'est le fait de se rencontrer, le fait de s'entendre, de s'écouter, de mettre à plat ce qu'on fait moins bien, qui va permettre qu'on puisse faire mieux. Parce que dans la protection de l'enfance, il y a tellement de travail qu'il y a beaucoup mieux à faire.
9: Qu'est-ce qu'il faut faire mieux ?
6: Alors j'ai envie de vous dire quelque chose qui a été dit par le juge Édouard Durand. Appliquer systématiquement le principe de précaution dans le recueil de la parole de l'enfant. Je te crois, je te protège.
0: Un conseil de juridiction sur le traitement des atteintes sexuelles envers les mineurs s'est tenu au palais de justice en fin de semaine dernière. Magistrats, policiers, gendarmes, élus et associations se sont retrouvés pour échanger sur le sujet. C'est un deuil pour les amoureux des animaux et les associations. Le dauphin Rocky est mort à l'âge de 29 ans. Il a passé la majeure partie de sa vie dans les bassins du Marineland d'Antibes avant d'être transféré en juillet dernier avec sept autres cétacés vers le parc marin espagnol Selwo Marina. L'association Tilicum Spirit alertait déjà sur l'état de santé de l'animal, décrivait un dauphin isolé, très affaibli et dénonçait les conséquences de ce transfert, même si on ne connaît pas les causes exactes de sa mort.
2: Ici matin, il est 8h06, programme chargé aujourd'hui au conseil municipal de Nice.
0: Il sera d'abord question de sécurité avec un projet de triplement des effectifs de la cellule d'intervention mutualisée de la police municipale et un renforcement aussi de son unité cynophile. Et les élus doivent également examiner la création de nouvelles places en crèche, des aides au logement social, mais aussi la création d'une maison des femmes à la Villa Paradiso pour mieux accompagner les victimes de violences. Le sport et le cyclisme avec l'épreuve reine hier du 42e Roc d'Azur CIC à travers le Massif des Morts chez nos voisins du Var. Un parcours de VTT de 55 km et de 1275 mètres de dénivelé positif, remporté chez les hommes par le français Jordan Sarrou. Paul Sexas lui finit 64e. Il semble plus à l'aise donc sur route après son exploit italien sur le Tour de Lombardie. Chez les femmes, c'est la néo-zélandaise Samara Maxwell qui s'est imposée.
2: Et le sport aussi pour nos compagnons à quatre pattes.
0: Dans le cadre du Woof Fest samedi et dimanche au Jardin Albert Ier à Nice, une Woof Run était organisée hier. Une course, donc vous avez compris, avec des obstacles pour les chiens, des pyramides de paille, des obstacles de pneus disposés jusqu'à l'hôpital Lanval. Ça fait en fait partie des animations proposées tout ce week-end pour ce festival dédié chaque année à Nice aux chiens. Ce sont aussi des événements solidaires, avec des projets avec l'hôpital Lanval, des associations de défense animale, comme nous l'explique Lucas Bérelier, qui est fondateur de l'événement.
16: Alors, on a un programme d'accompagnement de médiation animale en cours avec, en discussion avec, avec l'hôpital, avec l'organisation. Et puis, c'est un but solidaire. Donc, à chaque fois qu'on présente l'animal comme notre meilleur ami, ça vient aussi avec des responsabilités, notamment d'aider les refuges et les associations. Nous, on a des opérations solidaires et plus de 20 associations présentes sur le village tout le week-end. Donc, oui, nous, on court sur cette promenade pour glorifier la vie de l'animal et puis responsabiliser tous les propriétaires en France.
0: Et le WooFest qui se tient donc depuis 3 ans à Nice.
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0: C'est un super temps pour aller se balader avec son chien.
2: Oui, c'est vrai. Grand soleil, il n'y a pas de vent, un temps azuréen finalement, avec les températures qui vont avec. Au réveil, par exemple, 18 degrés à Mougins, nous annoncent Antoinette et René qui nous saluent sur Facebook. Mougins où il fera quand même 22 voire 23 degrés cet après-midi. Pareil à Menton d'ailleurs, ou à Monaco, 24 sur la Prome et à Saint-Jean-Cap-Ferrat, 24 sur la Croisette et Théoul-sur-Mer. Un petit 10 degrés quand même à Isola. Et oui, il reste frais hein, dans le Mercantour. grand tour. Agréable toute la semaine, c'est ce que je vous disais côté température et côté ciel. 8h09 pratiquement, c'est moins sympa sur la route puisqu'il y a toujours les bouchons qui vous mènent à Nice ou à Antibes, sur la pénétrante du Paillon également, la voie Matisse, direction Monaco, pénétrante Cannes-Grasse et même ensuite qui vous emmène jusqu'à la croisette ce boulevard Carnot. Bon courage à vous et au niveau des trains, ça semble aller un petit peu mieux en direction de Grasse ou en tout cas le 8h12 en gare de Nice est bien confirmé.
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2: Et c'est avec la reine de la pop qu'on ouvre l'heure. Would That Girl, c'est Madonna sur Ici Azur. 8h09, bienvenue.

0: 8h13, c'est ici matin, bon lundi. Aujourd'hui, nous sommes le 12 octobre. Et d'ici quelques minutes, on va donner la parole à Nicolas de Juan-les-Pins. Alors lui, ça fait 20 ans qu'il exerce le même métier, mais il l'exerce de manière totalement différente. Il s'est vraiment remis en question. Vous comprendrez son métier et sa façon de travailler à 8h20. Je vous en dis pas plus. Ça va peut-être vous donner faim, son métier. C'est à 8h20, les authentiques. Pour l'instant...
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0: J'ai une question à poser à Julie Munch ce matin. Ça fait combien de temps que vous n'avez pas entendu le clac?
3: Le clac.
0: Le clac du pistolet. Vous savez, de la pompe à essence.
3: Ah. Depuis la semaine dernière, mais je m'en rappelle bien parce que ça fait mal.
0: Voilà, c'est quand on regarde le chiffre, quand on dit, je vais l'entendre le clac. Eh ben non, voilà, effectivement. Bon, on sait, on va pas passer 4 heures à dire que l'essence coûte cher. En revanche, ce que pour vous dire, c'est qu'on vous file un coup de pouce pour le prochain plein. 50 euros.
3: Je veux bien.
0: Alors oui, j'ai une mauvaise nouvelle, Julie, c'est pour les auditeurs, désolé. Après, sauf si vous appelez maintenant au 04 93 82.
3: Avec une voix différente.
0: Voilà, et sachant que je vous vois, donc c'est idiot. 04 93 82 03 04. Vous appelez maintenant, on joue au piano test avant 8h30, c'est-à-dire qu'on vous joue des morceaux au piano. Ça va être du spécial Goldman ce matin, vous comprendrez pourquoi. Et puis si vous jouez avec nous, si ça se passe bien, eh bien 50 euros de carte carburant. 04 93 82 03 04. C'est maintenant que vous appelez. Marie-Chantal est au standard. Et vous accueille, et on vous accueille à l'antenne juste après. À tout de suite.
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0: Il est 8h15, Aude Razo nous a rejoint. Bonjour Aude.
7: Bonjour, bonjour à tous.
0: Avec votre vos conseils anti-arnaque, avec ce rendez-vous qui s'appelle C'est pas vrai. Alors, focus ce matin sur nos réseaux sociaux. Aude, vous nous alertez sur les faux appels aux dons.
7: Oui, imaginez, vous surfez là tranquillement sur votre smartphone depuis votre canapé et vous tombez soudain sur une vidéo de vous. Oui, de vous, avec votre visage, une musique triste et un appel à donner de l'argent. C'est ce qui est arrivé, figurez-vous, au fils d'une collègue. Elle m'a raconté, son ado est influenceur, donc il poste pas mal sur les réseaux sociaux, il est très suivi, et il découvre un jour ce compte qui n'est pas le sien, qui reprend ses vidéos, et où il est écrit que c'est un drame, il a perdu toute sa famille, ses parents, son frère, qu'il a été viré de son logement et qu'il dort à la rue. Problème numéro un, tout est faux, et gros problème. Problème numéro 2, des internautes ont versé de l'argent. L'usurpateur a mis en fait dans les vidéos un identifiant PayPal et certains ont donné pour aider 150 euros, 300 euros. Il y a des captures d'écran, des versements en commentaire.
0: Et ça fait peur, comment on évite de se faire piéger ?
7: Déjà, prenez du recul toujours quand vous voyez s'afficher des images ou des histoires touchantes depuis des comptes Facebook, Instagram, un peu anonymes, des gens que vous ne connaissez pas. Je comprends que vous ayez envie d'aider spontanément, c'est normal, mais avant, faites quand même un petit travail d'enquête. Je prends un autre exemple, les cagnottes pour un enfant malade. On en voit passer régulièrement sur nos réseaux sociaux. Là, c'est pareil, on peut vérifier avant de donner. Regardez par exemple si des médias ont relayé cet appel ou alors des associations reconnues. C'est souvent le cas quand c'est un appel au don sérieux. Je sais, c'est triste de devoir se méfier de tout alors qu'une histoire nous touche, qu'on a envie d'être généreux, mais c'est encore plus triste ensuite et douloureux d'ailleurs de se rendre compte qu'on a donné à un menteur.
0: Effectivement, merci beaucoup Aude Razo. Le rendez-vous anti-arnaque s'appelle C'est pas vrai. On le retrouve sur ici.fr et l'appli ici. 8h17, si vous avez faim, on vous présente un authentique qui va vous aider à la satisfaire cette faim. Ce sera après Alain Souchon.

0: 1998, l'album Au ras des pâquerettes, c'était Alain Souchon, Le baiser sur Ici Azur. On entend ceux qui se bougent, qui innovent et qui font la Côte d'Azur à leur manière. Ils sont authentiques, comme celui que vous allez entendre. Il est chef pâtissier, 20 ans d'expérience dans la haute gastronomie et des restaurants étoilés, notamment Michelin. Mais il a choisi de se consacrer aux ateliers pâtisserie grand public. Maintenant, dans sa cuisine, à Jouan-les-Pins, il s'appelle Nicolas Dolbeau. Écoutez-le au micro d'Alia Zegaoula, se décrire en trois mots d'abord.
1: Souriant, gentil, généreux. Je crois que j'ai tourné une page et je suis clairement mieux, et je pense que je dis souvent, alors ne jamais dire jamais, mais je crois que j'ai pas envie de retourner dans ce que j'ai vécu auparavant, parce que c'est quand même un monde à part, un monde particulier. Alors on aime ou on n'aime pas, on s'y fait pas. Moi j'ai trouvé un équilibre personnel et professionnel, et je trouve que ça me va vraiment bien. Je pense qu'on recherche tous aujourd'hui se faire plaisir, passer des bons moments, et puis la gourmandise, ça n'a pas de limite.
2: Pourquoi justement cette envie de lancer son propre univers, comme vous le dites, Nicolas, et de s'éloigner de ces grands palaces, de ces grandes adresses dans lesquelles vous avez pu mettre les pieds?
1: Je pense que j'avais fait le tour, un sacré tour, je pense. J'avais besoin que ce soit comme moi je le vois, comme j'en ai envie, vraiment de faire ça de manière un peu plus, je pourrais dire, humaine, mais vraiment le partage avec les gens, me reconnecter un petit peu aux personnes. Et puis tout ce que j'ai acquis pendant ces 20 ans, j'avais envie de le partager, le transmettre. Quand on est pâtissier, en fait, ça regroupe beaucoup de métiers en un. La chocolaterie, la glacerie, la confiserie, la boulangerie, les viennoiseries. Et ça, c'est des choses qu'on travaille au fur et à mesure des années, qu'on a la main dedans, qu'on touche un petit peu à tout. Et alors, l'objectif, c'est quand même d'enlever un maximum de matière grasse, de sucre aussi. Et les gens, ils ont besoin aussi d'enlever la matière grasse pour se faire plaisir. Moi, c'est vraiment l'objectif, c'est de rendre accessible la pâtisserie. Et...
2: Vous n'êtes jamais blasé ou fatigué, usé, comme un prof qui viendrait répéter 150 fois par année les mêmes choses, d'avoir à répéter les mêmes conseils, les mêmes explications à tous ces novices qui viennent s'essayer à la pâtisserie chez vous?
1: C'est marrant parce que c'est ce que me demande ma femme régulièrement. Et en fait, je dis non parce que j'ai toujours de nouvelles personnes en face de moi. Et non, franchement, non. Et c'est vrai qu'en 2 ans, on m'a des fois posé la question. J'ai dit non, toujours pas. Donc ça va. Il n'y a pas de question bête, exactement. Et je le dis à chaque fois. C'est vrai en plus. Et j'essaye de répondre, en tout cas au maximum, à toutes les questions. Justement parce que tout le monde n'a pas le savoir que moi j'ai acquis. Et donc je le transmets volontiers sans aucune question bête.
2: L'endroit le plus insolite dans lequel vous avez pu donner un cours de cuisine, Nicolas Dolbeau?
1: À Serre de la Madone, à Menton, entre les agrumes, citronniers, pamplemousse. Là, c'était vraiment en pleine nature. Juste une prise électrique pour monter la meringue et en avant pour la tarte citron.
2: Ou l'endroit dans lequel vous rêveriez d'aller cuisiner avec un groupe comme ça?
1: Ça pourrait être marrant de faire un atelier de pâtisserie sur une montgolfière, en plein air. Je pense que ça se fait, ouais. Pourquoi pas, ouais.
2: Et c'est quoi le plus beau compliment qu'on ait pu vous faire à la fin d'un cours de pâtisserie, Nicolas?
1: C'était une dame qui, à la fin d'un atelier, m'a remercié parce qu'elle a enfin pu prendre du temps pour elle, un peu déconnectée de sa vie du quotidien. Elle disait que depuis qu'elle avait eu des enfants et tout un tas d'autres choses dans sa vie, elle n'avait pas pris beaucoup de temps pour elle. Et donc, on était assez heureux de pouvoir concrétiser un petit peu de bonheur dans sa vie. Et je pense que c'est vraiment tout l'intérêt qu'on porte à cette activité et à cette gourmandise, ce partage, ces émotions. Ça donne du sens à ce qu'on fait.
0: Et du sens à ce que fait Nicolas Dolbeau. Vous retrouvez son portrait d'authentique gourmand sur ici.fr et sur l'appli Ici. Il est 8h25. On joue, dis donc, 50 euros de chèque carburant. On sait que ça va vous faire du bien à la voiture, au portefeuille, à tout à la fois. Et peut-être chez Dominique de Saint-Laurent-du-Var qui joue avec nous. Bonjour Dominique.
3: Bonjour Quentin.
0: Dominique, comment allez-vous? Que faites-vous ce matin au moment où nous nous parlons?
3: Alors, je vais me préparer pour partir en rééducation.
0: Rééducation, qu'est-ce qui vous est arrivé, Dominique?
3: Oh, des accidents de la vie.
0: Bon, mais que vous travaillez aujourd'hui et que vous essayez justement de réparer. Dominique, pro-rétablissement, c'est ce qu'on va vous dire.
3: Merci.
0: On va souhaiter la bonne journée et dire bonjour à Marie-Jo qui sera votre concurrente ce matin. Elle est à Nice, pas très loin. Bonjour Marie-Jo.
4: Bonjour.
0: Marie-Jo, 50 euros de chèque carburant. Vous roulez beaucoup, vous?
3: Bon, je prends beaucoup le tram parce que la circulation en ville, c'est un peu compliqué. Mais dès que je dois sortir de la ville, oui, je roule. Et je vais souvent à ma campagne et voilà.
0: Et 50 euros, on est d'accord que ça ferait du bien. Comme pour vous, Dominique,
3: je bien
0: suppose.
3: Sûr.
0: Alors, pour gagner ces 50 euros, c'est très simple. On va jouer au piano test. Le piano test, c'est un blind test au piano. Je vous fais deviner des musiques. Spécial Goldman ce matin. Donc, il faudra me donner le titre. Pas l'artiste, on sait que c'est Goldman. Vous me donnez le titre, mais surtout, pour prendre la parole, il faut absolument que vous donniez votre prénom. Si vous me criez la réponse, mais que vous ne m'avez pas donné votre prénom avant, je ne pourrais pas l'accepter. Ça peut avantager l'autre. Dominique et Marie-Jo, êtes-vous prêtes?
3: Prêtes, oui.
0: Oui, c'est parti. Première chanson.
3: Marie-Jo.
0: Marie-Jo.
3: On ira.
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0: Ça nous fait un point pour Marie-Jo. Attention Dominique, hein, rien n'est perdu, mais s'il y a deux points pour Marie-Jo, c'est totalement gagné. J'ai oublié de dire qu'on jouait sur Goldman parce que c'était son anniversaire hier, hein, il a eu 75 ans. Un point pour Marie-Jo, deuxième extrait.
3: Marie-Jo.
0: Marie-Jo avant.
3: Encore un matin.
0: Ah, c'est allé vite hein, ce matin. Dominique, c'est vous que j'ai entendu dire oh.
3: Oui, j'avais dit Dominique quand elle a dit ma.
0: Eh ouais, ça s'est joué à un quart de seconde. Hein. Je l'ai bien entendu. J'ai entendu votre prénom en plus, hein, de Dominique. Je l'ai entendu votre prénom, mais Marie-Jo vous a coupé l'herbe sous le pied très très rapidement. Eh ben Marie-Jo, c'est gagné. Ça fait deux points et ça fait 50 euros.
3: Je suis désolée quand même pour ma. Je suis désolée, mais je suis trop contente pour moi. Voilà.
0: Ben non, mais on est d'accord, 50 euros, oui, c'est quand même un joli cadeau. Bon, Dominique, j'espère qu'on aura l'occasion de se retrouver très bientôt. Vous aurez le droit de rejouer dans tous les cas.
3: Oui, bien sûr.
0: Tiens, Dominique.
3: Avec plaisir.
0: On vous embrasse, mais juste avant de raccrocher, tiens, Dominique, on parle de nos origines ce matin, puisqu'on a tous des origines venues d'ailleurs, des Alpes-Maritimes, en tout cas plus ou moins. Et vous en avez, vous, des origines spéciales, Dominique?
3: Alors moi, je suis d'origine savoyarde.
0: Savoyarde, vous avez grandi là-bas, vous êtes née là-bas?
3: Mmh. Alors, j'ai fait un retour aux sources. Après être venue, après mes études, je suis repartie à Val d'Isère. Où j'ai donné des cours de ski.
0: Ah, trop bien, Dominique. Eh ben, j'espère que je prendrai des cours avec vous, parce que j'y connais rien du tout, moi. Pourtant, Isola, Oran, Valberg, j'y vais tous les ans, mais bon, voilà, toujours pas foutu de bien skier. Et vous, Marie-Jo?
3: Ah ben, moi, je suis niçoise d'origine niçoise, derrière grand-parent niçois. Mais comme je vous disais, je vous ai envoyé un petit message WhatsApp.
0: C'était
3: vous. J'avais fait un test ethnique, voilà.
0: Avec des et origines coup, qui viennent de Bretagne, de Grèce.
3: De tout l'Iber et tout, j'ai dit pas possible, voilà. Tout a des petits pourcentages, mais quand même, j'ai été très, très surprise. Voilà.
0: C'est fou, ça. On a tous des origines, de toute façon, qui sont très différentes et dont on ne soupçonne pas toujours l'identité. Marie-Jo et Dominique, je vous embrasse très fort. 50 euros pour vous, Marie-Jo, de carte carburant.
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0: Et avec les infos de 8h30 qui arrivent dans une seconde, à tout de suite.
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0: Merci d'avoir choisi Ici Azur. En ce lundi, nous sommes le 12 octobre. Il est 8h30, les titres de l'actu dans les Alpes-Maritimes. Julie Munch.
2: Eh bien, cette deuxième victoire d'affilée de l'OGC Nice. Les Aiglons l'ont emporté 2-1 face à Strasbourg à l'Allianz Riviera hier soir et sont désormais 9e au classement avant d'affronter Lyon dimanche prochain. Le résumé du match est sur ici.fr/azur. On apprend ce matin le décès du dauphin Rocky, né à Marineland à Antibes en 1997. Rocky est décédé
9: à l'âge de 29 ans au Selwo Marina, le parc espagnol dans lequel il a été transféré avec sept autres cétacés en juillet dernier suite à l'interdiction des delphinariums en France. L'association Tilikum Spirit dénonçait la dégradation de son état de santé depuis ce transfert auquel elle était farouchement opposée. Mais on ne connaît pas les causes exactes pour l'instant de la mort de Rocky. Dans un instant, notre reportage grand format fera le point sur le traitement des atteintes sexuelles sur mineurs à Nice. Y a-t-il du mieux ou pas? On répondra à cette question après l'actu en France et dans le monde avec vous, Valentine Letès.
10: Des poubelles et des chaises bloquent à nouveau l'entrée des lycées ce matin. Une quatrième semaine de mobilisation commence et à une semaine des vacances, les syndicats veulent frapper fort avec une nouvelle journée d'action demain dans toute la France. Investi d'une responsabilité immense, Raphaël Glucksmann s'engage à rassembler la gauche. Le leader de Place Publique, largement désigné hier candidat de la gauche à la présidentielle, puisqu'il obtient 66% des votes de cette primaire, loin devant le second, le patron des socialistes avec 14%. Combien de tickets resto pourrez-vous donner à la caisse? Les députés en débattent aujourd'hui à l'Assemblée. La proposition de loi vise à autoriser une fois pour toutes ce moyen de paiement en supermarché, mais pour 10 euros maximum, réclament certains députés, contre 25 euros aujourd'hui. Et pourtant, remplir son frigo, c'est de plus en plus difficile pour les Français. Vous êtes 7 millions à souvent manquer de nourriture, faute d'argent. Un quart des jeunes de 18-24 ans concernés. C'est le rapport présenté ce matin par Action contre la faim. Un monument historique réduit en cendres, le marché des enfants rouges dans le 3e arrondissement de Paris, ravagé cette nuit par un incendie. De ce marché couvert de 1615, le plus ancien de la capitale, il ne reste plus rien, confirment les pompiers. Le 91e mondial de l'auto ouvre ses portes à Paris ce matin. Les constructeurs européens ont l'intention de frapper fort face à la concurrence chinoise, avec ce retour notamment d'un modèle mythique, la 2CV de chez Citroën, ressuscité version électrique.
9: Et à 8h32, cette question sur Ici Azur. Y a-t-il un avant et un après Liana? L'affaire Liana qui a secoué la France en mai dernier à Nice, d'un rassemblement sur la place du Palais de Justice, avait dénoncé des dysfonctionnements judiciaires puisque le meurtrier et violeur présumé de cette petite fille avait fait l'objet de plusieurs plaintes sans être inquiété. Alors en 4 mois, le procureur de la République de Nice a donné des instructions pour accélérer les investigations, le suivi, la traçabilité des dossiers au niveau local. Et en fin de semaine, un conseil de juridiction sur le traitement des affaires sexuelles envers les mineurs s'est tenu au Palais de Justice avec pour objectif, Justine Leclerc, d'améliorer le traitement des atteintes sexuelles sur mineurs.
11: Le décès de la jeune Liana a révélé les défaillances et les difficultés du fonctionnement judiciaire, reconnaît la présidente du tribunal de Nice. Pascal Dorion ajoute que les magistrats niçois ont été secoués aussi par les vives critiques.
12: Tous les lundis soirs, des associations venaient manifester, dire qu'elles n'étaient pas entendues, que la justice ne protégeait pas ses enfants. Et bien évidemment, les magistrats ont été touchés par tous ces propos, puisque c'est le cœur de notre métier d'essayer de protéger les plus vulnérables.
11: Depuis l'affaire Liana, en mai dernier, les signalements d'atteinte sexuelle sur mineurs ont bondi dans le ressort de Nice, explique le procureur de la République. Le traitement des dossiers a été ajusté, détaille Damien Martinelli.
13: Depuis l'affaire Liana, il y a eu effectivement tout un travail qui a été fait. Il y avait déjà une forte mobilisation sur les atteintes sexuelles sur mineurs. C'est 5 magistrats au parquet de Nice qui sont appelés à travailler sur ces dossiers. Donc, dans la suite, il y a eu une importante revue de portefeuille, d'actualisation avec une accélération des investigations. Parallèlement, des nouvelles instructions renouvelées auprès des services de police et de gendarmerie avec notamment un enjeu de suivi et de traçabilité de ces procédures. Les instructions que j'ai diffusées au mois de juin, c'est que dès que sur le ressort de Nice, une plainte est déposée pour des atteintes sexuelles sur mineurs, elle doit immédiatement faire l'objet d'une information au parquet pour qu'on puisse, en lien avec le service d'enquête qui sera saisi, s'assurer d'un traitement diligent et adapté. Encore une fois, l'enjeu du départ est central dans ces procédures.
11: Actuellement, le pôle famille du parquet de Nice reçoit 1000 mails et 500 signalements par mois. C'est beaucoup, reconnaît le procureur.
13: Ce qui est difficile dans cette matière, c'est qu'effectivement, ce sont des enquêtes lourdes, compliquées, avec des expertises, des délais associés qui peuvent être longs, qui impliquent un vrai savoir-faire et un travail très fin. Et en même temps, c'est malheureusement un contentieux important sur le plan quantitatif, puisque pour le tribunal judiciaire de Nice, c'est en moyenne, avec une augmentation très nette au cours des derniers mois. 500 procédures par an, donc c'est très significatif. Il faut arriver à faire de la masse et un très haut niveau de qualité en même temps.
11: Les magistrats de Nice pointent un manque d'effectifs pour traiter les atteintes sexuelles sur mineurs, mais il manque aussi des experts psychiatres et même aussi des policiers spécialisés pour recueillir la parole des enfants. Juges et magistrats à Nice estiment être mobilisés à 200%, mais avec des moyens jugés insuffisants.
9: Un reportage à retrouver sur l'appli Ici Azur. La météo du jour.
0: Avec du grand soleil aujourd'hui dans les Alpes-Maritimes. Allez, si on chipote un peu, il y a peut-être un nuage ou deux qui passeront dans le ciel azuréen, mais rien de bien méchant. Les températures sont surtout de saison, voire printanière. Hein. 16 degrés à Gâtière, nous dit déjà Josiane sur le Facebook d'Ici Azur. Un ciel qui était mi-figue, mi-raisin tôt ce matin. Ça commence à s'arranger et cet après-midi, avec un ciel a priori bleu, on aura 23 degrés sur le Mentonnet, à Nice également. Il fera même 24 degrés à Cannes et à Saint-Raphaël, 22 degrés dans la Vallée du Var, puis Gétenier, même Guillaume, ce sera ça. 22 à Bouansartou, 23 à la Colle-sur-Loup. On va garder ces tendances très agréables et avec un ciel plus ou moins nuageux, mais surtout ensoleillé cette semaine. 8h36, là vous êtes sur le boulevard Carnot, vous nous suivez avec ces feux rouges qui vous mènent jusqu'à la Croisette et puis surtout avec ces bouchons. Bon courage, c'est les bouchons aussi sur la 8, sur la pénétrante du Paillon ou en direction de Monaco, quel que soit l'axe, on reste à vos côtés. Si vous constatez une difficulté sur la route ou sur les rails, vous nous appelez 04 93 82 03 04. Là, en gare de Nice, il y a 10 minutes de retard pour les trains direction Grasse, Vintimille et le 9h03 direction Menton est supprimé, nous dit-on, puisque l'équipe à bord n'est pas complète pour assurer la sécurité tout au long du voyage.
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0: En plein dans les bouchons, je vous le disais, là, à la sortie de Cagnes-sur-Mer, on est là sur le 103.8 et on pense à autre chose. Grâce à France Gall, voici musique sur Ici Azur.

0: Ça avait été repris plus tard par la Starac. La Star Academy qui a repris d'ailleurs ce week-end. Vous avez peut-être suivi l'émission. France Gall sur Ici Azure à l'instant. Et puis Teddy Swims pour la suite. Ça s'appelle Mr. Know It All. Et vous l'aurez ce matin dans Ici Matin.
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0: Et à 8h41, laissez-moi vous dire que dans 4 minutes, vous n'aurez qu'une seule envie, c'est de voyager. Mais quand je vous dis voyager, c'est peut-être vers l'Atlantique, la mer des Caraïbes, aller aux Antilles, voire tout simplement dans les beaux coins des Caraïbes pour 0 euro. Et en plus, 7 semaines de surcroît. Je vous dis tout à travers 120 secondes pour vous convaincre justement d'en profiter. Et à cette heure-ci, en attendant, c'est la minute rouge et noire. On a le sourire, forcément, puisqu'on revient sur le nouveau succès de l'OGC Nice. On avait un peu perdu l'habitude. Ça a été glané hier à l'Alliance Riviera face à Strasbourg, 2-1. Bonjour Arthur Fradin.
3: Bonjour à tous.
0: Ce qui frappe dans ce début de saison, c'est que la chance semble enfin sourire à nos Niçois.
3: Ah oui, et ce qui nous le fait dire, c'est ce vrai coup du sort du temps additionnel de la première mi-temps. Hier, improbable but contre son camp du milieu strasbourgeois Pape Diop, qui signe une tête venue de nulle part. Alors qu'il était dos au jeu et qu'un de ses coéquipiers était mieux placé que lui, sa tête a directement pris la direction du poteau gauche de Jorgensen avant de rentrer, là où le gym n'avait pas trouvé le chemin défilé depuis le début du match. Sans ce coup de pouce providentiel, les Aiglons seraient repartis au vestiaire avec un but à remonter et la rencontre n'aurait certainement pas eu le même visage. Déjà contre Lille, souvenez-vous du but de l'ouverture du score niçoise, inscrit là aussi sur un contre son camp après un centre d'Amoura. Ce qui nous fait dire que oui, Nice a la baraka sur ces deux derniers matchs avec ses petites interventions du destin qui poussent nos rouges et noirs. Et si je veux remonter un match plus loin, je vous cite aussi volontiers l'énorme loupé de Mafuta en fin de match face au Mans, alors qu'il s'était ouvert le chemin du but et qui avait donc permis ce loupé au gym de repartir avec le point du match nul. Alors les plus superstitieux diront qu'à se féliciter de la chance que l'on a, on se porte l'œil, on s'attire la guigne, mais comme nous l'a dit hier Gauthier Hein après le match, la chance elle se provoque, et entre le bon mercato mené par Roger Ricord et le groupe sérieux, investi, solidaire qui est en train de naître sous nos yeux, on peut dire que la chance elle a toutes les bonnes raisons de venir se coller sous les crampons de nos Niçois, car oui, ils mettent les ingrédients et les voilà dans la première partie du classement de la Ligue 1 à portée de fusil des places européennes, avec des planètes qui semblent s'aligner comme si cette saison une bonne étoile veillait sur les ambitions des rouges et noirs.
0: Merci Arthur Fradin. On vous retrouvera aussi dans 100% Aiglon, parce qu'avec le retour du gym, il y a le retour de votre podcast 100% Aiglon à partir de 17h sur l'appli ici et ici.fr. 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

0: etc. Ça s'appelle 120 secondes pour convaincre. Mais 120 secondes pour convaincre de quoi, Quentin, ce matin?
1: Eh bien, d'aller aux Caraïbes pour 0 euro.
0: Je ne crois pas une seconde, mais bon, allez, top chrono.
1: Ok, d'accord. Bon, déjà, si on veut voyager, il faut se mettre un peu dans l'ambiance. Un peu de musique, s'il vous plaît. Voilà. Y est là.
0: Ah
1: bon. Hein, les plages paradisiaques de sable fin dans lequel vous enfoncez vos orteils, l'Atlantique ou la mer des Caraïbes à perte de vue, un petit plateau d'acra de morue, de colombo ou alors de boudin qui vous font saliver posé à côté d'une transat. Là, j'éveille vraiment vos cinq sens hein, quand même. Sachez qu'en ce moment, un vol jusqu'à Fort-de-France, ça vous coûte jusqu'à 700 euros, enfin minimum 700 euros. Mais cette semaine, il y a un festival à Nice qui vous permet de retrouver toute cette ambiance antillaise et ça coûte forcément moins cher.
0: C'est quoi ce festival?
1: C'est tout nouveau, ça s'appelle le Caraïbes Azur Festival en gros. Pendant trois jours, le théâtre de Verdure va vibrer au rythme des musiques, des danses, des cultures antillaises, créoles, afro-caribéennes. On doit ce festival à un garçon qui s'appelle Vladimir Payen et sachez que c'est un homme qui aime les voyages, les Antilles, la danse même. À Nice par exemple, il a souvent proposé l'été des séances de danse latino gratuites place du Palais de Justice. Peut-être que vous aviez assisté, nous en tout cas on y était.
2: Salsa.
3: Cette année, exceptionnellement, c'est explosif.
4: Beaucoup de convivialité, partout où je passe, c'est ça. Il y a de tout le monde, que tu sois débutant, intermédiaire, avancé, ou bien tu ne sais pas danser.
5: Alors on commence, le coup d'initiation, 5, 6, 7 et 8, ok?
1: Et là, on aura des danses légèrement différentes, mais tout aussi conviviales et rythmées.
0: Bon, et Quentin, il vous reste à peine 30 secondes. Derniers arguments pour convaincre?
1: Oui, alors l'idée, c'est de faire, on va dire, une expérience culturelle au cœur de Nice, autour de la musique, de la danse, du partage, de la convivialité. L'été vous manque déjà? Eh bien, vous n'avez jamais vu les Antilles, la Réunion, l'île Maurice. 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
0: Bravo, oui, avec les spécialités culinaires.
1: Ah ben voilà, c'est pour ça que j'ai parlé d'éveiller les cinq sens quand même. Il est 8h47, vous retrouvez toutes ces infos sur ici.fr et l'appli ici. Robin des Bois, ça vous parle? Celui qui piquait aux riches pour donner aux pauvres.
0: Oui.
1: Eh bien, il y en a un sur la Côte d'Azur qui faisait pareil. Voilà. Faut repartir dans le passé pour comprendre. Ça fait même partie des mille raisons d'aimer la Côte d'Azur. Tom Aubry arrivera pour nous raconter cette belle histoire après Teddy Swims, Mr. Norital, Celtic.

0: Teddy Swims, Mr. No It All à 8h50, 51, même sur ici, Azur. Bon lundi. Et il est avec nous, notre monsieur histoire de la Côte d'Azur, et ses mille raisons d'aimer la Côte d'Azur, Tom Aubry. Salut Tom.
1: Salut Quentin, bonjour à tous.
0: Ah, je racontais rapidement l'histoire de Robin des Bois. Indirectement, on a peut-être un personnage sur la Côte d'Azur dont l'intrigue y ressemble.
1: Exactement, c'est pas Albert Pajari, c'est pas Jacques Médecin, c'est un autre personnage qu'on appelait le Robin des Bois provençal.
0: Oh là, bah allez, ouvre-moi donc ton livre des mille raisons.
1: Voilà, c'est la raison 238, Gaspard de Besse. Allez, on remonte au XVIIIe siècle et je préfère vous prévenir, faites attention lorsque vous empruntez les routes de l'Estérel, car il y avait un nom qui faisait trembler tous les voyageurs, un bandit de grand chemin, un certain Gaspard de Besse.
0: On le décrit aujourd'hui comme une sorte de Arsène Lupin, oui, Robin des Bois, comme on le disait, mais c'était qui, Gaspard de Besse?
1: Il s'agit de l'un des brigands les plus célèbres de Provence. Gaspard Bouisse est né en 1757 à Besse, un petit village du Var. Il est fils de paysan, il est jeune et révolté, et très vite, il se lance dans le grand banditisme. Alors je vous préviens, on est loin d'Al Pacino et de la French Connection, car on a retrouvé dans les archives de son procès des accusations pour avoir volé du blé et une charrette, ainsi qu'une plainte du comte Grimaldi.
0: Ouais, là finalement on s'éloigne de Robin des Bois.
1: Ah, en effet, mais notre jeune bandit va profondément lutter contre les injustices. Selon un récit, en voyant un pauvre homme amené au bagne de Toulon pour avoir volé un peu de sel, il organise son évasion. Et avec sa bande, il se place sur les grandes routes entre Fréjus et Mandelieu et il détrousse les riches qui vont et viennent d'Italie. Sa réputation grandit de jour en jour et sa devise, effrayer mais ne tuer jamais. Et d'ailleurs, on dit qu'il reversait une partie de son butin aux plus pauvres.
0: Ah bah c'est pour ça qu'on l'appelle le Robin des Bois provençal.
1: Exactement, sauf que son histoire tourne vite au vinaigre. Il se fait arrêter dans l'Estérel en 1779 et il est finalement exécuté à l'âge de 24 ans.
0: Ouais, c'est une courte carrière donc. Hein.
1: Mais sa légende va très vite dépasser les exploits de notre jeune sudiste. Des livres et des films vont raconter son histoire. On invente, on grossit les traits et de bandit, il devient un véritable héros. Gaspard de Besse devient le personnage de roman idéal. Il est donc très dur de savoir ce qui est vrai et de ce qui est faux, mais une légende reste tenace. Car on dit que son trésor est encore bien à l'abri dans les montagnes ou les grottes de Provence. Alors j'ai pris ma pelle et ma pioche, et je vous assure que si je trouve des pièces d'or, eh bien je les partagerai avec vous.
0: Bien sûr, on y croit. Et ça en tout cas, c'est une bonne raison d'aimer la Côte d'Azur.
1: En plein dans le mille.
0: Gaspard de Besse, voilà, vous avez peut-être découvert l'histoire ce matin. Eh bien vous pouvez la redécouvrir, la réécouter sans modération, comme toutes les autres histoires racontées par Tom, sur l'appli ici, rubrique 1000 raisons d'aimer la Côte d'Azur, en rappelant toujours qu'il y a Instagram aussi.
1: Bien sûr, Nhistorique est le site maintenant, nhistorique.fr.
0: C'est bien de le rappeler ça aussi, tiens. Petite question, Tom. Tu es azuréen, ça, voilà, on n'en doute pas. Mais est-ce que tu as des origines venues d'ailleurs, d'autres départements, voire d'autres pays?
1: Oui, un peu de Gironde et un peu aussi de région parisienne.
0: Région parisienne. Oui, moi je parlais de la Bretagne, de la Réunion de mon côté, Julie, l'Alsace. Un auditeur qui nous disait merci d'avoir parlé du marché alsacien de Saint-Jean-Cap-Ferrat. On a tous des origines qui sont parfois différentes. Alors pour Antoinette de Mougins, les origines finalement ne sont pas si lointaines. Écoutez là.
2: Mes origines, bon ben moi j'ai des origines italiennes du sud de l'Italie. Mon papa il est originaire des Pouilles dans le sud, près de Bari. Voilà, ma maman est cannoise, voilà, comme moi, je suis née à Cannes, voilà.
0: Oui, Italie finalement on reste à côté. Hein.
1: Il y en a beaucoup ici, oui. Une grande histoire. Dans tous les cas, la Côte d'Azur c'est aussi un melting pot de culture.
0: On a vraiment de tout, regarde, on a une auditrice Cécile qui dit « Je suis d'origine toscane par mes quatre grands-parents, française avant tout, mariée à un flamand néerlandais. » Annie qui nous dit « Mes origines de Florence pour ma maman, du Qatar pour mon papa, rien à voir. » Elisabeth « Mon père est né à Calais, mais de parents italiens quand même, mais qui avait migré en 1915, peu après, un mari niçois, deux fils niçois, donc je suis niçoise. » Et Josiane, italienne du côté d'Aos, savoyarde, un peu du sud-ouest aussi.
1: Plein de parcours différents. Ouais, c'est ça, et ça c'est une bonne raison d'aimer la Côte d'Azur aussi.
0: Et ça aussi, ça fait du bien de l'entendre.
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0: Et docteur Kierzek, aux origines bretonnes aussi, qui est là. Bonjour docteur.
5: Bonjour à toutes et à tous.
0: Alors, on va évoquer ce qui s'est passé ce week-end. Il y a beaucoup d'entre nous qui ont couru, pédalé, randonné. Là, ça tire un peu sur les jambes. Comment on récupère après l'effort?
5: Bravo à ceux qui se sont bougés ce week-end et après l'effort, le réconfort. Mais je vais vous dire un secret que connaissent tous les sportifs de haut niveau. Bon, ok, on progresse pendant l'effort, mais on progresse aussi pendant la récupération. L'effort, c'est le stimulus. En fait, on abîme un peu ses muscles et on vide ses réserves d'énergie. Et c'est pendant le repos que le corps se répare, se reconstruit et devient plus fort. Autrement dit, la récupération fait partie de l'entraînement et c'est pas de la paresse. Alors, ces fameuses courbatures, déjà, il y a une idée reçue qu'on va balayer. Ce n'est pas l'accumulation d'acide lactique. En fait, ce sont des petites lésions des fibres musculaires, une inflammation locale. Ça apparaît 12 à 24 heures après l'effort et c'est maximal vers 48 heures et ça va disparaître tranquillement. Et pour récupérer, il y a quatre piliers simples que les athlètes olympiques respectent scrupuleusement. Un, le sommeil, numéro 1 de la récupération. La nuit, un sommeil profond sécrète une hormone de croissance et même une sieste courte aussi, moins de 30 minutes en début d'après-midi, c'est un bonus. L'hydratation, deuxième pilier, c'est une astuce de sportif. Il faut se peser avant et après l'effort d'ailleurs et chaque kilo perdu, c'est de l'eau en fait qu'il faut compenser. Et c'est environ 1 litre par kilo en buvant progressivement. L'alimentation, troisième pilier, dans l'heure qui suit, des glucides pour faire le plein d'énergie. Un yaourt, une banane, une tartine, un verre de lait, ce que vous voulez. Lait chocolaté, c'est pas mal aussi. Et puis la récupération active, 10 à 20 minutes de marche ou de vélo, tout doux après l'effort ou le lendemain.
0: Et alors les étirements, les bains glacés à la mode sur les réseaux sociaux, les massages, ça sert vraiment à quelque chose ?
5: Alors on va éviter d'être figé sur le canapé et on va faire le tri. Les étirements, oui, doux, ça détend, ça fait du bien, mais ça ne prévient pas les courbatures. Et il faut éviter les étirements forcés, hein, juste après un effort très intense sur des muscles qui sont déjà micro-abîmés. Le bain froid, c'est pourquoi pas 10 minutes dans une eau autour de 10 à 15 degrés. Ça diminue la sensation de courbature, ça coupe un peu l'inflammation, donc pourquoi pas, mais attention si on a des problèmes cardiaques. Et puis le massage, j'allais dire, c'est le top, hein, ça soulage, ça procure une sensation de bien-être réel et c'est déjà beaucoup. Et puis attention, il y a des signaux qui révèlent que la récupération se fait mal. D'abord, si vous courez trop tous les jours, etc., il faut faire attention. Si vous avez des douleurs anormales, un essoufflement anormal, ou si vous vous blessez, par exemple, avec une tendinite, attention, ça c'est un signe que votre corps a besoin de repos. Allez, d'ici là, portez-vous bien.
0: Et grâce à vos conseils qu'on trouve sur ici.fr ou l'appli ici, c'est chose faite. Merci docteur. Merci à vous de nous avoir suivis. Demain, 6h30, on se réveille ensemble sur le canal 3 de la TNT. Ciao.
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0: Et dans un peu plus d'une minute, l'actu des Alpes-Maritimes. Hein, le journal, ce sera à 9h avec Julie Munch. Et puis entre-temps, ici, c'est vous aussi avec Jean Rineau qui est de retour. Bonjour Jean.
7: Bonjour Quentin, bonjour à tous les auditeurs. Et ce matin, émission un peu nostalgique. On va se rappeler ensemble de nos plats préférés pendant l'enfance. Une odeur de purée maison qui s'échappe de la casserole chez papy et mamie. La pissaladière de tonton Charles. Tous vos souvenirs, vous nous en parlez. Peut-être Quentin, vous en avez un, vous tient de plats un peu d'enfance. Ouais. On va demander à Julie aussi.
0: Oh, moi, j'en ai deux. Bah, on parlait un peu des origines. Ce matin, vous voyez, c'est vrai que ça aurait pu être lié aux origines culinaires. Moi, c'est la blanquette.
7: La blanquette.
0: C'est pas original, mais la blanquette de veau que mon maman faisait.
7: Ah, oh, c'est voilà. Mignon comme tout. Et vous, Julie?
8: Les coquillettes jambon beurre et mentaille.
0: Ah oui.
8: Ça, c'est super réconfortant.
7: Ça met en appétit. Et ce qui est super, parce que tous ces plats, eh bien, écoutez,
0: ah,
7: il y a un chef qui les revisite dans un super livre. Théo Lignani, il est suivi par plus de 3 millions de personnes sur Internet avec des vidéos qui marchent très bien. Il sort ce livre, Comme un chef à la maison, aux éditions Solar. Nous, on va vous le faire gagner pendant une heure. 04 93 82 03 04, vous nous partagez vos plats d'enfance et on en parle. Je sens que ça va nous mettre en appétit pendant une heure.
0: J'ai
7: Quentin, je vous retrouve à 10h30.
0: Oui.
7: On parlera de menton ce matin et d'une super initiative d'une mentonnaise.
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7: Lundi 12 octobre, très belle matinée à tous. Il est 9h. Toute l'actualité, c'est avec vous, Julie Munch.
8: La mobilisation lycéenne et étudiante se poursuit dans les Alpes-Maritimes avec bien moins d'intensité que la semaine dernière, certes, mais plusieurs dizaines d'étudiants sont mobilisés en ce moment devant le campus Valrose à Nice avant l'acte 5 de cette mobilisation officiellement prévue demain. Un mouvement qui fait réagir notre invité ce matin, le nouveau sénateur des Alpes-Maritimes, Laurent Castillo, encarté à l'UDR et proche d'Éric Ciotti.
9: Si les revendications peuvent être légitimes, et aujourd'hui l'accès à un professeur devant dans sa classe, le système de classement des étudiants pour des élèves pour accéder à l'université aujourd'hui pose un vrai problème. Pour autant, c'est pas parce que le problème est réel, c'est pas parce que le droit de manifester est quelque chose d'acquis dans la Constitution, que de casser, que de brûler, que de bloquer est quelque chose d'acceptable. Donc là aussi, il y a une politisation de cette manifestation. Je pense qu'il faut une réponse, mais aussi une réponse ferme. On ne peut pas tout casser, même si la justification de ces manifestations, je la partage.
8: Toute l'interview de Laurent Castillo, sa place dans le groupe UDRRN également au Sénat, c'est à retrouver sur l'appli ICI Azur. Toujours en politique, mais de l'autre côté de l'échiquier, c'est Raphaël Glucksmann qui a remporté la primaire social-démocrate en vue de la présidentielle, ce qui ne l'a pas empêché d'être enfariné à la sortie du bar où il fêtait sa victoire hier soir.
7: Et la région Sud se choisit un nouveau président ce lundi.
8: Après la démission de Renaud Muselier, élu sénateur, le conseil régional Provence-Alpes-Côte d'Azur doit élire son successeur aujourd'hui. En attendant, l'intérim est assuré par le premier vice-président, un certain Christian Estrosi. Ce vote se déroulera à huis clos entre les conseillers régionaux. Le nouveau président dirigera la région jusqu'à la fin de la mandature.
7: Un tout nouvel hôpital construit dans les Alpes-Maritimes.
8: Non pas à Nice, Cannes ou Antibes sur le littoral, mais à Puget-Théniers, à la place de l'actuel hôpital vétuste et plus aux normes d'accessibilité. Ce bâtiment flambant neuf à 30 millions d'euros sortira de terre d'ici 2030 avec de nouveaux services qui permettront d'éviter les allers-retours à Nice ou Antibes. Un projet indispensable pour rester attractif pour le maire de Puget-Théniers, Pierre Corporandi.
10: C'est plus que rassurer la population, c'est que si on veut un développement, que ce soit sur le plan de la démographie, que sur le plan de l'économie, les entreprises, etc., la première chose qu'on vous demande, c'est est-ce qu'il y a une crèche, est-ce qu'il y a des écoles, et surtout, où vous en êtes avec la santé. Alors aujourd'hui, c'est vrai qu'on a fait une belle évolution sur la santé, avec le Centre départemental de santé. Ce nouvel hôpital va nous apporter un deuxième élément essentiel qui va nous permettre de développer, puisque Puget-Théniers, on a un rôle de centralité. Et là, on va devenir le pôle central de la santé sur le territoire.
8: Et une quarantaine de places en EHPAD sont aussi proposées dans ce bassin de population de 10 000 habitants autour de Puget-Théniers.
7: Et paradoxalement, arrêter de respirer est bon pour la santé.
8: Eh oui, faire de l'apnée ou de la plongée permet même de soigner certaines maladies comme l'asthme ou même le cancer. C'est aussi excellent pour la santé mentale. On vous en parle car ce week-end s'est tenue au CHU de Nice la journée départementale des activités subaquatiques avec de nombreuses personnalités. Le docteur Carl Willem, invité d'ici ça compte ce matin, nous explique ce qui se passe dans notre corps quand on est en apnée. Il est spécialiste en médecine du sport hyperbaré subaquatique.
11: Alors ce qui se passe, c'est qu'on active un réseau neuronal, hein, donc c'est entre le cerveau et la périphérie, et grâce à une respiration qui est tranquille, calme, en connexion avec la nature, et bien ça va nous permettre d'être dans la détente. C'est bon pour tout en fait, le système cardio-pulmonaire, bien sûr, mais aussi le cerveau, et principalement le cerveau, quelque part, qui nous dirige. Et donc, on est dans la régénération, dans la récupération. Mais je vous dis, au contact de l'eau, déjà, ça commence. L'immersion, c'est une chose un peu particulière, où en fait, quand vous respirez sur un détendeur, ou vous êtes en apnée, ou vous ne... Attention, vous ne ventilez pas, mais... Vous respirez, vous optimisez la respiration.
8: Le docteur Carl Willem a même décelé des bienfaits de ces sports sur des victimes traumatisées par l'attentat du 14 juillet 2016 à Nice. À Antibes, ne vous inquiétez pas trop si vous voyez de nombreux véhicules de pompiers ce matin du côté de l'avenue Pasteur. Un exercice d'évacuation incendie grandeur nature est en cours. L'opération vient de commencer à la résidence Seigneur Pasteur. L'objectif, c'est de tester les procédures d'évacuation, la coordination des différents services en cas d'incendie. Sont impliquées une cinquantaine de personnes, dont les résidents et le personnel. L'opération doit se poursuivre jusqu'à midi et donc entraîner une présence importante des secours aux abords de la résidence.
7: En football, on ne change pas une équipe qui gagne.
8: Ah non, les Aiglons enchaînent une deuxième victoire d'affilée en Ligue 1, même score qu'avant la trêve face à Lille, mais cette fois donc face à Strasbourg à la maison hier soir. Victoire 2-1 grâce à un but contre son camp d'un Alsacien et du but gagnant du Niçois Jonathan Clauss. Une bonne bouffée d'oxygène pour le coach niçois Olivier Pantaloni, qui estime que ça va permettre à son groupe de travailler avec un peu plus de sérénité.
12: Les victoires amènent de la confiance et donc on peut penser que ça va nous permettre de jouer encore plus libéré avec moins le poids de la saison passée sur les épaules. Maintenant, est-ce qu'on a entamé une série? Je l'espère. On a un gros match fin de semaine prochaine face à Lyon. On va voir de quoi on sera capable dans un contexte différent à l'extérieur face à une très belle équipe de Lyon. Quoi qu'il en soit, deux victoires consécutives, évidemment, même si c'est à domicile, ça fait énormément de bien. On va pouvoir travailler avec les joueurs de manière beaucoup plus sereine. Mais on va continuer à mettre de la pression sur ces joueurs pour qu'ils continuent à faire ce qu'ils font depuis le début de la saison dans leur investissement, depuis le match de Lille où ils ont rajouté à ce qu'on pouvait mettre en place une exigence énorme par rapport aux efforts qu'ils devaient faire, à l'investissement, à la détermination sur le terrain.
8: Et donc, retour des Aiglons, ce sera dimanche prochain face à Lyon. D'ici là, vous réécoutez l'émission 100% Aiglons qu'on vous mettra en ligne dans la journée pour débriefer le match d'hier soir, en ligne sur l'appli ici et puis sur toutes les plateformes de podcast. Et puis, on jouait en Coupe de France de foot aussi ce week-end pour le 5e tour de la compétition avec l'entrée en lice des équipes de Ligue 3. À noter cet exploit de l'US Mandelieu, équipe de National 2, qui est allée chercher une qualification à l'extérieur sur la pelouse de hier, qui est en National 1, victoire 3-2. En revanche, le match entre le FC Beausoleil, qui est en Régional 2, et Saint-Didier Espérance Pernoise en Régional 1, a été arrêté avant la fin en raison de jets d'engins pyrotechniques. Et puis enfin, en sport automobile, le monégasque Charles Leclerc s'est classé deuxième lors du Grand Prix de Singapour en Formule 1 hier. Victoire de Max Verstappen.
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8: Bon, avant de vous demander qu'est-ce qu'on mange, quel temps il fait.
7: Mais écoutez, c'est une très belle journée, ça s'accompagne bien avec un plat de printemps, un plat d'automne, aussi une belle journée ensoleillée. Oui, non, n'importe quoi. Du soleil sur l'ensemble du département, les températures, elles sont agréables. On aura 24 degrés pour les maximales cet après-midi à Antibes, 23 à Nice et la Trinité, 22 dans le Pays Grassois, une vingtaine de degrés à Saint-Martin-Vésubie, puis 16 degrés, ça c'est à Isola Village. Demain, grand soleil encore, avec des maximales de 23 sur le littoral. Ça annonce une très belle semaine sur la Côte d'Azur. Pour ce qui est de la route, quelques ralentissements en ce moment entre Antibes et Nice. Vous avez de la chance, vous, Julie, parce que vous vous réveillez tôt, donc vous échappez à tous ces bouchons.
8: C'est vrai.
7: Mais pour ceux qui sont actuellement sur la route, on parle de 20 minutes de trajet supplémentaire actuellement, de bouchons au niveau de Villeneuve-Loubet. Donc voilà, vous êtes vigilants et surtout vous êtes patient à l'écoute de votre radio locale ici, Azur. Julie Munch, on vous retrouve pour les infos de 10h. A tout à l'heure.
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7: C'est un chef qui a la cote. Vous l'avez sûrement déjà croisé sur les réseaux sociaux, que ce soit sur Facebook ou Instagram depuis quelques années. Il partage avec plus de 3 millions d'internautes. Vous vous rendez compte, des recettes faciles, gourmandes, économiques sur les réseaux sociaux, mais surtout hyper addictives. Il s'appelle Théo Lignani et il vient de sortir ce livre « Comme un chef à la maison » aux éditions Solar. Vous allez voir comment il revisite le poulet, version air fryer, redynamise ses gnocchis, ou encore propose son propre foie gras à faire en quelques minutes. Et dans Ici c'est vous, vous le savez, hein, je vous pose chaque matin une question en rapport avec notre thème du jour. Et je vous demande ce matin, quel est votre plat d'enfance préféré? La purée de votre grand-mère, les gnocchis de tonton? Vous nous partagez vos souvenirs d'enfance au 04 93 82 03 04. À gagner, ils sont tout chauds, les tout derniers livres de Théo Lignani, dédicacés. En plus, s'il vous plaît, vous nous appelez maintenant pour justement tenter de gagner ce magnifique cadeau.
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7: On en liste pas mal des chanteurs qui s'accompagnent au piano. Alors en France, on a Michel Berger notamment, William Scheller, Véronique Sanson. En Angleterre, on peut penser à Elton John ou encore à Billy Joel. Et ce matin, c'est Billy Joel qui va vous accompagner à 9h09 avec ce titre qui va vous mettre de bonne humeur. My Life, c'est pour vous. Très belle matinée à tous.

0: Retour en 1978 avec le génie de Billy Joel et son titre My Life, 9h14.
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0: Dans Ici c'est vous, ce matin je parle aux cuisiniers qui sommeillent en vous. Vous aimez cuisiner, c'est un temps important pour vous. Et vous avez sûrement le souvenir d'un plat d'enfance qui vous rappelle votre famille. 04 93 82 03 04. Vous nous partagez vos recettes d'enfance. Un gazpacho, une tarte aux abricots, la fameuse soupe au pistou. On en parle ce matin, on fait appel à vos souvenirs. À gagner le tout dernier livre du chef Théo Lignani. Ça s'appelle Comme à la maison et ça vient de sortir aux éditions Solar. Et ça tombe bien parce que Théo Lignani, c'est notre invité, suivi par plus de 3 millions de personnes sur les réseaux sociaux, Facebook, Instagram, TikTok. Il propose 70 recettes du quotidien et où il nous les partage et il est avec nous surtout ce matin. Bonjour Théo.
3: Bonjour.
0: Merci d'être avec nous, avec les auditeurs d'Ici Azur. Pour ceux qui ne vous connaissent pas, vous proposez des vidéos assez courtes sur les réseaux sociaux de recettes innovantes et faciles à reproduire. On peut le dire comme ça, vous aimez bien cette définition ?
3: Ouais, c'est ça. J'essaie de partager ce que je mange au quotidien, légumes et fruits de saison, des repas pas trop compliqués qui donnent envie de cuisiner à la maison, justement.
0: Comment c'est venu cette idée de partager ces recettes sur les réseaux sociaux ? Parce que vous avez quand même un parcours de cuisinier avant, une formation aussi de cuisinier.
3: Exactement, ouais. Moi, de base, la cuisine, c'est ma passion. C'est devenu mon métier. Et ensuite, cette envie de partager au plus grand nombre, elle est arrivée il y a quelques années seulement, à la suite de quelques années de vie au Japon, où en fait, je me retrouvais plus trop dans de la cuisine traditionnelle. J'avais du mal à m'enfermer dans les cuisines et je voulais partager ça au plus grand nombre. Donc c'est à partir de là que c'est venu en fait.
0: Il y a eu ce fameux déclic. Vous avez quel âge d'ailleurs ?
3: J'ai 29 ans, donc là j'arrive à la trentaine.
0: C'est ça. Assez jeune encore, pourtant ouais. Plein de projets. Sur vos vidéos, vous êtes habillé sobrement, casquette, écouteurs, une voix posée. On vous suit dans les différentes étapes d'une recette dans votre cuisine. Et c'est vrai que c'est très inventif et on a l'impression qu'on peut tous y arriver en vous regardant. C'est aussi ça le secret, c'est aussi ça que vous voulez dire aux gens. Allez, on évite d'aller acheter des cordons bleus au supermarché, vous pouvez les faire vous-même.
3: Exactement. Ouais, moi, mon but, c'est vraiment d'essayer de vulgariser ça. Et de rendre accessible, du moins d'essayer de démystifier certaines recettes qui sont pas si compliquées si on a les bonnes étapes. Et c'est assez simple en fait, si on peut me suivre.
0: Comment elle est venue cette passion de la cuisine ?
3: Aucune idée en fait, parce que moi je viens pas du tout de mère ou de père restaurateur.
0: D'accord.
3: À 8-9 ans, je me rappelle avoir envie de cuisiner, de changer des repas du quotidien que mes parents faisaient, qui étaient assez répétitifs. Mais je sais pas d'où ça vient réellement, en fait, au final.
0: Vous n'avez pas forcément le souvenir, mais vous allez nous expliquer un peu plus en détail comment vous êtes formé à la cuisine. C'est vrai que vous avez parlé de cette aventure aussi au Japon. Et puis, on va revenir aux différentes recettes, 70 au total que l'on retrouve dans ce livre, des recettes qui peuvent aussi ressembler à des souvenirs de famille, notamment une pizza, on va en parler dans un instant ensemble. 04 93 82 03 04. Vous avez peut-être envie de découvrir ce livre. Eh bien, on vous le fait gagner ce matin. Vous nous appelez, vous nous partagez votre recette d'enfance sur la radio Ici Azur. On se fait plaisir aussi avec tous les derniers titres. C'était le retour de la Starac ce week-end. Je sais que vous êtes beaucoup à l'avoir suivi sur la chaîne TF1, c'est là, on peut le dire comme ça. Eh bien Marine, c'est la dernière gagnante, si je dis pas de bêtises, avec son titre Tricheur.

0: C'est le tout dernier titre de la chanteuse qui nous vient tout droit du Nord, Marine, que vous connaissez pour avoir gagné la Star Academy en 2025. Et on va continuer à se faire plaisir avec de la musique encore Queen qui arrive dans la prochaine demi-heure, ou encore Françoise Hardy.
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0: Ici Azur, avec vous, vous aimez cuisiner pour faire plaisir, c'est aussi peut-être un moment de détente. On sait qu'en cette période automnale, les odeurs qui sortent de la cuisine, c'est toujours beaucoup de souvenirs, parfois des recettes qui se partagent depuis des générations. Et ce matin, dans Ici c'est vous, vous nous partagez vos recettes préférées, vos recettes d'enfance au 04 93 82 03 04 à gagner le tout dernier livre du chef Théo Lignani, chef azuréen. Ça s'appelle Comme un chef aux éditions Solar, 70 recettes faciles du quotidien pour en mettre plein les yeux à vos convives. Théo, comment vous l'avez pensé d'ailleurs ce livre, 70 recettes, il a fallu faire des choix et en même temps se creuser la tête pour se dire bon bah il va m'en falloir quand même quelques-unes et puis il va falloir innover parce qu'aujourd'hui c'est vrai que le domaine de la gastronomie, le domaine de la food, on appelle ça comme ça aussi, eh bien il y a du monde hein, sur le marché.
10: Ouais, exactement. Moi, j'ai vraiment construit ce livre autour de la façon dont j'aime consommer de la cuisine, ce que je partage avec les gens sur les réseaux sociaux. Juste mon amour d'un bon produit, d'une bonne recette gourmande. Alors moi, je suis un peu à l'ancienne. J'aime bien les plats assez riches, conviviaux, familiaux, qu'on partage. Et juste se faire plaisir. C'est pas, moi, je suis pas dans des niches minceurs ou quoi que ce soit. C'est le plaisir avant tout.
0: Le plaisir avant tout. Vous avez peut-être pris aussi des recettes qui ont marché avant sur les réseaux sociaux, dans vos vidéos. Ça, vous avez pensé ça comme ça aussi?
10: Un petit peu. En fait, j'ai essayé de faire vraiment un mélange entre des recettes faciles, un peu plus complexes, des recettes que j'aime, et d'autres que mon public aime aussi. C'est vraiment un heureux mélange de plein de choses gourmandes.
0: Et ce qu'on aime retrouver aussi, c'est des recettes économiques. Et ça, il y en a à l'intérieur. Faire son propre foie gras, par exemple, vous nous dites, c'est un gain de temps, c'est un gain d'argent aussi, un foie gras maison. C'est facile à faire?
10: C'est beaucoup plus simple que ce qu'on pourrait croire, en fait. Au final, il y a juste un assaisonnement à faire, un temps de repos et une cuisson où on fait rien en fait. Donc juste si on a ces petits indices là, ça passe tout seul en fait.
0: Et puis vous vous adaptez aussi aux équipements que l'on a aujourd'hui dans nos cuisines. Le fameux air fryer, c'est vrai qu'il fait partie de la table de la cuisine chez beaucoup de nos auditeurs aujourd'hui. Eh bien vous nous proposez à l'intérieur une recette de poulet frit au air fryer. Ça, j'ai trouvé ça étonnant. On peut faire son poulet frit dans un air fryer.
10: Ouais, exactement. Du coup, on a beaucoup moins d'huile et de matière grasse dans notre poulet, mais on garde quand même ce côté croustillant d'un poulet frit. qu'on aimerait traditionnel. Et du coup, ben, ça peut être un bon compromis. On a envie d'un poulet frit, mais un peu plus diététique. Et hop, du coup, air fryer, ça passe bien, c'est rapide, c'est facile.
0: Toujours cette notion de rapidité. En même temps, on se fait plaisir avec de vrais plats et surtout des produits faits maison. Il y a aussi des recettes beaucoup plus personnelles dans votre livre. Et là, on vous découvre, Théo Lignani, car la cuisine, on l'a dit, c'est des souvenirs aussi. La pizza de votre papa italien, on la retrouve dans ce livre.
10: Ouais, exactement. Ben, j'ai voulu aussi faire honneur un peu à mes recettes d'enfance, mes recettes qui me rappellent des bons souvenirs, dont ben, du coup les recettes de pizza de mon papa, qui est informaticien, hein, rien à voir, c'était pas un pizzaïolo ou quoi, mais bah ben, d'origine italienne et qui s'est lié de passion avec la pizza et tous les dimanches il s'affaire avec sa pâte, sa préparation et c'est vraiment, il est très fort.
0: On est d'accord, ce qui se passe dans l'enfance, notamment les plats, ça reste dans la tête. Et vous avez eu envie de reproduire cette recette italienne. Vous avez d'ailleurs des souvenirs peut-être de plats d'enfance comme ça, comme la pizza de votre papa?
10: Ouais, carrément. J'ai le souvenir de faire les gnocchis avec ma grand-mère italienne le mercredi. J'ai des souvenirs de Nouvel An chinois chez ma grand-mère qui est d'origine vietnamienne aussi, où on avait bah, les soupes, les nems, ce genre de choses-là. Donc j'ai vraiment une diversité de plats qui viennent du monde entier et qui me rappellent un petit peu ces bons souvenirs d'enfance.
0: Et c'est ça qui est génial, parce que dans ce livre, on retrouve trois influences. L'Asie, la cuisine italienne et la cuisine française. Et azuréenne, c'est un équilibre entre les trois, j'ai envie de dire.
10: Ouais, exactement. Et c'est ça qui définit un peu mon univers culinaire. Pour le coup, bah, je viens d'horizons différentes, français, italien, vietnamien. Moi, j'ai voyagé aussi, j'ai vécu à l'étranger, au Japon, tout ça. Donc, c'est vraiment toutes ces influences-là qui ont forgé mon univers culinaire. Et maintenant, bah, en fait, je mélange un peu tout et je m'autorise justement à déroger aux règles, même sur des recettes un peu traditionnelles, on va dire.
0: C'est ça. Et vous aimez aussi casser les codes. Ça tombe bien parce qu'on est avec Nicole qui nous appelle depuis Nice. Bonjour, Nicole.
4: Bonjour à tous les deux, bon. Et merci de prendre mon appel.
0: Ben avec plaisir. Alors Nicole, vous êtes spécialiste de recettes que les gens n'aiment plus. Vous allez pouvoir nous raconter, et je pense que ça va faire sourire notre invité.
4: Je pense aussi, parce qu'avec son jeune âge, je ne sais pas s'il en a mangé beaucoup, ce sont les tripes à la niçoise.
10: Ah oui, bien sûr.
4: Et la tête de veau sauce gribiche.
10: Les classiques, ouais. Ouais. C'est vrai qu'on n'en mange plus trop.
4: Voilà, moi j'adore cuisiner, je continue même en étant célibataire à faire de la cuisine, je me régale, mais je déplore qu'on ne trouve plus les abats dans les boucheries, etc. Bon, voilà, mais bon, c'était mon petit coup de culinaire, voilà.
0: Mais ouais, écoutez, ouais. Ce qui est super Nicole, c'est que vous voyez, moi je vois votre âge affiché, je ne vais pas le donner, mais on l'a dit, Théo a 29 ans, il connaît ses recettes, on lui en a parlé, ou peut-être vous avez pratiqué aussi, parce que vous avez une formation à Nice autour de la cuisine, donc justement, ces recettes d'abats à la niçoise, ça vous dit quelque chose?
10: Ouais, totalement, et moi je suis totalement d'accord avec Nicole là-dessus, c'est qu'en fait, on perd ce genre de recettes-là qui étaient en fait des recettes aussi peut-être certaines avec des coûts plus faibles, et on utilisait toutes les pièces de la viande, et moi j'essaye aussi de mettre en avant les os à moelle, les langues, la queue, parce qu'en fait
4: oui,
10: c'est
4: la
10: aussi
4: langue, la langue,
10: et oui c'est aussi des recettes qui sont très bonnes.
4: Oh,
10: et oui, totalement, mais les gens petit à petit retrouvent aussi ces envies-là, et petit à petit aussi du coup les supermarchés comprennent ces demandes-là, et maintenant on en voit de plus en plus, des os à moelle, de la queue de bœuf, de la langue de veau, ça revient petit à petit, mais il faut montrer aux gens que ça peut se cuisiner et que c'est aussi très bon.
0: Exactement.
4: Absolument.
0: Nicole, vous êtes tout à fait d'accord. Est-ce que vous avez des souvenirs, tiens Nicole, vous, d'enfance, de recettes que pouvaient faire par exemple vos grands-parents? Je ne sais pas si vous avez un souvenir plus jeune.
4: C'était surtout ça. Mais
0: c'était
4: sinon,
0: ça.
4: Bon, j'ai été élevée au capoul. Je ne sais pas si vous savez ce que c'est les choux farcis. Les beignets de fleurs de courge. Je suis une vraie niçoise, donc
0: ah oui. ça se sent et ça s'entend, Nicole. Ben écoutez, merci pour votre appel, et Nicole, on va vous faire plaisir parce qu'on va vous offrir le tout dernier livre de Théo Lignani, chef Théo Lignani, suivi par plus de 3 millions
4: super,
0: de personnes sur les réseaux sociaux. Vous allez voir 70 recettes et d'ailleurs des recettes en effet qui rappellent un peu ces traditions. Vous allez être surprise, il est magnifique ce livre, et en plus il va vous le dédicacer là pendant la pause musicale, Nicole.
4: Oh, super, super. super, je suis ravie.
0: Ah bah écoutez,
4: je testerai les recettes.
0: Hein. vous nous en direz des nouvelles, vous irez. Vous en amènerez ici à ici à Jure, parce qu'on a plein, on a plein de gourmands ici. Merci Nicole, d'accord. Je vous embrasse bien fort depuis Nice et puis on vous envoie très rapidement ce magnifique livre. Vous aussi, vous avez envie de le gagner parce que le chef Théo Lignani et ses recettes, ça vous inspire. 04 93 82 03 04. Vous pouvez composer le numéro au rythme de Queen. Ça, c'est plutôt pas mal et c'est ce que l'on écoute maintenant à 9h30.

0: Le groupe Queen pour la musique sur votre radio locale ici à Azur. Il est 9h33 et c'est l'heure pour vous de parler sortie et d'idées de sortie avec votre agenda 100% sortie. C'est ici Express.
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0: La saison du Théâtre National de Nice, se poursuit avec Ivanov de Tchekhov mercredi, jeudi et vendredi à 20h. Ça se passe à la salle de la cuisine. Pour résumer la pièce, c'est une sorte de burn-out existentiel version Russie du 19e. En gros, Ivanov est cultivé, sensible, et puis il est aussi épuisé. Sa terre ruinée, sa femme gravement malade. Bref, vous allez voir, c'est un sacré spectacle à retrouver donc au TNN de Nice ce mercredi, ce jeudi et ce vendredi à 20h à la salle de la cuisine. Et puis un autre rendez-vous vendredi soir, 5 humoristes vous attendent dans la nouvelle salle de la Trinité, la Stella. Le comedy club de Marco Paolo arrive, c'est façon plateau partagé, 5 humoristes, un style que vous allez pouvoir aimer parce qu'en fait vous allez voir 5 humoristes différents, donc c'est sûr que vous allez y trouver votre compte. Gad Elmaleh est le parrain de la soirée, c'est donc vendredi à la Trinité.
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0: Vous aimez cuisiner pour faire plaisir, c'est aussi un moment de détente pour vous. On sait que cette période, justement, il fait un petit peu plus froid, et bien on aime peut-être en profiter pour refaire des soupes, pour refaire des plats plus généreux et passer du temps en cuisine. Ça détend et ça tombe bien parce qu'on a plein d'idées de recettes à vous partager ce matin avec le chef azuréen Théo Lignani, suivi par plus de 3 millions de personnes sur les réseaux sociaux. Il nous partage 70 recettes inédites dans son tout dernier livre « Comme un chef à la maison » aux éditions Solar. Et vous, eh bien écoutez, vous nous partagez vos recettes en nous appelant au 04 93 82 03 04. Les recettes de votre enfance que vous aimez reproduire aujourd'hui, qui sont aussi peut-être transmis de génération en génération. On vous offre donc ce magnifique livre si vous nous partagez justement vos commentaires. Théo Lignani, on l'a dit, 70 recettes et il a fallu s'adapter aussi à ce que l'on fait aujourd'hui. On parle beaucoup de sauces. Je sais que dans votre livre, vous avez justement plusieurs recettes consacrées à la réalisation de sauces. La sauce, c'est important aujourd'hui?
3: Ah ouais, totalement. Pour moi, la sauce, c'est vraiment le point le plus central d'un plat. Et vraiment, par exemple, un plat un peu moyen peut vraiment être sublimé par une bonne sauce. Savoir faire une sauce, c'est pas si simple. Il y a des petits tips à connaître. Mais pour le coup, que ce soit d'une sauce froide, une sauce vinaigrette, ou une sauce type mayonnaise, ou une sauce chaude, franchement, pour moi, c'est le top du top.
0: Vous le connaissez par cœur, votre bouquin?
3: Oh bah, c'est moi qui l'ai fait.
0: Non, mais des fois, on peut avoir quelques oublis. Est-ce que vous avez un top 3 de recettes, par exemple, qu'on peut retrouver à l'intérieur? Peut-être vos préférés. Je peux vous le demander,
3: ouais,
0: ça?
3: Bien sûr. Ouais. Top 3, alors moi, je vais faire un peu en fonction de l'époque de l'année. Là, je l'ai dit, on rentre un petit peu dans les périodes un peu festives, plus froides et tout ça. Donc, des plats généreux, un peu plus, qui prennent du temps à être faits, qui vont au four et tout. Moi, j'aime bien le bœuf confit que j'ai fait à l'intérieur. Donc, une bonne pièce de bœuf confit avec une bonne sauce dessus qui peut être accompagnée de petites pommes de terre, par exemple. Ensuite, parmentier de canard, par exemple. Pareil, un peu viande confit, viande effilochée avec des cuisses de canard marinées et effilochées ensuite et une petite purée de pommes de terre par-dessus. Et après, on peut imaginer par exemple, à toute époque de l'année, des petits œufs marinés à la japonaise, un bon apport en protéines, ça change un peu, c'est original, on peut un peu le pimper avec ce qu'on veut. Donc là, un peu mon top 3 du moment, je pense que, parce qu'il fait encore assez chaud dans le sud, donc ça me semble bien.
0: Mais ça reste bien gourmand. Vous en avez parlé assez rapidement, vous avez des influences japonaises dans votre cuisine, asiatique, ouais. Des influences aussi françaises. Comment et où vous avez été formé, Théo Lignani?
3: Moi, j'ai fait mes petites classes de l'école. À l'école de cuisine de l'ESCOM à Nice. Dès que j'ai eu mon CAP cuisine, en fait, je me retrouvais plus trop, je suis pas quelqu'un de très scolaire. Donc, je me suis dit, allez, on va trouver du boulot, on va essayer d'apprendre sur le tas. Et j'ai trouvé du boulot au Japon assez vite, par hasard. Je cherchais pas forcément ça. J'étais pas plus intéressé que ça par le pays. Et du coup, à 19 ans, j'ai fait ma petite valise et je suis parti là-bas.
0: Et vous êtes parti à l'aventure. Et qu'est-ce que vous avez trouvé justement dans cette Asie qui fait rêver? Parce que c'est vrai que le Japon, c'est une destination qui fait encore rêver.
3: Exactement, ouais. Culinairement, je savais pas, mais c'est extrêmement vaste. C'est extrêmement dense comme culture culinaire. Et en fait, j'ai trouvé beaucoup de choses. J'ai trouvé une rigueur de travail. J'ai trouvé des produits. J'ai trouvé des techniques culinaires. Des techniques notamment de découpe autour du poisson. Des façons d'élever le bœuf pour la viande, de pêcher le poisson. Il y a vraiment un univers culinaire qui est extrêmement vaste. Et du coup, moi, ce que j'ai bien aimé, c'est allier mes bases de cuisine française. Donc, par exemple, je sais pas, ça va faire un jus, un fond, une sauce, et allier ça avec des techniques japonaises, des goûts. Par exemple, on connaît l'umami, la cinquième saveur, des façons de découper le poisson pour en faire des sashimi, le manger cru, ce genre de choses-là. Et ça fait un espèce de melting pot qui est très intéressant en cuisine, je trouve.
2: Et puis, c'est aussi très intéressant en termes de cuisson. On sait qu'au Japon, il y a une cuisson particulière. On va continuer d'évoquer tout ça avec vous. Théo Lignani, vous sortiez ce livre « Comme un chef à la maison » aux éditions Solar ce matin, que l'on vous fait gagner au 04 93 82 03 04. Vous êtes très populaire parce qu'on a beaucoup de messages sur les réseaux sociaux. Miss Green qui nous dit « Tiens, moi, mon repas préféré qui, justement, ravive les souvenirs, c'est le pot-au-feu, repas du dimanche en famille. » Virginie nous dit « Sauce purée, j'ai envie d'en manger maintenant à cause de vous. J'espère que je vais pouvoir gagner ce fameux livre. » Et puis, Superclin 88 nous dit « Le couscous royal de ma grand-mère. » On voyage. Couscous, c'est une autre étape encore. C'est un autre level. Mais on peut en faire aussi très facilement. Et je pense que vous allez encore nous régaler dans un instant.
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2: Et on l'a dit dans ce livre, vous avez aussi pas mal de recettes italiennes. Et ici, ça compte énormément. On va d'ailleurs les lister, ces recettes italiennes. Lui, c'est la chanson française. Il nous amène aussi en Italie, direction Venise. Julien Clerc, avec son titre, elle voulait qu'on l'appelle Venise. 9h40. 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

0: était de passage au Palais des Festivals de Cannes il y a un petit mois. Julien Clerc, on vous offrait d'ailleurs les places sur Ici Azur. Il sera de retour d'ailleurs au Cannet, à la Palestre, le 17 février prochain, pour en tout cas une toute nouvelle, j'allais dire tournée, mais un tout nouveau concert. Et donc vous allez pouvoir avoir la petite séance de rattrapage, 9h43.
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0: Comment cuisiner malin, faire des économies tout en surprenant vos convives avec des recettes gourmandes, locales, azuréennes. On en parle avec notre invité ce matin, le chef cuistot azuréen Théo Lignani, suivi par 3 millions de personnes sur Instagram, Facebook, TikTok. Il partage des recettes et des astuces pour se faire plaisir en cuisinant malin avec ce tout dernier livre qu'il vient nous présenter ce matin, Comme un chef à la maison, aux éditions Solar. Pour les auditeurs qui viennent de nous rejoindre, Théo Lignani, on rappelle le principe de votre livre, 70 recettes. Comment vous l'avez pensé, ce livre ?
3: Et je l'ai vraiment pensé autour de ma façon de cuisiner, donc repas gourmands, familiaux, copieux, avec de la bonne nourriture. Et dedans, il y a aussi plein d'astuces recettes, des astuces anti-gaspi, des petits mots de chef. Il y a vraiment un melting pot de plein de choses super intéressantes.
0: Et des recettes locales aussi. On retrouve notamment les fameux gnocchi que vous revisitez.
3: Exactement, ça c'est je tiens ça de ma grand-mère italienne avec qui je les faisais le mercredi. C'est pareil, c'est dans la même lignée, on pense que c'est compliqué mais ça l'est pas. On peut les faire de plein de façons différentes, les accompagner avec plein de sauces différentes. Et pour le coup, ça c'est mon petit péché mignon quand le temps se rafraîchit un peu.
0: Exactement. On a appris à vous connaître pendant cette heure. On aime aussi avoir un petit peu vos goûts, ça c'est important. Et je sais qu'en tant que cuisinier, eh bien souvent on a des goûts plutôt affirmés. Ça vous dit un petit quiz autour justement de nos recettes locales et traditions ici culinaires avec vos préférences?
3: Let's go, avec plaisir.
0: C'est vrai, on parlait de Julien Clerc justement, ma préférence, mais là ce sera votre préférence à vous, Théo Lignani. Est-ce que vous êtes plutôt déjà pan bagna ou pissaladière?
3: Pan bagna quand même, c'est plus copieux.
0: Pourquoi?
3: Bah parce que moi j'aime bien l'idée d'un espèce de sandwich où il y a plein de choses dedans, on en a pour un repas entier. Pissaladière c'est bien, mais en apéro, en amuse-bouche.
0: Ravioli à la daube ou gnocchi au pistou?
3: Ravioli à la daube quand même, là, ouais. Dans mon cœur, ça c'est vraiment local, c'est vraiment ce que j'aime.
0: Et parce que vous aimez aussi cuisiner la viande.
3: Oh, totalement, et puis ce genre de viande-là, mijotée avec une sauce, où il y a les odeurs qui emplissent la maison, ça c'est vraiment ce que j'aime.
0: Anchois mariné ou sardine grillée?

0: votre préféré?
1: Bah, je vais pas être très original, mais je ferai en entrée quelques petits farcis, mais vraiment en petit format, des petits farcis niçois. J'accompagnerai ça peut-être avec quelques petits poivrons grillés à l'huile. Et puis en plat, bah, on va rester aussi sur du classique, ravioli, daube, sauce daube à fond, plein de parmesan. Et en dessert, on va faire la tourte de blettes, comme faisait ma grand-mère.
0: Et ça, pour vous, on peut réussir à le faire sans trop dépenser aujourd'hui, si on s'y prend astucieusement. Comment vous faites d'ailleurs? Est-ce que vous avez quelques petites astuces à donner à nos auditeurs?
1: Moi, je pense qu'on peut toujours essayer de cuisiner malin. Avant tout, recyclage alimentaire à fond. Il faut essayer de, quand on achète un légume, l'utiliser à 100%. Le pied de brocoli, les pieds de champignons, tout ça. Et même pour de la viande, il y a des morceaux un peu moins nobles qui peuvent être tout aussi bons si on sait les cuisiner, qui peuvent être très tendres aussi et qui valent beaucoup moins cher que ce qu'on a l'habitude d'acheter en boucherie. Donc, il y a des alternatives. Cuisiner de la viande, ça reste cher, mais il y a aussi des moyens de faire ça à moindre coût et de se régaler tout autant.
0: Et vous aimez aussi beaucoup les boissons. Bah, c'est ce que j'ai appris à l'intérieur. Comment faire, par exemple, son iced tea maison. Moi, je suis un fan de... Alors, c'est même plus que ça. C'est un sirop fermenté japonais à la pêche, le fameux Kozo. Mais il y a plein d'autres choses. Et à chaque fois, c'est très facile à réaliser. Le jus de pastèque basilic, c'est des idées fraîcheurs assez simples parce qu'aujourd'hui, c'est vrai qu'on aime accompagner nos recettes de jus, de boissons fraîches. C'est tendance, hein, avec le matcha aussi. Ouais. C'est des choses que vous aimez partager aussi et que vous aimez tester.
1: Exactement, je pense que c'est important. C'est des petites choses, c'est des petites recettes, c'est pas si compliqué, mais ça peut égayer un repas, un apéritif. L'été ici, on sait qu'il fait extrêmement chaud, et c'est des recettes qui peuvent aussi nous rafraîchir. Il y a plein de façons de faire. Là, on voit aussi la tendance du kombucha en ce moment qui est assez importante. Et ben, c'est ces choses-là qui arrivent, qui sont des dérivés aux boissons alcoolisées. Moi, je bois pas d'alcool. J'aime bien en mettre dans mes plats, dans mes sauces, mais du coup, j'ai des alternatives de boissons fraîcheurs comme ça.
0: C'est ça. Sur Instagram, on vous a posé d'ailleurs la question ce matin. Quel est votre plat préféré? Celui qui vous rappelle votre enfance? Vous êtes assez traditionnel quand même. On a Audrey qui nous dit « Merci beaucoup pour ce superbe concours. Le plat qui a bercé toute mon enfance, c'est la blanquette de veau mamie. Un vrai doudou culinaire. Je serais tellement ravi de pouvoir la déguster à nouveau. » Valou qui nous dit les gnocchis à la daube. On a aussi Elodie qui nous dit le gazpacho au rané, ou encore Carmelo, le plat de mon enfance, c'est le gratin de courgettes au riz de ma grand-mère. Beaucoup de souvenirs, ça fait plaisir évidemment. Théo Lignani, vous restez avec nous jusqu'à 10h. Vous avez envie de gagner le livre de Théo Lignani? Eh bien, vous pouvez aussi nous appeler au 04 93 82 03 04. Vous nous partagez un plat qui a marqué votre enfance ce matin. On aime ce souvenir, ça fait du bien. La musique aussi, nostalgie, c'est Tchalamar.

0: Oh, moi, je me prends en boîte de nuit. Là, on est samedi soir au Chapco à Nice. Ça danse, on s'amuse et c'est l'essentiel. A Night to Remember, c'est le groupe Calamar sur votre radio locale ici.
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0: Dans Ici c'est vous ce matin, on parle aux cuisiniers qui sommeillent en vous. Vous aimez cuisiner, c'est un temps important pour vous. Et vous avez peut-être un souvenir de plat d'enfance à nous partager qui vous rappelle votre famille. 04 93 82 03 04. On en parle à l'occasion de la sortie de ce livre. Magnifique livre signé Théo Lignani, chef azurien aux 3 millions d'abonnés sur les réseaux sociaux. Il est avec nous pendant une heure parce que ce livre, comme un chef à la maison aux éditions Solar, eh bien c'est 70 recettes gourmandes facile à faire chez vous. Et surtout, Théo Lignani, vous l'avez sûrement vu sur les réseaux sociaux avec sa casquette noire, ses écouteurs, à vous expliquer facilement ses recettes gourmandes. Mais Théo Lignani, moi je suis curieux, on en profite, vous êtes là avec moi. Comment vous les réalisez ces vidéos ? Ça paraît tellement facile quand on les regarde, mais c'est des heures de travail.
8: Ouais, exactement. Moi je les réalise encore très simplement chez moi, dans mon appartement. Et en fait, là il va y avoir un jeu d'éclairage, trépied, mon téléphone, et puis des allers-retours entre l'endroit où je cuisine, mon plan de travail, et puis le téléphone pour voir si la prise est bonne. Et puis ensuite, il y a toute la post-production, donc l'écriture du script, l'enregistrement du script, le montage, l'étalonnage, le découpage de la vidéo. Et en fait, grosso modo, une vidéo, ça me prend 6 à 8 heures de travail.
0: C'est vous qui faites tout de A à Z ou
8: encore,
0: vous avez un monteur ?
8: Encore, je fais tout moi-même. Je pense que c'est mon petit côté un peu control freaks. Mais pour le coup, j'ai pas encore réussi à déléguer ça sur des contenus un peu... courts comme ça, qui sont des vidéos d'une minute, une minute trente. Pour le coup, je fais encore tout moi-même.
0: Et c'est ce qui permet, selon vous, de garder votre patte, votre authenticité aussi, qui est saluée sous ces vidéos qui aujourd'hui sont regardées, on l'a dit, par des millions de personnes.
8: Ouais, je suis convaincu que ça garde une authenticité. Et puis, je l'ai fait comme au premier jour, et je prends toujours autant de plaisir à le faire. Donc j'allie à la fois ma passion pour la cuisine et du coup une nouvelle passion, un nouveau hobby pour le montage et du coup ensuite la diffusion de ce que je fais.
0: Et puis ça vous a ouvert plein de portes évidemment sur des événements, on l'a dit, sur aussi l'écriture de livres, c'est votre deuxième livre. Il y a une fierté aujourd'hui locale de votre famille, vous êtes azuréen, vous vivez dans le pays grassois, je vais pas en dire plus, mais vous êtes en tout cas toujours ici, vous avez décidé de ne pas vivre à Paris et de rester ici. Il y a une vraie fierté locale aussi.
8: Ouais, totalement. Moi, je suis très fier d'être d'ici. Je suis né à Nice, à Lanval. J'adore la gastronomie du coin, les gens du coin. Je trouve qu'on a une superbe région à la fois entre mer et montagne. Et franchement, je quitterais cette région pour rien au monde. Je l'ai quittée pendant quelques temps, mais je suis vite revenu. Et depuis, en fait, je suis vraiment conscient de la chance qu'on a d'habiter dans le coin.
0: Exactement. Et vous allez pouvoir justement en apprendre plus sur Théo Lignani avec ce livre, Je redonne le nom, comme un chef à la maison aux éditions Solar, que vous nous avez présenté ce matin, Théo Lignani. Et vous avez surtout voulu partager ce moment avec les auditeurs parce que vous êtes fier de votre département et de votre gastronomie. Et on vous en remercie. Merci d'être passé à l'antenne.
8: Merci
0: dans
8: beaucoup.
0: Ici, c'est vous pendant une heure, Théo. Et d'ailleurs, cette émission, si vous voulez la réécouter, elle sera disponible dans quelques minutes sur l'application Ici et l'application Radio France. Onglet Ici, c'est vous pour le replay. On vous mettra aussi quelques images des recettes de Théo. Dans un instant, on va partir découvrir une commune dans votre rendez-vous. Ici, ça marche, hein, c'est le rendez-vous 100% solution. On partira à Aiglun. Mais juste avant, voyage en Californie, parce qu'il est californien, Alex Warren, et on l'écoute avec son titre Ordinary.

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0: chanteur Alex Warren avec ce cri du cœur, ça s'appelle Ordinary. Ça c'est pour la musique. À suivre dans le prochain quart d'heure, le groupe Téléphone ou encore Alain Bachung. Mais pour le moment, place aux infos.
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0: Nous sommes le lundi 12 octobre. Je vous souhaite à tous une très belle matinée. Vous êtes sur Ici Azur. Et l'actualité de 10h, c'est avec vous Julie Munch.
2: Une nouvelle semaine débute pour le mouvement lycéens et étudiants dans les Alpes-Maritimes. Une quarantaine d'étudiants bloquent d'ailleurs ce matin l'entrée du campus Valrose à Nice. Un blocage depuis l'intérieur du campus, dans le calme, selon la préfecture, qui rapporte aussi un blocage en cours au lycée Jacques Dolle à Antibes. Une centaine de jeunes, 150 précisément, y participent. Là par contre, les autorités signalent des tirs de mortier. Les forces de l'ordre sont donc présentes depuis 7h ce matin. Toujours à Antibes, une quinzaine de jeunes sont mobilisés devant le lycée Léonard de Vinci. Là aussi, des heurts sont signalés. Une nouvelle journée de mobilisation est prévue demain. Ne vous inquiétez pas trop si vous voyez de nombreux véhicules de pompiers du côté de l'avenue Pasteur à Antibes. Un exercice d'évacuation incendie grandeur nature est en cours à la résidence senior Pasteur. Elle a commencé à 9h. L'objectif, c'est de tester les procédures avec une cinquantaine de personnes, dont les résidents et le personnel de l'établissement. Ça doit se poursuivre jusqu'à midi et entraîner une présence importante des secoureuses à bord de la résidence, mais c'est normal. La région Sud se choisit un nouveau président ce lundi après la démission de Renaud Muselier, élu sénateur. Le conseil régional Provence-Alpes-Côte d'Azur doit donc élire son successeur. L'intérim était assuré jusqu'à présent par le premier vice-président, Christian Estrosi. Ce vote se déroule à huis clos entre les conseillers régionaux. Le nouveau président dirigera la région jusqu'à la fin de la mandature. À Nice, le conseil municipal est en cours avec plusieurs sujets à l'ordre du jour. La sécurité d'abord, avec un projet de triplement des effectifs de la cellule d'intervention mutualisée de la police municipale et un renforcement de son unité cynophile. Les élus doivent également examiner la création de nouvelles places en crèche, des aides au logement social, mais aussi la création d'une maison des femmes à la Villa Paradiso pour mieux accompagner les victimes de violences. Enfin, sport, ne loupez pas le 100% Aiglon du jour qui sera consacré à la deuxième victoire d'affilée du gym 2-1 face à Strasbourg hier à l'Allianz Riviera. On revient sur cette rencontre avec Benjamin Pierson, Arthur Fradin et leurs invités, la joueuse du gym Inès Barrier et l'ancienne Aiglon Daniel Sanchez. 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
0: C'est un beau lundi, même un très beau lundi. Belle journée en perspective, une journée ensoleillée du haut pays au littoral. Vous allez avoir du soleil un petit peu partout avec des températures agréables. On attend 24 degrés cet après-midi pour les maximales à Cannes. On aura 23 à Nice, Courcelles-lez-Lya par exemple, ou encore 23 à Comte, 22 degrés dans le pays grassois, à Valbonne ou à Opio, 20 degrés à Roquebillière et puis 16 degrés, ça c'est à Saint-Étienne de Tinée. Demain, grand soleil encore avec des maximales de 23 sur littoral. Le soleil qui sera bien présent toute cette semaine selon Météo France et donc il va falloir en profiter. Pour ce qui est de la route, quelques ralentissements actuellement à vous signaler, notamment sur la moyenne corniche entre Nice et Monaco au niveau de Cap d'Aille, avenue Prince Rainier 3. On parle de 10 minutes de bouchon dans le sens Nice-Monaco. Et puis on relaie aussi le message de Stéphane qui nous dit: bonjour, je suis routier, j'ai mon semi qui s'est décroché de la cabine, route de Grasse, bloqué entre Villeneuve, Loubet et Roquefort-les-Pins. Je suis avec les gendarmes, on attend le dépanneur. Mais voilà, les petites voitures et petits fourgons peuvent passer. Et évidemment, ils s'excusent pour ce petit incident. Et donc, on le relaie, évidemment. Vous êtes vigilants. Donc, route de Grasse, entre Villeneuve-Loubet et Roquefort-les-Pins.
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0: Bienvenue dans votre émission 100% solution. Ici ça marche, talent, fierté locale et belles idées, c'est ce que je vous propose jusqu'à 11h. Moi je suis très heureux de vous accompagner, hein, vous le savez. À 10h30, on va notamment vous emmener découvrir une mentonnaise. Elle est passionnée de sa commune, elle s'appelle Edeline. Elle a créé une page 100% bonnes adresses, ça s'appelle juste Edeline. Et c'est le coup de cœur de notre ami Quentin Lacrome qui va venir nous présenter cette fameuse Edeline à 10h30. À 10h40, on va partir dans le nord de la France avec une commune qui propose désormais un stage de remise à niveau pour le permis destiné aux seniors. Une initiative qui marche, et vous verrez ça avec notre reporter Robin Bernot. Mais juste avant, on va partir à la recherche de belles idées dans les communes du 06. Et ce matin, ici à Azur, pose ses valises à Aiglun. On sera avec monsieur le maire dans un instant, Anthony Salomon. Il nous accompagne jusqu'à 10h30 dans Ici ça marche.
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0: 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Pour la musique, je vous propose le groupe Téléphone pour vous accompagner avec ce titre Un autre monde. Question de rêver encore un peu, si on peut le faire encore à 10h05.

0: Le groupe téléphone avec un autre monde à suivre pour la musique. Alain Bachung qui arrive avec Vertige de l'amour ou encore la chanteuse Elpi.
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0: Votre rendez-vous qui met en avant tout ce qui marche, les initiatives locales et positives, c'est jusqu'à 11h. Et vous le savez, dans la première demi-heure, on va chercher les bonnes idées dans vos communes. Et ce matin, on est à Aiglun et c'est Anthony Salomon, le maire d'Aiglun, qui nous présente son village. Il est avec nous ce matin. Bonjour monsieur Salomon.
3: Bonjour.
0: Merci d'être avec nous. Belle chemise blanche aujourd'hui, prêt à défendre et à valoriser cette belle commune des Alpes-Maritimes. Alors Aiglun, on est un peu au-dessus de la station de Gréolières-les-Neiges. Vous allez nous aider à mieux situer la commune. On est où exactement?
3: Alors Aiglun, c'est le centre du monde déjà. Tous les chemins mènent à Aiglun. Alors non, Aiglun, c'est en fond de vallée de l'Estéron. L'Estéron qui est un affluent du fleuve Var. Et donc on est près des communes de Roquet-Estéron, Cigale. Et on est entouré de deux canyons qui sont la clue d'Aiglun, la clue du Riolan. Et on a la particularité d'être effectivement en dessous, côté nord, de la station de sport d'hiver la plus au sud des Alpes, qui est donc Gréolières 1400, feu Gréolières les neiges.
0: Est-ce qu'Aiglun est un village perché?
3: Aiglun est un village perché.
0: Ça fait partie des villages perchés des Alpes-Maritimes.
3: Je suis moi-même perché.
0: vous êtes vous-même perché, mais surtout, vous allez le voir, c'est un maire qui adore sa commune et qui, en tout cas, nous la présente toujours très très bien. C'est quoi l'histoire de ce village qui a d'ailleurs un lien avec la principauté de Monaco? J'ai vu quelques histoires là-dessus parce que vous avez une vraie actualité en ce moment. On l'a entendu dernièrement d'ailleurs.
3: Aiglun est un site Grimaldi de Monaco, c'est-à-dire il y a eu un seigneur de la branche des Grimaldi de Beuil qui était au XIVe siècle seigneur d'Aiglun, et c'est pour ça qu'on a eu l'honneur de recevoir son Altesse Sérénissime le prince Albert II de Monaco récemment au village. Il y a eu une visite aussi de la forteresse troglodyte d'Aiglun, qui est un monument qui a été labellisé par la mission Berne. On a eu la chance d'avoir le loto du patrimoine en 2021, ce qui est assez exceptionnel pour notre commune. Donc on a pu refaire cette forteresse, en tout cas la cristalliser dans le temps, parce que l'idée c'était vraiment d'avoir des travaux qui soient peu impactants au niveau environnemental et visuel.
0: Parce qu'elle date de la période médiévale, cette forteresse?
3: Alors c'est toute une histoire, et on a d'ailleurs l'Institut de Préhistoire Archéologie Alpes-Méditerranée qui a travaillé notamment par le biais de fouilles archéologiques à cette histoire-là. Donc les premières traces dateraient, ouais, effectivement du 14e siècle. Mais ce qu'on voit aujourd'hui daterait vraisemblablement plus du XVIe siècle, parce qu'on a des meurtrières destinées aux armes à feu, et parce que c'était surtout soit un refuge pour les habitants qui devaient se protéger des attaques d'un côté ou de l'autre de la frontière, soit c'était un abri de contrebandiers, parce qu'on était justement aux limites de cette frontière entre le Royaume de France et le Duché de Savoie.
0: Souvent quand on parle de forteresse, c'est qu'il y a un château. Il y a un château aussi à Aiglun?
3: Ah, il n'y a pas de château. Il y a une auberge, il y a une mairie. Là, si vous allez sur la place d'Aiglun, vous y voyez à la fois la mairie, l'auberge, l'ancienne école communale, l'église. C'est typique de cette provençalité aussi qu'on revendique. Et puis ce côté aussi Nissart qui fait la double culture d'Aiglun. Et donc toute sa spécificité, c'est assez unique. Comme bon nombre de nos villages, c'est patrimoine vernaculaire.
0: Anthony Salomon, vous êtes originaire de la Bretagne, mais aujourd'hui, vous vous sentez comme un vrai habitant d'Aiglun. D'ailleurs, on les appelle comment, les habitants d'Aiglun?
3: Les Aiglenoises et les Aiglenois.
0: Ah oui, j'allais dire les Aiglons, mais ça c'est pour l'OGC Nice, évidemment. on va le réserver pour eux. Ouais. Si vous deviez nous partager peut-être vos endroits préférés au sein de la commune, on est avec vous le temps d'une après-midi, vous nous emmenez où?
3: Ah bah, je vous emmène à la forteresse troglodyte, effectivement, qu'on a évoqué tout à l'heure, puisque vous allez être au cœur d'un canyon, vous allez voir toute la faune et la flore exceptionnelle, et puis cet édifice remarquable. Je vous emmène à l'auberge après de Calendal, qui est à une capacité de 70 couverts, avec l'accueil de Dimitri et Larissa, qui est toujours très chaleureux, avec aussi la possibilité d'avoir 30 couchages. Je vous emmène à la cascade de Végué, qui est la tour Eiffel d'Aiglun.
0: D'accord.
3: Qui est un monument naturel depuis 1933, qui est un site classé, donc, qui est la plus haute du département des Alpes-Maritimes, avec ses 140 mètres de hauteur, qui est sur laquelle on travaille énormément pour la protection. protégée. Et puis il y a le Mont Saint-Martin aussi qui donne une vue exceptionnelle sur tout le Mercantour et la vallée de l'Estéron. Et donc vous avez plusieurs randonnées que vous pouvez retrouver sur notre site internet aiglun06.fr.
0: Au départ d'Aiglun pour découvrir la commune mais aussi ses alentours, parce que vous l'avez dit, la vallée là-bas est magnifique et vous essayez tant bien que mal aussi de la protéger. Anthony Salomon, vous allez rester avec nous dans un instant. Une fierté locale qui va être mise en avant, c'est le principe d'Ici ça marche, et vous avez voulu valoriser ce matin un homme qui s'investit pour notre langue traditionnelle niçoise, Éric Baudin. Il vient de publier une traduction de la Némaïda du Nissart au français. On va découvrir ce profil dans un instant.
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0: La musique et la chanson française que vous aimez, on vous la propose et on vous l'offre aussi, nous aussi, chaque matin à 10h15. C'est Françoise Hardy qu'on écoute avec Tamalou.

0: La chanteuse Françoise Hardy qui nous amène quelques années en arrière en 1981 avec Tamalou. Votre émission Ici ça marche, c'est jusqu'à 11h. Solution, initiative et idée 100% locale, c'est ce que l'on vous propose. Et ce matin, on est à Aiglun dans votre rendez-vous Un jour, une commune.
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0: Des idées positives, des initiatives citoyennes, c'est tout ce que l'on met en avant chaque matin dans Ici, ça marche. Des idées que l'on vient chercher chez vous. Et ce matin, on est à Aiglun dans le 06 avec Monsieur le maire Anthony Salomon. Anthony, c'est le moment pour vous de mettre en avant une fierté locale. C'est le rituel dans notre émission, un citoyen qui pour vous est porteur d'une initiative positive. Et ce matin, je crois que vous avez choisi de mettre en avant la poésie et l'art parce que Aiglun, c'est aussi un village d'artistes.
7: Tout à fait. Aiglun, on a la chance d'avoir de nombreux artistes, que ce soit des poètes, des écrivains, des chanteurs lyriques, avec bon nombre de manifestations culturelles, avec Patrick Quillier, qui est un grand poète contemporain, qui a eu des grands prix, le grand prix Kowalski, notamment de la ville de Lyon, qui est un grand prix national de poésie, donc qui réalise les rencontres de parole, qui sont des rencontres au mois d'août, et qui rassemblent bon nombre de poètes du monde entier et d'auteurs, d'artistes qui viennent à Aiglun. Donc ça a fait rayonner d'un point de vue culturel notre commune. Et puis on a aussi Sabine Vénarouzeau qui fait les journées Poète-Poète, qui est un festival de poésie qui, lors du Printemps des Poètes, permet dans toutes les Alpes-Maritimes de faire des manifestations de poésie.
0: Exactement, de Nice au pays, en
7: effet. Exactement, plus voilà, on a un artiste peintre aussi au cœur du village, on a Oda Ili qui fait de la poésie alliée à de la philosophie, qui cultive du safran, des oliviers, Xavier Giovannetti qui fait enfin voilà.
0: Vous êtes très fort parce que vous allez tous nous les citer. Sauf celui que vous allez vouloir mettre en avant, mais non, vous n'allez pas l'oublier. Éric Baudin.
7: Comme il va pouvoir s'exprimer, je vais le laisser s'exprimer, mais Éric est un photographe, artiste photographe, qui est également féru de culture nissard, va pouvoir l'évoquer, puisqu'il sort un nouveau livre qui est un livre très connu hein, des Niçois, qui est l'Anaméida, et qui est une traduction nouvelle qu'il a réalisée et qui permet de mettre en valeur justement cette culture à la fois niçoise et provençale pour Aiglun. Et là, on va pencher du côté niçois hein, pour aujourd'hui.
0: Exactement, Éric Baudin, il est avec nous. Bonjour Éric.
8: Oui, bonjour.
0: Merci d'être avec nous. Donc, comment on pourrait dire, un fier personnage de notre tradition locale niçoise, Éric La Namaïda, justement, c'est un recueil de poèmes qui fait partie de cette tradition du 19e siècle. Et vous avez décidé de le traduire en français pour pouvoir partager cette tradition un petit peu partout. Expliquez-nous la démarche, Éric.
8: La démarche, en fait, est née d'une frustration. Quand j'ai découvert alors ce texte, c'est pas un recueil de poèmes, c'est un poème qui fait un peu plus de 2700 alexandrins. Et quand j'ai découvert ce poème, j'ai ressenti la frustration de ne pas pouvoir
0: le partager
8: à disposition de tout le monde, tout
0: oui,
8: à fait.
0: C'est ça.
8: Parce que il existe des traductions partielles. Il existait une traduction complète qui a été faite autour des années 1880, j'ai plus la date précise, qui est une traduction, on va dire, littéraire. Donc partiellement réécrite, et sur lequel, en tout cas quand je l'ai lu, on ne ressent pas le texte, la plume de l'auteur. Et ce que je voulais, c'était une traduction qui soit vraiment collée, et pour ça j'ai fait une traduction qui est plus littérale que littéraire.
0: Et ça vient de sortir, vraiment... ça s'appelle la Namaïda. Éric, c'est un vrai travail de traduction pour valoriser aussi cette langue niçoise, évidemment, qui malheureusement se perd aussi un petit peu. Éric, il y a aussi ce but de transmettre cette langue, de continuer à transmettre cette langue dans les Alpes-Maritimes ?
8: Alors, tout à fait. C'est une... la langue s'est perdue. Il y avait très peu de monde qui avait pu continuer à le parler. Et puis depuis quelques années, il y a un intérêt important, voire même très important, qui revient tant sur la langue que sur l'ensemble de la culture et la connaissance de l'histoire locale.
0: Et vous contribuez en tout cas à faire perdurer cette culture et cette histoire locale à travers ce livre, La Namaïda. Pour ceux qui connaissent ce recueil de poèmes qui date du 19e siècle, vous allez pouvoir le redécouvrir parce que notre artiste et notre fierté du jour, Éric Baudin, vient de le traduire en français. Il habite Aiglun et c'est la fierté mise en avant par monsieur le maire Anthony Salomon qui nous présente sa commune. Anthony, vous allez rester avec nous parce que dans un instant, c'est le tout dernier défi. En 2 minutes chrono, vous allez nous partager tous vos coups de cœur et vos bons plans pour profiter de la commune d'Aiglun. Vous êtes prêts ?
7: C'est parti.
0: Eh bien écoutez, vous avez 3 minutes pour vous préparer, le temps d'écouter Alain Bachung. Ça vous dit aussi Alain Bachung ?
7: Ah, super.
0: Eh bien écoutez, Alain Bachung, c'est ce qui arrive tout de suite. Et maintenant, Vertige de l'amour. On parle d'amour, ça fait du bien aussi à 10h26. Très belle matinée à tous sur votre radio de la Côte d'Azur, des Alpes-Maritimes et de l'Est-Var.

0: rock un peu sombre d'Alain Bashung avec Vertige de l'amour, 10h30.
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0: Les plus belles initiatives sont souvent locales, mais oui, ceux qui font des actions concrètes, eh bien, ça se passe dans vos communes, les citoyens, et dans Ici ça marche, eh bien, les citoyens, on les met en avant, et surtout, on va les chercher dans vos communes. Et aujourd'hui, on est dans le village d'Aiglun, qu'on découvre avec monsieur le maire, Anthony Salomon, le sourire et l'envie de nous faire découvrir cette commune, qui est à 1h20 de la Côte d'Azur. On peut y aller très facilement. D'ailleurs, comment on y va? En voiture, c'est mieux, évidemment. Quelle route vous nous proposez pour venir à Aiglun?
3: Alors, la route la plus simple, c'est celle qui prend la plaine du Var et qui remonte vers Gilette et Roquestéron. Et après, vous avez la bifurcation Aiglun-Cigale. Et pour aller à Aiglun, vous suivez Aiglun.
0: Exactement. Et on trouve notre bonheur. Alors après, évidemment, vous avez le GPS, mais c'est mieux quand c'est monsieur le maire.
3: Oui, mais attention, ça c'est un vrai sujet.
0: Ah,
3: parce que souvent, les gens, ils vont à Aiglun 04. Il y a deux Aiglun en France. Donc le premier qui arrive, c'est 04. Souvent, on me dit, monsieur le maire, on est sur la place, on ne vous voit pas. Il vous reste 2h30 de route.
0: Et c'est vrai que je suis pas passé loin de m'être trompé sur pas mal de choses aussi, parce que sur Google, j'avais marqué Aiglun, et c'était celui du 04 en premier.
3: Voilà.
0: Mais bon, j'ai eu l'œil, et m'avez prévenu, et vous avez été très fort. Exactement. Bien investi. Monsieur Anthony Salomon, vous allez avoir 2 minutes chrono, c'est notre dernière partie, le dernier moment que l'on passe ensemble, pour nous partager tous vos coups de cœur, tous vos bons plans à Aiglun et ses alentours. Vous êtes prêts?
3: Oui, je suis parti.
0: Eh ben, c'est vous qui lancez le chrono quand vous voulez.
3: Temps du 800 mètres que je faisais quand j'étais jeune.
0: Vous lancez le chrono?
3: C'est parti.
0: Allez, c'est parti. Selon vous, le meilleur point de vue à Aiglun ou ses alentours?
3: Le Mont Saint-Martin, la cime du Mont Saint-Martin, puisqu'on voit le Mercantour et la vallée de l'Estéron.
0: Un monument à absolument voir à Aiglun?
3: La forteresse troglodyte d'Aiglun qui vient d'être restaurée et qui est un monument vernaculaire exceptionnel.
0: Une place?
3: La place de la mairie, où vous verrez la typicité même d'un village provençal.
0: Et peut-être le maire.
3: Et le maire, qui est souvent à la mairie, avec Caroline.
0: Avec toute l'équipe, évidemment. Votre restaurant à nous conseiller, peut-être?
3: Il y en a un. C'est l'auberge de Calendal, qui permet d'avoir 70 couverts, où vous allez être très bien accueillis et bien mangé, avec une vue incroyable sur la Clue d'Aiglun, qui est un canyon incisé dans la montagne.
0: Un producteur local?
3: Producteurs locaux, on en a plusieurs. On a la zinerie de l'Oustalas qui fait du savon au lait d'Anès. On a le rucher d'Aiglun, le safran voyageur. Voilà, j'en oublie parce que...
0: C'est déjà bien.
3: C'est pas mal.
0: Et on salue évidemment tous les autres, hein, parce que c'est vrai
3: évidemment.
0: Que le direct, des fois, ça peut nous faire oublier quelques petites choses. Une balade à nous conseiller depuis Aiglun?
3: Une balade, descendre du village pour aller vers l'Estéron, qui est une rivière labellisée sauvage, qui est magnifique et dont on souhaite protéger encore longtemps sa faune et sa flore.
0: Un événement immanquable à Aiglun?
3: La fête patronale, qui est chaque année fin du mois de juillet, qui est la fête de Saint-Raphaël, qui est notre saint patron, où on a les rencontres de paroles que j'évoquais tout à l'heure, avec Sabine aussi, les journées poète-poète, il y a plein de rencontres comme
0: et
3: ça.
0: Et puis pour terminer, monsieur le maire, un village voisin à saluer, village voisin peut-être préféré, une commune?
3: Alors nous on est voisin de Cigale, qui est une commune aussi qui est magnifique avec son clocher-tour qu'on voit de très loin, c'est un peu le phare de la vallée de l'Estéron, et donc voilà.
0: Écoutez, sur le gong, on est pas mal du tout. Vous avez très bien répondu et je pense que ça a permis de mieux connaître encore un peu plus cette commune d'Aiglun. Merci monsieur le maire.
3: Merci
0: Anthony Salomon, que l'on va retrouver aussi jeudi, parce que jeudi Ici Azur sera en direct du Salon des maires des Alpes-Maritimes. Ça se passe à Mandelieu, la Napoule, au niveau du Centre Expo Congrès. On y sera pendant 2 heures pour mettre en avant justement vos villages, vos hameaux qui vous rendent fiers aussi, que ce soit du haut pays, au littoral. Monsieur le maire, ce rendez-vous, on le retrouve pour ceux qui n'ont pas forcément écouté ou qui arrivent à la fin aussi en replay. Onglet Ici ça marche avec Ici Azur sur l'application Ici et l'application Radio France. À très bientôt.
3: Merci, à bientôt.
0: Et puis on salue évidemment tous les habitants d'Aiglun qui nous écoutent ce matin.
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0: Tout de suite, place à votre agenda 100% sortie. Ça s'appelle Ici Express, c'est toutes les heures. Et je vous parle de la 10e édition du Swim Run Côte d'Azur. C'est ce dimanche à 8h, au départ de la plage de la Petite Afrique à Beaulieu-sur-Mer. Il y a trois formats, de 8, 17 et 30 km, en duo ou en solo. Le Swim Run, on court sur sentier, on nage en mer, on ressort, on recourt par tronçons successifs. Autour de Beaulieu, le littoral s'y prête presque trop bien. Les concurrents alternent criques et chemins côtiers. A priori, ceux qui veulent faire l'épreuve sont déjà inscrits pour nous. Et pour applaudir, vous le pouvez aussi, c'est 100% gratuit pour profiter de cet événement et encourager tous les coureurs. Dimanche, c'est aussi le triathlon des Roses à Antibes, nage, vélo, course à pied en solo ou en relais pour financer la recherche sur le cancer du sein avec la fondation ARC.
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0: À 10h40, un petit peu plus, on ira du côté du nord de la France avec notre reporter Robin Bernot qui a mis en avant une très belle initiative dans une commune. Repasser le permis pour les seniors, en tout cas faire un petit test. Vous allez voir, ça marche vraiment bien. Mais juste avant, c'est Quentin Lacrome qui nous partage son coup de cœur. On va aller à Menton avec une mentonnaise fière de sa commune, elle aussi.
4: Ouais.

0: Elle est chanteuse, elle tient en deux lettres. Elle a surtout beaucoup de talent. C'est la chanteuse Elpi avec ce titre Lost on You, 10h38.
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0: Voir ce qui marche, pardon, près d'ici, c'est l'objectif, d'ici ça marche, mais c'est aussi la mission que s'est lancée une mentonnaise, et c'est votre coup de cœur du jour, Quentin Lacrome, dans Ici ça marche.
3: Et oui, elle s'appelle Edeline, elle a 32 ans, elle travaille dans un cabinet juridique à Monaco, mais elle vit à Menton, effectivement. Et elle communique beaucoup sur le numérique via son blog, et un site internet qui s'appelle Juste Edeline. Et là-dessus, comme elle le dit, elle nous emmène à la découverte des bonnes adresses, des événements incontournables de la perle de la France, hein, c'est donc bien Menton. Et elle a voulu aller plus loin dans sa façon de communiquer.
4: À la base, je suis quand même assez créative. J'aime bien avoir des projets et ça commençait principalement avec le blogging. J'avais envie de continuer avec un podcast. Je trouvais pas forcément de sujet. Et puis, comme je commençais à beaucoup communiquer autour de Menton, des bonnes adresses, et puis que c'est ma ville que j'aime beaucoup, je me suis dit que ce serait une bonne idée, pourquoi pas, d'interviewer des entrepreneurs sur Menton. Donc, j'avais envie de tenter l'expérience.
3: Ouais, c'est comme ça qu'elle a créé Menton Inspire, un podcast où elle rencontre les Mentonnais qui font vivre la ville. Elle en a fait pas mal, hein, plus d'une cinquantaine jusque-là, à raison d'un podcast par mois. Elle interview beaucoup d'entrepreneurs et elle est même précise dans sa réponse.
4: J'interview aussi principalement des femmes pour montrer que l'entrepreneuriat peut être féminin, même si aujourd'hui, les mentalités évoluent, c'est quand même quelque chose qui reste encore assez compliqué, je trouve, pour une jeune femme de se projeter dans certaines activités.
0: Et 3 ans que son podcast Menton Inspire existe, si on fait pause un instant, est-ce que ça marche pour Edeline ?
3: Eh bien, c'est ça qui nous intéresse. Edeline nous répond.
4: J'ai beaucoup de retours positifs au niveau local. J'en ai des bons retours sur Menton, que ce soit des commerçants ou des connaissances qui l'écoutent et qui sont assez contents de découvrir parfois des entrepreneurs juste à côté de chez eux qu'ils ne connaissaient pas encore.
0: Et c'est évidemment ça qui nous intéresse aussi. Ouais. Et elle compte continuer les podcasts encore longtemps, Edeline ?
3: Pour l'instant, oui. Elle a toujours l'appétit de ces belles rencontres mentonnaises, mais elle aimerait élargir son champ d'action.
4: Cette année, j'ai surtout envie d'interviewer des profils un petit peu plus créatifs, artistiques, vraiment orientés la saison là-dessus. Continuer à interviewer beaucoup de femmes qui se lancent dans des projets, parfois en solo, et qui ont beaucoup de mérite à le faire.
3: Voilà, elles sont sommelières, aquarellistes, esthéticiennes, profs de yoga. Elles sont passées par le micro d'Edeline. Le podcast s'appelle Menton Inspire. C'est dispo sur Spotify ou sur son site, juste-edeline.fr. On vous met les liens sur l'appli ici. Edeline qui est la preuve qu'à Menton, ici, ça marche.
0: Oui, ça marche même très bien. Écoutez, elle a un abonné de plus, c'est moi.
3: Ah bah
0: et puis
3: voilà.
0: Je viens surtout de voir qu'elle vient de sortir un tout nouvel épisode aujourd'hui sur le Edwige Coffee à Menton.
3: Parfait.
0: Donc, toujours de belles surprise et c'est pour ça que vous les mettez en avant chaque matin dans Ici ça marche. Merci Quentin.
3: Et à demain.
0: On vous retrouve demain à partir de 6h dans quelques instants. On va partir dans le nord de la France avec Robin Bernot parce qu'une commune a décidé de faire repasser le permis et le code aux seniors. Parfois utile, parce qu'on sait que ça peut créer des accidents avec l'âge, ça peut être parfois plus compliqué de conduire. On va voir ça dans un instant. Mais pour le moment, place à Maxime Le Forestier, la chanson française est née quelque part.

0: Et quelque part et en musique, c'est encore mieux avec Maxime Le Forestier pour vous accompagner dans quelques instants. La musique continue, c'est Céline Dion que l'on va écouter dans quelques minutes.
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0: Notre journaliste Paola Guzzo est montée avec Brigitte, 72 ans, qui n'a pas touché un volant depuis 4 ans.
1: J'ai eu des problèmes au pied, donc et puis ça me disait, j'étais plus tentée. Je fais beaucoup de vélo et de marche, et comme mon mari il était chauffeur, c'est lui qui conduit tout le temps. Les personnes âgées ont conduit déjà moins vite. Beau-père de ma fille, il a 90 ans, il prend encore son volant, mais il est des fois dangereux sur la route parce qu'il roule tout doucement et puis bah, le monde, il faut faire attention à tout, il y a des piétons de tous les côtés.
2: Pourquoi vous vous y remettez?
1: Bah, parce que j'ai mes filles qui disent, mais maman, papa, le jour qu'il y a un problème, tu vas faire comment? Alors je me suis dit maintenant, il faut absolument que je m'y mette. Quoi.
0: Alors ici, dans les Hauts-de-France, ça marche? Et vous, qu'en pensez-vous?
3: Alors personnellement, je vais participer aussi à un cours il y a une dizaine d'années. Je pense que c'est super parce qu'il y a beaucoup de choses qui changent dans la conduite.
0: Bernard aime beaucoup l'idée.
3: Ça permet de nouveau de se dire, ben voilà, il y a des nouveaux panneaux, ben il faut qu'on y accède à reconnaître tout ça.
0: Une initiative séduisante à une condition.
3: Si c'est bien présenté dans cette réunion, que ça soit convivial, que ça soit avec une personne qui a du sourire, qui ne prend pas les gens en négatif.
0: Ah, le passage du permis. Est-ce que vous vous en souvenez? Pour Bernard, par exemple, ça n'a pas vraiment été simple.
3: Oh là là, oui, oui. J'étais hyper stressé. C'était encore dans une voiture, une R4. Je l'ai loupé. Hein. Je l'ai eu qu'à la troisième fois parce que j'étais trop nerveux. Quelqu'un m'a dit, ben, si tu veux te calmer, mange du sucre. Donc j'ai mangé du sucre et la quatrième fois j'ai eu mon permis.
0: Ces cours de conduite gratuits permettent donc à nos aînés de reprendre confiance au volant, de se reconnecter à la route d'aujourd'hui et surtout de préserver leur autonomie quand la voiture reste parfois le seul moyen de se déplacer. Et vous alors, le permis, est-ce que vous l'avez eu du premier coup?
4: Un reportage signé Robin Bernot et Paola Guzzo. Dans quelques instants, Thierry Messenage arrive avec encore un magnifique cadeau à gagner toute cette semaine. Il vous en parle dans quelques minutes. Et puis dans l'actualité, on a aussi Céline Dion en concert à Paris. Et cette info, vendredi dernier, eh bien dans la salle, il y aurait eu un certain Jean-Jacques Goldman. Mais oui, c'est l'info que je vous donne ce matin. Et nous, on l'écoute, Céline Dion, avec son dernier titre, ça s'appelle « Dansons ».

0: petite sonnerie de téléphone, ce titre. Dansons, c'est Céline Dion que l'on écoute maintenant dans quelques instants. Vous retrouvez votre monsieur jeu de retour, Thierry Mesnage, avec un magnifique cadeau à gagner cette semaine, un petit teasing. Thierry,
1: salut,
0: qu'est-ce
1: Jean.
0: Que l'on va gagner? Bonjour.
1: Qu'est-ce qu'on va gagner? Ravi de vous retrouver déjà.
0: Ben
1: je
0: oui,
1: vous retrouve
0: de
1: en pleine
0: même.
1: Forme, en plus je suis très très content. Qu'est-ce qu'on va gagner? On va gagner de quoi s'oxygéner. La tête et tout le reste, et la tête alouette, puisque je vous offre un pack pure montagne.
0: Oh.
1: Vous profiterez entre autres d'une descente en tyrolienne, vos entrées au parc Alpha, le parc des loups, le Vésubia Mountain Park pour vivre un moment d'aventure.
0: On a les termes de Roquebilière?
1: Oui, on les a.
0: Non.
1: Pour vous faire du bien, je le dis les enfants, une entrée au spa de Roquebilière. Et comme on sait que pour aller d'un point A à un point B aujourd'hui, c'est un petit peu compliqué financièrement, on vous offre une carte essence et une carte cadeau.
0: Ouh là là,
1: essence
0: là là.
1: De 50 euros.
0: Magnifique cadeau, ça. C'est ouais. Que sur ICI Azure qu'on
1: plus,
0: a des cadeaux comme
1: ce
0: ça.
1: Plus, ce serait indécent. Alors comment on fait? On appelle le 04 93 82 03 04 et on s'inscrit très très vite. Nous allons jouer ensemble dans quelques minutes. Et
0: des
1: puis dans
0: cadeaux
1: une seconde,
0: qui font des heureux d'ailleurs.
1: Oui, puisque dans une minute, nous serons avec vraisemblablement Cécile. Cécile en direct, Cécile qui a gagné récemment son pass ciné-roman. Vous savez, on vous s'est gagné des places et vous pouvez vous pouviez aller au cinéma justement à propos de, donc des ciné-romans, ces films adaptés de grands romans. Et il y a eu un très très beau casting hein, cette année. Il y a eu Léla Ebekti, il y a eu Daniel Auteuil, il y a eu François Berléand, je crois, enfin il y en a eu beaucoup. Cécile en a profité, qu'est-ce qu'elle a fait, qu'est-ce qu'elle a été voir? On va l'accueillir dans une petite minute, Cécile. A tout de suite.
0: A tout de suite, Thierry.
1: Vous restez là, Jean, j'ai besoin de vous.
0: Je pense.
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0: Ici ça marche, c'est fini, mais ça revient évidemment demain avec une nouvelle commune à découvrir. Et puis dans Ici c'est vous, à partir de 9h, on va parler cette fois-ci des scouts, du scoutisme. Mais oui, ça existe encore dans les Alpes-Maritimes. Vos souvenirs de scouts, on va les écouter. Et puis on va se demander aujourd'hui, est-ce qu'on arrive encore à faire sa propre tente en pleine forêt? Vous savez, la montée, est-ce qu'on arrive à bien cuisiner? Au plein de questions.
1: Monter sa tente, on y arrive.
0: Oui.
1: En général, bon, ça ne demande pas beaucoup d'efforts.
0: Des fois, c'est plus le démontage qui est compliqué.
1: Ah, le démontage, ouais, sardines. Les sardines qui sont les fixations qu'on met par terre pour que la tente tienne debout.
0: Exactement.
1: Des souvenirs de scoutisme, ouais. Moi, j'ai des souvenirs de scooter, si vous voulez, mais ça ne vous intéresse pas.
0: Le petit bruit de moteur en plus, mais il y a de magnifiques aussi scooters et on les salue sur la Côte d'Azur. Thierry, c'est à vous.
1: Oui, allez, à demain, genre à partir de 9h. On va faire un petit coucou à Cécile qui est avec nous. Bonjour Cécile.
7: Bonjour.
1: Cécile, on est ravis de vous accueillir puisque récemment vous avez gagné vos passes pour Ciné-Roman. Rappelez-nous un petit peu ce que c'était l'opération Ciné-Roman.
7: En fait, c'était un festival avec plein d'avant-premières et un film sur les romans. Et voilà, c'était toute la semaine, c'était merveilleux. J'ai eu la chance de voir 6 films avec des gros coups de cœur. En plus, il y avait à chaque fois les équipes des films, ils étaient très accessibles. Très très chouette.
1: Voilà, super festival effectivement, puisque le cinéma s'inspire depuis toujours des romans, et c'est encore le cas, c'est le but de ce festival ciné-roman. Qu'est-ce que vous avez vu, Cécile, comme film?
7: Alors j'ai vu Troisième Nuit, j'ai vu Un Jeu Dangereux, et puis j'ai eu un très gros coup de cœur pour L'Abandon, de Vincent Garand.
1: Bien, donc des films qu'on...
7: qui a eu le prix.
1: Le film qui a été récompensé et qu'on verra prochainement en salle. Je sais qu'à chaque fois, ce sont de belles découvertes. Je crois qu'il y avait aussi un film qui s'appelle Jupiter et qui est vraiment, je ne sais pas si vous l'avez vu, Cécile.
7: Non, j'ai pas eu la chance.
1: Et qui revient sur des faits d'actualité. C'est très, très, très présent et la menace, évidemment, qui pèse sur le plan international. En tous les cas, Cécile, nous, on est ravis de vous avoir fait plaisir. Je sais que vous avez passé un bon moment et dans un instant, on va encore offrir de très, très bons moments à celles et ceux qui nous écoutent. Un pack pure montagne. Merci, Cécile. Bonne journée.
7: Merci à vous. Bonne journée aussi.
1: À très, très vite. Allez, voici le groupe Police pour vous mener jusqu'à 11h.

0: police, à l'instant sur Ici Azur. Mais que fait la police? Apparemment, aujourd'hui, en croire l'actualité, elle risque d'être très occupée. C'est ce qu'on va voir dans un instant avec toute l'info de ce lundi. Belle fin de matinée avec nous et bienvenue si vous arrivez sur Ici Azur et partout ailleurs. Il est 11h. Bonjour Mélodie Vialet.
1: Bonjour Thierry.
0: La une de l'actualité, on vous suit effectivement, je le disais, la police risque d'être mobilisée aujourd'hui.
1: Ah oui, en cette nouvelle semaine qui débute, est-ce que les lycéens et les étudiants sont-ils toujours en colère? Eh bien oui, mais moins que la semaine dernière. Ce matin, une quarantaine d'étudiants bloquent l'entrée du campus Valoros à Nice. Un blocage depuis l'intérieur de l'établissement, dans le calme, selon la préfecture. Un blocage du lycée Jacques Dolle à Antibes a également lieu. 150 jeunes y participent. Là, par contre, les autorités signalent des tirs de mortier. Les forces de l'ordre sont donc présentes depuis 7h ce matin. Puis toujours à Antibes, une quinzaine de jeunes se sont mobilisés devant le lycée Léonard de Vinci. Là aussi, des heurts sont signalées. La région sud, la région PACA, aura aujourd'hui un nouveau président. Après la démission de Renaud Muselier, élu sénateur, le Conseil régional Provence-Alpes-Côte d'Azur doit élire son successeur aujourd'hui. En attendant, l'intérim est assuré par le premier vice-président, Christian Estrosi. Ce vote se déroule à huis clos entre les conseillers régionaux. Le nouveau président dirigera la région jusqu'à la fin de la mandature. Le conseil municipal de Nice, lui, se tient en ce moment à l'ordre du jour plusieurs dossiers importants, notamment en matière de sécurité, avec un projet de triplement des effectifs de la cellule d'intervention mutualisée de la police municipale et un renforcement de son unité cynophile. Les élus doivent également examiner la création de nouvelles places en crèche, des aides au logement social, mais aussi la création d'une maison des femmes à la Villa Paradiso pour mieux accompagner les femmes victimes de violences. Le dauphin Rocky est décédé, c'est un ancien dauphin de Marineland. L'association Tilicum Spirit l'a annoncé hier. On le rappelle, le cétacé avait quitté avec 7 autres dauphins Marineland d'Antibes fin juillet pour rejoindre un parc marin espagnol à Malaga. À noter que les circonstances précises de la mort du dauphin n'ont pour l'instant pas été communiquées. En sport, ne loupez pas 100% Aiglon consacré à la deuxième victoire d'affilée du Gym 2-1 face à Strasbourg. C'était hier à l'Alliance. On revient sur cette rencontre avec Benjamin Pierson, Arthur Fradin et de nombreux invités. L'émission sera en réécoute sur l'appli SI et désormais sur toutes les plateformes podcast.
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1: Et c'est du soleil, Thierry.
0: C'est du soleil pour aujourd'hui. C'est du soleil pour demain. C'est du soleil pour après-demain. Pour jeudi, vendredi, peut-être que ça se gâte à partir de samedi, quelques petites averses. Mais là, aujourd'hui, on va se pencher sur aujourd'hui. Ce matin, le ciel est dégagé, le ciel est bleu. Cet après-midi,
1: c'est pas terrible pour les terres quand même.
0: Ah, pour les terres, non.
1: Toujours en sécheresse.
0: Oui, je sais qu'il a beaucoup plu la semaine dernière. Oui. Alors moi, j'étais pas dans la région, mais je sais qu'il y a eu une journée où ça a pas mal envoyé.
1: Une journée, même la nuit. Et le lendemain aussi un petit peu.
0: Alors c'est vrai qu'on en manque. Alors ça fait du bien, bien sûr. On va pas se plaindre là-dessus. On aime le beau temps, on aime la douceur automnale, on aime l'été indien, on aime tout ça, évidemment. Mais je suis tout à fait d'accord avec vous et je sais que nombre de celles et ceux qui nous écoutent partagent ce sentiment. On aimerait qu'il y ait un peu plus d'eau. Mais ça ne sera pas le cas aujourd'hui, Mélodie. Du soleil de la mer à la montagne et des températures agréables. 24 à Nice, 25 à Menton, à Monaco, 24 à Grasse, à Mougins, 22 à Villars-sur-Var. Et si vous voulez un petit peu de fraîcheur, c'est-à-dire voilà, vous mettre au moins un sweat sur les épaules, il faut monter sur Tende avec du 20 degrés ou alors sur le Mercantour avec 19 degrés pour cet après-midi, notamment à Saint-Étienne-de-Tilly. Voilà. Donc du soleil. Autre soleil qui arrivera et qui reviendra même dans 56 minutes, c'est vous.
1: Oh, c'est soleil ça de me l'info. Fait toujours plaisir.
0: Soleil de l'info.
1: Quand vous me parlez comme ça, Thierry. Vous avez vu, en plus, on est assorti au niveau couleur aujourd'hui.
0: Thierry, on a mis des couleurs automnales.
1: Ouais, on est en marron un peu.
0: Et moi, je viens, alors pour tout vous dire, j'ai passé la semaine dans une région où il faisait quand même nettement plus froid. Je suis venu ce matin avec un blouson, une doudoune.
1: Vous
0: un
1: êtes
0: truc,
1: un peu trop couvert, ouais.
0: Je suis un peu trop couvert, ouais. Je risque d'attraper mal avec ces bêtises. Bon. C'est vrai qu'on est très automnal, on est très marron.
1: Oui, hein, c'est ça.
0: Marron châtaigne, ah l'automne. Et Hubert, là, qui réalise l'émission, il est comment? Ah non, il est en bleu, lui. Ouais, bleu marine, c'est ça, hein? Ah non, c'est quoi alors, c'est quoi?
1: Il est en noir, t-shirt noir.
0: Bien, oui, d'accord, ok. Oui, c'est vrai que j'ai un petit problème de vue. Sur ces belles paroles colorées, à tout à l'heure midi, Mélodie.
1: À tout à l'heure.
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0: Attends, lève-toi, je vois pas. C'est noir. Ah oui, il a un joli t-shirt noir, Hubert, qui réalise l'émission et que je salue. Il est 11h05. Allez, l'évasion, la déconnexion, l'émotion, c'est ce joli cocktail que je vous offre cette semaine, les amis. Bien le bonjour si vous passez par ici. D'abord, ravi de vous retrouver avec après cette petite semaine de vacances. Qui vous a fait du bien, j'en suis sûr, de ne plus m'entendre pendant 7 jours, 5 jours, et puis qui m'a fait du bien aussi. Bon. Je reviens avec une parenthèse enchantée à vous offrir, je dirais même une journée pas comme les autres, puisque je vous offre cette semaine votre pack pure montagne, avec au menu, écoutez bien, j'ai toute la liste, une descente en tyrolienne à la Colmiane, vos entrées au parc Alpha, le parc des loups de Saint-Martin-Vésubie, vous resterez dans le coin, puisque vous êtes invité également au 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Vous profiterez de l'espace piscine et de l'espace bien-être. 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Tirage au sort vendredi, un petit peu avant midi, dans un instant, comme c'est lundi. S'il faut vous rappeler les règles du jeu, je les ferai avec grand plaisir.
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0: Les règles du jeu. Le rêve, c'est bien d'en parler. Quand ça se chante, c'est bien aussi. Voici le groupe Eurythmics avec Sweet Dreams. Excellente fin de matinée. À tout de suite pour jouer.

0: Mythique ce duo, Annie Lennox et Dave Stewart, évidemment, dans les années 80. C'était Eurythmics à l'instant sur ICI Azure avec Sweet Dreams.
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0: C'est notre petit moment récré, où que vous soyez, entre 11h et midi, on essaie de se détendre un peu plus quand même. On a bien besoin de temps en temps quand même de lâcher prise, hein, de se dire, ouh, la vie, prenons-la avec recul et légèreté. C'est le but de l'émission. Si vous passez par ici, c'est un jeu. Je lance une tourniquette, question, réponse. Ouais, super, je vous offre quoi d'ailleurs cette semaine? Quel est le cadeau goodies que je pourrais vous offrir? Tiens, j'ai pas encore réfléchi, parce que il me semble que l'éventail, hein, que je vous ai offert ces derniers jours, bon, c'est un petit peu passé. On va essayer de trouver un autre truc à vous offrir quand même pour le cadeau goodies. Mais l'essentiel n'est pas là, mes enfants. L'essentiel, c'est le cadeau de la semaine. Ce pack pure montagne avec tyrolienne, le spa, le Vesubia Mountain Park, l'entrée au terme de roquebilière, enfin bref, un moment bien-être à savourer en duo ou en couple. En duo ou en couple, puisque c'est pour deux. Bonjour Marine. Non, Karine, pardon. Karine, ah oui, pardon.
3: Bonjour,
0: oui, oui, parce que figurez-vous, alors pour tout vous dire, Karine, excusez-moi, j'ai un petit tableau avec votre nom qui apparaît, mais je reconnais qu'en une semaine, ma vue a bien baissé, je ne sais pas pourquoi. J'ai confondu le K avec un M et je vous ai appelé Marine. Mais Karine, c'est votre prénom?
3: Oui, merci. Il faut manger des myrtilles.
0: Il faut manger des carottes aussi. C'est bon pour la vue.
3: Ah oui, les lapins, ils en mangent bien.
0: Mais remarquez, Karine, avez-vous déjà vu un lapin avec des lunettes? Non, jamais.
3: Mais, ils ont peut-être des lentilles.
0: Oui, les carottes et les lentilles, c'est très bon, hein. Surtout les lentilles en automne. Karine, je suis ravie de vous accueillir. Vous habitez Saint-Laurent-du-Var. Parlez-moi de vous un petit peu, Karine. Qu'est-ce que vous faites dans la vie?
3: Eh bien, je m'occupe de moi. Pour l'instant, je fais un peu de sport. Je suis chargée de travail. J'ai rendez-vous à un entretien cet après-midi.
0: On sent super motivé, hein. On sent qu'on a envie d'y aller. Bon, écoutez, cet après-midi, j'ai rendez-vous pour un boulot. Écoutez, je ne sais pas trop si je vais y aller. Je ne sais pas encore. Peut-être d'ailleurs que je n'irai pas. Je vais peut-être déposer un arrêt maladie avant même de commencer. Karine.
3: Non, pas du tout.
0: C'est un boulot dans quel secteur, Karine?
3: Bureau.
0: Dans le bureau. Employé de bureau.
3: Ouais.
0: Oh, c'est bien quand même, il y a des horaires fixes, des fois il y a des collègues sympas.
3: Oui, gestion de planning, pas mal.
0: Écoutez Karine, vous nous tenez au courant, hein, de ce que ça a donné, si ça a mordu ou si jamais ça l'a pas fait, d'accord Karine?
3: Oui,
0: comme ça, s'il faut passer un petit... S'il faut qu'on vous aide, on passe un petit message pour vous, on le fera avec grand plaisir Karine. Bon.
3: Merci.
0: Là, on est là pour se détendre, le pack pure montagne vous attend peut-être, je lance la tourniquette. Et pour ceux qui viennent de nous rejoindre, un pack pure montagne avec descente en tyrolienne, le parc Alpha, Vesubia Mountain Park, le spa de roquebilière et une carte essence de 50 euros, Karine. Parce que voilà, l'essence, ça pèse lourd aujourd'hui. Hein, donc on vous l'offre, l'essence, pour aller jusqu'à la montagne. Et ce que je vous souhaite, Karine. Alors, vous êtes tombé sur la case, le cocktail musical, les trois fameux extraits que nous allons écouter. Un, deux, trois extraits. Écoutez bien le premier, le deuxième, le troisième. Puisque à l'issue de l'écoute, sur les trois, je vous en donnerai deux. Ce sera à vous de me trouver celui, bien sûr, que, Karine, je ne vous ai pas donné.

0: C'est un cocktail musical, mais c'est un cocktail mythique, hein, Karine, puisque les artistes que nous avons entendus sont tous entrés dans la légende. En première position, Prince, avec Purple Rain, vous l'aviez reconnu. En deuxième position, les Rolling Stones, avec Satisfaction. Mais quel groupe mythique a-t-on entendu en troisième et dernière position, Karine?
1: Je ne sais pas, Deep Purple,
0: Deep Purple, vous pensez... On va réécouter le cocktail dans son intégralité, l'ensemble des ingrédients.

0: Et en dernière position, le groupe Queen avec Radio Gaga. Karine, ne vous inquiétez pas. Ça n'est pas bien grave, ça n'est qu'un jeu, il n'y a rien à perdre, il y a tout à gagner. Ces prochains jours, encore de beaux cadeaux à vous offrir. Si jamais le cœur vous en dit et que le cadeau vous fait plaisir, n'hésitez pas à nous appeler.
1: Merci beaucoup.
0: Je croise les doigts pour cet après-midi. Hein.
1: Oui, merci beaucoup.
0: Bon, ça va le faire. Je pense que ça va le faire. Ça va le faire. Karine, je vous embrasse et je vous dis à très vite à Saint-Laurent-du-Var. Et qui prend la suite ? Dans un instant, vous serez notre deuxième candidat. Vous nous rejoignez à 11h15. On vous invite à la montagne cette semaine. En cette saison, c'est absolument magnifique avec les couleurs qui changent, avec la fraîcheur de la montagne, d'autant que c'est dans la vallée de la Vésubie, en grande partie. Descente en tyrolienne à la Colmiane, entrée au parc des Loups, le parc Alpha, Vésubia Mountain Park, l'espace piscine vous tend les bras. Avec l'espace bien-être également. Et si vous avez encore besoin de vous détendre, on y rajoute une entrée au spa thermal de Roquebillière. Et en plus, cerise sur le gâteau, cherry on the cake, une carte essence de 50€. 04 93 82 03 04. On va peut-être aller piocher dans les inscrits sur internet. On verra tout ça juste après

0: Vous sentez comme la tension retombe d'un coup dès qu'on écoute Francis Cabrel. En tous les cas, c'est mon cas. J'espère pour vous que c'est pareil. Francis Cabrel avec cette très jolie balade. Je l'aime à mourir à l'instant sur Ici Azur. 11h19. Bienvenue à vous. Si vous arrivez, on a un pack montagne à vous offrir. Un pack pur montagne avec vraiment de très belles choses. Dans un instant, Christian est à Saint-Laurent-du-Var. Lui aussi, il va tenter sa chance. Vous continuez bien sûr à vous inscrire. Au 04 93 82 03 04. Sur internet également, Marie-Chantal vous accueille ce matin. Allez, à tout de suite.
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0: La Tyrolienne, le Parc Alpha, le Vésubie Mountain Park, le Spa Thermal. Mais comment je vais dans la Vésubie, moi, avec ma voiture? Vous inquiétez pas les enfants, on vous offre 50 euros de bon d'essence. Christian est avec nous, nous allons faire un petit coucou avant d'écouter Bruno Mars. Christian, bonjour.
9: Bonjour.
0: Salut mon cri-cri, avez-vous passé un bon week-end?
9: Oui, ça a été impeccable, ouais. J'ai été au match de foot, donc très heureux de la victoire.
0: Ah, la victoire de l'OGC Nice. L'OGC Nice a gagné donc, c'est ça?
9: Oui.
0: Oui, j'ai vu passer ça et on en parlera très vite, là, très bientôt, dans 100% Aiglon, bien sûr, notre émission qui revient sur l'actualité de l'OGC Nice, et dont je sais vous êtes un fervent supporter. Christian, tiens, on va se parler de tout ça, puis votre week-end, si vous êtes reposé, ce que vous faites dans la vie. Histoire de voir un petit peu à quoi ressemble la vie de Christian. Rendez-vous dans deux minutes, juste après Bruno Mars. À tout de suite, Christian.

0: C'est un tube de vitamine C à lui tout seul, hein, ce garçon. Bruno Mars avec On My Soul.
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0: Et vous montrez très haut avec nous cette semaine, mes enfants. Oui, pas jusqu'à mars, mais bon, vous serez bien à la montagne. Hein. Surtout que la montagne, voilà, mi-octobre, les parfums sont particuliers. Les champignons commencent à pousser même. Si on manque d'eau, il y a quand même des champignons de ci, de là. Et puis les couleurs, le feuillage qui se pare de rouge, de jaune, de marron. Christian, c'est poétique la montagne, hein, vous l'admettrez ?
3: Tout à fait.
0: Et bien sûr, Christian.
3: Bon. Ça repose.
0: Comment vous m'avez dit, pardon ?
3: Ça repose.
0: La montagne, oui, ça repose. Ça détend la nature, d'une manière générale, détend.
3: Voilà.
0: Vous aimez, vous octroyer quelques petites balades en pleine nature ?
3: Je fais beaucoup de vélo, en fait, mais au niveau de la mer, en bord de mer.
0: Oui, oui, moi aussi je fais du vélo en bord de mer, oui, c'est vrai. De temps en temps, il m'arrive de monter vers le haut pays, mais la montagne, dès que je peux m'évader, voilà, je trouve qu'il y a, oui, il y a une communion qui se fait avec la nature, il y a quelque chose d'intemporel, quelque chose qui fait, voilà, qui nous met dans une ambiance. Le temps s'est arrêté, et ça nous fait beaucoup de bien, ça nous ressource, et je sais que voilà, en cette période, on a la chance d'avoir de très très jolis bois, de très très jolies forêts, un haut pays magnifique, il faut en profiter. C'est justement pour ça que nous vous offrons cette semaine votre pack pure montagne, bon, tyrolienne, spa, Vesubia Mountain Park. Voilà, j'aurai à cœur de vous rappeler régulièrement cette semaine tout ce qui vous attend. Mon Christian, je lance la tourniquette. Elle est partie, elle s'arrête et vous tombez sur la case ici, la voix. Vous allez entendre une voix très célèbre. Christian, la voix d'une grande célébrité. Je ne vous en dis pas plus parce que je pense que... En repensant au début de conversation qu'on a eu tout à l'heure là sur le football, je pense que ça devrait le faire. On écoute.
4: Même s'il n'y a pas tout à ajouter en première mi-temps, je crois qu'on a bien commencé. Il nous a manqué peut-être de la percussion dans nos 25-30 derniers mètres. Chose qui nous a manqué de toute façon dans nos trois matchs.
0: Là, c'est cadeau, hein. C'est lundi, c'est Titi qui régale, il est de retour de vacances, il est de bonne humeur, il a envie de vous gâter. Christian me dit Zinedine Zidane, bien sûr, le nouvel entraîneur des Bleus. Bravo Christian, c'est cadeau, c'est pour vous.
3: Ouais.
0: Tirage au sort vendredi, ce vendredi un petit peu avant midi, parmi tous les participants qui auront gagné à nos différents jeux pour ce pack pure montagne. Christian, je vous félicite.
3: Merci beaucoup.
0: Je vous souhaite une très bonne journée à Saint-Laurent-du-Var. Avez-vous un métier, Christian ? Vous travaillez encore ?
3: Non, je suis en retraite.
0: En retraite de quelle corporation ? De quel métier ? Quel métier faisiez-vous ?
3: J'étais dans l'industrie.
0: Dans l'industrie, aujourd'hui, vous savourez le temps qui passe et voilà, vous le savourez d'autant plus si vous gagnez ce séjour, ce pack pure Merci. Montagne. Bravo, Christian.
3: Merci.
0: À bientôt à Saint-Laurent. Bonjour. Allez. Merci mon cri-cri. Bisous, bisous. 04 93 82 03 04. Internet également. Beaucoup d'inscrits. Ce week-end, vous allez sur ici.fr/azur. C'est très, très simple. Alors, il faut télécharger l'application ici qui vous permet de retrouver les temps forts d'ici Azur, mais en même temps de vous inscrire pour jouer avec nous. Et pourquoi pas être sélectionné pour ce pack pure montagne. Je vous attends. Dans un instant, on joue ensemble. Troisième candidat, tiens, on parlait des couleurs de l'automne. On va se savourer cette belle chanson signée des Innocents avant de se retrouver pour jouer. Allez, à tout de suite.

0: très joli titre des Innocents à l'instant, Color sur Ici Azur. À propos de couleur, est-ce qu'on voit rouge sur les routes? On va regarder sur l'autoroute A8 tout d'abord. Tout se passe bien, hein. Mais attention, on nous signale un produit, du produit sur l'autoroute A8, juste après la sortie Nice-Est en direction de Saint-Isidore. Vous avez compris, donc, dans le sens Italie-Aix-en-Provence. On nous met en garde, en tous les cas, les services de Vinci Autoroute nous signalent que du produit est tombé sur la chaussée. Ça peut être genre de l'huile ou un produit glissant. Alors là, faites très attention. Si vous avez des précisions quant à l'origine exacte du produit qui nous est indiqué et qui peut avoir des conséquences sur l'autoroute A8, n'hésitez pas à nous appeler au 04 93 82 03 04. Je rappelle la zone juste après la sortie Nice-Est, dépasser la sortie Nice-Est et avant d'arriver sur Saint-Isidore, produit qui nous est signalé donc sur l'autoroute A8. Soyez vigilants et si vous avez d'autres infos, évidemment, toute sécurité, vous nous appelez.
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0: Et pur moment d'évasion, ce pack pure montagne vous attend cette semaine, c'est cadeau. Tyrolienne à la Colmiane, vos entrées au Parc des Loups, à Saint-Martin-Vésubie, le Vésubia Mountain Park tout à côté, espace bien-être, espace piscine, moment spa, roquebilière, essence, 50 euros d'essence pour monter. Quand vous serez arrivé là-haut, franchement, vous n'aurez qu'une expression à la bouche, Dieu que c'est beau.

0: Daniel Balavoine, et Dieu que c'est beau.
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0: Dieu que c'est beau, Dieu que c'est bon. Ce seront les mots que vous aurez à la bouche, j'en suis sûr, quand vous aurez gagné ce pack pure montagne, dont vous profiterez avec la personne de votre choix. Ça n'est pas un plaisir solitaire, mes enfants. Vous allez pouvoir savourer à deux une descente en tyrolienne. Enfin, chacun son tour, mais enfin, à deux quand même. Là, c'est à la Colmiane. Les entrées, le parc des Loups, le fameux parc Alpha, on est à Saint-Martin-Vésubie. Tout à côté, le Vésubia Mountain Park pour jouer les Indiana Jones, avec en plus l'espace piscine et bien-être à votre disposition. Le spa thermal, Roquebilière, ça c'est un petit peu plus loin, mais c'est quand même tout à côté. Et 50 euros de bon d'essence pour mettre dans le réservoir, histoire de dire, bah dis donc, c'est un petit peu, voilà, il y a la sauce qui coûte plus cher que le poisson, c'est-à-dire que, bon, il faut bien monter la montagne, mais on n'a pas, voilà, de quoi mettre de l'essence dans la voiture. On s'occupe de tout, vous inquiétez pas les enfants. Anne, bonjour.
3: Bonjour.
0: Anne, ravie de vous accueillir, Anne. Bon, vous avez passé un bon week-end à Bonson ?
3: Oui, très bon.
0: Bon, Bonson, c'est bien, c'est joli, c'est la nature, la montagne, oui. Voilà, la communion avec la nature que j'évoquais à l'instant, ça vous connaît, hein, Anne ?
3: Oui.
0: Oui, bien sûr. Bon, ça vous dirait qu'on joue ensemble ?
3: Oh oui, volontiers.
0: Bon, ça vous tente ? Qu'est-ce qui vous tente le plus, là, entre la tyrolienne, le parc Alpha, le spa ?
3: Le spa.
0: Ah oui, le spa, ah oui. Vous aimez bien ça, moi aussi j'aime bien le spa.
3: Le parc Alpha, oui, mais tout est beau. Hein.
0: Oui, c'est-à-dire que c'est à la fois éclectique et lié par un dénominateur commun qui est la détente. En fait, Anne.
3: Exactement.
0: C'est voilà. Ça, ce pack pure montagne que je vous propose et que je vous invite évidemment à partager avec la personne de votre choix et surtout que je vous souhaite voir gagner, puisque nous connaîtrons le nom du gagnant vendredi un petit peu avant midi. J'envoie la tourniquette. Ouais, tous les gagnants voient leur nom s'inscrire, donc évidemment rejoindre la liste des candidats potentiels qui seront donc tirés au sort par la tourniquette. Moi, je ne fais rien, c'est le hasard qui décide, et on verra ça vendredi, ce vendredi avant midi. Vous êtes tombé sur la case l'un et l'autre. Anne, oui. L'un et l'autre, j'ai mélangé deux chansons. Deux chansons, deux chanteurs français. J'ai mélangé, vous allez voir, c'est un petit mélange que j'ai fait. J'ai mélangé. À vous d'arriver à me les séparer, c'est-à-dire me dire qui chante d'un côté et qui chante de l'autre. Ils sont deux. On y va, Anne, on écoute ?
3: Oui, oui.
0: Écoutez bien, c'est parti.

0: et même jusqu'à ma vie privée.
1: Ils sont deux, ils chantent en même temps, mais qui sont-ils, Anne, selon vous?
2: Alors, il y a un homme et une femme,
1: oui.
2: Il y a Laurent Pagny, et par contre, la femme, c'est, je connais, mais...
1: Bien sûr, vous la connaissez, ils se connaissent bien tous les deux, hein. Ils sont de la même génération, ils ont bossé ensemble, ils ont même été, ouais, je vous aide un petit peu, ils ont été jurés dans la même émission.
2: J'allais dire Virginie, mais non, la brune là.
1: Oui, elle a été brune. Je sais même pas. Non, je crois qu'aujourd'hui, elle a laissé naturelle. Elle est grise. Elle est grise, blanche. Hein.
2: Oh.
1: Alors Florent Pagny, on l'a là. C'est bon. Florent Pagny, on n'y pense plus. Oui, c'est lui. La première partie du chemin a été faite. Maintenant, la voix féminine. C'est une chanteuse que vous connaissiez. Vous connaissez cette chanteuse.
2: Oui.
1: Oh. Anne. Non.
2: Oh,
1: le jingle perdu vient de retentir et j'en suis bien désolé. On va les écouter séparément. Zazie. J'espère que vous restez zen, Anne. Et évidemment, derrière Florent Pagny avec Ma liberté de penser. Anne, bon, restez zen, restez cool. Rappelez-nous très vite, dès que vous le pouvez, dès que le cadeau vous fait envie. On est là entre 11h et midi. Si vous passez par ici, on vous gâte. En attendant, je vous souhaite une très bonne journée à bon son, Anne.
2: Merci beaucoup.
1: Je vous embrasse fort, à très très vite. Allez, dans un instant, dernier candidat pour ce pack pure montagne. 04 93 82 03 04 ou internet. Et là aussi, j'ai pas la main sur le truc. C'est plutôt Marie Chantal qui vous accueille ce matin, qui fait sa petite tambouille. Allez, à tout de suite.
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1: Allez, on va s'écouter une jolie chanson signée ici à Give Me Love et juste après on retrouvera Elle n'est qu'amour. Elle se prénomme Marilyn, elle est à Cagnes-sur-Mer, elle est déjà avec nous. Tu en lui fais un petit coucou à Marilyn? Oui. Marilyn, bonjour.
9: Coucou.
1: Oui, coucou Marilyn, bon. Hein, je disais, Marilyn n'est qu'amour, vous n'êtes qu'amour.
9: C'est gentil, écoutez si vous le dites.
1: Non, mais je le sens, moi, d'ici, vous savez, j'ai un pif hein, pour ça. J'ai une sorte de scanner XXL.
9: Hein.
1: Marilyn, avec un prénom pareil, vous ne pouvez être que l'amour. Vous ne pouvez être que l'amour. Moi, je vous propose, on connaissait l'amour à la plage, moi, c'est l'amour à la montagne, parce que dans un instant, vous allez jouer pour gagner un pack pure montagne. Je vous propose qu'on se retrouve dans 3 minutes, Marilyn. Ok?
9: Allez, ok.
1: À tout de suite. Ne bougez pas, ne partez pas loin. On écoute Sia et on se retrouve.

0: Et oui, l'amour, l'amour, l'amour, chanté par Sia à l'instant sur Ici Azur.
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0: Sia, s'il y a de l'amour, on n'a pas besoin de grand-chose d'autre. N'est-ce pas, Marilyn ?
3: Ouais, je suis d'accord, c'est déjà... énorme.
0: Déjà l'amour, mais l'amour d'une manière générale, hein, pas simplement l'amour pour l'être aimé avec lequel on partage sa vie, ce qui est déjà beaucoup, mais l'amour, hein, qui
3: chante. Ouais, regarde si l'amour, les hommes, ouais, sur les
0: cheveux. Ouais, ouais, quand les hommes vivront d'amour, hein, vous connaissez la chanson. Ouais. Et en ce moment, c'est vrai qu'il faut le chercher, l'amour, hein. L'amour entre les êtres. Ouais. Vous savez, moi, j'étais en vacances en Normandie la semaine dernière. J'ai croisé, je vous assure que c'est vrai, une vache. C'est normal, c'est en Normandie, il y a beaucoup de vaches.
3: Oui.
0: Et je me suis approché de cette vache. Je crois qu'il y a bien longtemps que quelqu'un ne m'avait pas regardé comme cette vache.
3: De manière aussi pure et naturelle.
0: C'est tellement expressif, les yeux d'une vache.
3: Ouais.
0: Ouais.
3: C'est vrai.
0: J'ai eu un moment, je me suis dit, est-ce que je ne finirai pas ma vie avec cet animal, tu vois? Et je lui ai dit Marguerite, car elle s'appelle Marguerite, comme beaucoup de vaches d'ailleurs. Je lui ai dit, est-ce que tu ne finirais pas ta vie avec moi? Et je la sentais quand même dubitative sur le coup. Elle m'a regardé, elle m'a fait mouuuuh. Donc je me suis dit, elle doit encore hésiter. Si tu veux, elle doit encore hésiter, donc je repasserai. Qu'est-ce qu'on peut raconter comme conneries des fois? Hein? Bon, Marilyn, je suis ravie de vous accueillir. Oui. Qu'est-ce que vous faites dans la vie, Marilyn?
3: Je suis infirmière.
0: Alors, on s'est déjà parlé.
3: Oui.
0: On a déjà joué ensemble. Vrai. Parce que moi, j'adore les infirmières. Et puis, je salue à chaque fois votre travail. Et puis là, alors, écoutez, là, je vais redevenir sérieux une minute, Marilyn. Non seulement, évidemment, il y a le travail en lui-même, mais vous êtes directement impactée par cette hausse des carburants, Marilyn.
3: Complètement. Oui, absolument. Qui n'est pas compensée du tout. Par quoi que ce soit, donc oui, totalement.
0: Parce que vous êtes infirmière libérale, vous allez de maison en maison.
3: Oui, en libérale, c'est ça.
0: Voilà. Non, mais moi, ça tombe bien qu'on en parle, parce que j'ai vu un reportage récemment à la télévision, où il y avait une infirmière qui venait évidemment tous les jours quasiment voir les mêmes patients ou presque, et qui est malheureusement, pour des raisons financières, dues à l'impact de la hausse des carburants, a dit à l'une de ses patientes qu'elle ne pourrait pas plus revenir tous les jours. Mais vous imaginez le cataclysme dans la tête de ces gens qui n'ont parfois plus que vous comme lien social.
3: Oui, totalement. Mais malheureusement, il faut parfois faire des choix. Après, c'est surtout cette situation dans les coins ruraux.
0: Bien sûr. Mais vous n'êtes pas responsable. Vous êtes une femme. Vous êtes une femme active. Mais vous ne pouvez pas travailler à perte. Donc à un moment, exactement, il faut bien vous y retrouver.
3: Mais c'est ce qui se passe depuis quelques années. De toute façon, le gouvernement fait peu de choses pour compenser justement le manque à gagner qu'on a. Et on n'a aucune compensation. Donc c'est pas évident. Ouais, on perd de l'argent en fait depuis quelques années. Mais bon, écoutez.
0: Ouais, je sais, voilà, que votre abnégation va au-delà. De...

0: toutes ces considérations matérielles, mais qu'en plus en ce moment, enfin depuis quelques semaines, la hausse du prix des carburants vous impacte lourdement. Voilà, je tiens à vous adresser tout mon courage, toutes mes félicitations et à englober également toutes les professions qui sont voilà obligées, dont l'activité est inhérente à la consommation de carburant et donc qui pèse lourd dans la trésorerie, qui pèse lourd dans vos finances. Voilà, Marilyn. Parenthèse refermée, mais je tenais quand même à le dire, à le préciser, parce que souvent ça nous passe un petit peu au-dessus de la tête et ça il faut pas, Marilyn. Bon, moi je vais vous offrir un moment détente. En tous les cas, je vous le souhaite ardemment. Pure Montagne, le parc Pure Montagne avec la Colmiane, le parc Alpha, les loups, mais surtout l'espace détente pour vous, Marilyn. Vraiment, je vous souhaite bonne chance. Moi, je suis sûr qu'on va y arriver. Allez, j'envoie la tourniquette.
1: Okay.
0: Elle va s'arrêter sur une case. Ça y est, c'est fait. Attention au trou. Marilyn, nous allons écouter une chanson. J'ai enlevé un mot dans cette chanson. À vous de me retrouver le mot manquant. Nous allons écouter le grand Yves Montand chanter une chanson de saison, Les Feuilles Mortes.
2: 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Les feuilles mortes se ramassent à la pelle. 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C'est une chanson qui nous ressemble.
0: Marilyn,
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0: Avez-vous une idée ou un embryon d'idée ou pas d'idée du tout? Mais ça, je ne veux même pas y penser.
1: Mais non, mais j'ai pas entendu le mot qui manque.
0: Le mot qui manque. Hubert, qui réalise l'émission, est-ce que vous pouvez me remettre l'extrait pour Marilyn, l'extrait d'Yves Montand qui chante Les Feuilles Mortes?
2: Les Feuilles Mortes. À la pelle. Tu vois? Je n'ai pas oublié, les feuilles mortes se ramassent à la pelle, les souvenirs et les... C'est une chanson qui nous ressemble, toi tu m'aimais et je t'aimais, nous vivions tout. Les deux ensemble, toi qui m'aimais,
0: Marilyn,
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0: les souvenirs et les... Vous savez, quand on est un petit peu mélancolique, quand voilà, on pense parfois aux gens qui ne sont plus là, et au moment qu'on n'a pas passé, au moment où ils étaient là,
1: et bien quand on dit
0: les quoi?
1: Les regrets.
0: Ben bien sûr, mais oui.
1: C'est ça?
0: Mais bien sûr que c'est ça, Marilyn, on vérifie.
2: Les feuilles mortes se ramassent à la pelle.
0: Écoutez, c'est maintenant.
2: Les souvenirs et les regrets aussi.
0: Marilyn, bravo, oui.
1: Ah, je suis contente.
0: Les regrets. Alors là, pas de regret de nous avoir appelés parce que votre nom s'inscrit dans la liste des candidats potentiels qui seront appelés peut-être vendredi, un petit peu avant midi. Si la tourniquette vous désigne, Marilyn, j'aurai grand plaisir à vous passer un petit coup de fil. Vendredi, un peu avant midi.
1: Je serai attentive pendant ma tournée parce que je travaillerai, mais je tâcherai d'être oui.
0: Si jamais vous êtes sélectionnée, écoutez bien, si jamais vous êtes sélectionnée et que ça répond, on sait que vous êtes infirmière et que ça répond pas, que c'est dans le vide, on vous rappellera, vous inquiétez pas. On va gérer la situation, Marilyn. Vous faites pas de soucis.
1: Okay.
0: Je vous souhaite une très très bonne semaine. J'étais ravi de jouer avec vous.
1: Beaucoup.
0: Bonne chance pour vendredi. Bravo, Marilyn.
1: C'est gentil. Merci. Gros bisous à tous. Merci.
0: Je vous embrasse fort. Allez, demain à partir de 11h, tout recommence pour vous. Un pack Pure Montagne à gagner cette semaine.
3: Et pas...

0: Michel Berger sur Ici Azur. Allez, bonne journée, il est midi. Et dans un instant, on jettera un coup d'œil sur le temps, c'est radieux. Très très belle semaine côté ciel. Ce sera juste après l'info, Mélodie Vialet, la mobilisation étudiante. On y reviendra dans un instant, mais pour l'heure, on va revenir sur cette histoire de tableaux volés au musée Renoir.
1: Oui, puisqu'une conf de presse a eu lieu ce matin, les tableaux du musée Renoir ont été légèrement endommagés. C'est ce que fait savoir le procureur de la République de Marseille. Il donnait donc une conférence de presse ce matin, alors que les deux tableaux volés début septembre à Cagnes-sur-Mer ont été retrouvés la semaine dernière. Le cadre de la femme au puits a été dégradé et le portrait de Madame Colonna Romano présente une déchirure. Le principal suspect, un homme âgé de 29 ans résidant dans le Var et défavorablement connu des services de police, a été mis en examen samedi dernier. Toujours selon le procureur, l'individu avait effectué le 3 octobre dernier une visite de la Fondation MAG à Saint-Paul-de-Vence après avoir rencontré un quatrième individu également défavorablement connu des services de police, notamment pour des faits liés à des vols de tableaux.
0: On y vient, Mélodie, c'est le fait de l'actualité. La mobilisation étudiante et lycéenne, elle baisse en intensité en ce début de semaine.
1: Oui, ce matin, une quarantaine d'étudiants ont bloqué l'entrée du campus Valros à Nice. Un blocage depuis l'intérieur de l'établissement, dans le calme, selon la préfecture. Un blocage du lycée Jacques Dolle a eu lieu aussi à Antibes. 150 jeunes y ont participé. Les autorités ont signalé des tirs de mortier. Les forces de l'ordre sont donc présentes depuis 7 heures ce matin. Et puis toujours à Antibes, une quinzaine de jeunes se sont mobilisés devant le lycée Léonard de Vinci. Là aussi, quelques heures ont été signalées. Un mouvement, en tout cas, qui fait réagir notre invité ce matin sur Ici Azur, le nouveau sénateur des Alpes-Maritimes, Laurent Castillo, encarté à l'UDR et proche d'Éric Ciotti.
2: Si les revendications peuvent être légitimes et aujourd'hui l'accès à un professeur devant dans chaque classe, le système de classement des étudiants pour des élèves pour accéder à l'université aujourd'hui pose un vrai problème. Pour autant, c'est pas parce que le problème est réel, c'est pas parce que le droit de manifester est quelque chose d'acquis dans la Constitution, que de casser, que de brûler, que de bloquer est quelque chose d'acceptable. Donc là aussi, il y a une politisation de cette manifestation. Je pense qu'il faut une réponse, mais aussi une réponse ferme. On ne peut pas tout casser, même si la justification de ces manifestations, je la partage.
1: Et toute cette interview de Laurent Castillo est à retrouver sur l'appli Ici Azur.
0: De l'autre côté de l'échiquier politique,
1: c'est Raphaël Glucksmann qui remporte la primaire social-démocrate en vue des présidentielles. Pour le socialiste Patrick Allemand, élu de Nice, Raphaël Glucksmann peut séduire dans la capitale azuréenne.
3: Il y a un électorat niçois qui est le centre-gauche, qui était occupé par Macron jusqu'à maintenant et qui va se retrouver un peu orphelin. Et donc je pense que cet électorat-là va voter Glucksmann beaucoup plus facilement que si ça avait été un autre candidat socialiste.
4: Ça y est, maintenant c'est parti alors du coup?
3: Bon, c'est pas encore parti, hein. Il y a encore beaucoup de choses à voir, à discuter. Mais en tout cas, il y a une chose qui se ressort de ce scrutin, c'est que les Niçoises et les Niçois, mais également l'ensemble des électeurs ne veulent pas d'une alliance avec LFI. 66%, c'est un référendum anti-LFI.
1: Patrick Allemand qui participe en ce moment au conseil municipal de Nice. À l'ordre du jour, plusieurs dossiers importants, notamment en matière de sécurité, avec un projet de triplement des effectifs de la cellule d'intervention de la police municipale. Et puis les élus doivent également examiner la création de nouvelles places en crèche, des aides au logement, mais aussi la création d'une maison des femmes pour les femmes victimes de violences. On apprend également que le maire de Nice, Éric Ciotti, annonce la réouverture du MAMAC, le musée d'art contemporain. Ce sera d'ici la fin de l'année. Et puis la région Sud qui aura aussi aujourd'hui un nouveau président après la démission de Renaud Muselier, élu sénateur. Le conseil régional Provence-Alpes-Côte d'Azur doit élire son successeur. Ce vote se déroule en ce moment à huis clos.
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0: Du beau, que vous soyez en bord de mer, dans le moyen pays, dans le haut pays, vous aurez du soleil cet après-midi. Et je peux même vous dire, Mélodie, que vous aurez du soleil une bonne partie de la semaine avec des températures très agréables. Hein. Bien sûr, on attend la pluie, mais bon, non plus, on passe plein de ce ciel bleu et de cette douceur automnale. 25 à Menton, 24 à Nice, 24 à Mougins et à Grasse et sur la hauteur, une vingtaine de degrés, notamment sur le Mercantour, avec une vingtaine de degrés sur Saint-Étienne de Tinée. Sur Oron, 20 degrés également sur Tende. Bon après-midi, il est midi 5.
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8: Et bonjour à tous, bienvenue. J'espère que vous avez passé une belle après-midi, que ce lundi n'est pas trop dur, on le sait, les temps sont compliqués, mais on va y arriver ensemble, en échangeant des bons plans pour récupérer des sous, éviter les arnaques, en parlant santé, et ça tombe bien, c'est tout ce qu'on fait ici pour vous, parce qu'on estime qu'on vous doit bien ça, et c'est le titre de l'émission. On est ensemble jusqu'à 13h, chers amis, bienvenue. C'est votre antenne, hein, 0810 055 056, vous avez des questions, on a les réponses. Moi, je m'appelle Enora Malagré, et grâce notamment à cette merveilleuse bande composée de la patronne Aude Razo, Madame Antiarda. Coucou Aude.
9: Au garde à vous, s'il vous plaît. Attention. Bonjour, bonjour à tous.
8: Bonjour ma Aude. Notre médecin, Gérald Kierzek. Coucou.
10: Bonjour. Bonjour.
8: Ça va docteur?
10: Tout le monde. Bah, très bien. Pour un lundi matin, on est en pleine forme. On
8: parle santé mentale. Mais tout va bien. Notre grande journaliste Elsa Wolinski. Bonjour Elsa.
11: Bonjour.
8: Et Monsieur Bonplan Valère Correa.
12: Salut Enora, bonjour à toutes et tous.
8: Et dans un instant, je vous présenterai aussi notre collègue, le journaliste de 60 millions de consommateurs. Parce qu'aujourd'hui, gros dossier, notamment sur les robots lave-vitres, les robots de ménage en général. Et puis Gérald Kierzek nous parlera aussi un peu résilience, comment se former au premier secours pour la santé mentale. Et puis Elsa nous dira aussi tous les petits noms qu'elle a donnés à ces robots, justement, qu'elle n'utilise absolument jamais. Vous pouvez, je vous l'ai dit, nous joindre au 0810 055 056 et nous laisser entre autres des messages vocaux, comme l'a fait Pamela aujourd'hui.
11: Bah, moi, j'ai déjà entendu quelque part que apparemment l'État pouvait prendre de l'argent comme ça qui dort sur un compte. J'ai 100 euros sur un vieux compte que j'ai pas utilisé depuis un moment. Est-ce qu'il faut que je m'inquiète ou pas?
8: Très bonne question, Pamela. C'est pour notre Aude, ça.
9: Ne vous inquiétez pas trop, Pamela. Il y a quand même peu de chances que ça vous arrive. Et je vais vous parler de Cyclades.fr, une astuce tout simple pour savoir si vous avez de l'argent qui dort vraiment quelque part.
8: On y répond plus avant. C'est pas français, peut-être, je ne sais pas. Dans une trentaine de minutes. On est ensemble jusqu'à 13h. On vous doit bien ça sur Ici. Je l'ai dit en préambule, aujourd'hui nous allons parler notamment des robots lave-vitres, puisque nos chers amis de 60 millions de consommateurs, je vais y arriver, ils consacrent un grand dossier grâce à Adriane de San Isidoro, que nous recevons à nouveau avec notre... j'arrive pas. Allez, je si. Ce sera sans phrase.
10: Non, il faut ajouter un peu. Faut ajouter olé à la fin.
8: Vous allez voir. Ça va pas là. Écoutez, c'est lundi, je sais pas ce qui m'arrive. Comment ça va, Adriane?
13: Ça va bien, moi.
8: Passons à autre chose. Alors, vous avez consacré un large dossier aujourd'hui sur les robots lave-vitre, chère Adrienne. Et absolument. C'est Valère Correa qui va vous cuisiner, si je puis me permettre.
12: Alors, les robots lave-vitre, mais aussi les robots pour faire le ménage, on va en parler. Est-ce que ce sont des gadgets? Est-ce que ça peut vraiment nous aider? On va commencer par les robots lave-vitre. J'avoue que quand j'ai vu ce classement, je me suis déjà demandé, mais qu'est-ce que c'est qu'un robot lave-vitre, Adriane?
13: En fait, vous allez avoir deux sortes de robots lave-vitre. Il y en a qui ressemblent à des grosses voitures télécommandées de forme rectangulaire, qui sont équipées de chenilles pour avancer, et d'autres qui ressemblent plutôt à des gros téléphones fixes et qui sont équipés de patins rotatifs et qui avancent en oscillant par reptation sur la vitre.
9: Oula,
13: c'est assez étrange, mais voilà, ce sont les nouvelles créatures domestiques.
10: Ils montent verticalement sur la vitre.
13: Absolument, ils défient les lois de la gravité. Alors, comment est-ce que ça marche?
8: Oui. Les bruitages, oui. N'hésitez pas à la recruter.
13: Sur une lumière. Du coup, comment ça marche? En fait, on positionne le robot à la verticale sur la fenêtre, on enclenche le bouton de démarrage, et donc là, il y a un aspirateur qui va s'enclencher, qui va permettre au robot de s'accrocher à la paroi. Et donc, bah là,
10: le robot va pouvoir
13: absolument.
8: Le gars est en varap.
13: Totalement.
9: Et donc, tout seul, il marche tout seul. On n'a pas besoin avec le bras.
13: Et donc, bah non, bah justement, on délague absolument toute l'étape de nettoyage au robot qui va pouvoir donc s'élever, aller à droite comme à gauche, détecter les bords. Et en avançant, il va asperger en fait du liquide nettoyant. Et en fait, ces petits trous sont recouverts de chiffons en microfibre.
10: Ouais.
13: Il va passer sur les tâches et ça disperse les traces sur la vitre.
12: Donc ça fait un peu gadget quand on en parle, mais enfin ça se vend et moi je voulais qu'on fasse le point là-dessus parce qu'il faut pas se dépenser inutile, c'est quand même important parce qu'à chaque fois le robot va falloir le changer de vitre, c'est quand même un peu contraignant. Mais combien ça vaut un robot lave-vitre en moyenne?
13: C'est entre 100 et 450 euros selon les modèles.
8: C'est hyper cher.
13: Donc c'est pas donné. Alors nous on a quand même trouvé un bon robot aux alentours des 250 euros. Donc on peut trouver des robots à des tarifs qui sont relativement accessibles.
12: Vous avez fait un classement justement dans le dernier numéro de 60 millions de consommateurs qu'on retrouve en kiosque, je le rappelle. Qu'est-ce qu'on apprend avec ce classement?
13: En fait, on apprend que, si vous voulez, certains robots peinent vraiment à quand même nettoyer certaines tâches. Donc, il y a à boire et à manger. Il y a des robots qui sont efficaces. Il y en a d'autres qui sont aussi beaucoup plus rapides pour laver un mètre carré de fenêtre. Certains vont mettre 2 minutes, d'autres 9. Donc, 9 fois X fenêtres à laver, ça peut être un peu longué. Il y en a qui, en fait, si vous voulez, ce sont des robots qui sont reliés à une station de charge. Ils sont reliés par une espèce de câble d'alimentation qui va relier le robot à cette station. Et donc, selon la longueur de ce câble, le robot pourra aller plus ou moins loin en haut sur la fenêtre.
8: Ça marche sur les très très grandes baies vitrées
13: exactement.
8: Pour les gens très très riches comme si Gérald Kierzek,
10: on rigole, mais personne n'aime faire les vitres. Deuxièmement, il y a des vitres qui ne sont pas accessibles. Ouais. Et troisièmement, c'est un vrai sujet parce qu'on voit sur les réseaux sociaux, alors peut-être que je me suis abonné au mauvais compte, mais on voit plein de robots comme ça à des prix
13: Justement, sur cette histoire d'atteindre toutes les fenêtres, il faut prendre un robot avec un câble d'alimentation très long on veut aller tout au bout. Et donc, il faut y faire attention.
8: Déjà, si vous avez ce fameux robot pour vitre, appelez-nous, écrivez-nous 0810 055 056. J'aimerais bien vos retours sur expérience, comme on dit. Et nous allons accueillir Claudette de Vézélois. J'embrasse très fort ici Belfort, Montbéliard. Coucou Claudette, lundi chez vous c'est ménage, ma chère Claudette.
14: C'est ça, tout à fait, tous les lundis. Bonjour à vous, bonjour toute l'équipe.
8: Bienvenue. Bonjour. Alors, vous aviez essayé ou pas, vous, ça, le robot?
14: Moi, j'ai pas de robot. La nature m'a fait 2 mains, 2 bras, et ils vont pas mal. Et ça fait de la gymnastique.
8: Eh ben voilà, j'adore. Mais vous faites comment, Claudette, pour nettoyer vos vitres? C'est quoi votre petite potion magique?
14: Je n'ai pas des grandes baies vitrées. J'ai une des porte-fenêtres, mais pas de grandes baies vitrées.
8: Ouais.
14: Alors moi, je prends tout simplement ou une éponge ou un chiffon doux dans une petite bassine avec de l'eau tiède, du vinaigre, quelques gouttes, une fois de temps à autre, je ne fais pas tout le temps, de liquide vaisselle. Et vas-y, je mets tout ça sur mes vitres, j'enlève avec la raclette et j'essuie avec un chiffon doux.
8: Ah oui. Valère, il est quand même de la même école que vous.
12: Oui, Claudette.
8: Désolée, Adriane.
12: Non, mais c'est parfait. Et en même temps, 60 millions, ils le disent souvent, attention à ne pas surconsommer. Il y a des appareils, c'est quand même un peu des gadgets. Peut-être que ça en fait partie, mais c'était bien cet éclairage. Mais c'est vrai que moi, comme Claudette, je fais exactement la même chose. Et je suis de la team... Pas de traces sur les vitres. Ça me rend dingue une trace sur les vitres. Donc j'y reviens, je vous le dis.
8: Commençons
15: à vivre ensemble, Valère.
8: À connaître Valère, ça m'étonne pas. Le gars est à peine maniaque.
10: Hypochondriaque, maniaque, obsessionnel.
8: Et c'est pour ça qu'on... Très bon client pour vous, docteur Kierzek.
10: Non, mais je voudrais poser une question entre ces robots comme ça, la vitre, et les nettoyeurs vapeur. Parce que pour le coup, du nettoyeur vapeur, ça peut servir à d'autres choses.
13: Oui, mais alors, les nettoyeurs vapeur, ça va s'utiliser quand même pas mal aussi sur les sols. Là, en l'occurrence, c'est vraiment ce qui est utile avec ce type de robot, c'est qu'il n'y a aucune opération manuelle. C'est surtout
8: ça. C'est autonome. Mal.
13: Et donc, si on ne veut pas sortir son escabeau parce qu'on a 10 fenêtres ou une grande baie vitrée, ou juste qu'on n'est pas en condition physique pour
10: attention
13: le faire.
10: Attention à l'escabeau.
13: C'est quand même bien pratique. En revanche, si on est en pleine forme et qu'on a 3 fenêtres à faire, ça ne sert pas à grand-chose.
8: Alors, si vous avez des trucs et astuces comme Claudette, qui nous parlait d'ailleurs, moi ça m'intéresse, mais au vinaigre, chiffon, raclette, tout ça, on est preneurs, preneuses. Appelez-nous 0810 055 056. On continue de parler de vos robots ménagers. On a des bons plans à venir, mais pour l'heure, nous écoutons De Palmas. Tombez sur votre radio ici, on est ensemble jusqu'à 13h et il est midi 13, donc on vous doit bien ça.

0: Gérald de Palmas.
1: Merci.
0: Tombé sur votre radio ici. On est ensemble jusqu'à 13h.
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0: Gérald Kierzek qui s'est incrusté sur la désannonce du titre tant il est fier de porter le même prénom que ce grand artiste. Quel coquin ce Gérald Kierzek qui vous parlera dans un instant, chers amis, de votre santé mentale et des premiers gestes de secours. Un peu plus tard dans l'émission, Elsa nous dira les prénoms qu'elle a donnés à ses différents robots.
4: Et oui.
0: Un peu comme son collègue Valère Coréard, on va en parler dans un instant, puisqu'il est au cœur d'un grand dossier, chers amis, j'ai roulé les airs, c'est vous dire, sur les robots ménagers. Nous avons la chance d'avoir notre collègue Adrian de San Isidoro, de 60 millions de consommateurs, qui a consacré un très joli dossier dans le magazine sur les robots La Vitre. Certes, c'est un peu cher, mais Dieu que c'est pratique. Vous êtes très très nombreuses et très nombreux à réagir au 0810 055 056. On prend hein, vos trucs et astuces pour laver les vitres et tout d'ailleurs. Et là pour l'heure, on va parler des robots tout court. Vous savez, ces petits robots qui ressemblent à des soucoupes volantes et qui font le ménage à notre place. C'est pas mal ça, Valère.
5: Bah, en tout cas, ça se démocratise, c'est vrai. Ça vaut quand même relativement cher. Est-ce qu'on est dans une tendance de fond, cher Adrian, sur les robots ménagers? Et est-ce qu'il y en a certains efficaces?
0: Si vous en avez chez vous, vous nous le dites, hein, écrivez-nous.
6: Alors oui, ces robots s'achètent de plus en plus parce que les prix ont tendance un petit peu à baisser avec les années, mais ça reste quand même très cher, hein, entre 100 pour les tout premier prix et plus de 1000 euros pour les modèles les plus onéreux. Alors c'est effectivement très pratique, on le programme quand on va au travail ou quand on va faire ses courses, on revient, le ménage est fait, mais pas toujours nickel chrome. Il y a des modèles qui peinent un petit peu sur certaines surfaces, sur les moquettes, sur les parquets, parfois même c'est déconseillé de le passer sur le parquet parce que les modèles laveurs peuvent avoir tendance à l'abîmer. L'humidité et le bois, ça fait deux. Et puis après, vous allez avoir des modèles qui sont équipés de brosses, par exemple, bien pratiques pour enlever les poils d'animaux domestiques qui se prennent dans les tapis. Donc, si on en a à la maison, il faut faire en conséquence. Bref, il y a vraiment énormément d'offres.
5: Si on est intéressé par ce type d'appareil, qu'est-ce que vous nous conseillez de regarder? Quels sont les critères importants pour choisir?
6: Oui, alors vérifiez d'abord si vos sols peuvent être lavés avec votre robot. Si vous avez du parquet, peut-être qu'il faudra aller sur quelque chose d'autre.
7: C'est écrit sur la boîte, ça? C'est écrit conseillé pour tel ou tel sol?
6: Non, ils disent, ils mettent en avant les programmes qui sont embarqués par le robot, sans dire évidemment n'achetez pas le nôtre parce que il y a pas X ou X fonctionnalités. Donc oui, il faut faire attention. Pareil, même chose si vous avez un animal, prenez le bon appareil. Ensuite, ça c'est mine de rien, c'est important. Regardez pendant combien d'années ces robots sont mis à jour. Parce que dès qu'ils ne sont plus mis à jour, ou débranchés tout simplement à distance, eh bien, on n'a plus accès à tout un tas de fonctionnalités. Et donc, par exemple, c'est tout bête, mais vous pouvez cartographier la zone à nettoyer et exclure des zones que vous ne voulez pas être nettoyées. Et si votre appareil n'est plus mis à jour et débranché, par exemple, votre robot, il va aller aspirer la cheminée. Et la cheminée, alors, il y a toutes les chances qu'elle soit, qu'il n'y ait pas de feu, heureusement, mais le robot peut se piéger dans les bûches et continuer à essayer de nettoyer
0: et se décharger intégralement. Germinal.
6: Non, le nettoyage n'est tout simplement pas fait. Donc il faut le remettre à sa station de charge, le recharger et relancer. Donc en fait, si vous voulez, mine de rien, ces histoires de mise à jour, elles sont importantes.
5: Et puis c'est important de se dire qu'on ne le laisse pas en autonomie. Vraiment, c'est la vérité.
0: Vous en avez un, je suis sûre.
5: Oui, mais je viens de recevoir une notification.
0: Non, c'est vrai. Il s'appelle comment le vôtre?
5: Il s'appelle José. Enfin, je l'ai appelé José. Mais c'est une marque. Et là, je viens de recevoir batterie faible. Il faut le charger. Donc je vais le renvoyer sur sa station à distance pour qu'il se recharge un petit peu. Bah oui, parce qu'il y a une batterie à l'intérieur.
0: Il va tout seul à sa station, charger tout seul.
5: Et c'est là-dessus que je voulais attirer l'attention de celles ou ceux qui...
0: Je lui parlerai, moi, carrément.
5: Si vous voulez en acheter un, attention, on prépare le sol avant de le lancer. C'est-à-dire que là, ce matin, j'ai enlevé les tapis, les fils électriques, j'ai relevé les petits plaids pour pas qu'ils se prennent les pieds dedans. Et oui, il peut à un moment donné vous dire la station, je suis bloqué et il faut retourner à la maison. Alors, ça, c'est hyper embêtant.
7: C'est ça que je voulais demander parce que moi, j'ai pas du tout de robot. Est-ce que, par exemple, les chaises de ma table, il faut que je les mette sur la table?
6: Oui, alors ça peut être bien effectivement de préparer, comme le fait Valère, son intérieur avant de lancer un nettoyage, mais sinon aussi avant d'acheter un modèle, vérifier qu'il soit suffisamment compact pour pour qu'ils puissent passer en dessous de vos chaises, dans les interstices de la maison.
5: Un dernier mot, Adrien, sur les droits du consommateur. Quand on achète sur Internet, c'est vrai qu'on n'y voit jamais vraiment, c'est plus en fait. Quelles sont les règles de garantie? Est-ce qu'on a le droit d'essayer un produit? Si ça ne va pas, on le renvoie, ou de le retourner si quand on le voit, on veut changer d'avis? Voilà, rebriefez-nous un peu sur ça.
6: Alors, il y a quelque chose de très important qu'on achète sur Internet, qu'on appelle le délai de rétractation de 14 jours, valable sur tout produit neuf acheté sur Internet. Vous l'achetez, vous avez 14 jours à partir du moment où il arrive chez vous pour le tester, et s'il ne vous plaît pas, peu importe, de le renvoyer.
0: Et moi, ça me dit bien de tester un petit José comme ça pendant 14 jours et puis de le renvoyer. Non, mais c'est vrai, parce que moi, je ne sais pas, quoi en penser. Vous pouvez nous dire ce que vous en pensez en vrai, les amis. 0810, 055, 056. Je ne sais pas pourquoi je suis réfractaire, non? Elsa, je vous sens un peu dans mon équipe.
1: Mais non, mais moi, déjà, je n'ai pas compris la mise à jour. Je n'ai pas compris ce que vous expliquez. Je suis désolée.
6: Oui, en fait, si vous voulez, ces appareils, ils sont mis à jour à distance par les constructeurs pour maintenir des fonctionnalités à distance. Et en fait, quand ces mises à jour ne sont plus mises en œuvre, vous allez perdre un certain nombre de fonctionnalités, dont par exemple la cartographie ou l'exclusion de certaines zones, qui apportent un vrai confort technologique et d'ailleurs des points sur lesquels les fabricants communiquent. Donc c'est un petit peu comme si vous renonciez à, je sais pas, l'appareil photo de votre smartphone au bout de X années d'utilisation.
3: Donc ça veut dire qu'il faut qu'on fasse nous les mises à jour,
1: c'est ça,
3: et qu'il y a un problème si c'est des sous-marques ou des petites marques ou des opérations comme ça avec une fiabilité discutable, et la boîte coule par exemple, il n'y a plus de mise à jour.
6: Et surtout, le fabricant, généralement, c'est une obligation, doit annoncer le nombre d'années de mise à jour, et ce nombre d'années varie d'un appareil à l'autre.
0: On continue de dérouler cette émission, c'est la vôtre, on l'a construit ensemble, 0810 055 056. Partagez-nous aussi vos expériences. Dans un instant, notre docteur Kierzek nous parlera des premiers gestes de secours pour la santé mentale, mais pour l'heure, c'est Christophe Maé, il n'y a que de l'amour chez toi. Sur ICI, il est midi 23 et nous on est ensemble jusqu'à 13h les amis.

0: chez toi, Christophe Maé. On est ensemble jusqu'à 13h dans On vous doit bien ça, les amis. Jusqu'à 13h.
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0: Et ça discute hors antenne, si vous saviez, on s'est en train d'essayer de se donner des plans sur les robots lave-vitres, parce que finalement, Adriane, notre amie de 60 millions de consommateurs, m'a convaincue. Valère donnait des conseils à Elsa sur le petit robot qui vit sa vie tout seul, mais je trouve ça quand même un peu cher. On va donc vous accueillir pour en parler avec vous, 0810 055 056. On va accueillir Annie, qui appelle de Pouillet-les-Vignes. Coucou, ici Besançon. Bonjour Annie, bienvenue.
2: Bonjour.
0: Vous allez bien Annie ?
2: Très bien, avec un beau soleil, très bien, merci.
0: Ah, c'est vrai que ça fait du bien au moral, par ces temps un peu durs. Vous avez un appareil, un robot qui lave les vitres, c'est ça ?
2: Voilà, oui, j'ai une véranda quand même avec plusieurs vitres.
0: Oui.
2: Et du coup, c'est vrai que je disais, fallait que je prenne un escabeau pour aller en dehors et tout, tandis que là, j'ai trouvé un robot pas très cher.
0: Combien vous l'avez acheté, Annie ?
2: Je l'ai payé 119 euros.
0: 119 euros, je peux vous demander la marque ? Moi, est-ce que ça m'intéresse ?
2: Parce qu'il y a une marque, j'ai acheté sur un site, mais...
0: D'accord. Ouais. Je vais pas vous embêter, mais dans le sens où 119 euros, et il est super, il fonctionne très bien.
2: Windows Clinique Robot, mais... Ah oui, il est super, vraiment, voilà, j'ai une ficelle, je le mets à l'extérieur des vitres, je suis quitte de... Et voilà, tout en faisant autre chose, en surveillant de temps en temps, bien sûr, mais vraiment, c'est nickel.
0: Parfait. Eh ben, merci beaucoup, Annie, pour votre partage d'expérience. Vous êtes en train d'achever de me convaincre, décidément. Au revoir, Annie, passez une belle journée. J'en profite pour, dans la foulée, prendre Liliane, qui a cédé aussi à la tentation. Bonjour, chère Liliane, qui nous appelle de la Tour.
3: Oui, bonjour. Oui, effectivement, j'ai cédé aux sirènes, là, du lave-robot, du lave-vitre.
0: Mais c'est super. Combien vous a coûté le vôtre, chère Liliane ?
3: Environ 268, ah oui. Si je me souviens bien.
0: Ah oui, donc là, c'est une petite gamme supérieure. Et c'est formidable, vous ne pouvez plus vous en passer, je crois.
3: Ah, c'est fantastique. Vraiment, je ne sais pas comment. Mais vraiment, puis c'est économique, je veux dire. Parce que j'ai maintenant, bientôt l'année prochaine, j'aurai 80 ans. Mmh. Donc, je demandais à une entreprise ou à quelqu'un, bon, c'est bien de faire travailler les autres, mais... c'est un budget vraiment important aussi, les vitres. J'ai deux grandes vérandas, donc voilà. Et maintenant, c'est une vraie merveille. C'est comment dire, presque un jeu.
0: Ah, c'est presque un jeu. Eh ben, merci beaucoup, Liliane. Passez une très belle après-midi. Du coup, j'ai envie de jouer, moi. Hein, Adriane et toutes nos auditrices et nos auditeurs m'ont convaincu ça. Bon, finalement, c'est quand même pas mal, cette affaire.
4: Ben oui, ça permet d'éviter une corvée au quotidien. Ouais. Enfin, au quotidien, quelques fois par an. Et puis, y a quand même une règle qu'il faut rappeler. C'est qu'il faut les utiliser uniquement sur des fenêtres parfaitement planes.
0: Voilà.
4: Parce que sinon, il y a un risque de chute. Donc voilà, c'est quand même, la condition sine qua non, sinon à part ça vous pouvez y aller.
0: Merci beaucoup Adriane de San Isidoro. Achetez 60 millions de consommateurs, il y a un super classement, vous allez voir, c'est formidable. On va continuer de parler de ça, de santé mentale, mais pour l'heure c'est l'actualité dans toutes vos régions grâce aux 44 locales de Ici. À tout de suite.
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0: Il est midi 32, chers amis, nous sommes en direct ensemble jusqu'à 13h. C'est votre nouveau rendez-vous quotidien sur ici, ça s'appelle On vous doit bien ça. Je suis Enora Malagré, je suis accompagnée de Aude Razeau, Madame Antiarnac, notre grande journaliste Elsa Wolinski, Valère Coréard, Monsieur Bonplan et notre médecin aujourd'hui, Gérald Kirzek, qui nous parlera dans un instant des gestes de premier secours pour la santé mentale. C'est capital, c'est votre antenne, je vous l'ai dit, on est là pour vous rendre service. Ça se passe au 0810 055 056, c'est un WhatsApp, c'est gratuit. Et vous pouvez aussi nous laisser des messages vocaux, comme l'a fait d'ailleurs Pamela aujourd'hui.
25: Bonjour l'équipe. Alors je vous contacte parce que moi j'ai déjà entendu quelque part que apparemment l'État pouvait prendre de l'argent comme ça qui dort sur un compte. Et il se trouve que j'ai 100 euros sur un vieux compte que j'ai pas utilisé depuis un moment. Est-ce qu'il faut que je m'inquiète ou pas ? Voilà. Merci beaucoup et puis bonne journée.
0: Mais bonne journée à vous, ma chère Pamela, qui nous appelait d'ailleurs via Ici Bourgogne, que j'embrasse. Très bonne question. J'ai aussi entendu ça.
26: Oui, en fait, Pamela fait référence à une info qui a pas mal tourné ces derniers jours. Le gouvernement qui, pour boucher en partie le déficit, veut prélever de l'argent sur des comptes oubliés en déshérence. C'est le terme officiel. Alors en fait, on parle de comptes de livret d'assurance vie que vous avez tellement oublié, que vous n'avez pas touché depuis tellement longtemps, que votre banque a transféré l'argent à la Caisse des dépôts. Donc premier point, Pamela, déjà c'est une proposition, ce n'est pas voté, donc ce n'est pas fait encore, c'est important de le dire. Deuxième point, pour savoir si ça peut potentiellement vous concerner, petite astuce, vous allez sur cyclade.fr. Cyclade, c'est quoi ?
0: Cyclade,
26: c'est
0: comme les cyclades.
26: C-L-A-D-E, c'est le service de recherche des sommes oubliées.
0: C-I-C-L-A-D-E.
26: C'est ça, exactement. En fait, c'est hyper facile à utiliser. Je l'ai fait hier, c'est gratuit. Vous entrez votre nom, votre prénom, votre date de naissance et ça vous dit si oui ou non, il y a de l'argent à vous qui dort, effectivement, à la Caisse de dépôt. Vous avez tellement oublié que ça a été transféré à la Caisse
0: Elsa,
26: des dépôts.
0: Les yeux se sont illuminés.
27: Je suis d'aller voir.
26: Ça vaut le coup.
28: Des petites étoiles. Et alors, hier, vous avez essayé ?
26: J'ai rien trouvé. J'étais fort déçue. Je me suis dit, mince, c'est dommage. Bon, alors, si la réponse est oui, qu'effectivement, surprise, bonne surprise, vous avez quelque chose, vous pouvez tout à fait demander à le récupérer. Alors, il y a des limites de temps évidemment, mais elles sont quand même très larges. Tant que vous y êtes, faites la même recherche d'ailleurs sur cyclade.fr avec le nom de vos grands-parents ou de vos parents décédés. Okay. Y a peut-être une assurance vie dont personne ne vous a parlé, une épargne salariale qui a été laissée chez un ancien employeur, que sais-je, que vous pouvez peut-être réclamer si vous êtes l'héritier. Troisième point important, selon le texte que propose le gouvernement, c'est pour ça que je préfère rassurer quand même Pamela, si un jour on vous prélève sur de l'argent oublié effectivement et que vous finissez par réclamer cet argent que l'État vous a pris, l'État devra vous le rendre. On ne va pas trop s'inquiéter non plus. Puis appelez quand même la banque, Pamela, pour vérifier que vos 100 euros sont toujours là. Pendant combien de temps ils vont rester ? Quelle est la limite, etc. C'est pas mal. Normalement, la banque prévient s'il y a un délai d'inactivité un peu trop important.
0: Merci Aude Razeau. C'est au 0810 055 056 que nous répondons à vos questions. Valère, il y a pas mal de réactions d'ailleurs. On a parlé au début de l'émission des robots ménagers. Là, on y va, on n'y va pas, on achète ou pas ?
29: Il y a pas mal de gens en tout cas qui en ont. Hein. Ouais. Je vois un auditeur, c'est Rémi, qui possède un aspirateur robot. Il trouve ça génial. Il nous dit. dit, j'adore, je sors, je le mets en marche et zou, ménage zou. Fait. Voilà. Cindy, elle a donné un petit nom à son robot, il s'appelle Robert, alias le robot Bobert. Voilà, globalement, okay. Elle est satisfaite. Il est assez docile, même si de temps en temps, il fait des siennes, ne démarre pas notamment, parce qu'apparemment, elle a changé son endroit de recharge. Et puis, également, Sylvain, qui a un bon plan, et c'est vrai que j'y avais pas pensé, c'est la location de robots autonomes. Un robot autonome, ça vaut 900 euros, et lui, il paye 20 euros par mois, et il est ravi.
0: Ah, comme c'est sympa. Continuez à nous donner aussi les bons plans, c'est ça, hein. On vous doit bien ça. On va écouter Kim Wilde, Kids in America, sur Ici, et on se retrouve juste après. On est ensemble jusqu'à 13h, chers amis.

0: Wild, Kids in America. Midi 39 sur votre radio ici.
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0: 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Et on est avec vous, hein. Vraiment, on est très heureux de faire cette émission pour vous et avec vous au 0810 055 056. Vous qui nous écoutez peut-être en préparant à déjeuner dans votre voiture, dans votre tracteur, à la ferme, en train de bosser. Vraiment, on est ensemble. Il y a beaucoup de réactions par rapport à votre chronique, cher Audrazo.
2: Oui, il y a Claude dans le WhatsApp de l'émission qui me demande de répéter lentement l'adresse internet pour savoir si on a de l'argent qui dort quelque part.
0: Tu m'étonnes.
2: Donc je vais dire super lentement. Ça s'appelle Cyclade. C-I-C-L-A-D-E, donc le service de recherche des sommes oubliées. Donc vous tapez Claude dans Google, Cyclade, C-I-C-L-A-D-E, et argent qui dort, et vous allez tomber tout de suite dessus.
0: Moi aussi, j'y vais de ce pas, juste après l'émission. C'est la semaine de la résilience sur ICI Audrazo.
2: Oui, la semaine de la résilience, très très important qu'on en parle. Qu'est-ce que c'est la semaine de la résilience? C'est apprendre à se préparer aux risques. Un incendie, une tempête, une inondation, un accident industriel. Et nous, ici, notre radio, nous sommes partenaires de cet événement parce que nous, radio, nous avons un rôle majeur d'information dans ces moments-là. On l'a vu notamment cet été avec les incendies en Gironde. On va faire une grande émission Résilience demain midi avec la sécurité civile et on en parle dès aujourd'hui.
0: Et on en parle dès aujourd'hui avec notre docteur Gérald Kirzek parce qu'il y a aussi des premiers gestes de secours pour la santé mentale si vous avez traversé ce genre d'événement.
3: Bah oui, on parle beaucoup de santé mentale, mais en fait, les gestes de premier secours, comment réagir, comment détecter les choses, c'est pas quelque chose qui est très évident. Mm-hmm. On est la deuxième année, grande cause nationale, la santé mentale. Deuxième année consécutive, c'est exceptionnel.
0: Ça prouve que la santé mentale,
3: santé mentale, c'est un vrai sujet, ou que la première année n'a servi à pas grand-chose, parce que c'est aussi possible. Ça concerne les problèmes de santé mentale, 13 millions de personnes, et quand on vit une catastrophe, un événement qui est imprévu, le fait de s'y être préparé, ça permet justement d'être plus résilient, de mieux accepter les choses, rebondir après cet événement catastrophique. Une personne sur quatre sera confrontée à un problème de santé mentale dans sa vie. Autant vous dire qu'on a tous autour de nous quelqu'un qui a un problème de santé mentale, ou qui va avoir, ou nous-mêmes on peut être touché. Donc c'est extrêmement important de s'y préparer. Juste une petite question, vous demandez tous le matin au boulot ou à la maison, ça va ? Est-ce que vous
0: sans
3: attendez la réponse ?
0: Non, sans l'écouter.
3: C'est déjà un sujet, c'est le réflexe, mais on n'entend pas l'autre en fait, on n'écoute pas. Et un des premiers réflexes, et je vais vous donner un peu l'acronyme, comment réagir et c'est quoi les premiers secours. L'acronyme c'est aérer, vous allez voir que A c'est déjà approcher, mais le E c'est écouter, et écouter la réponse c'est déjà important. Deuxième chose, les gestes d'urgence, vous connaissez, massage cardiaque ou quelqu'un fait un AVC, vous savez tous que c'est la bouche qui est paralysée, etc. Mais est-ce que vous savez reconnaître des signes de détresse psychique?
0: Non.
3: Le problème de santé mentale. On n'ose pas que ça soit des problèmes d'addiction, que ça soit des problèmes au boulot. On voit bien que la personne ne va pas bien, mais on n'ose pas. Ça reste un tabou fondamental. Alors voilà pourquoi ces premiers secours en santé mentale, on peut se former au même titre que les gestes d'urgence. Il y a des associations, là aussi vous tapez dans votre moteur de recherche préféré, association premiers secours en santé mentale, PSSM, et vous allez avoir des formations. Il y a plus de 100 000 personnes qui sont formées. L'objectif, il est d'en former encore plus, et vous allez apprendre à aérer. Alors, vous allez me dire, mais apprendre à aérer, quoi? Ouvrir la fenêtre? Ben oui, mais ouvrir la fenêtre mentale. Et aérer, c'est comment le A, c'est approcher. Approcher une personne sans tabou. Comment essayer de détecter les signes de ça va pas, les changements de comportement. Et puis après, comment on aborde le sujet avec quelqu'un. Donc ça, c'est le A. Le E, c'est écouter. Ne serait-ce que écouter le ça va. Moi, je demande jamais ça va, en fait. Ou alors, quand je le demande, je demande ça va vraiment? C'est-à-dire que j'écoute la réponse. J'essaye d'être vraiment dans une écoute active. Donc voilà, le A d'approcher, le E d'écouter, et puis ensuite, il va falloir qu'on puisse réagir, bien sûr, et c'est fondamental de pouvoir réagir avec les choses à dire et les choses à ne pas dire, et ça c'est quelque chose qui doit rassurer, qui doit réconforter, donc c'est vraiment important d'avoir des phrases un peu réflexes comme ça, mais encore une fois, avec le cœur, l'idée c'est pas de sortir comme ça des trucs tout faits. Ensuite, le E, c'est encourager à aller consulter, inciter à aller voir un professionnel de santé, le médecin traitant, le psy, le centre médico-psychologique, parce que vous n'êtes pas psy, l'objectif c'est pas de vous transformer en psychologue. Et puis le dernier R, c'est renseigner, orienter vers les autres ressources, les proches, les associations, les lignes d'écoute 3114, info suicide, etc. Et tout ça, vous allez apprendre à ouvrir vos chakras et votre fenêtre mentale.
0: Si vous avez des questions pour votre médecin. 0810 055 056, c'est très important. Elsa Wolinski, puis Audrazo.
4: Moi, j'ai une question. Comment ça va vraiment, Gérald, ce matin?
3: Ben moi, ça va bien ce matin. Et quand ça va pas, j'ose le dire aussi. Ouais. Ce qu'on n'ose pas toujours faire. Il y a un gros tabou sur la santé mentale. Donc, on en parlera tout au long de l'année.
0: N'ayez pas honte aussi de demander de l'aide.
3: Bien sûr.
0: Je vous le dis, ça fait 15 ans que je suis suivie par un psy. Et si j'avais pas mon petit psy, je pense que j'irais probablement moins bien. C'est pas grave d'avoir de temps en temps des petites béquilles. Audrazo.
2: Et concernant les catastrophes, inondations, tempêtes, est-ce qu'en fait on minimise aujourd'hui l'impact psychologique de ces événements?
3: Alors, on minimise oui et non. Il y a souvent des cellules d'urgence médico-psychologique, vous savez, qui sont organisées en Gers, les premiers secours, l'urgence médicale, l'urgence de la maison qui va se casser la figure, etc. Mais il y a aussi souvent des psychologues qui sont là en renfort. C'est bien de débriefer tout de suite, sauf que c'est à très court terme. Et en fait, les impacts psychologiques, ils sont à long terme aussi. Et le fait de se préparer ces premiers secours en santé mentale ou de se préparer psychologiquement, et on en parlera demain, vous en parlerez avec la sécurité civile, le fait de se préparer, ça permet d'être plus résilient et de mieux, j'allais dire, encaisser, pas vivre, mais encaisser les coups durs.
0: On vous donne des réponses, hein. On vous doit bien ça. C'est votre nouveau rendez-vous quotidien, vous l'avez compris. On va écouter Alain Souchon, j'ai 10 ans.

0: gueule, Alain Souchon, j'ai 10 ans sur ICI.
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0: On vous doit bien ça. Notre docteur Kirzek nous parlait de santé mentale, un des premiers gestes de secours. C'était passionnant, si vous voulez le voir en chair et en os. Et je peux vous dire que ça vaut le détour dans le cadre de la Semaine Bleue. Retrouvez-le cet après-midi à 16h au Novotel du Havre. Vous faites une conférence, cher ami, sur le bien vieillir.
2: Exactement, mais c'est toute la semaine la ville du Havre avec plein de partenaires qui organisent sur comment adapter la ville. Et on fera une conférence, il y a des ateliers anti-arnaque d'ailleurs, des ateliers cuisine et santé. Et moi je parlerai du bien vieillir.
0: Eh bien bravo monsieur Kirzek. Nous avons Brigitte qui nous a appelé au 0810 055 056 qu'appelle de Luré. Bonjour chère Brigitte.
3: Bonjour tout le monde.
0: Bonjour. Alors nous avons consacré une large partie de la première demi-heure aux robots ménagers et tutti quanti. Et alors vous Brigitte, vous avez, mon Graal, un robot Karcher. Racontez-nous, qu'est-ce que c'est que cette affaire?
3: C'est un robot, il ne fait pas tout seul, mais il est super, c'est les premiers qu'ils ont sortis, où bon, bah, il faut badigeonner la vitre. Moi je prends une petite lingette microfibre, où je mets de l'eau, du produit vaisselle, ouais. Je badigeonne ma vitre, et après on passe ça. Ça aspire, et ça ne fait pas de traces. C'est vraiment super pour des grandes baies vitrées. Moi j'avais des très très grandes baies vitrées, et c'est vrai que c'est vraiment super.
0: Et vous l'avez acheté combien, Brigitte?
3: Ben moi j'avais acheté d'occasion en plus, que c'est une dame qui n'est pas s'en servir et j'ai acheté 50 euros.
0: Ah bah ça, ça plaît à Valère Coréard ça.
4: Oui, hein oui, oui,
3: moi avant je regarde surtout les applications, ce que j'ai envie avant d'aller acheter du neuf.
4: C'est exactement ce qu'il faut faire, comparer et ensuite acheter ou pas.
0: Exactement, comme en amour. Non, je plaisante. Un petit message quand même au Drazo, parce qu'on en a c'est énormément vrai. Au 0810 055 056.
5: On a Dominique et Martine qui nous envoient un WhatsApp, ils doivent être en couple, je suppose, qui ont plusieurs robots, aspirateurs, lave-vitre, piscine. Nous avons abandonné le robot lave-vitre car beaucoup trop de traces malgré le nettoyage des patins. Donc pourquoi tout le monde n'est pas toujours satisfait?
0: À vous de réagir autant et j'embrasse très fort Brigitte. Je vous souhaite une très jolie après-midi. Dans un instant, c'est Elsa qui va nous parler de son rapport intime avec les robots ménagers. À tout de suite.
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0: On est ensemble encore pour quelques minutes dans On vous doit bien ça, jusqu'à 13h précisément, mais pour l'heure. Et d'ailleurs, merci, vous avez été très très nombreuses encore aujourd'hui à nous écrire, à nous appeler au 0810 055 056. On a fait un petit point là sur les robots ménagers, qui du lave-vitre, qui du robot Karcher. Et là, c'est Elsa Wolinski qui va nous parler de son rapport très intime avec les robots.
2: Enfin, très intime, calmons-nous quand même. Attention. Alors, chez moi, c'est vrai, j'ai un placard que j'ouvre avec un peu de culpabilité, figurez-vous. Alors, à l'intérieur, il y a tous ceux que j'ai aimés, ceux à qui j'ai promis une vie merveilleuse, oui, Valère, et ceux que j'ai abandonnés, non, Enora et Aude. Je n'enferme pas mes ex dans les placards. Pas du tout, les pauvres. Je vous parle de mes robots ménagers, effectivement. Vous savez, moi, je suis très influençable, Gérald, et en plus, j'ai des TCA, c'est-à-dire des troubles du comportement alimentaire. Donc, en étant très honnête avec vous, je passe ma vie à surfer sur toutes les nouvelles modes et habitudes alimentaires. Je suis de toutes les tendances, mais j'ai à peine pris de nouvelles habitudes qu'un nouveau courant s'annonce et qui conseille en général l'inverse du dernier. Et sachez que chez moi, en plus, chaque changement alimentaire se traduit par, évidemment, à l'achat d'un nouveau robot ménager. Donc, je ne sais plus quoi manger, mais je suis très bien équipée, figurez-vous. Donc, on me dit qu'il faut boire des jus. Très bien. Donc, j'achète un extracteur. Et alors là, je deviens cette femme qui boit du céleri au réveil, même si je déteste le céleri. Mais je me dis... Pareil. Et en plus, je me dis, oh mon petit Marcel, toi et moi, on va repartir sur de bonnes bases. Parce que oui, en plus, je baptise tous mes robots. C'est mon côté famille. On ne sait jamais s'il y a une révolution des robots ménagers, même ménagers. Ils se souviendront que moi, je les ai baptisés, j'ai été gentille, donc ils ne m'en voudront pas. Bon, ensuite, c'est la mode des smoothies. Adios l'extracteur, j'achète un blender. Marcel, pardon, je te présente Bruno. Lui, il garde les fibres. Puis, on me parle de cuisson vapeur. Bruno, pousse-toi. Voilà, Marie. Avec Marie, je vais manger des brocolis, du poisson et reprendre ma vie en main. Oh là là, je serai heureuse. Et après, c'est la mode du fait maison. J'achète une yaourtière. Bienvenue, Chantal. Ensemble, on va préparer nos yaourts le dimanche pour toute la semaine et ça va être super. Et puis arrive l'air fryer, du croustillant, un peu d'huile. Oh là là, Chantal fait une place à David. David,
3: ah, c'est exactement David.
2: Ben David, c'est exactement ce qui manquait à notre bonheur. J'adore. Et sachez que avant chaque livraison, je suis surexcitée. Je regarde des recettes, j'imagine les repas. Toute mon alimentation va changer, ma vie aussi. Je vais être heureuse, je serai une nouvelle Elsa, une nouvelle moi. Sauf que la nouvelle moi, elle utilise la machine deux fois. Et l'ancienne, elle l'arrange dans le placard. Mais je leur parle, David, Chantal, Bruno, Marcel, vous n'êtes pas seuls, je suis là, je ne vous oublie pas. Vous savez, même ce matin, je vais même en plus citer le philosophe Jean-Jacques Rousseau. Eh oui, on jouit moins de ce qu'on obtient que de ce qu'on espère. Effectivement, tant qu'on désire, tout reste possible. Je peux m'imaginer être Jennifer Lopez devant mon smoothie aux champignons mixé à du gel d'algues. Effectivement. Mais à ce stade, je ne rêve plus d'un appareil, mais de devenir quelqu'un d'autre. Ouais. Alors j'appuie sur le bouton, ça mixe très bien les algues, les jus de céleri et les légumes, mais moins les contradictions. À force d'imaginer la vie ou la silhouette que ces robots pourraient nous offrir, on finit par trouver qu'il manque quelque chose à la nôtre, alors que avant de voir la pub, on ne manquait de rien. On se disait qu'on était très bien. C'est exactement ça. Mon extracteur me rendait plus heureuse devant mon panier d'achat que sur mon plan de travail. D'ailleurs, plus je fais cette émission avec vous, sachez-le, et plus j'essaie de prendre de bonnes habitudes. Nos échanges de la semaine dernière, par exemple, sur les pesticides ou les PFAS, et le Poolgate, m'ont fait réfléchir. L'important, ce n'est peut-être pas le robot, c'est ce qu'on met dedans et je peux cuisiner simplement sans acheter une machine à chaque nouvelle mode et surtout ne pas suivre les modes. Oui, tu peux le faire Elsa, tu vas y arriver. Bon, hier soir quand même, j'ai vu un robot pour préparer des soufflés. Tout d'un coup, je vous avoue, j'ai eu une montée de désir. Je me voyais déjà sortir du four un magnifique soufflé au kale et à la spiruline avec un rien de chocolat. C'est la recette de Madonna, oui, et Nora.
4: Ah, d'accord.
2: Mais je n'ai pas succombé, preuve que je vais mieux. Pourtant, je l'avais déjà baptisé Valère.
4: Oh non.
3: Avec la montée de désir, surtout.
4: Le talent de notre Elsa Wolinski. Et je suis sûre que ça a résonné chez bon nombre d'entre vous, d'entre nous. Moi aussi, j'ai un robot qui s'appelle R1.
0: Rouen pour faire des crêpes, évidemment, en toute logique. Merci infiniment, ma chère Elsa Wolinski. On va continuer un petit peu dans la joie avec notre gagnant. 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Euros.
1: Et ben alors,
3: et c'est Monsieur Bonplan, 100 plus 100, combien ça fait?
0: Et c'est Samuel hein, qu'on va accueillir. Bonjour Samuel.
5: Oui, bonjour.
0: Comment ça va, cher Samuel?
5: Ah bah ça va très bien, surtout avec la bonne nouvelle.
0: Ah mais oui, on est vraiment au pied du sapin, mon petit Samuel. Vous êtes retraité, vous avez une grande fille, vous nous écoutez sur Ici Poitou, que nous embrassons. Et oui, Samuel, c'est gagné.
5: C'est ça.
3: Bravo.
0: Et bim, 200 euros dans votre poche à dépenser en carte carburant et dans une grande enseigne pour faire un plein de courses. C'est ça qui est bon. Merci à vous, chers amis, pour cette merveilleuse émission, à la fois du sérieux, mais de la bonne humeur. Merci à ma chère équipe, Céline à la réalisation, qui est à la technique, c'est Kinane, je crois, Sadika au standard et Gwenel à la préparation. Demain, Audrazo vous l'a dit, grande émission sur la résilience. On est là pour vous. Mais quant à moi, je vous dis, un peu fatiguée, certes, pardon, et limite en crise d'asthme, mais je vous dis à demain, chers amis. Pardonnez-moi. Dans un instant, c'est le trésor de nos régions. Ah, ah. C'est Marine le génie, mais bien sûr.
1: Bonjour Enora, bonjour.
0: Coucou
1: à tout
0: Marine.
1: Le monde.
0: Bonjour.
1: On ira pour débuter ce trésor à Aubagne, où malheureusement le principal et une professeure d'un collège ont été blessés par balle ce matin. Ils sont hors de danger.
0: Ah bah tant mieux.
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0: Et merci hein, d'écouter la radio ici. Il est 13h. Les informations, Marine Logénie.
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0: Marine Logénie.
1: Bonjour à toutes et à tous, bienvenue dans le trésor de nos régions. On ira à Aubagne, je vous le disais, pour débuter ce journal où le principal d'un collège et une professeure ont été blessés par balle. Les ministres de l'Éducation et de l'Intérieur sont attendus sur place. Un élève de 14 ans a été arrêté. On vous explique également cette cyberattaque inédite qui touche depuis la nuit dernière des installations frigorifiques de plusieurs supermarchés, les obligeant à jeter des produits frais. L'appel au calme d'Emmanuel Macron aux lycéens et certains élèves comme Élise commencent à s'inquiéter pour leur avenir si les blocages se poursuivent.
7: Il y a plein de gens qui sont contre le blocus, notamment en terminale, parce qu'ils disent nous, on a besoin d'aller en cours. Donc moi, je suis vraiment pour des blocus ponctuels. Par exemple, là, mardi, tout le monde est mobilisé à l'échelle nationale, mais pas sur des semaines et des semaines. C'est trop long, on perd trop de temps.
1: Une baisse de 12 à 18 centimes par litre de gasoil dans les semaines à venir, est-ce vraiment réalisable? Les distributeurs de carburant sont réunis à Matignon. On consacrera un large dossier au CCAS. Ils ont 100 ans cette année et sont plus fragilisés que jamais face notamment au réchauffement climatique. Au programme également, une belle victoire de Paul Sexas sur le Tour de Lombardie, le retour d'une voiture iconique. La Dodoche revient en version électrique au Salon de l'Automobile. C'est le trésor de nos régions, vous êtes à la bonne place, nous sommes ensemble jusqu'à 13h30. Un jeune de 14 ans, donc interpellé à Aubagne, dans les Bouches-du-Rhône, ce matin, après la blessure par balle du principal du collège, Joseph Lacanal. Son pronostic vital n'est pas engagé. Une autre professeure a été touchée. Et les parents sont bien évidemment sous le choc, comme ce père d'une collégienne de 3e.
8: Elle m'a appelé de suite. Elle était en stress pour me dire que, apparemment, le proviseur d'établissement s'était fait tirer dessus, qu'il y avait du sang partout. Qu'au début les professeurs pensaient que c'était lié aux travaux qui à proximité du collège, et puis que quand ils sont sortis, apparemment non, il y avait un événement, il y avait du sang, il y a eu l'alarme incendie qui a été déclenchée et ils les ont mis en fait dans la cour. Mais voilà, je me dis qu'il y avait du sang en fait, et qu'il y a quelqu'un qui avait tiré sur le proviseur, mais qui savait pas qui, comment, où, si on est très inquiet quand même.
1: Les ministres de l'Intérieur et de l'Éducation nationale sont attendus sur place. Fabien Ledu, vous êtes aussi à Aubagne pour Ici Provence.
9: Leurs jambes ne sont pas en danger. Ils ont été, semble-t-il, touchés notamment au niveau du bas des jambes. Et pour l'instant, vous en doutez, c'est une onde de choc. C'est une émotion énorme. le collège a pris soin d'appeler tous les parents qui viennent donc récupérer leurs enfants. Ils sont massés derrière des barrières et les enfants sortent classe par classe en commençant par les sixièmes. Il faut le dire à tous les parents qui seraient inquiets. Tout le monde va bien. Simplement, il y a eu évidemment une émotion énorme. Il y a une cellule psychologique qui a été activée ici par les pompiers, alors que les autorités de l'éducation nationale, mais aussi de la police, sont en train d'appuyer sur le geste de cet enfant scolarisé ici. Il a 14 ans. Il est entré, semble-t-il, selon certains témoignages, avec un étui à guitare dans lequel il avait dissimulé un fusil de chasse. Il a d'abord tiré dans un couloir, sur le plafond du couloir, avant de s'en prendre au principal et à cette professeure en les blessant très légèrement. On ne connaît pas évidemment les motivations de cet élève qui était scolarisé dans ce collège, un élève que le maire, M. Schillari, disait tout à l'heure, normal, comme tous les autres élèves. Donc pour l'instant, ici, c'est le choc, mais les parents viennent récupérer petit à petit leurs enfants et ils sont rassurés par la direction de l'établissement.
1: Merci beaucoup Fabien Ledu pour Ici Provence à Aubagne. J'accueille tout de suite Martine Vassal. Bonjour.
10: Bonjour.
1: Vous êtes président LR du conseil départemental des Bouches-du-Rhône. Merci d'être avec nous. Vous êtes sur place à Aubagne, Martine Vassal. Première question, est-ce qu'on en sait un peu plus sur les circonstances et quelle est l'ambiance dans le collège? On imagine c'est le choc.
10: Ben, c'est le choc parce que moi j'ai une pensée pour à la fois les familles et les enfants, qui notamment les enfants qui ont assisté à la scène. Et j'ai aussi une pensée pour bien sûr le principal et aussi les professeurs qui ont été touchés à côté. Le CPE a été exemplaire parce que il a neutralisé l'enfant qui avait ce fusil de chasse. Et c'est vrai qu'il y a un fort émoi et les enfants sont choqués. Les enfants, les professeurs, les fonctionnaires qui travaillent pour le département sont choqués. Tout le monde est très choqué de voir qu'un enfant d'une classe de 3e qui a 14 ans puisse prendre un fusil et tirer sur ses professeurs. Donc c'est extrêmement choquant pour tout le monde. Et donc derrière, c'est fondamental de pouvoir effectivement mettre en place toutes les conditions possibles et imaginables pour ne pas que ça se reproduise.
1: En effet, Martine Vassal, c'est le conseil départemental qui est en charge de la sécurité des établissements. Comment vous expliquez cette faille? Il n'y avait pas de portique dans ce collège-là particulièrement?
10: Je suis très en colère. Je suis très en colère parce que dans cet établissement-là, nous avons depuis 2015 sécurisé pratiquement tous les collèges de ce département. On en a encore une dizaine à faire, une grosse dizaine à faire. Et puis, il y en avait 5 qui refusaient, pour des raisons diverses et variées, de sécuriser les établissements. Donc la Canale en faisait partie, la principale précédente ne voulait pas, et donc effectivement le principal qui aujourd'hui a reçu les coups de fusil, lui était d'accord, donc il était prévu de le faire, mais bien sûr à la suite de ceux qui avaient accepté avant. Donc là j'ai pris une décision, c'est de sécuriser et d'accélérer le plan de sécurisation, et les 5 qui ne veulent pas, on va le faire quand même, parce qu'à un moment nos enfants, nos parents et nos enfants et nos professeurs ont besoin de se sentir sécurisés dans l'établissement des Bouches-du-Rhône.
1: On entend votre colère, Martine Vassal, aujourd'hui dans le trésor de nos régions.
10: Je suis très, très en colère.
1: Il y a eu un manquement de la précédente proviseure, c'est ça que vous nous dites?
10: Il y a eu un manquement de la précédente proviseure qui a refusé, avec son conseil d'administration, qui a refusé que nous mettions les éléments de sécurité qui sont des tourniquets, du grillage autour de l'établissement, de la vidéoprotection à l'intérieur de l'établissement. Vous savez, cet investissement, c'est 1 million d'euros par établissement, en gros, en moyenne. Donc, c'est un investissement conséquent que nous faisons parce que nous voulons que la communauté éducative, que nos enfants soient en sécurité. Oui. Et donc, aujourd'hui, j'ai décidé avec les élus de ma majorité, nous avons décidé de sécuriser même si l'établissement est contre, parce que les principaux changent. Et puis après, derrière, il faut que l'on garantisse ces conditions de sécurité pour tout un chacun. Le monde devient de plus en plus violent, la jeunesse est de plus en plus violente, il faut vraiment que l'on prenne des dispositions sur ça et notamment sur les réseaux sociaux aussi, où on s'aperçoit aussi que cette violence, elle monte au travers des réseaux sociaux. Je pense qu'on a beaucoup de travail à faire sur, notamment avec les GAFA, à ce niveau-là.
1: Merci beaucoup Martine Vassal, présidente LR du Conseil départemental des Bouches-du-Rhône, d'avoir été avec nous dans le 13h de nos régions, donc sur ce qui se passe à Aubagne, hein, dans ce collège, le principal et une professeure blessée par un tir de fusil de chasse. Un collégien de 14 ans est interpellé. Vous avez tous les détails sur ici.fr. Et c'est dans ce contexte, à quelques jours des vacances de la Toussaint, que les lycéens commencent une nouvelle journée, semaine de mobilisation, avec plusieurs blocages d'établissements avant l'acte 5 demain. Ce matin, au moins 8 personnels de l'éducation nationale ont été blessés. Chiffre qui ne prend pas en compte, hein, le principal de collège et cette enseignante blessée à Aubagne. C'est dans ce contexte qu'Emmanuel Macron appelle au calme. Il faut donc du calme et de l'ordre, selon le président, qui s'exprimait en marge d'une visite au Mondial de l'Automobile, Port de Versailles.
11: Qu'il y ait des lycéens qui s'expriment, qui réfléchissent à leur avenir, à l'amélioration de leurs conditions de travail, d'apprentissage. C'est une bonne chose. Et c'est le cas d'ailleurs de ce qui doit se faire dans la vie lycéenne. Nos lycéens d'aujourd'hui, ce sont les jeunes collégiens qui ont vécu le Covid. C'était les jeunes qui étaient en école primaire au moment des attentats. Donc c'est des générations qui ont traversé les épreuves avec toute la nation. Donc c'est une jeunesse qui est aussi confrontée à des vrais défis. Donc ça, on doit l'accompagner, on doit l'aider, on doit la mettre en situation de mieux apprendre. Après, moi, je ne saurais évidemment pas approuver en quoi que ce soit ou justifier quelques violences. Et ce qu'on a pu voir chez les lycéens et chez tous ceux qui, n'étant plus lycéens, viennent profiter de tout cela pour brûler, détruire ou conduire des violences, ça, c'est inacceptable. Ça, il faut le condamner, parce qu'on a besoin d'ordre et de respect. Et ça ne doit pas nous conduire à ne pas regarder en face tout ce qui doit être considéré et accompagné.
1: Un appel au calme aussi chez certains élèves, hein, car le mouvement dure et une inquiétude commence à poindre face à toutes ces annulations de cours et leurs conséquences donc sur Parcoursup et le bac à venir, Alexis Morel.
12: Parmi ces élèves mobilisés devant leur lycée à Paris, certains confient leur dilemme. Poursuivre le mouvement au risque de perdre encore plus d'heures de cours. Iris, en terminale, est préoccupée.
13: Pour Parcoursup, parce qu'ils nous demandent un minimum de notes pour avoir un dossier viable. On n'a pas fait grand-chose et les conseils de classe, ils arrivent très vite. Et on ne sait pas du coup comment ça va se passer. Mais vu que pour l'instant, on n'est pas entendu, ben en fait, on ne peut pas se permettre d'arrêter, même si ça va nous porter préjudice.
12: D'autres, comme Élise, plaident pour une mobilisation plus compatible avec les impératifs scolaires.
7: Il y a plein de gens qui sont contre le blocus, notamment en terminale, parce qu'ils disent, nous, on a besoin d'aller en cours. Donc moi, je suis vraiment pour des blocus ponctuels. Par exemple, là, mardi, tout le monde est mobilisé à l'échelle nationale, mais pas sur des semaines et des semaines. C'est trop long, on perd trop de temps.
12: Et dans les lycées les plus perturbés, impossible de faire comme si de rien n'était, affirme Colline Wiatrowski, enseignante à Villeurbanne, co-secrétaire fédérale de Sud Éducation. À la reprise, il faudra bien, selon elle, que le ministère envisage des aménagements.
14: Éviter que, du coup, à la reprise, il y ait d'un coup des évaluations dans absolument toutes les matières, parce qu'il manque des notes, en particulier dans les classes à examen en première et en terminale, qu'il y ait une limitation des thématiques qui sont évaluables pour le bac, etc.
12: Et ne pas pénaliser les élèves, explique cette syndicaliste, notamment des lycées les plus défavorisés qui se sont mobilisés dès le début.
1: Alexis Morel sur ces lycéens qui demandent une autre forme de mouvement, pas de blocage permanent, d'autant que ces blocages et certaines manifestations dégénèrent, on l'a entendu sur ici, avec des charges policières et au moins 5000 interpellations depuis le début du mouvement, dont énormément d'adolescents. Ça s'inquiète le bâtonnier de Paris pour Louis Degos. L'état de droit est piétiné, et pas seulement pour les mineurs.
15: L'état de droit est piétiné pas seulement pour les mineurs, mais en réalité c'est les conditions des gardes à vue et des détentions qui sont compliquées et difficiles et plus que borderline en France. Il n'y a pas d'adaptation pour les adolescents, ils sont traités de la même façon, et effectivement cette façon-là ne va pas. Dans les commissariats ou les prisons ne sont pas faites, ou les centres de détention ne sont pas faits pour les mineurs, plus particulièrement que pour les majeurs.
1: Le bâtonnier de Paris, Louis Degos, représentant de plus de 35 000 avocats, invité ce matin sur Ici Paris, Île-de-France.
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1: Je vous le disais en titre, une réunion est en cours à Matignon avec les distributeurs de carburant. Il s'agit de préparer la mise en œuvre de la mesure annoncée la semaine dernière par Sébastien Lecornu sur la libération de millions de stocks de barils et une baisse de 12 à 18 centimes par litre à la pompe dans les semaines à venir. Michel-Édouard Leclerc, le président des supermarchés et hypermarchés Leclerc, trouve que c'est une bonne opération, mais qu'elle est complexe. On l'écoute.
16: Normalement, si cette opération, j'insiste, qui est complexe, qui doit être négociée, il n'y a pas que les grandes surfaces qui distribuent des carburants, si elle est montée telle que le gouvernement le propose, oui, il y aura des baisses de prix à la pompe au mois de novembre. En tout cas, je peux vous dire une chose, c'est que Leclerc et Système U, puisqu'on achète ensemble, si on achète moins cher, on vendra à l'euro près, au centime d'euro près, on vendra moins cher. Et je pense que les grandes surfaces sont aujourd'hui dans une telle concurrence. D'ailleurs, c'est pas que sur les carburants, c'est sur l'ensemble du panier de la consommation. Les grandes surfaces aujourd'hui ont intérêt à être le moins cher, et donc on a une sacrée bagarre depuis les carburants jusque d'ailleurs la recharge électrique aujourd'hui.
1: Michel-Édouard Leclerc, qui est donc reçu en ce moment à Matignon avec d'autres distributeurs de carburant, les supermarchés Leclerc, qui comme ceux du groupe des magasins U et Intermarché subissent une cyberattaque depuis cette nuit sur les frigos de plusieurs magasins, forçant parfois à jeter les denrées réfrigérées ou congelées. Les précisions avec vous, Antoine Deyana.
17: À ce stade, deux groupes ont confirmé avoir été ciblés par cette attaque, Intermarché et Coopérative U, Super U et Hyper U. Selon eux, l'entreprise danoise Danfoss, qui fournit les systèmes de régulation du froid de leurs magasins en France, a été victime d'une cyberattaque. On ne sait pas pour l'heure si d'autres grandes surfaces françaises sont concernées. Les températures de consigne des réfrigérateurs et congélateurs ont été modifiées à distance par les malfaiteurs jusqu'à 50 degrés. Résultat, une centaine de magasins Intermarché, selon un premier bilan, ont dû vider leurs équipements frigorifiques et jeter les denrées alimentaires qui s'y trouvaient. Le réseau Coopérative U confirme lui aussi être touché, sans préciser pour l'instant le nombre de magasins concernés. Son président, Dominique Schächer, dénonce sur X une attaque d'une extrême gravité inédite. Les équipes techniques sont, dit-il, mobilisées pour rétablir les installations.
1: Précision signée Antoine Deyana pour ICI. Vers une hausse des factures d'énergie, le prix de référence du gaz va augmenter de 6,6% au 1er novembre pour une majorité de ménages français. Ce prix permet aux fournisseurs de fixer le montant de leurs offres. Les députés passent à table avec un gros sujet au menu cette semaine, le budget de l'État pour 2027. Et parmi les pistes étudiées, il y a une proposition de loi sur les tickets restaurants qui veut notamment pérenniser l'achat de produits alimentaires avec ces fameux tickets. Mais certains veulent instaurer un double plafond. On resterait à 25 euros pour un repas au restaurant, mais pour les achats en magasin, on passerait de 25 à seulement 10 euros. Et ça, c'est une mauvaise nouvelle pour ces Normands croisés à Cherbourg par Pierre Coquelin.
18: Pour Maxime, salarié dans l'industrie, le ticket resto, c'est un geste presque automatique à l'heure du déjeuner.
19: Tous les jours, tous les midis pour manger. Principalement boulangerie et les week-ends pour faire des courses.
18: Pas forcément donc pour aller à la table d'un restaurant, même constat pour Amanda qui travaille dans le nucléaire.
20: Avant c'était les restos, mais avec les augmentations des prix, du coup on est bloqué uniquement à 25 euros. Payer 25 euros au resto et après complété par la carte bleue, donc parfois je le fais, parfois j'ai la flemme.
18: Chaque mois, Cyril a 150 euros de tickets restaurant. Il ne les consomme pas tous. Selon lui, passer de 25 euros à seulement 10 en grande surface chaque jour, ce serait un mauvais signal au vu de l'inflation.
19: Sur un caddie de course, retirer 25 euros, c'est quand même pas mal. De toute façon, on peut l'utiliser que pour l'alimentaire, donc il n'y a aucune justification.
21: C'est pas un ticket caddie, c'est un ticket restaurant.
18: Sandrine Poulain tient le restaurant Le Café du Port à Cherbourg.
21: Le midi, les gens ils mangent le menu du jour. 25 euros, on est pile poil dans le montant. Il y a des frais dessus, donc c'est pour ça qu'il y a beaucoup de restaurants qui les prennent pas, mais il faut que les restaurateurs fassent l'effort de les prendre pour pas qu'ils finissent dans les supermarchés.
18: Selon une étude pour l'entreprise OpenEat, en 2026, 44% des tickets restaurants sont utilisés dans les grandes surfaces en France, contre 31% en restaurants et 25% dans les commerces alimentaires.
1: Pierre Coquelin, ici Cotentin, environ 6 millions de salariés bénéficient des tickets resto. À suivre les suites de notre grande enquête ici sur les PFAS, dont les œufs, les CCAS qui n'y arrivent plus face à une explosion de la précarité. Ils lancent donc un fonds de dotation pour attirer les financements privés. Et puis le chouchou du cyclisme français refait parler de lui après sa victoire sur le Tour de Lombardie. On vous reparle donc de notre enquête sur la présence de polluants éternels dans les œufs, qui a des conséquences concrètes. La semaine dernière, le réseau des radios locales ici et la cellule Investigation de Radio France révélaient que plus de la moitié des œufs recueillis un peu partout en France présentaient des traces ou des taux importants de PFAS, les polluants éternels. Et certains élus ont décidé de réagir depuis, comme le maire du Boulou au sud de Perpignan, où les taux taux relevé sur les œufs prélevés était 3 fois supérieur à la norme autorisée. Patrick Française a donc réclamé auprès de l'ARS et des services de la préfecture des analyses pour comprendre d'où venait la pollution.
2: Ça a été une grosse surprise. C'était un secteur où on a quand même pas mal de jardins familiaux, etc. Donc non, j'avais aucune indication sur la possibilité qu'on trouve ce type de polluant.
1: Passé la stupeur, qu'avez-vous décidé ?
2: Bien sûr, la priorité absolue, c'est de protéger la population. Donc pour ce faire, nous avons pris contact avec les services de l'État, notamment l'ARS, l'ADREAL, tous les satellites concernés, dans le but déjà de vérifier si cette contamination peut être présente dans d'autres parties du territoire, premièrement, et de savoir, d'avoir des éléments précis sur l'origine et l'étendue. Il y aura des prélèvements au niveau du sol, ils vont examiner le parcours, l'historique, en fait, c'est avoir une idée précise de l'origine, une identification également de la pollution, pour être précis, est-ce qu'il n'y a pas autre chose voilà, le but c'est comprendre et adapter en fonction des éléments qui nous seront communiqués.
1: Voilà, le maire du Boulou au micro ici, Roussillon, de Stéphanie Morin.
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1: L'Isoloir, ici, vous invite un peu partout en France. Vous en avez l'habitude désormais à vous exprimer à 6 mois de l'élection présidentielle sur vos espoirs, vos envies, vos attentes, mais aussi vos craintes et vos angoisses. Parmi ces craintes, beaucoup nous parlent de la situation internationale et de la crise climatique, comme Benjamin qui est passé par l'Isoloir, ici à Poitiers.
23: Honnêtement, pas grand-chose. La situation internationale se dégrade très vite. Ça c'est assez angoissant, y compris avec des puissances nucléaires, donc c'est voilà, des choses angoissantes. Pareil sur la question de la transition écologique, où j'arrive pas encore à voir de basculement ni dans les mentalités, ni dans les politiques mises en œuvre, ni dans les choix des acteurs économiques, enfin j'arrive pas à le voir. Ce qui me rend optimiste d'une certaine manière, c'est que, en tout cas moi sur la question environnementale, je pense que quoi qu'il arrive, le basculement il aura lieu, c'est-à-dire en fait même si on veut pas passer à l'électrique, ou même si on veut pas réduire certaines choses, ben en fait à un moment, on n'a plus de pétrole en Europe, on n'a plus de matériaux, et donc on va devoir réinventer nos sociétés. Et je pense que ce moment-là va quand même être un moment très intéressant. On va devoir refaire un contrat social différent. Et ça, c'est intellectuellement et socialement très enthousiasmant, même si j'ai peur que ça se fasse dans la douleur, d'être fait très volontairement et avec prévision.
1: 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Une urgence climatique qui impacte directement chaque citoyen, chaque organisation, chaque établissement public aussi. Coup de projecteur dans le 13h de nos régions sur les CCAS, les centres communaux d'action sociale, 100 ans après leur création. Ils n'arrivent plus à aider tout le monde. Et pour provoquer un déclic, aujourd'hui, ils appellent à un fonds de dotation pour trouver de l'argent. Bonjour Luc Carvounas.
24: Bonjour.
1: Merci beaucoup d'être avec nous. Vous êtes maire d'Alfortville, président de l'Union nationale des CCAS. Pour celles et ceux qui nous écoutent, même si c'est
24: un acronyme un peu dur, hein.
1: Un acronyme peut-être un petit peu compliqué. Est-ce que vous pouvez rappeler aux auditeurs, aux auditrices ce qu'est un CCAS ?
24: Alors, le Centre communal d'action sociale que l'on trouve dans nos communes gère plusieurs compétences. L'une qui est obligatoire, on appelle ça la domiciliation pour les personnes qui n'ont plus de résidence, qui sont sans domicile fixe. Ça ne veut pas dire forcément qu'elles sont à la rue, mais elles peuvent dormir chez un ami, chez un parent. Mais pour qu'elles aient accès aux droits, il faut que le CCAS leur permette d'avoir une boîte aux lettres. Mais la boîte aux lettres n'est pas la seule chose. Il faut faire tout un accompagnement social avec nos travailleurs sociaux notamment, pour les réinsérer, les aider à trouver un logement, un travail. C'est un gros boulot. Vous avez aussi, nos CCAS, nous gérons 60% des résidences autonomes en France pour nos grands-parents ou nos parents. Nous gérons sur les 7500 EHPAD dans le territoire national 10%. Et donc vous voyez, nous sommes sur le grand âge, la dépendance, nous sommes aussi sur les solutions, la politique du handicap, de l'inclusion évidemment, et puis après on a ce qu'on appelle les compétences facultatives, c'est tout ce qui est aide alimentaire, aide à payer son gaz, son électricité. Vous voyez, moi j'ai même créé une aide, parce que c'est en fonction aussi de la volonté politique de chaque président, présidente de CCAS. Moi, chaque année, pour une partie de ma population, étudiants, des retraités, des gens précaires ou au chômage, je prends en charge pour leur animal
0: la visite annuelle, vous savez, pour faire les vaccins, etc. Parce que c'est important dans une famille. C'est un coût et il faut être présent à peu près sur tout. Et on est un peu les couteaux suisses, les CCS.
1: Et aujourd'hui, sur ici, Luc Carvounas, vous tirez la sonnette d'alarme. La situation se dégrade.
0: Alors, la situation se dégrade quand vous voyez qu'on a fait une enquête flash il y a la semaine dernière, où 63% de nos adhérents nous disent qu'aujourd'hui, ils traitent des travailleurs pauvres, des gens qui ont un contrat, qui sont en CDI ou en CDD, et qui pour autant, dès la moitié du mois, ne peuvent plus vivre. Donc ça doit attirer notre attention. On l'avait fait déjà il y a 2 ans auprès de la ministre de l'époque sur la pauvreté, la précarité qui était en train de s'installer en France. 15% de nos concitoyens qui sont sous le seuil de pauvreté. Et pour autant, quand on a... malheureusement, notre cas, nous, l'Union nationale des CCAS, 10 ministres de la solidarité différents en 10 ans.
1: C'est beaucoup.
0: C'est beaucoup. Alors, ce soir, Jean-Pierre Farandou, ici, dans cette belle maison de la radio où nous faisons chez vous notre centenaire sous le haut patronage de Emmanuel Macron, nous allons avoir un beau plateau pour consacrer ces 100 ans. Vous avez raison, on a été créé il y a 100 ans. C'était Eugène Avinet, maire du Losse dans le Nord, qui a créé en 1926 le premier CCAS de France. Ça s'appelait à l'époque le Bureau de Bienfaisance. Voilà. Et aujourd'hui, évidemment, on est sur des champs et des politiques publiques très différentes, mais en même temps très larges.
1: Toujours un devoir de bienfaisance, mais les moyens ne suivent pas. Je vous propose d'écouter une illustration de cette difficulté à Igny, petite ville de l'Essonne, où les agents du CCAS ont été très sollicités pendant les canicules de cet été. Reportage signé Myriam Roch-Massarin.
3: Une dizaine de personnes accompagnent toute l'année les Ignissois les plus vulnérables. L'été, en cas de canicule, ils sont aussi chargés d'appeler tous les jours environ 200 seniors inscrits sur un registre communal. Parmi eux, Bernard, 77 ans.
5: On est rassuré, malgré qu'on ait des enfants qui nous appellent le soir, on sait que dans la journée, on a des anges gardiens qui veillent sur nous.
3: Lors des dernières canicules, lui et son épouse, Vérène, attendaient ces appels avec impatience.
8: C'était un moment de réel réconfort. Les appels éclairaient nos journées. Ça durait pas très longtemps. Elle demandait comment j'allais, si tout allait bien. Et puis j'en profitais pour leur dire merci. Ben Annabelle et Aurélie, merci.
3: Annabelle, salariée du CCAS, a appelé une vingtaine de personnes par jour.
9: Tous les matins, on prenait à peu près 1 heure de notre temps pour appeler les seniors. On ressentait quand même beaucoup d'inquiétude par rapport aux personnes âgées qui s'inquiétaient de la durée de ces épisodes caniculaires et puis que ça va être surtout de plus en plus long.
3: Une mission qui s'ajoute à toutes ces tâches quotidiennes. Et quand on demande à la directrice du CCAS d'Igny, Chloé Santini, si le centre est suffisamment doté pour faire face au réchauffement climatique, la réponse est claire.
25: Non, clairement, on n'a pas. Si on continue d'augmenter et qu'il fait forte chaleur entre juillet et août sur toute la période, on n'aura pas assez de moyens humains pour pouvoir répondre et faire les appels tous les jours et éventuellement plus, parce que si les seniors sont pas bien, il faudra éventuellement qu'on engage d'autres missions et on n'aura pas les moyens humains et donc financiers par derrière.
3: Surtout que le registre communal des seniors est amené à grossir d'ici l'année prochaine. Les personnes âgées, donc, sont touchées, mais pas que, explique Loïc, l'un des agents.
26: Il y a des gens qui viennent régulièrement, des seniors ou des gens qui sont un peu plus coupés socialement, qui viennent nous voir juste pour saluer, pas forcément parce qu'ils ont un rendez-vous.
3: Ces personnes-là ont été privées de leur centre social cet été. Impossible de les accueillir dans le bâtiment. Il y fait bien trop chaud pendant les journées de canicule. La mairie prévoit d'y installer une salle climatisée afin d'éviter que le lien social ne soit rompu lors des prochains étés.
1: Voilà, Myriam Roch-Massarin pour ici, on l'a entendu, il y a désormais de plus en plus fréquemment les problématiques de canicule, d'incendie, de tempête. Ça, c'est un nouvel élément à prendre en compte pour les CCAS.
0: Alors, malheureusement, vous avez raison, c'est une chaîne de catastrophes climatiques. Déjà, ce qu'on a vécu cet été, enfin depuis le mois de mai, ces 5 canicules successives, on est déjà dans les températures qu'on nous annonçait pour 2040. Hein. On est en 2026. Mmh. Et donc, j'entends ce qu'a dit cette personne d'Igny, et je la comprends, parce que là aussi, nous avions, après la deuxième canicule, sollicité nos adhérents pour savoir comment ils avaient mis en œuvre le registre canicule de 2003. Et tous nous ont répondu que ça fonctionnait, mais que ils se sont sentis, tous les agents de nos CCS,
24: très seul devant ces successions de canicules, de mobilisations, y compris les week-ends. Et j'en ai parlé avec la ministre des personnes âgées. Je lui ai dit, il faut qu'on change de paradigme. On peut plus se contenter d'avoir le registre de 2003 toujours abondé. C'est très bien. Mmh. Qu'est-ce qui a changé entre 2003 et 2026? En 2003, les gens mouraient dans les EHPAD. On a donc mis en œuvre toute une série de bonnes pratiques. Mais là, les personnes mouraient chez elles, à domicile, seul. Moi, j'ai eu 11 morts dans ma commune d'Alfortville. Ouais. Hein. Et il faut vraiment que l'on se dote d'une autre stratégie par rapport à ces crises que l'on va subir de plus en plus.
1: D'où cet appel à un fonds
24: tout à
1: privé
24: fait. Tout...
1: pour aider les collectivités.
24: Alors, c'est pas un fonds privé, c'est le fonds de dotation de l'UNCAS, qui est une entité indépendante juridiquement et de manière associative de l'UNCAS. Hein, on n'a pas voulu mélanger les choses dans nos statuts, qui est présidé par Marie-Hélène Millet. Ce fonds va solliciter les entreprises au mécénat pour pouvoir avoir une trésorerie, un fonds, hein, comme ça, cela s'appelle, pour aider nos communes, nos CCAS, quand ils vont subir des inondations, des incendies, des tempêtes. Et là, on sera prêt, on sera là. C'est un état d'esprit très différent de ce que l'AMF a fait et a mis en place, où il sollicite les collectivités. Là, c'est le privé. C'est le privé qui répond présent à nos sollicitations.
1: Eh bien, appel bien entendu. Merci beaucoup, Luc Carnouvas, maire d'Alfortville, président de l'Union nationale des CCAS, d'avoir été avec nous dans le 13h de nos régions, notamment sur cet appel aux investissements privé. Un petit mot pour vous dire qu'un nouveau spectacle musical devrait voir le jour, et oui, autour de Dalida. Il sera joué au Dôme de Paris en octobre 2027. On l'écoute un tout petit peu ? Ah, on l'écoute pas, c'est pas grave. Ça promet d'être de qualité en tout cas, puisque aux manettes, il y a Thomas Joly. Figurez-vous, vous avez tous les détails sur ici.fr. Je vous dis à demain, même heure, même endroit. Merci beaucoup de nous avoir suivis.
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14: La 10e édition du Swim Run Côte d'Azur démarre ce dimanche à 8h. Le départ est prévu de la plage de la Petite Afrique à Beaulieu-sur-Mer. Il y aura trois formats, 8, 17 et même 30 km en duo ou en solo. Le Swim Run, c'est une course sur sentier. On nage en mer, on ressort, on recourt par tronçons successifs. C'est autour de Beaulieu. Il faut dire que les littorales s'y prêtent à merveille. Les concurrents internes Creek et Chemin Côtier, a priori, ceux qui veulent faire l'épreuve sont déjà inscrits. Pour nous, pour applaudir, sachez que c'est quand même gratuit. Et puis dimanche, c'est aussi le triathlon des Roses à Antibes. Nage, vélo et course à pied, en solo ou en relais, pour financer la recherche sur le cancer du sein avec la fondation ARC. Chaque participant doit avoir réuni au moins 150€ de dons en individuel, 250€ par équipe de 2 ou 3. Côté parcours, tout est pensé pour débuter. De la nage, du vélo et puis surtout de la marche pour terminer.
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hommage à Rita Mitsouko et à la regrettée Catherine Ringer qui nous a quittés il y a quelques semaines. Bienvenue tout le monde, très heureux de vous retrouver avec Ici Azur. J'espère que vous avez bien profité de votre week-end. C'est parti pour une nouvelle semaine. On est en plein cœur de la pause d'âge avec toute la playlist d'Ici Azur. Johnny Hallyday, c'est dans quelques minutes. Et Florent Pagny, voici le braquage des sentiments avec Ici Azur.

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2: 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C'est aussi la mission que s'est lancée une mentonnaise, Quentin.
3: Eh oui, elle s'appelle Edeline, elle a 32 ans. Elle travaille dans un cabinet juridique à Monaco, mais elle vit à Menton, effectivement. Et elle communique beaucoup sur le numérique via son blog, son site internet qui s'appelle juste Edeline. Et là-dessus, comme elle le dit, elle nous emmène à la découverte des bonnes adresses, des événements incontournables, de la perle de la France, donc Menton. Et elle a voulu aller plus loin dans sa façon de communiquer.
4: À la base, je suis quand même assez créative. J'aime bien avoir des projets et ça commençait principalement avec le blogging. J'avais envie de continuer avec un podcast. Je trouvais pas forcément de sujet. Et puis, comme je commençais à beaucoup communiquer autour de Menton, des bonnes adresses, et puis que c'est ma ville que j'aime beaucoup, je me suis dit que ce serait une bonne idée, pourquoi pas, d'interviewer des entrepreneurs sur Menton. Donc, j'avais envie de tenter l'expérience.
3: Et c'est comme ça qu'elle a créé Menton Inspire, un podcast où elle rencontre les Mentonnais qui font vivre la ville. Elle en a fait plus d'une vingtaine jusque-là, à raison d'un podcast par mois. Elle interviewe beaucoup d'entrepreneurs et elle est elle-même précise dans sa réponse.
4: J'interviewe aussi principalement des femmes pour montrer que l'entrepreneuriat peut être féminin, même si aujourd'hui, les mentalités évoluent, c'est quand même quelque chose qui reste encore assez compliqué, je trouve, pour une jeune femme de se projeter dans certaines activités.
3: Voilà.
2: 3 ans que son podcast Menton Inspire existe. Alors, si on fait une pause un instant, est-ce que ça marche pour Edeline?
3: Ah, c'est ça qui nous intéresse. Edeline nous répond.
4: J'ai beaucoup de retours positifs au niveau local. J'en ai des bons retours sur Menton, que ce soit des commerçants ou des connaissances qui l'écoutent et qui sont assez contents de découvrir parfois des entrepreneurs juste à côté de chez eux qu'ils ne connaissaient pas encore.
2: Et elle compte continuer les podcasts encore longtemps, Edeline?
3: Pour l'instant, oui. Elle a toujours l'appétit de ces belles rencontres mentonnaises. Elle aimerait élargir quand même son champ d'action.
4: Cette année, j'ai surtout envie d'interviewer des profils un petit peu plus créatif, artistique, vraiment orienté la saison là-dessus. Continuer à interviewer beaucoup de femmes qui se lancent dans des projets, parfois en solo, et qui ont beaucoup de mérite à le faire. Et
3: elles sont sommelières, aquarellistes, esthéticiennes, profs de yoga. Elles sont passées par le micro d'Edeline. Le podcast s'appelle Menton Inspire. C'est dispo sur Spotify ou sur le site juste-edeline.fr. On vous met les liens sur l'appli ici. Edeline qui est la preuve qu'à Menton, ici, ça marche.
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0: J'adore ça, le classique de Whitney Houston avec votre radio ici Azure. Les vacances d'octobre se préparent à la fin de la semaine. Peut-être que beaucoup d'entre vous dans l'idée de prendre le train au prix des carburants pour partir en vacances. Alors si vous avez une carte réduction SNCF, la bonne nouvelle, c'est que les tarifs seront moins chers. Mais attention, suivant les régions, si vous avez une correspondance avec TER, eh bien sachez que vous ne pourrez pas bénéficier de la réduction de votre carte. C'est là qu'on se dit qu'on est des petits chanceux quand même dans notre région PACA où la réduction s'applique. Dans les prochaines minutes, il sera 14h. La rédaction on sera de retour avec nous juste avant Les Oies Sauvages, une reprise de Delpech signée Yann Muller. C'est sur Ici Azure.
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1: Eh ben ça y est, fini la pause d'âge. On reprend le boulot à 14h avec votre radio ici Azur dans quelques minutes. Oshi, il y aura aussi Kenny Loggins. Avant ça, c'est le retour de la rédaction maintenant. Voici l'info avec ici Azur.
2: L'effroi au collège Joseph Lacanal d'Aubagne après des tirs visant le principal et une enseignante blessée aux jambes. Leur pronostic vital n'est pas engagé. Le suspect est un collégien de 14 ans. Il a été interpellé. Les ministres de l'Intérieur et de l'Éducation nationale se rendent sur place. Plusieurs centaines de supermarchés visés par une cyberattaque. Cela concerne les enseignes de la coopérative U, Leclerc et Intermarché. Ce sont des installations frigorifiques qui sont touchées. Le hacker a forcé la mise en route du système de dégivrage. La température des frigos est passée de moins 20 à plus 50. Les salariés ont eu pour ordre de jeter les produits qui sont totalement perdus. Le prix de référence du gaz va augmenter de 6,6% au 1er novembre. Ce prix repère sert aux fournisseurs à fixer leurs tarifs et concerne donc une majorité de Français. Les deux tableaux de Renoir retrouvés après le cambriolage du musée à Cannes-sur-Mer début septembre ont été légèrement endommagés. Précision du procureur de Marseille. Le magistrat parle d'une déchirure sur l'une des deux œuvres. L'autre tableau a été abîmé au niveau du cadre. Actuellement, 4 suspects sont mis en examen. Les 2 suspects du cambriolage en détention provisoire, les 2 autres sous contrôle judiciaire. À la veille d'une nouvelle journée de mobilisation nationale des lycéens, des blocages persistent aujourd'hui dans plusieurs établissements. Une mobilisation qui doit se faire dans le calme et dans l'ordre, a déclaré le chef de l'État. Emmanuel Macron était en visite au salon de l'automobile Porte de Versailles à Paris.
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4: Coup d'œil sur votre météo pour ce lundi, une semaine qui commence bien côté ciel sur toute la Côte d'Azur. Et d'ailleurs la semaine s'annonce radieuse. Une douceur automnale, beaucoup de soleil, certains en seront ravis même si on aimerait avoir un petit peu plus de pluie. Alors les températures je vous les donne, hein, sous le soleil. On aura 24 degrés à Nice, 25 à Menton, à Monaco, 26 à Antibes, 24 dans le Port-Roche intérieur, notamment en Pays Grassois, et une vingtaine de degrés sur les plus hauts sommets, notamment sur le Mercantour.
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0: Unchained My Heart avec Joe Cocker sur votre radio ici Azure. Beaucoup d'entre vous ont des boules de poils à la maison, des chiens et aussi des chats. Est-ce que vous savez pourquoi les chats aiment bien se mettre dans les boîtes? Il y a une nouvelle étude qui vient de sortir sur le sujet et qui nous explique tout. Pourquoi continuer à acheter énormément de jeux à nos chats alors qu'un simple carton suffit? Eh bien, c'est à cause de leur instinct de prédateur. La boîte, c'est une cachette parfaite. Ça lui permet aussi d'avoir un bon refuge pour dormir. Ce que pratiquent les chats entre 18 et 20 heures par jour. La boîte conserve la chaleur et les chats adore ça, et surtout si c'est une boîte en carton, il peut faire ses griffes. Voilà les raisons pour ne plus dépenser d'argent dans les jouets et d'avoir simplement un simple carton pour faire le plus grand des cadeaux à son chat. Pascal Obispo arrive avec Plus que tout au monde avec votre radio ici Azure.
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1: La saison du Théâtre National de Nice se poursuit avec Ivanov de Tchekhov. Ça sera mercredi, jeudi et vendredi à 20h à la salle de la cuisine. Alors pour résumer la pièce, c'est une sorte de burn-out existentiel version russe du 19e siècle. En gros, Ivanov est cultivé, sensible, tout ça. Mais il est épuisé. Sa terre est ruinée, sa femme gravement malade. Autour de lui, des ragots, de l'hypocrisie. Et soudain, l'amour. L'amour pour la fille d'une connaissance. Ivanov, c'est à découvrir mercredi, jeudi et vendredi à la cuisine, à la salle de Nice Ouest. 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
1: Bienvenue tout le monde avec Ici Azur en ce lundi après-midi. Il est 15h. Toto Africa, c'est dans quelques minutes. Céline Dion aussi. Ne partez pas sans moi. Juste avant les 15h, on retrouve les rédactions maintenant. Voici l'info.
2: L'élève de 14 ans suspecté d'avoir blessé par arme à feu le principal du collège Lacanal à Aubagne est entré dans l'établissement avec un fusil de chasse dissimulé dans un étui à guitare. Le principal et une professeure donc présents dans le couloir ont été touchés aux jambes, transportés à l'hôpital sans pronostic vital engagé. Les élèves ont pour la plupart rejoint leur famille. Les ministres de l'Intérieur et de l'Éducation nationale sont attendus sur place. Des centaines de supermarchés, Intermarché, Leclerc et Coopérative U obligés de jeter des produits frais après une cyberattaque visant les réfrigérateurs et congélateurs passant de moins 20 à 50 degrés. Le Premier ministre Sébastien Lecornu indique qu'il suit le dossier personnellement. À l'échelle nationale, la facture pourrait atteindre plusieurs millions d'euros. Vers une hausse des factures d'énergie, le prix de référence du gaz va augmenter de 6,6% au 1er novembre. Pour une majorité de ménages français, ce prix permet aux fournisseurs de fixer le montant de leurs offres. Le pape Léon XIV sera hospitalisé demain, en fin de matinée, pour son opération d'un nodule au poumon. Ce sera à l'hôpital Gemelli de Rome. Le souverain pontife de 71 ans a indiqué que ce nodule a été détecté à un stade très précoce. Et puis bientôt, un nouveau spectacle musical devrait voir le jour autour de Dalida. Il est attendu pour octobre 2027. Et le spectacle promet d'être de qualité, car aux manettes, il y a Thomas Joly, metteur en scène de Starmania, de la magnifique cérémonie d'ouverture des JO de Paris 2024, on s'en souvient.
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4: Coup d'œil sur votre météo pour ce lundi, une semaine qui commence bien côté ciel sur toute la côte d'Azur. Et d'ailleurs, la semaine s'annonce radieuse. Une douceur automnale, beaucoup de soleil. Certains en seront ravis, même si on aimerait avoir un petit peu plus de pluie. Alors les températures, je vous les donne, hein, sous le soleil. On aura 24 degrés à Nice, 25 à Menton, à Monaco, 26 à Antibes, 24 dans le Port-Roche intérieur, notamment en Pays Grassois, et une vingtaine de degrés sur les plus hauts sommets, notamment sur le Mercantour.
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0: Le classique Petite Marie de Francis Cabrel avec votre radio ici Azur. Est-ce que vous connaissez la ville de Caudry? Alors si vous la connaissez, bravo, hein, puisqu'elle ne se trouve pas dans notre région, mais dans le nord de la France. Une petite ville qui a hérité d'un appartement estimé à plusieurs millions d'euros à Monaco, grâce à un homme décédé en 1985. En fait, il en avait fait don à la ville, mais c'est sa femme qui en avait l'usufruit jusqu'à son décès récemment. La ville vient donc d'en hériter. Prix de l'appartement, 7,5 millions d'euros. Donc offrir une jolie rente à la ville si elle met ça en location. M.Po Cora, ça arrive très vite. Et puis Jackie Quartz aussi avec Ici Azur.
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1: La 10e édition du Swim Run Côte d'Azur démarre ce dimanche à 8h. Le départ est prévu de la plage de la Petite Afrique à Beaulieu-sur-Mer. Il y aura trois formats, 8, 17 et même 30 km en duo ou en solo. Le Swim Run, c'est une course sur sentier. On nage en mer, on ressort, on recourt par tronçons successifs. C'est autour de Beaulieu. Il faut dire que les littorales s'y prêtent à merveille. Les concurrents internes Creek et Chemin Côtier, a priori, ceux qui veulent faire l'épreuve sont déjà inscrits. Pour nous, pour applaudir, sachez que c'est quand même gratuit. Et puis dimanche, c'est aussi le triathlon des Roses à Antibes. Nage, vélo et course à pied en solo ou en relais pour financer la recherche sur le cancer du sein avec la fondation ARC. Chaque participant doit avoir réuni au moins 150 euros de dons en individuel, 250 euros par équipe de 2 ou 3. Côté parcours, tout est pensé pour débuter de la nage, du vélo et puis surtout de la marche pour terminer.
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0: La douceur de Simply Red avec votre radio ici Azur. Comment voyager sans se ruiner? Vu le prix du carburant, des péages et des billets de la SNCF et d'avion depuis l'aéroport de Nice, c'est pas si simple, je suis d'accord. Bon, quoique, quand on veut, on peut, hein, comme en Autriche où le gouvernement a mis en place là-bas un pass annuel valable dans tous les bus et même les trains de tout le pays pour seulement 3 euros par jour. Gentille des parfaites pour inciter les gens à prendre les transports en commun. Il y a toute la playlist d'ici Azur qui se poursuit avant le retour de la rédaction à partir de 16h avec Teddy Swims et Etienne Daoué ici Azur.
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1: Il est 16h, vous êtes avec votre radio ici Azur. Dans les prochaines minutes, il y aura Joseph Kamel et Blondie. Mais avant ça, c'est la rédaction qui est avec nous. Il est temps de faire un point sur l'actualité avec ici Azur.
2: Le mobile reste toujours inconnu à Aubagne. Le collégien de 14 ans qui a blessé par balle le principal et une professeure de son collège a tiré à 4 reprises. Il est entré avec un fusil de chasse dissimulé dans un étui de guitare. Les ministres de l'Intérieur et de l'Éducation viennent d'arriver sur place. Plusieurs centaines de supermarchés visés par une cyberattaque. Des enseignes Leclerc, Intermarché, Carrefour, Monoprix et de la coopérative U. Le hacker a forcé la mise en route du système de dégivrage dans les congélateurs. La température est passée de moins 20 à 50 degrés. Les salariés ont eu pour ordre de jeter les produits qui sont totalement perdus. Le prix de référence du gaz va augmenter de 6,6% au 1er novembre. Ce prix repère sert aux fournisseurs à fixer leurs tarifs et concerne donc une majorité de Français. À la veille d'une nouvelle mobilisation nationale des lycéens, l'acte 5, des blocages persistent dans plusieurs établissements. Une mobilisation qui doit se faire dans le calme et dans l'ordre, a déclaré Emmanuel Macron en marge d'une visite au salon d'automobile portugais de Versailles à Paris. Au moins 8 personnels de l'éducation nationale ont été blessés ce matin, notamment dans les académies de Créteil, Bordeaux et Lyon. Et puis les 220 salariés de Duralex vont devoir encore patienter. Le tribunal de commerce d'Orléans, après avoir longuement examiné les deux offres de reprise aujourd'hui, a mis en délibéré à mercredi 14h sa décision. L'emblématique verrerie française est connue dans le monde entier pour sa vaisselle réputée incassable.
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4: Coup d'œil sur votre météo pour ce lundi, une semaine qui commence bien côté ciel sur toute la côte d'Azur. Et d'ailleurs la semaine s'annonce radieuse, une douceur automnale, beaucoup de soleil. Certains en seront ravis même si on aimerait avoir un petit peu plus de pluie. Alors les températures je vous les donne sous le soleil. On aura 24 degrés à Nice, 25 à Menton, à Monaco, 26 à Antibes, 24 dans le Port Roche intérieur notamment en Pays Grassois et une vingtaine de degrés sur les plus hauts sommets notamment sur le Mercantour.
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2: Salut Tom.
3: Salut Quentin, bonjour à tous.
2: Ah, je racontais rapidement l'histoire de Robin des Bois. Indirectement, on a peut-être un personnage sur la Côte d'Azur dont l'intrigue y ressemble.
3: Exactement, c'est pas Albert Pajari, c'est pas Jacques Médecin, c'est un autre personnage qu'on appelait le Robin des Bois provençal.
2: Oh là, bah allez, ouvre-moi donc ton livre des mille raisons.
3: Voilà, c'est la raison 238, Gaspard de Besse. Allez, on remonte au XVIIIe siècle et je préfère vous prévenir, faites attention lorsque vous empruntez les routes de l'Estérel, car il y avait un nom qui faisait trembler tous les voyageurs, un bandit de grand chemin, un certain Gaspard de Besse.
2: On le décrit aujourd'hui comme une sorte de Arsène Lupin, ou oui, Robin des Bois, comme on le disait, mais c'était qui, Gaspard de Besse?
3: Il s'agit de l'un des brigands les plus célèbres de Provence. Gaspard Bouys est né en 1757 à Besse, un petit village du Var. Il est fils de paysan, il est jeune et révolté, et très vite, il se lance dans le grand banditisme. Alors je vous préviens, on est loin d'Al Pacino et de la French Connection, car on a retrouvé dans les archives de son procès des accusations pour avoir volé du blé et une charrette, ainsi qu'une plainte du comte Grimaldi.
2: Ouais, là finalement on s'éloigne de Robin des Bois.
3: Ah, en effet, mais notre jeune bandit va profondément lutter contre les injustices. Selon un récit, en voyant un pauvre homme amené au bagne de Toulon pour avoir volé un peu de sel, il organise son évasion. Et avec sa bande, il se place sur les grandes routes entre Fréjus et Mandelieu et il détrousse les riches qui vont et viennent d'Italie. Sa réputation grandit de jour en jour et sa devise, effrayer mais ne tuer jamais. Et d'ailleurs, on dit qu'il reversait une partie de son butin aux plus pauvres.
2: Ah bah c'est pour ça qu'on l'appelle le Robin des Bois provençal.
3: Exactement, sauf que son histoire tourne vite au vinaigre. Il se fait arrêter dans l'Estérel en 1779 et il est finalement exécuté à l'âge de 24 ans.
2: Ouais, c'est une courte carrière donc. Hein.
3: Mais sa légende va très vite dépasser les exploits de notre jeune sudiste. Des livres et des films vont raconter son histoire. On invente, on grossit les traits et de bandit, il devient un véritable héros. Gaspard de Besse devient le personnage de roman idéal. Il est donc très dur de savoir ce qui est vrai et de ce qui est faux. Mais une légende reste tenace, car on dit que son trésor est encore bien à l'abri dans les montagnes ou les grottes de Provence. Alors j'ai pris ma pelle et ma pioche, et je vous assure que si je trouve des pièces d'or, eh bien je les partagerai avec vous.
2: Bien sûr, on y croit. Et ça, en tout cas, c'est une bonne raison d'aimer la Côte d'Azur.
3: En plein dans le mille.
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0: Swanglers avec votre radio ici Azure. On s'est posé une question existentielle avec l'équipe. Vous savez, on a des stylos pour écrire hein, quand on prépare l'émission. Vous savez, les gros bics, quatre couleurs, il y a une boule en haut. On s'est demandé à quoi elle servait cette boule. Eh ben, on a trouvé l'info et je suis sûr que vous vous en doutez pas forcément. Ça remonte en fait aux années 70 à la création de ce stylo. Où à l'époque, il y avait les téléphones à cadran. Fallait mettre le doigt dans le trou pour faire le numéro de téléphone. Eh bien, certains utilisaient ce stylo pour le faire. D'où la présence de la boule. Voilà, une info laquelle on ne se serait pas forcément douté près de 40 ans après. Dans quelques minutes, c'est Zazie, peu importe, et puis il y a Mylène Farmer désenchantée avec Ici Azure.
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1: La saison du Théâtre National de Nice se poursuit avec Ivanov de Tchekhov. Ça sera mercredi, jeudi et vendredi à 20h à la salle de la cuisine. Alors pour résumer la pièce, c'est une sorte de burn-out existentiel version russe du 19e siècle. En gros, Ivanov est cultivé, sensible, tout ça. Mais il est épuisé. Sa terre est ruinée, sa femme gravement malade. Autour de lui, des ragots, de l'hypocrisie. Et soudain, l'amour. L'amour pour la fille d'une connaissance. Ivanov, c'est à découvrir mercredi, jeudi et vendredi à la cuisine, à la salle de Nice Ouest. La première Caraïbes Azur Festival va débarquer au théâtre de Verdure à Nice. Ça sera ce samedi. Il y aura des ateliers de zouk, de compas aussi le matin. Il y aura des concerts avec un DJ et un village créole pour vous mettre dans l'ambiance des vacances. C'est de 14h à 23h. Un nouveau rendez-vous avec plein de décibels soleil en partenariat avec Ici Azur, samedi au théâtre de Verdure de Nice.
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0: J'espère. La voix incroyable de Zaz avec Mon Sourire sur votre radio ici Azur. Le progrès ne vaut que s'il est partagé par tous. Et en un siècle, l'humanité en a fait des progrès hallucinants, médecine, transport et communication. Quoique, dans l'humour en tube, Fred Ballard a remarqué que certains outils de communication n'étaient pas encore totalement aboutis dans les transports.
1: Si votre téléphone ne capte pas, ça ne capte pas dans le train, non plus. Hein. Arrêtez de dire c'est du Wi-Fi. T'as vu, il y a le Wi-Fi. Non ! Mais les gens sont là, mais il y a le Wi-Fi maintenant !
2: Oui, non, clairement. Hein, à part Jean Castex, personne ne compte sur le Wi-Fi de la SNCF pour garder un contact avec le monde extérieur. En tout cas, Arnaud Samer a testé pour nous et son retour d'expérience n'est pas hyper positif.
1: Ce n'est pas du Wi-Fi dans les trains. Hein. Le Wi-Fi, c'est un câble relié à un point A, un débit puissant et stable à un point B, voilà, avec une connexion permanente. Hein. Dans les trains, ce n'est pas du Wi-Fi, il n'y a pas de câble hein, au cul des trains, hein. C'est pas vrai. Hein. Donc arrêtez de dire il y a du Wi-Fi dans les trains, c'est pas vrai.
2: Voilà, bah c'est tout le problème du progrès. Hein. C'est un mot qui ne supporte pas la médiocrité. Soit il y a un net progrès, soit il faut le passer sous silence. Le petit progrès, c'est même pas la peine d'y penser. C'est un peu comme certaines nouvelles professions dont l'utilité en entreprise n'est pas hyper évidente.
3: Il y a les happiness managers. C'est les gens qui gèrent le bonheur, tout ce qui est bonheur. Tu fais quoi dans la vie? Je gère le bonheur, ok. T'es dealer? Non, je suis happiness manager. C'est les gens qui viennent te voir quand t'es en train de bosser, ils viennent te voir, ils disent « T'es heureux là ?» Non, ok. Tu veux un dragibus ?
2: C'est vrai que les bons becs trônent désormais dans les bureaux de nos managers. Est-ce un réel progrès pour la gestion des ressources humaines ? L'avenir nous le dira. Ce qui est sûr, c'est que c'est un réel progrès pour le chiffre d'affaires des dentistes. Et pour les vannes d'Haroun.
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0: et elle est même équipée d'un phare. Prix de vente, 3 200 euros quand même. Bon, faut dire qu'en cas de chute d'une trottinette à plus de 100 km/h, les médecins auront plus vite fait de vous laisser prendre dans le bac de plâtre que de vous opérer. Hein. Nous, on va se retrouver très bientôt sur Ici Azur. Dans les prochaines minutes, 17h, la rédaction sera avec nous. D'ici là, on a Vianney, Doré Détain et Ici Azur.
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1: 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Il est 17h. L'actu locale avec Mélodie Vialet.
2: Les tableaux volés du musée Renoir de Cagnes-sur-Mer ont été légèrement endommagés. Le procureur de la République de Marseille a donné une conférence de presse ce matin, alors que ces deux tableaux, volés début septembre, ont été retrouvés la semaine dernière. Le cadre de la femme au puits a été dégradé et le portrait de Madame Colonna Romano présente une déchirure. Les deux cambrioleurs ont été mis en examen et placés en détention provisoire, deux jeunes de 29 et 41 ans. Le procureur de Marseille indique aussi que ces deux hommes projetaient déjà un second cambriolage sur la Côte d'Azur. La fondation MAC de Saint-Paul-de-Vence était visée. C'était beaucoup plus calme aujourd'hui dans les lycées des Alpes-Maritimes. Deux semaines après le début du mouvement, seuls deux lycées ont été touchés par des rassemblements. Un blocage du lycée Jacques Dol à Antibes, 150 jeunes y ont participé. Quelques tirs de mortier ont été entendus par les forces de l'ordre ce matin. Toujours à Antibes, une quinzaine de jeunes se sont mobilisés devant le lycée Léonard de Vinci. Et puis une quarantaine d'étudiants ont bloqué l'entrée du campus Valrose à Nice. Un blocage depuis l'intérieur de l'établissement et qui s'est fait dans le calme. Demain, en revanche, les perturbations pourraient être plus importantes. Nouvelle journée de grève dans la fonction publique. Les secteurs de l'éducation et de la jeunesse devraient être fortement impactés. Un mouvement dans la continuité des blocages des lycéens et des étudiants. Deux rassemblements ont lieu à Antibes avec une manifestation également à Nice à partir de 14h, place Garibaldi.
1: Notre région a un nouveau président.
2: Le Varois François de Canson est le président de la région Provence Alpes-Côte d'Azur. Renaud Muselier, qui a démissionné au lendemain de son arrivée au Sénat, avait adoubé le maire de la Londe-les-Morts. Il était le seul candidat à se présenter à la présidence de la région Sud. Il a été élu ce matin à huis clos. Il sera président jusqu'à la fin du mandat, c'est-à-dire en 2028. Éric Ciotti, le maire de Nice, qui a réagi à la nomination de ce nouveau président de région. Il souhaite travailler en bonne intelligence avec François de Canson, alors que ses relations avec Renaud Muselier étaient, elles, très tendues. Éric Ciotti indique avoir bon espoir. Éric Ciotti qui a présidé ce matin le conseil municipal de la ville de Nice avec plusieurs annonces. Il a notamment décidé de s'attaquer aux terrasses des restaurants occupant le domaine public sans forcément payer cette occupation. Éric Ciotti parle d'un manque à gagner de près de 2 millions d'euros. Et puis le MAMAC, le musée d'art moderne et d'art contemporain de Nice, va rouvrir. C'est officiel avant la fin de l'année. Après presque 3 ans de fermeture, annonce surprise ce matin du maire de Nice. Même s'il y a des problèmes sur la structure extérieure du musée, reconnaît Éric Ciotti. On y revient dans le prochain journal à 18h.
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2: Et le soleil va continuer de briller, Nadia.
1: Exactement. Demain matin, Météo France prévoit un ciel dégagé, du soleil sur la côte et dans les terres, avec peut-être un petit risque d'averse du côté de Menton. Il fera 20 à Nice et à Antibes, 19 à Grasse, 11 à Guillaume et 15 à Bugey-Thénier. Dans l'après-midi, on garde un ciel dégagé avec un beau soleil. Du côté des températures, il fera 22 à Nice, à Menton et à Théoul-sur-Mer, 20 à Guillaume et 22 à Saint-Martin-du-Var. Côté trafic, ce soir, eh bien, vous commencez à ralentir sur la 8 au niveau de Saint-Isidore, en direction de l'Italie. Vous commencez également à freiner sur la voie Matisse dans les deux sens. Bon courage si vous êtes en voiture. Le retour de l'actu, c'est tout à l'heure à 18h.
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1: J'espère que vous passez un très bel après-midi en notre compagnie. Dans le prochain quart d'heure, on écoute Ella Langlais et Gérard Blanc. Mais pour le moment, on place un groupe culte qui n'a pas pris une ride. Téléphone, Alexandrion.

0: La dernière note, vous écoutez Ici Azur à l'instant, c'était Téléphone avec Cendrillon.
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0: Ravi de vous retrouver, soyez les bienvenus, on est ensemble jusqu'à 19h. J'espère que vous avez passé une très belle journée. La Nadia Team de l'après-midi, c'est Caroline qui vous accueille au 04 93 82 03 04. Dimitri qui réalise ce soir l'émission. Au menu, des idées de sorties sympas, de la bonne humeur. Et puis on va jouer ensemble tout à l'heure, autour de 17h45. 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Ça se passe ce mercredi 14 octobre à 20h30. 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Eh bien, je vous explique tout dans un instant. Alors, restez bien avec nous. Dans moins de 5 minutes, on va parler de sensualité, de passion et de nostalgie avec notre invité, Gilles San Juan. Il vient nous présenter le très beau spectacle monumental Tango qui a lieu ce dimanche à 15h à la Palestre au Canet. Ça, ce sera juste après une nouveauté signée Ella Langlais. Ça s'appelle Choosing Texas.

0: l'après-midi avec Ici Azur, votre radio dans les Alpes-Maritimes. Et là, l'anglais à l'instant avec cette très jolie balade, c'est une nouveauté, Choosing Texas. Notre invité ce soir vient nous parler du spectacle Monumental Tango qui s'installe ce dimanche à 15h à la Palestre Canet. Bonsoir Gilles San Juan.
1: Bonsoir.
0: Alors Gilles, vous êtes un caméléon artistique, si on peut dire. Vous êtes chanteur, acteur, on a même pu vous voir deux fois dans The Voice. Vous êtes également le cofondateur du groupe Monumental Tango, qui existe maintenant depuis 9 ans. Et dimanche, c'est un spectacle grandiose qui nous attend avec 12 artistes sur scène. Le premier temps fort, Gilles, c'est tout simplement une plongée dans l'histoire du tango argentin.
1: Absolument, effectivement, Monumental Tango sera un grand spectacle qui fera la rétrospective du tango argentin de ses origines jusqu'à la modernité. Premier temps fort, effectivement, les origines du tango, donc avec Monumental Tango, orchestre de maestro argentin, danseur et moi-même au chant. Donc nous partirons des origines du début du 20e, fin 19e siècle, jusqu'aux années 50, début des années 60, années 50. Voilà, premier temps fort.
0: Premier temps fort, autour de Carlos Gardel, on peut le dire. Hein,
1: Carlos Gardel,
0: ce grand chanteur.
1: Un grand hommage à ce premier grand chanteur du tango argentin qui a immortalisé cet art lyrique, on peut le dire. Et puis ensuite, une grande coupure avec le deuxième temps fort, qui sera également la deuxième partie.
0: Et là, c'est une autre star du tango jazz.
1: Donc, qui Gardel va être... était le mythe. Et l'autre star, à partir des années 50-60, le révolutionnaire. Créature du tango nuevo, Astor Piazzolla.
0: Voilà. C'est ça, exactement. Pourquoi on dit qu'Astor Piazzolla, il a révolutionné le tango?
1: Parce que il a, de son temps, d'abord été, s'est heurté au traditionnel du tango, la Guardia Vieja, parce qu'il a il a créé un type de tango en mêlant des rythmes de jazz, il a beaucoup vécu à New York, en mêlant de la musique classique, talent de Stravinsky à Bach.
0: Ah ouais.
1: Et lorsqu'il est allé étudier avec une bourse dans les années 50 à Paris auprès de Nadia Boulanger, c'est elle qui l'a encouragé à continuer son tango. Lui, il voulait être un artiste classique, de musique classique. Donc il a mélangé des sonorités absolument révolutionnaire,
0: plein d'influence,
1: traditionnel, en mettant du jazz, en faisant, voilà, et ça a été un révolutionnaire et il a créé une c'est la musique de Piazzolla est intemporelle, elle est éternelle parce qu'elle a inspiré la modernité,
0: tout simplement.
1: Vous voyez, c'est Gotan Project, c'est inspiré de Piazzolla,
0: bien sûr, on adore,
1: ils ont des rythmes, mais si vous voulez, Piazzolla c'est vraiment ce grand révolutionnaire qui a d'ailleurs, pour la petite histoire, quand il avait 13 ans, il a tourné dans un film où Gardel jouait, parce que c'était une grande star, Carlos Gardel, à New York. Gardel avait 45 ans, Piazzolla était un jeune bandoneoniste de 14 ans, et les deux mythes se sont rencontrés l'espace d'un film.
0: C'est incroyable.
1: L'un est mort dans un accident d'avion, Gardel, et Piazzolla a continué avec cet héritage.
0: Incroyable. Alors ce spectacle, dimanche, c'est une véritable immersion dans le tango, là, bien compris. On aura même, derrière la scène, un écran géant sur lequel vont être projetées des vidéos et des photos, donc on va vraiment s'immerger. Et à l'issue du spectacle, il y a une belle surprise avec un moment d'interaction avec le public.
1: Des projections, des images, des vidéos, et le public de la palestre sera en immersion et sera plongé dans le Buenos Aires. Et ce sera vraiment un spectacle à la fois de danse, on verra les gens danser, de chant, de musique avec des grands musiciens, donc deux maestros argentins venant de Paris, pianiste argentine Lucia Bonizio, le grand bandoneoniste célèbre Gilberto Pereira, un quatuor à cordes de la région canoise, le quatuor
0: Zamiro. Il faut le dire.
1: Et cinq danseurs danseuses qui sont des maestros, deux couples de danseurs tango classiques, une danseuse contemporaine. Voilà.
0: Et ce moment
1: qui va annoncer le troisième temps fort.
0: Voilà, c'est ça. Ce moment d'interaction avec le public. Donc, qu'est-ce que c'est un cours de tango géant, c'est ça? Un atelier?
1: Le troisième temps fort?
0: Oui.
1: C'est à la fin du spectacle, que le public ne parte pas, parce que ce sera une interaction avec les artistes, une initiation au tango par les maestros qui auront dansé toutes les chorégraphies, et le public qui voudra s'initier au tango argentin pourra le faire.
0: Génial.
1: À l'issue, dans la salle toujours, à l'issue du spectacle. Beaucoup de gens qui connaissent le tango viendront profiter de ce moment fort. Donc la salle de la palestre sera transformée en milonga, c'est-à-dire le lieu où l'on danse le tango aussi.
0: Bon, bah, ça donne très envie. En tout cas, c'est un très joli moment d'immersion tango en perspective. Merci beaucoup, Gilles San Juan, d'avoir
1: c'est
0: été avec nous.
1: Remercie.
0: C'est un plaisir. Rendez-vous donc ce dimanche à 15h à la Palestre Canet pour découvrir Monumental Tango. Vous allez en prendre plein les yeux, plein les oreilles et plein les talons. Allez, on repart en musique avec Amel Bent dans un instant. Mais pour le moment, on écoute Gérard Blanc et ce succès de 1988, Du soleil dans la nuit.

0: Burnt à l'instant sur votre radio locale ici Azur. Et ce tube de l'année dernière, Pourquoi tu restes? À suivre, Fool's Garden à 17h30, ben c'est l'agenda des sorties. Et on retrouvera aussi Émilie Mazoyer et sa chronique Décibel.
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0: La musique que vous aimez sur votre radio locale ici Azur. Dans un instant, je vous donne des idées de sortie. Mais pour le moment, place au groupe Fool's Garden avec Lemon Tree.

0: Vous écoutez ici Azur à l'instant le groupe Fool's Garden avec Lemon Tree. Dans quelques minutes, on écoute Renaud, mais pour le moment, c'est l'agenda des sorties.
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0: La saison du Théâtre National de Nice se poursuit avec Ivanov de Tchekhov. Mercredi, jeudi et vendredi à 20h, salle de la cuisine. Alors pour résumer la pièce, c'est une sorte de burn-out existentiel version Russie du 19e, vous voyez. En gros, Ivanov est cultivé, sensible, mais il est épuisé. Sa terre est ruinée, sa femme gravement malade. Autour de lui, des ragots et de l'hypocrisie. Et soudain, l'amour, bien sûr, l'amour pour la fille d'une connaissance. Ivanov, c'est mercredi, jeudi, vendredi, c'est à la cuisine, la salle de Nice Ouest. Et puis le premier Caraïbes Azur Festival au Théâtre de Verdure de Nice, c'est samedi, avec des ateliers de zouk, de compas le matin, puis des concerts, DJ Village Creole de 14h à 23h. C'est un tout nouveau rendez-vous pour faire le plein de décibels et de soleil. C'est en partenariat avec Ici Azur et c'est samedi au Théâtre de Verdure de Nice. Et au fait, si vous avez un bon plan près de chez vous, vous pouvez nous envoyer, n'hésitez pas, un message ou un vocal sur le WhatsApp d'Ici Azur au 04 93 82 03 04.
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0: C'est le retour de la musique avec Renaud et cette balade irrésistible. On est en 1985, c'est Mistral gagnant.
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0: De la douceur et la musique d'Ici Azur, c'est Renaud à l'instant avec Mistral gagnant.
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0: Il est temps de retrouver Émilie Bazoyer et sa chronique Décibel. Bonjour Émilie.
2: Salut tout le monde. Émilie, au rapport pour votre dose quotidienne d'actualité musicale. Aujourd'hui, c'est l'anniversaire de la naissance du phénomène Blondie. Le groupe a donné son tout premier concert le 12 octobre 1974 à New York au CBGB, un tout petit club devenu cultissime.

dernier concert de Blondie, il y a 52 ans, jour pour jour, et pour tout savoir des débuts tonitruants de ce groupe mythique et du New York rock'n'roll et déjanté de la fin des années 70, je vous recommande la lecture des mémoires de Debbie Harry, la chanteuse de Blondie. C'est sorti aux éditions HarperCollins France et ça s'appelle Face It. Le groupe Trio a 30 ans, que la fête commence.

Maël, Manu, Gizmo et Mali. Pour ses 30 ans, le groupe Trio revient au complet, à 4. Un best-of sortira ce vendredi, avec dans les titres bonus inédits proposés, une chanson de droite. Eh oui, de l'aveu même des garçons, c'est une grande première dans leur carrière. Les grands festivals d'été français ont fait leurs premières annonces pour lancer les éditions 2027. Et un groupe anglais, chouchou du public français depuis 25 ans, sera tête d'affiche en Bretagne, dans les Hauts-de-France et en Franche-Comté.

Toulouse, aux Vieilles Charrues, au Main Square et aux Eurockéennes. C'est un événement qui ravit les fans du groupe et que l'on doit à la sortie en juin dernier de leur 10e album, The Wow Signal, qui n'a pas été le phénomène wow espéré. Alors pour reconquérir le public, rien de tel qu'une belle tournée. Avant les festivals que je viens de vous citer, Muse sera sur scène à Paris le mois prochain, en décembre à Montpellier et en janvier à Bordeaux et Lyon. Mylène Farmer et DJ Snake ensemble, tout sourire dans un champ de blé au coucher du soleil. Avec une photo postée sur les réseaux sociaux, les deux artistes confirment leur collaboration pour le nouvel album de Mylène, Égrégore, à découvrir le 30 octobre.

0: vous retrouve tout à l'heure à 20h et votre invité ce soir, c'est Oshi pour son nouvel album « Bonjour Docteur ». Allez, à 17h45, on va jouer ensemble autour de la musique. Ce soir, on vous gâte, on vous offre, écoutez bien, 2 places pour aller voir le spectacle « La rencontre » avec Thierry Lhermitte. Ça se passe ce mercredi, 14 octobre à 20h30 au Théâtre Antea d'Antibes. Thierry Lhermitte qui expliquait il n'y a pas tellement longtemps son attachement à notre région au micro d'Adrien Manganou dans Tapis Rouge.
1: Je suis venu beaucoup jouer, ma mère avait une maison... Voilà. Bon, je n'ai pas passé de vacances sur la Côte d'Azur, j'ai tourné pas mal. En dehors de juillet-août, un grand plaisir d'être là.
0: Et oui, un grand plaisir. Oui. Mercredi soir, c'est un spectacle parsemé de textes littéraires, philosophiques, des poèmes, des dialogues de films et même des paroles de chansons qui vous attend. Un spectacle qui explore la richesse des rencontres sous toutes leurs formes, amoureuses, amicales, professionnelles, spirituelles ou artistiques. C'est profond, c'est poétique et c'est surtout à découvrir de toute urgence. Alors, pour gagner vos places, un seul numéro, 04 93 82 03. 04, c'est Caroline qui vous accueille. 04 93 82 03 04. Vous appelez, vous êtes sélectionné et on joue ensemble, on vous attend. Pour le moment, c'est le retour de la musique. Dans quelques minutes, on écoute le groupe ABBA, mais tout de suite, place à Benabar avec Elle danse.

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0: Abba, bien sûr, avec Gimme, Gimme, Gimme A Man After Midnight, une chanson de 1979.
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0: Ah ben voilà, c'est le moment que j'adore, on va jouer ensemble. Vous avez été nombreux à nous appeler ce soir et on vous comprend, et c'est Céline d'Antibes qui vient d'être sélectionnée. Bonsoir Céline.
2: Bonsoir Nadia.
0: Bonsoir, vous allez bien? Bienvenue sur l'antenne d'Ici Azur.
2: Merci.
0: Alors, vous aimez les chats, les spectacles et Thierry Lhermitte, bien sûr, c'est ça?
2: Eh bien, bien sûr, tout à fait.
0: Qu'est-ce qui représente pour vous ce grand acteur, Thierry Lhermitte?
2: D'abord, ma jeunesse, hein, parce que avec les bronzés, etc.
0: C'est ça, ouais.
2: Et puis après, la durée, et puis tous les films plus sérieux qu'il a pu faire,
0: c'est
2: comme
0: vrai.
2: Dernièrement dans De Gaulle. Donc, franchement,
0: un très grand
2: acteur.
0: Ouais, c'est vrai.
2: Tout à fait.
0: Alors, la bonne nouvelle, Céline, c'est qu'on va jouer ensemble avec donc deux places à gagner ce soir pour aller voir le spectacle La Rencontre avec donc Thierry Lhermitte.
2: Okay.
0: Ça se passe cette semaine, ce mercredi à 20h30 au théâtre Antea d'Antibes. Alors, je vais vous expliquer, Céline, comment ça va marcher. Je vais vous faire écouter trois chansons. Il va falloir que vous me donniez le nom d'au moins deux interprètes. Ça marche aussi avec les titres des chansons si vous préférez. Je vous ai préparé une petite sélection, spéciale rencontre, évidemment, puisque c'est le titre du spectacle que vous allez peut-être aller voir. Je vous le souhaite en tout cas. Vous êtes prête?
2: Très bien, je suis prête.
0: Allez, c'est parti, premier extrait.

0: Alors, qui chante cette chanson iconique?
1: J'ai un trou là, de suite.
0: Ça marche aussi si vous me donnez le titre. Hein. Il l'a juste répété 15 fois, mais.
1: Oui, bah, pour un flirt avec toi, mais.
0: C'est ça, c'est Michel Delpech.
1: Hein, c'était Michel Delpech
0: pour un flirt, voilà. Deuxième extrait, c'est parti.

0: Bon, là, c'est une autre ambiance qu'on adore aussi. Est-ce que vous vous rappelez?
1: Ça, j'adore.
0: Ouais, c'est beau.
1: Il est inoubliable, c'est Joe Dassin.
0: Bravo, Joe Dassin. Bon, alors, on va dire que c'est gagné. Vous avez les deux. Hein.
1: Ah, extraordinaire.
0: Voilà.
1: Merci.
0: Donc, les deux places sont pour vous, Céline. Merci beaucoup d'avoir joué avec nous. Vous allez vous régaler. Hein. C'est vraiment un très beau spectacle. On vous souhaite une très, très belle soirée à Antea et on vous embrasse. On est comme ça. On vous embrasse.
1: Eh bien, merci, Thierry. Merci, Nadia.
0: Merci. Allez, on repart en musique avec Bobby McFerrin tout de suite et cette leçon de vie. Don't worry, be happy. Ben c'est vrai finalement. Merci d'écouter ici Azure.

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6: La musique d'Ici Azur, c'est Adèle Castillon dans un instant. Mais tout de suite, place au groupe Gold, Calicoba.

0: belle question à l'instant sur votre radio. Ici Azur avec Été, avec toi.
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0: Vous écoutez Ici Azur et vous avez bien raison, il est 18h. L'actu locale avec Mélodie Vialet.
2: Les cambrioleurs du musée Renoir de Cagnes-sur-Mer projetaient un nouveau cambriolage sur la Côte d'Azur. Révélation ce matin du procureur de Marseille. Ces deux hommes de 29 et 41 ans ont été placés en détention provisoire et mis en examen. Le procureur a donc détaillé leur nouveau projet et Margot Steve, il a aussi fait un point sur l'état de ces tableaux.
3: Oui, l'un a été déchiré, l'autre a été abîmé au niveau du cadre. Les deux toiles ont été envoyées à Marseille aujourd'hui pour être restaurées. Des œuvres que les policiers ont retrouvées jeudi dernier cachées derrière un faux mur construit de toutes pièces dans la buanderie d'une maison dans l'Hérault. Les policiers avaient pourtant déjà fouillé cet endroit, raconte le procureur de Marseille, Nicolas Besson.
4: Ils sont repartis bredouille. Et pour cause, les tableaux étaient dissimulés derrière un mur de parpaing-plein et même ce mur de parpaing qui avait été monté, était couvert de placo. Donc c'était totalement indétectable et le mur cassé a permis de récupérer les deux renoirs.
3: Des tableaux retrouvés quasi un mois jour pour jour après leur vol par deux hommes de 29 et 41 ans, identifiés très rapidement grâce à de l'ADN et à un minutieux travail de géolocalisation. Deux hommes qui projetaient déjà un second cambriolage sur la Côte d'Azur. Cette fois, c'était la Fondation MAC de Saint-Paul-de-Vence et ses célèbres sculptures d'Alberto Giacomo Cométique qui était visé. L'un des deux suspects avait visité le musée et même rencontré un possible acheteur juste avant d'être interpellé.
2: Et concernant le protocole de restauration des deux tableaux qui ont été retrouvés, il doit durer au moins 3 semaines, voire 1 mois. Le musée Renoir, en revanche, ne rouvrira pas avant 6 mois, voire plus. C'est ce qu'indique à Ici Azur l'adjointe à la culture de la ville de Cagnes-sur-Mer, Caroline Damat, le temps de réaliser des travaux de sécurisation.
0: D'un musée à un autre, avec une annonce surprise ce matin lors du conseil municipal de Nice.
2: Le MAMAC, le musée d'art moderne et d'art contemporain de Nice, va rouvrir, c'est officiel, une réouverture avant la fin de l'année, après presque 3 ans de fermeture. Annonce donc inattendue d'Éric Ciotti, et ce même s'il y a encore des problèmes sur la structure extérieure du musée.
5: Le MAMAC va réouvrir ses portes avant la fin de l'année. Je trouve, et je l'ai dit depuis longtemps, que c'était totalement incompréhensible que le premier musée de Nice qui abrite les collections de l'école de Nice, d'Yves Klein, d'Armand, de César et d'autres, puisse être fermé. Il y a des problématiques de structure à l'extérieur de ce musée, mais nous avons travaillé très fort pour que ces travaux extérieurs puissent être compatibles avec la réouverture du musée. Il y a sans doute un étage qui ne pourra pas être réouvert parce que c'est le dernier étage où il y a aujourd'hui des fuites dans la structure, mais à l'exception de cet étage, une grande partie du MAMAC sera réouverte.
2: Réouverture donc d'ici la fin de l'année. Éric Ciotti, qui durant ce conseil municipal de la ville de Nice a aussi annoncé s'attaquer aux terrasses des restaurants occupant le domaine public sans forcément payer cette occupation. Le maire parle d'un manque à gagner de près de 2 millions d'euros. Éric Ciotti qui réagit aussi à la nomination du nouveau président de région. Il souhaite travailler en bonne intelligence avec François de Canson, l'ancien maire d'Hiver-Droite de la Londe-les-Morts. Il a été élu ce matin. Éric Ciotti indique avoir bon espoir alors que ses relations avec Renaud Muselier, l'ancien président, est très très tendue. Personne ne se souviendra de cette présidence médiocre, a clashé le maire de Nice.
0: C'était beaucoup plus calme aujourd'hui dans les lycées des Alpes-Maritimes, 2 semaines après le début du mouvement.
2: Oui, seuls 2 lycées ont été touchés par des rassemblements. Un blocage du lycée Jacques Dolle à Antibes ce matin. 150 jeunes y ont participé. Quelques tirs de mortier entendus par les forces de l'ordre. Toujours à Antibes, une quinzaine de jeunes se sont mobilisés devant le lycée Léonard de Vinci. Et puis une quarantaine d'étudiants ont bloqué l'entrée du campus Valrose à Nice. Un blocage depuis l'intérieur de l'établissement qui s'est fait dans le calme.
0: Demain, en revanche, les perturbations devraient être plus importantes.
2: Nouvelle journée de grève dans la fonction publique. Les secteurs de l'éducation et de la jeunesse devraient être fortement impactés. Un mouvement dans la continuité des blocages des lycéens et des étudiants. Bonsoir Sébastien Germain.
6: Bonsoir à tous.
2: Cette mobilisation demain, si finalement elle rassemble beaucoup de monde, elle est décisive décisives pour la suite du mouvement.
6: Effectivement, et ils vont être accompagnés comme la semaine dernière par des professeurs, des enseignants, le monde de l'éducation nationale, mais pas que. Eva Pontarolo n'est plus lycéenne, mais étudiante et même présidente du Front Populaire Étudiant.
7: En fait, c'est pas seulement la masse qui se présente et qui vient militer en fait avec nous, c'est aussi la diversité de cette masse. Il n'y a pas que des jeunes. Il n'y a pas que des lycéens, il n'y a pas que des étudiants, il y a des jeunes travailleurs, il y a des parents d'élèves, il y a des retraités, il y a même des animaux. Il y a même des animaux. Vous ne connaissez pas Amon ?
6: Vous ne connaissez pas Amon ?
2: Non, c'était rien.
6: Amon, moi non plus je ne le connaissais pas, c'est devenu un peu l'emblème des manifestations. C'est un chien, Amon. Il est présenté par ses maîtres comme un animal fâché contre les fachos.
7: Amon, c'est un chien qui a là beaucoup manif. Il y a des animaux, il y a des enfants, il y a des bébés, il y a des parents, il y a des étudiants, il y a des lycéens, il y a des retraités. En fait, au bout d'un moment, il y a pas seulement la masse, il y a aussi la diversité de celle-là. Et c'est, faut que ça continue, faut pas que ça s'essouffle.
6: Et pour que ça ne s'essouffle pas, malgré les vacances qui arrivent, les étudiants souhaitent éviter toute récupération. Partis politiques, syndicats peuvent marcher, défiler, mais surtout pas décider. Rémi Demouveau est secrétaire général de l'Union départementale de la CGT dans les Alpes-Maritimes. En fait, il se dit plus spectateur qu'acteur.
8: S'approprier le mouvement, en tout cas, c'est clairement pas la volonté. La semaine dernière, on était présents physiquement autour du cortège dans le but d'apporter un appui et un soutien au cortège pour éviter, les violences policières, j'ai hésité à le dire, mais oui, clairement, sécuriser le cortège, que la manifestation se passe très bien, que l'Assemblée Générale se passe très bien, sans qu'ils soient embêtés par qui que ce soit, d'ailleurs, pas spécialement que la police. De pouvoir les aider au mieux, sans s'immiscer dans quoi que ce soit, leur apporter notre soutien de la manière la plus pratique possible.
6: Et si les syndicats soutiennent lycéens et étudiants demain, ils se retrouveront de nouveau dans la rue, tous ensemble, samedi, pour manifester concernant le pouvoir d'achat.
2: Et avant ce samedi, donc, deux rassemblements ont lieu demain, un à Antibes et un à Nice. Le départ de la manifestation, ce sera à 14h, place Garibaldi. Et puis, comme tous les lundis, ne loupez pas 100% Aiglon du jour, consacré à la deuxième victoire d'affilée du gym, 2-1 face à Strasbourg hier à l'Alliance Riviera. On revient sur cette rencontre avec Benjamin Pierson, Arthur Fradin et des invités, la joueuse du gym Inès Barrier et l'adjoint des Aiglons, Daniel Sanchez. 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
2: Et le soleil va continuer à briller demain, Nadia.
0: Oui, Mélodie, demain matin, Météo France prévoit un ciel dégagé et du soleil sur la côte et dans les terres, avec peut-être un petit risque d'averse du côté de Menton. Il fera 20 à Nice et à Antibes, 19 à Grasse, 11 à Guillaume et 15 à Puget-Théniers. Dans l'après-midi, on garde un ciel dégagé avec un beau soleil du côté des températures. Il fera 22 à Nice et à Menton, également à Théoux-sur-Mer, 20 à Guillaume, 22 à Saint-Martin-du-Var. Le retour de l'actu, c'est tout à l'heure à 19h.
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0: J'espère que vous passez une très belle soirée en notre compagnie. Un grand succès pour commencer cette nouvelle heure. On est en 1991. Tout de suite, on écoute le groupe REM. Shiny Happy People. 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

0: Mais sur votre radio locale ici Azur. À l'instant, c'était le groupe REM Shiny Happy People.
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0: Soyez les bienvenus si vous nous rejoignez, on est ensemble jusqu'à 19h. La Nadia Team de l'après-midi, c'est Caroline qui vous accueille au 04 93 82 03 04. Dimitri qui réalise l'émission ce soir. Dans un instant, avec notre invité Sébastien Amar, on va parler du festival Couleurs d'automne, le festival international d'art urbain d'Antibes-Juan-les-Pins. Et puis on écoutera Laura Branigan. Mais pour le moment, place à une nouveauté signée Marc Lavoine et Patrick Fiori, ça s'appelle Occupé.

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1: La musique que vous aimez sur votre radio ici Azur. À l'instant, c'était le dernier Marc Lavoine et Patrick Fiori. Ça s'appelle Occupé. Notre invité, Sébastien Amard, est avec nous ce soir pour nous parler du festival Couleurs d'automne. Il s'agit du Festival international d'art urbain qui s'installe ce samedi 17 octobre et jusqu'au 31 à Antibes, Juan-les-Pins. Bonsoir, Sébastien.
2: Et bonsoir.
1: Est-ce qu'on peut rappeler ce que propose ce festival qui a été créé en 2020? Quel est son ADN?
2: Alors, son ADN, c'est la création de fresques d'envergure aux quatre coins du territoire d'Antibes-Juan-les-Pins, la valorisation des artistes locaux de la scène azuréenne, des peintres muralistes, et plein d'événements de rencontres, de partage avec les publics au travers de soirées, de journées entières, de projections, d'ateliers, etc., etc.
1: C'est ça. Alors, on va pouvoir, bien sûr, découvrir les œuvres d'artistes qui viennent du monde entier, parce que c'est vraiment un festival d'envergure. Je crois qu'on a à peu près 19 nationalités différentes. Mais pendant ces 15 jours, on va également valoriser la scène locale à Antibes.
2: Absolument, c'est très important pour nous, pour le festival. Comme vous le disiez, on accueille des artistes qui viennent de très loin, mais c'est aussi notre rôle de mettre en lumière ces artistes locaux. Cette année, ils sont 6 à renouveler l'exposition murale qui se trouve à la School, au Centre d'Art Urbain et Musical de la School. L'exposition s'appelle « Ici, des artistes ont fait le mur ». C'est un immense mur qui constitue une exposition à 12 mains, 12 peintres muralistes, qui va rester pendant un an et que les gens pourront découvrir tout au long de l'année.
1: L'idée, c'est vraiment de mettre en lumière toutes les techniques, c'est ça, de peinture. C'est pas que le street art, hein?
2: Exactement. Alors, le street art, nous, on considère comme l'art urbain au sens large du terme, toute peinture confondue. On ne s'arrête pas à la technique du spray, de la bombe. Ouais. On aime la peinture avec le P majuscule et on aime représenter, depuis maintenant cette édition, toutes les techniques de peinture qui concernent en tout cas le muralisme.
1: Et ce qui est intéressant, c'est que ce festival fait la part belle également à l'interactivité. C'est un événement qui finalement invite tout le public, tout le monde. On peut tous venir pour pouvoir profiter de ces expositions.
2: L'art vient dans la rue, aux quatre coins de la ville, dans plein de quartiers différents. L'art vient rencontrer les habitants, vient rencontrer les gens qui vivent en Antibes, Juan-les-Pins et les passants. Et on a aussi, comme on disait, des points de rencontre, la soirée d'ouverture et la soirée de clôture du festival, les 17 et 31 octobre, où on peut venir s'essayer à la peinture, en musique, passer un bon moment en famille. C'est vraiment accessible à toutes et tous et à tous âges.
1: C'est ça, parce que vous accueillez aussi des jeunes et des enfants des centres de loisirs qui viennent aussi rencontrer les artistes.
2: Absolument, pendant les 2 semaines, au Centre d'Art Urbain et Musical La School, les 2 semaines de la Toussaint, on accueille tous les jours des enfants et des jeunes des centres de loisirs qui viennent découvrir les performances murales et qui viennent participer à des ateliers créatifs avec nos intervenants de La School.
1: C'est une très belle sensibilisation. Merci beaucoup Sébastien Amard d'avoir été avec nous. Rendez-vous donc à Antibes, Juan-les-Pins, pour découvrir ce festival international d'art urbain Couleurs d'automne. Ça commence ce samedi-là et puis c'est jusqu'au 31 octobre. Allez, dans un instant, on écoute Pierre Demar. Mais pour le moment, place un titre iconique, Laura Branigan avec Self Control.

0: Vous écoutez ici Azur, la radio des Azuréens. À l'instant, c'était Laura Branigan avec Self Control. À suivre Pierre Demar. Et à 18h30, je vous donne des idées de sorties sympas.
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0: Vous écoutez ici Azur, tout de suite place à une nouveauté signée Pierre Demar. Ça s'appelle Je pense à vous.

0: musique d'ici Azur à l'instant, c'était une nouveauté signée Pierre Demar, Je pense à vous. Dans quelques minutes, on écoute Peter Kingsbury, mais pour le moment, place à l'agenda des sorties.
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0: C'est la 10e édition du Swim Run Côte d'Azur dimanche à 8h, départ de la plage de la Petite Afrique à Beaulieu-sur-Mer. Trois formats sont proposés, 8, 17 et 30 kilomètres que l'on peut faire en duo ou en solo. Alors le Swim Run, c'est quoi exactement? Eh bien, on court sur des sentiers, on nage en mer, on ressort, on recourt par petits tronçons successifs. Et c'est vrai qu'autour de Beaulieu, le littoral s'y prête vraiment très très bien. Les concurrents alternent entre criques et chemins côtiers. A priori, ceux qui veulent faire l'épreuve sont déjà inscrits. Pour nous, bah, pour applaudir, c'est gratuit. Oui, ça c'est la bonne nouvelle. Et puis si vous prenez le train pour Beaulieu, bah, ça évite de chercher une place près du port dimanche matin. Et ça c'est déjà une épreuve en soi. Dimanche, c'est aussi le triathlon des Roses à Antibes. Nage, vélo et course à pied, en solo ou en relais pour financer la recherche sur le cancer du sein avec la fondation ARC. Chaque participante doit avoir réuni au moins 150€ de dons en individuel ou 250€ par équipe de 2 ou de 3. Côté parcours, tout est pensé pour débuter. On nage 200 mètres dans puis on pédale 10 km vers le cap. Il restera encore un petit peu de course à pied à faire. Ceux qui ne courent pas peuvent toujours donner, hein, puisque la cagnotte d'une coureuse se remplit aussi depuis le canapé. Et c'est pour Octobre Rose en plus, alors faut y aller. Hein.
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0: Allez, on repart en musique avec Manon Lisa dans un instant, mais tout de suite de la douceur. On écoute Peter Kingsbury avec Only the Very Best.

0: Lisa à l'instant sur votre radio Ici Azur avec Le Petit Pêcheur.
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0: Il est temps de retrouver Patrice Gascoigne et ses coulisses TV. Et aujourd'hui, Patrice, impossible de manquer le retour sur TF1 de la très spectaculaire série Cat Size. Et pour nous en parler, vous avez les trois héroïnes à votre micro.
2: Vous allez en prendre plein les yeux. La saison 2 de Cat Size est encore plus spectaculaire que la première.
3: Ça fait 2 mois qu'on n'a rien fait.
4: Sous ce coup-là, je vous propose qu'on y aille en mode infiltré. Je sens bien ces petits vols.
2: Les sœurs Chamade sont de retour ce soir sur TF1. Tam, jouée par Camille Lou, Scylla par Constance Labbé et Alexia par Claire Romain, les sœurs reprennent du service avec des scènes d'action qui nous emmènent au Mont-Saint-Michel, mais aussi au musée d'Orsay ou sur un train en marche. C'est peu de dire que les trois comédiennes sont devenues hyper complices sur ce tournage de Cat Size. La preuve, à mon micro, j'ai essayé de les piéger avec une interview express. Allez, quelle est la plus casse-cou des trois? Camille Lou, Constance Labbé et Claire Romain.
5: On devient toutes les trois à travers nos personnages.
6: On galère à répondre parce qu'on a chacune une zone de casse-cou.
7: Moi, je vais être casse-cou dans l'eau. Toi, tu vas être casse-cou dans l'air. Claire, elle va être casse-cou
8: sur le sol.
7: Non, mais en vrai, par exemple, je vais pas du tout être casse-cou sur un cheval.
5: Alors autant dans la vie, moi, je le suis pas du tout. Mais c'est vrai qu'en tournage, on m'a dit, Camille, tu vas conduire un sidecar d'époque. Ouais, vas-y, c'est bon, vas-y, on y va. Alors que dans la vie, je le ferai pas.
2: Quelle est la plus coquette des trois?
5: J'aurais presque envie de dire toi, t'as ton style, t'as ton truc. Constance, elle déroge pas de son look et...
7: Ouais, mais coquette, c'est quoi, coquette?
5: Ouais.
7: Moi, c'est quoi, clair, je connais pas la division de coquette.
5: C'est clair.
9: Non, mais moi, je sais que j'aime bien mettre ma skincare, mes trucs comme ça.
7: C'est clair, elle utilise des mots comme skincare, donc c'est clair.
5: C'est elle, oui, non, c'est clair.
2: La plus râleuse des trois.
9: Ah, genre regarde Camille. Ouais. Non, mais pas en mode râleuse, mais plus expressive dans sa réalité.
5: On est pareil là-dessus.
7: Franchement, vu ce qu'on a traversé, aucune de nous trois.
2: Celle qui était la plus triste à la fin du tournage.
5: Ouais. Toutes les trois.
2: Celle qui a organisé les retrouvailles après.
7: On a tout essayé. Cela dit, toi, t'as essayé le dîner, on a essayé.
2: Ça s'est pas fait.
7: On a toutes des emplois du temps un peu chargés, donc les retrouvailles sont souvent difficiles, mais on lâche pas, quoi.
2: Allez, dernière question. Celle qui aurait rêvé d'avoir le rôle d'une autre.
7: Moi, quand je me suis dit, ah bon, d'accord, je suis la grande sœur un peu chiante, ok, très bien. Et en fait, c'est hyper bien casté.
2: Donc, Claire Romain ne suit absolument pas ce que dit ça. Constance.
7: Elle était sur sa skincare.
2: Camille,
5: un dernier mot. Je ne suis pas râleuse.
2: Camille Lou n'est pas râleuse. Claire Romain prend soin de sa peau et Constance Labbé aime jouer dans l'eau. Toutes les trois sont les super héroïnes de Cat Size de retour ce soir sur TF1.
0: Merci Patrice. Dans quelques instants, on retrouve Adrien Mangano avec Tapis Rouge. Mais pour le moment, je vous propose de partir faire un petit tour dans les années 70, tiens, avec Patrick Juvet et Lady Night.

0: Vous écoutez Ici Azur, soyez les bienvenus si vous nous rejoignez. À l'instant, c'était Patrick Juvet avec Lady Night. Il est temps de retrouver Adrien Mangano avec Tapis Rouge, du cinéma pour débuter la semaine avec L'Espèce Explosive, une comédie noire complètement délirante.
1: Oui, et j'ai eu le plaisir de voir le film en avant-première mondiale au dernier Festival de Cannes. Un film où des agriculteurs sont sévèrement en colère contre des chasseurs, parce que des sangliers ravagent toute leur culture. C'était le 20 mai dernier. J'avais rendez-vous sur la plage du Majestic, sous un soleil de plomb, avec Vincent Dedienne, qui s'est plongé avec délice dans le rôle du gendarme nommé Victor Chaton. Ça ne s'invente pas. Lui, qui est d'habitude habitué au Festival des Jeux de Cannes, se retrouve dans une toute autre ambiance, avec le Festival du film.
2: Ah ouais, c'est un autre festival, c'est autre chose. Là, on entend ça derrière nous, d'ailleurs.
3: Comment on se sent dans la peau de Victor Chaton ?
2: Oh ben, on se sent dans la peau de quelqu'un de très différent. Hein. C'est vraiment un rôle, c'est, je pense, le rôle le plus éloigné de moi que j'ai joué jusqu'à maintenant. Donc, je me sens comme dans un pays étranger. Quand la réalisatrice m'a proposé le rôle, je me suis dit, tiens, c'est bizarre, elle délire complètement, elle est cinglée de me proposer ça, c'est vraiment pas un rôle pour moi. Et puis en fait, elle m'a convaincu au rendez-vous que c'était ça qui l'intéressait, justement, qu'elle trouvait ça plus intéressant de faire jouer ce personnage qui est un peu, comment dire, un peu bête, un peu hétéro, beauf, un peu mal à l'aise avec sa masculinité, un peu toxique, un peu bon, bref. Elle trouvait que c'était plus intéressant de le faire jouer par quelqu'un qui était a priori pas, qui ressemblait pas à ça. Je me suis dit, allez, d'accord. Je lui fais confiance.
3: Comment vous avez travaillé le duo avec Orsini ?
2: Ah ben avec Alexis, j'étais trop content de travailler avec cet acteur, avec Alexis Mananti, parce que c'est un acteur que je voyais de film en film et à chaque fois j'avais de l'admiration pour sa façon d'interpréter les personnages.
4: Vous avez tous rencontré le maréchal des logis-chefs Orsini. Il arrive tout droit de Corse, donc si la gendarmerie explose, on saura vers qui se tourner.
5: Il y a un problème avec les sangliers, capitaine. Il y en a trop, et ils sont trop gros. Il y a un trafic, j'en suis sûr.
6: Qu'est-ce que vous cherchez, Orsini ? L'anarchie ?
2: Bon, ça va, là ? C'est bon ?
1: Quand on parle de ce film, il y a un terme qui revient souvent. On parle d'un film punk. Mais c'est quoi un film punk ?
2: Ben, je sais pas, mais c'est vrai que pour moi... Alors, je sais pas trop ce que ça veut dire punk, d'ailleurs, parce que j'y connais rien, mais moi, je trouve que c'est un film qui est en révolte, je sais pas comment dire, c'est un film qui est en réaction, qui réagit à une sorte d'humeur globale d'autorité, d'autoritarisme, de morale qui est en train de nous accabler un petit peu, et c'est un film qui réagit à ça mais avec gaieté, avec fantaisie, avec espoir et avec humour, quoi. Donc c'est un film, c'est pas un film en colère, c'est un film en révolte.
3: Ce sont aussi ces dialogues surréalistes qui vous ont plu ?
2: Ouais, c'était très bien écrit, le scénario était très très bien écrit. Il y avait une langue qui était pas celle de tous les jours, qui était quand même une langue de cinéma, de cinéphile même, et ça c'est toujours agréable d'apprendre une langue étrangère presque quand on fait un film, quoi. De se mettre à parler comme quelqu'un d'autre avec la langue d'un auteur, d'une autrice en l'occurrence, de Sarah Arnold. Mm-hmm. Ça c'était vraiment très séduisant.
1: Ouais. Revenir à Cannes, c'est pour Vincent Dedienne une occasion pour revoir la famille, la cousine.
2: Les personnes que vous adorez. Bien sûr, Isabelle. Ouais. Bon. Et mon père était là, il est venu faire de la rando dans le coin.
1: Vous l'aurez compris, la famille Dedienne, pro Côte d'Azur. Allez au cinéma, allez voir L'Espèce Explosive, un film percutant, très drôle, entre thriller, drame et comédie.
0: Merci Adrien, on vous retrouve demain avec plaisir. Allez, repartons en musique avec, dans un instant, Estelle. Mais pour le moment, place au crooner italien qu'on adore, Eros Ramazzotti, Una Storia Importante.

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1: La musique que vous aimez sur votre radio locale ici Azur, c'était Estelle à l'instant avec Te rencontrer encore. À suivre, Ten Sharp à 19h, c'est le retour de l'actu. Juste après, vous retrouvez Décibel avec Émilie Mazoyer. Elle reçoit ce soir Oshi pour son nouvel album Bonjour Docteur.
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1: Allez, repartons en musique avec un grand succès de 1991, Ten Sharp avec You.

0: La musique d'ici Azur à l'instant, c'était Ten Sharp avec You. Allez, un petit point météo. Demain matin, Météo France prévoit un ciel dégagé et du soleil sur la côte et dans les terres, avec peut-être un petit risque d'averse du côté de Menton. Il fera 20 à Nice et à Antibes, 19 à Grasse, 11 à Guillaume et 15 à Puget-Théniers. Dans l'après-midi, on garde un ciel dégagé avec un beau soleil, et ça fait plaisir, ça fait du bien. Du côté des températures, il fera 22 à Nice, à Menton et à Théoul-sur-Mer, 20 à Guillaume, 22 à Saint-Martin-du-Var. Tiens, au fait, si vous avez un bon plan de chez vous, eh ben n'hésitez pas, évidemment. Vous pouvez nous envoyer un message ou un vocal, c'est très simple, sur le WhatsApp d'ICI Azur, au 04 93 82 03 04. Une dernière petite idée de sortie, vendredi soir, 5 humoristes vous attendent dans la nouvelle salle de la Trinité, la Stella. 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
0: Vous écoutez ICI Azur et vous avez bien raison, il est 19h. On se retrouve demain avec plaisir. Tout de suite, c'est le journal de la rédaction.
2: Il n'y aura pas cours demain au collège La Canale à Aubagne. Ce matin, un élève de 14 ans est entré avec un fusil de chasse caché dans un étui à guitare et a tiré sur le principal et une professeure. Les deux victimes sont blessées aux jambes, hors de danger ce soir. Une enquête pour assassinat est ouverte. Le père de l'adolescent lui est en garde à vue. Plusieurs armes ont été saisies au domicile familial. Julien Raymond, vous êtes à Aubagne, devant le collège ce soir avec les élèves.
3: Younes, par exemple, a du mal à trouver ses mots. Cet ado en troisième se gratte la tête. Le principal suspect, il l'assure, c'est son délégué de classe. Younes était en cours ce matin quand il l'a entendu tirer.
4: D'un coup, on entend des coups de feu. Après, la prof nous dit que c'est des travaux. Je savais que ça n'avait pas forcément le bruit de travaux. Après, on est sortis dans la cour. On nous a rassemblés et nous a expliqué qu'en fait, un élève de ma classe s'était introduit dans le collège avec une arme à feu et qu'il avait tiré sur le proviseur.
3: Le principal à terre, ensanglanté, une image très choquante, vue par plusieurs élèves. Très vite, les professeurs se sont organisés pour rassurer, mettre en sécurité les élèves. Monsieur Canazzi, prof d'espagnol, me raconte que l'un des coups de feu a été tiré devant sa classe ce matin. Un grand boom qui l'a tout de suite fait paniquer.
5: On a entendu des bruits forts. On ne sait pas si c'était des pétards. On n'est pas très habitué à entendre des détonations dans le collège. Et l'alarme a rapidement retenti. Ces bruits m'ont un peu apeuré. Donc, j'ai préféré ne pas laisser sortir les élèves. Et finalement, j'ai bien fait. On s'est confiné.
3: Le suspect est l'un des élèves de ce professeur. Je n'ai rien vu venir, regrette-t-il. C'était un élève effacé avec qui j'avais peu de contact.
2: Et ça pose évidemment des questions sur la sécurité dans les établissements scolaires qui dépendent des départements. Martine Vassal est présidente LR du conseil départemental des Bouches-du-Rhône. Elle s'est rendue sur place ce matin et selon elle, le drame aurait pu être évité.
6: Je suis très en colère parce que dans cet établissement-là, nous avons depuis 2015 sécurisé pratiquement tous les collèges de ce département. On en a encore une dizaine à faire, une grosse dizaine à faire. Et puis, il y en avait cinq qui refusaient, pour des raisons diverses et variées, de sécuriser les établissements. Donc, La Canale en faisait partie. La principale précédente ne voulait pas. Et donc, effectivement, le principal qui, aujourd'hui, a reçu les coups de fusil, lui, était d'accord. Donc, il était prévu de le faire, mais bien sûr, à la suite de ceux qui avaient accepté avant. Donc là, j'ai pris une décision, c'est de sécuriser et d'accélérer le plan de sécurisation. Et les cinq qui ne veulent pas, on va le faire quand même, parce qu'à un moment, nos enfants, nos parents et nos enfants et nos professeurs ont besoin de se sentir sécurisés dans l'établissement des Bouches-du-Rhône.
2: Martine Vassal, présidente LR du conseil départemental des Bouches-du-Rhône, invitée du 13h de nos régions, à réécouter en replay sur ici.fr. Des centaines de supermarchés, Intermarchés, Leclerc, Carrefour, Monoprix et coopératives eurent obligé de jeter des produits frais après une cyberattaque visant les réfrigérateurs et congélateurs, passant de moins 20 à 50 degrés. Parmi les magasins impactés, il y a le Super U de Morsang, c'est la nouvelle, c'est dans les Landes. Il fait partie donc des magasins victimes de cette cyberattaque. La direction estime avoir perdu plus de 20 000 euros de marchandises. Mais au-delà de la perte économique, c'est surtout le gaspillage alimentaire qui choque Laurence, une des employées du Super U.
7: C'est impressionnant, tout le rayon est acheté. C'est triste. Les rayons qui ont le plus souffert, c'est les rayons surgelés. Parce que dès qu'il y a une rupture du froid, c'est vrai que c'est tout de suite tout ce qui est poisson, tout ce qui est boucherie. C'était des rayons ouverts et c'est des produits les plus sensibles. C'est triste, toute cette marchandise irrécupérable. Tout tout ça pour quelqu'un qui, derrière son ordinateur, a fait joujou. Et voilà. Derrière, c'est de la marchandise, des employés, des entreprises qui subissent. Puis c'est les clients qu'on a au quotidien qui ne peuvent pas faire leurs courses. Et surtout sur la commune où on est, c'est quand même une clientèle pour certains qui sont âgés, qui n'ont pas les moyens de se déplacer sur des grosses communes et dont on est vraiment voilà, leur magasin, quoi. Et donc là, aujourd'hui, ben, voilà, les personnes, notamment âgées, ben, étaient tristes de ne pas pouvoir faire leurs courses et on ne sait pas quand on va revenir à la normale pour eux.
2: Le retour donc à la normale est prévu pour la fin de semaine après plusieurs livraisons. Le reportage photo est à retrouver sur notre site et l'application ici. Et puis bientôt un nouveau spectacle musical qui devrait voir le jour autour de Dalida. Dalida, une paradisco attendue pour octobre 2027. Le spectacle promet d'être de qualité car aux manettes, écoutez-moi bien, il y a Thomas Joly, metteur en scène évidemment de Starmania et de la magnifique cérémonie d'ouverture des Jeux Olympiques de Paris. C'était en 2024.
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2: Le temps pour demain, pluie et brouillard de la Manche à la Nouvelle-Aquitaine. Le matin, plein soleil sur le sud-est. L'après-midi, le ciel couvert et faiblement pluvieux persiste sur une bonne partie du pays, s'étend jusqu'à l'Alsace, la Franche-Comté, le nord-ouest de la région Rhône-Alpes. Le matin, on attend 4 à 9 degrés de l'Auvergne à l'Alsace-Lorraine, 11 à 16 degrés partout ailleurs. L'après-midi, 16 à 22 sur la moitié nord de la France, 21 à 26 degrés pour la moitié sud, localement jusqu'à 27 au pied des Pyrénées.
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8: Salut à toutes, salut à tous, bienvenue. C'est votre Décibel du lundi. On est ensemble en direct jusqu'à 20h. Ce soir, mon invité fait l'actualité avec son nouvel album sorti juste avant le week-end. C'est Oshi.
9: Est-ce que c'est grave, docteur ? Qu'est-ce qui se passe dans mon cœur ?
8: Chez le docteur avec Oshi. Bonjour docteur, c'est le nom de la tournée, c'est le nom de l'album qui vient de sortir et c'est un peu le concept. Hein. On suit Oshi dans une consultation pour essayer d'aller vers la reconstruction après une rupture brutale. Un album thérapeutique pour notre Oshi, son quatrième album. Elle nous le présente ce soir et il est à gagner tout à l'heure au Blind Test. 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Et puis en plus de Oshi, ce soir, vous croiserez les très recommandables Jean Vincent, Aerosmith ou encore en coup de cœur, une découverte, l'excellente Lisa Pariente. On démarre avec un coup de vieux, un bon coup de pelle derrière la nuque, comme on dit chez moi. Oui, le rail a 40 ans. Oui, les 40 ans du rail en France, c'est cette année. On l'a appris grâce à l'anniversaire du festival de rail de Bobigny, qui avait eu lieu en octobre 1986, le premier festival en France, mettant en avant cette musique, ce chant populaire d'Algérie, qui depuis, mes amis, sachez-le, est entré au patrimoine immatériel de l'humanité, de l'UNESCO. Donc voilà, maintenant le rail, c'est vraiment pas de la blague. Mais il y a 40 ans, c'était donc les débuts de cette musique en France en 1986. Et je me suis souvenu qu'il n'y a pas eu que le festival de rail de Bobigny, il y a aussi eu cette chanson. Carte de séjour, douce France, bien avant les tubes de Khaled, Faudel, Cheb Mami, 1, 2, 3 Soleil, Rachid Taha avait déjà fait beaucoup pour le rail avec son groupe Carte de séjour et cette reprise de Charles Trenet. Le rail en France à 40 ans, eh ben on fait ça. Et

0: évidemment signé Carte de séjour, le groupe de Rachid Dara, qui ensuite a sorti tout un tas d'albums merveilleux et a participé donc à ce live à Bercy, 1, 2, 3 Soleil, un des plus grands albums live de tous les temps, je dis même pas de France, de tous les temps, du monde entier. Il est vraiment excellent cet album live, 1, 2, 3 Soleil. Je pense que vous l'avez quelque part chez vous, alors courez le récupérer et réécoutez-le, que ce soit les musiciens, le son, l'ambiance dans la salle et les trois chanteurs, c'est une merveille.
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0: Coup de cœur ce soir pour une jeune artiste qui s'appelle Lisa Pariente. Elle avait déjà cartonné avec un mini-album intitulé Antidépresseur. Et son premier album, Effet secondaire, sans doute les effets secondaires des antidépresseurs suscités, vient de sortir. Il est sorti vendredi. C'est 14 chansons dans lesquelles cette jeune femme de 29 ans raconte sa vie, ses états d'âme. Mais visiblement, ils n'appartiennent pas qu'à elle, puisque avec plus de 50 millions de streams, je pense que ça touche aussi pas mal de monde. Lisa Pariente, qu'est-ce qu'on se ressemble, chante-t-elle sur ce premier album, Effet secondaire. C'est notre coup de cœur ce soir dans Décibel.
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0: cœur de Décibel ce soir pour Lisa Pariente qui sera en concert au mois de novembre à Nantes, Nancy, Bordeaux et Toulouse.
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trio morlaisien revient avec un nouvel extrait de l'album « Tout s'efface ». Dans la chanson « Je veux voler », leur rock noir et intense raconte l'urgence

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2: Je ne sais pas quelle est la meilleure nouvelle, le retour des guitares ou le retour du sourire sur le visage de Oshi, qui est mon invité ce soir. Salut Oshi.
3: Salut.
2: Et comment ça va?
3: Ça va hyper bien, je suis hyper contente là.
2: Ouais, nous aussi. Ton album, le nouveau, le quatrième, Bonjour Docteur, est sorti vendredi. Et c'est vrai que tout le week-end, on a vu une avalanche de bonnes critiques, de fans super contents et de toi très heureuse. Donc ça fait très très plaisir déjà de te voir ainsi.
3: Ah ouais, je suis hyper, hyper contente et mon public y est pour quelque chose là. Enfin, c'est cool. Franchement, je pouvais pas rêver mieux.
2: Alors le public d'Oshi qui est extrêmement bien traité, sachez-le, puisque en plus d'une très très belle tournée qui vient d'être annoncée pour tout 2027, avec notamment ton premier Bercy.
3: J'ai la pression.
2: Ah, ça va, c'est dans un an et des brouettes.
3: Je me prépare quand
2: voilà.
3: même.
2: Donc il y a ça, et puis il y a plusieurs chansons de ton album dans lesquelles tu parles de ton public. Il y en a une carrément qui leur est dédiée, on en parlera tout à l'heure. Mais alors commençons par le commencement. Si ça s'appelle Bonjour Docteur, c'est qu'à un moment, t'as besoin d'aller chez le docteur. T'as besoin d'aller chez le docteur pour te sauver ta vie, sauver ta peau. Quand on lit très très vite, on dit « Ah oui, elle a eu une mauvaise rupture », c'est un peu plus compliqué que ça en fait.
3: Ouais, bien sûr. D'ailleurs, souvent quand on me dit ça, je réponds de manière plus trash, mais c'est vrai, j'ai eu une rupture avec moi-même en fait, avec mon corps, avec mon cœur, avec mon âme, avec tout quoi.
2: En fait, t'étais dans une relation amoureuse. Moi, je me souviens d'ailleurs t'avoir reçu dans cette émission pendant que tu étais dans cette relation, où en fait tout était mélangé. C'est-à-dire que la personne qui partageait ta vie, partageait ton travail, partageait ton studio, partageait tes droits d'auteur, co-signait les chansons avec toi, était plus ou moins ta manager aussi. Enfin, c'était tout une espèce d'ensemble qui, quand il a explosé, ça fait que ta vie a explosé en mille morceaux.
3: Bah, j'ai totalement dû tout réapprendre, tout regérer, mais tout quoi. Il n'y a pas un seul endroit où dans ma vie j'étais tout a été aligné quoi. C'était horrible. Ouais.
2: Et quand tu dis que ce nouvel album il est thérapeutique, c'est que vraiment il t'a permis d'aller mieux.
3: Il m'a permis d'aller mieux, il m'a même sauvé la vie quoi. Clairement, je le dis, mais c'est vrai parce que du coup ça m'a permis de. Le fait d'écrire cet album m'a permis de retrouver cette envie d'écrire, ce pourquoi je faisais de la musique à la base. Parce que c'est clair que quand tout a pété, tout s'est explosé et que j'allais pas bien, je me suis dit en fait j'ai plus envie d'écrire. Du coup, vu que tout était lié, j'ai plus envie de rien quoi. Donc j'étais dans un sous terre quoi. Clairement.
2: Voilà. Ouais. Alors les symptômes, comme chez le docteur, puisqu'on vous le dit dans cet album. On est chez le docteur avec Oshi. Alors selon les chansons, on change de docteur, mais ouais. Enfin voilà. Voilà. On liste les symptômes.

0: est mentale au cœur de l'album, la tienne et d'ailleurs celle de toute ta génération et puis par extension de tout le monde, hein, parce que si les gens de ton âge sont un peu fucked up aujourd'hui, c'est la faute à nous, à leurs parents. C'est vrai. Donc ça, c'était important pour toi. Évidemment, tu parles de ton expérience, mais tu parles à tout le monde en vrai.
1: Oui, et puis en fait, en parlant de mon expérience avec mon entourage, parce qu'il y a un moment donné où je crois que quand ça va vraiment pas, la parole est finie par se libérer et on discute. Et en fait, je me suis rendu compte que j'étais loin d'être la seule, même si je savais en voyant les médias et qui parlaient quand même de santé mentale et tout, que j'étais pas la seule. Mais en fait, en rentrant dans les symptômes précis, quoi, parce qu'on parle souvent, je trouve, dans des chansons, voilà, dans des articles trop cool et tout, mais de la dépression. Oui. Mais en fait, très peu des symptômes et de tout ce que ça peut laisser, quoi. En fait,
0: et ça bloque tout dans la vie.
1: Tout.
0: Tu, là, dans ta liste de symptômes de cette chanson Santé mentale, elle est terrible parce qu'en fait, on se rend compte qu'on n'a plus goût à rien. C'est-à-dire que même un truc que t'aimes bien manger, bah, t'as plus envie de le manger, quoi.
1: Tout est fade.
0: Tout est fade,
1: ouais. Et même nous-mêmes, en fait, on devient fade, on s'aime plus et tout ça. Et du coup, ouais, cette chanson, ça a été vraiment une des chansons les plus dures à écrire pour moi, je pense, parce que je voulais, je me suis vraiment livrée dans une chanson à part écrit comme si j'allais voir un psy, en fait. Et j'ai vraiment listé tous mes symptômes. C'était pas je les ai pas inventés, quoi.
0: Alors, une rupture, qui plus est, très violente en ce qui te concerne. Il y a plusieurs stades après. Il y a la colère,

0: La peur change de camp. Donc oui, il y a aussi des revendications dans cet album. Et puis quand la colère c'est pas assez, on passe à la rage.
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0: Non mais cette phrase aussi m'a rendu dingue.
2: J'adore.
0: C'est dommage que la chanson ait pas existé il y a 10-15 ans là. Parce que alors ça je l'aurais sorti direct. C'est aujourd'hui quelque chose de réjouissant de pouvoir dire ces mots-là, ça y est.
2: Ouais, puis surtout.
0: Ça te fait plus de peine, je veux dire, de repenser
2: non,
0: à tout
2: j'ai,
0: ça.
2: J'ai pas de peine du tout. En fait, en vrai, cet album, c'est pour ça que je dis que c'est pas un album de rupture. C'est en fait aujourd'hui, justement, je vais mieux parce que j'ai traversé tout ça. Et en fait, là où je pense que ça fait des années que j'avais envie de faire des titres comme ça parce que j'allais pas bien et que j'étais coincée dans quelque chose d'horrible, bah je le faisais pas parce que j'avais peur des conséquences. Aujourd'hui, j'en ai rien à faire, quoi. Franchement, elle peut faire ce qu'elle veut, je m'en fous. J'ai plein de trucs à dire, quoi.
0: Elle est libre, Oshi. Et puis, quand on n'a pas trop le moral, parce qu'on a le droit d'avoir des petites baisses, on sort quand même. On va danser. On va pleurer en dansant. Mais le plus important, c'est de danser. Oshi est l'invité de Décibel. L'album Bonjour Docteur est disponible.
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0: Alors, Oshie, au-delà du fait que c'est la la la en concert, ça va être quelque chose de magnifique.
1: Ça dit des choses, je trouve, qui est ses cœurs sur cette chanson-là précisément. En fait, c'est que ton travail de reconstruction, de reconnexion à toi, c'est pas juste chez le docteur, entre toi et le docteur. En fait, il faut un village pour te remettre debout, non?
2: Bah oui, ça a été moi avec moi-même, mais ouais, très vite moi avec mes potes, et puis après moi avec le public, quoi. C'est ça la
1: suite. C'est ça. Hein.
2: Mais en fait, d'ailleurs, c'est tous mes potes sur les
1: la, cœurs.
2: Ouais, ouais. C'est,
1: oh,
2: ils sont dans le clip.
1: Ils sont venus en studio et dans le clip.
2: Ils sont venus en studio, ils sont dans le clip. Enfin, c'est trop important. En fait, je pense que c'est l'album le plus familial que j'ai fait aussi, dans le sens où j'ai dû retourner à, enfin, voir les personnes qui me faisaient du bien, quoi, que je voyais plus depuis des années, et donc ça m'a fait du bien. Donc il y a beaucoup de mes potes dans l'album aussi.
1: Ça, c'est très beau. Bonjour Docteur, l'album le plus familial, tu dis, Oshie. On peut rajouter aussi sans doute le plus guitare. Sur Pleurer en dansant, il y a une très jolie guitare sèche qui nous prend la main comme ça, qui nous emmène sur toute la chanson. Et après, il y a d'autres moments où on est sur de la guitare électrique.

0: un mystère depuis tes débuts. Le rock, t'aimes ça. Là, tu t'es vraiment lâché sur les guitares, sur l'album. Et même les synthés que tu mets, en fait, c'est des synthés rock. Enfin, tout est très, très rock. C'est assumé. C'est pas à la mode. Mais qu'est-ce que c'est bon?
1: C'est, franchement, c'est pas à la mode. Et ça, en tout cas, c'est dans ma mode à moi.
0: C'est
1: moi, j'écoute Viagra Boys, Fontaine d'ici. Enfin, ouais. Je suis vraiment. Mais oui, c'est clair. Ouais, c'est assumé. En fait, j'aime tellement. En fait, j'écoute que ça. Au bout d'un moment, je fais le 99% des concerts que je vais voir. Il y a le 1% des Céline Dion quand même. Mais...
0: Ah, bah mais... Céline, oui, mais c'est pas pareil.
1: Mais c'est du rock, sinon. Oui. Enfin, pas Céline, mais en tout cas, sinon, genre, je vais voir vraiment que des concerts de rock, de métal et tout ça. Donc, à un moment donné, voilà, je sais que je fais de la chanson française et tout ça, mais je me suis dit, bah, c'est dans mon ADN, quoi. J'ai trop envie de faire ça, quoi.
0: T'as Nevermind, l'album de Nirvana, tatoué dans le cou.
1: Oui.
0: C'est à ce point-là, t'as le rock dans la peau.
1: Ouais, parce que ça m'a beaucoup aidé, je pense. Bah, déjà, ce que veut dire Nevermind et tout. Enfin, me rappeler que c'est pas grave forcément tout le temps, tout ce que j'ai pu vivre et tout ça. Ouais. Mais cet album-là, il m'a bouleversé. Je me rappelle de l'avoir trouvé dans les affaires de mon père quand j'étais petite. J'ai adoré la pochette. Donc, évidemment, je me suis emparée de cet album. Ouais.
0: Il a 35 ans, l'album de Nirvana, Nevermind. Et pour le coup, moi, je l'ai réécouté en plus il y a pas longtemps. Il a hyper bien vieilli. La production est géniale.
1: Hein. Bien. Voilà. Tous les titres de Nirvana vieillissent bien.
0: Donc, reco. Mais pour le coup, ouais, cette esthétique rock et très guitare te va à ravir. Surtout que je trouve que ta voix ne se bat pas contre les instruments très forts. Hein. Je sais pas comment vous avez mesuré ça en studio, mais
1: on a pris des heures à faire un mix. Hein.
0: Bah, écoute, alors ça s'appelle un mix. Bah, c'est très réussi le mix.
1: Merci.
0: Voilà.
1: C'est cool.
0: On reste avec Oshi en direct sur votre radio. Ici, l'album Bonjour Docteur est disponible. On va vous en dire plus et vous donner aussi les dates de tournée. À tout de suite.
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3: Vendredi soir, 5 humoristes vous attendent dans la nouvelle salle de la Trinité, la Stella. C'est le comédie club de Marco Polo qui arrive. C'est façon au plateau partagé. C'est-à-dire que 5 humoristes seront là. Si un style ne vous parle pas, eh bien le suivant arrive 5 minutes après. Gad Elmaleh, d'ailleurs le parrain de cette soirée, ça sera vendredi à la Trinité. On vous conseille de réserver cet événement I'm Still Standing, une comédie musicale construite sur les tubes d'Elton John. Ça sera ce samedi 24 octobre à 20h à la Roquette sur Siagne. Il n'y aura pas de sosie à paillettes ni de best-of enchaîné au karaoké. C'est la troupe Music Art Comedy, une association de Villeneuve-Loubet qui a écrit sa propre histoire, celle des Yellow Brick Road. 4 copains d'un pub de province qui rêvent de conquérir Londres. Concours raté, rivalité, amour, chute, ce sont les chansons d'Elton John qui font avancer l'intrigue. Ça se passe ce samedi 24 octobre, rendez-vous à la Roquette sur Siagne.
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0: Bonjour docteur, le nouvel album d'Oshi, le 4e. Il est sorti vendredi. La tournée commence en février 2027. Alors il faut que je te parle d'un truc, Oshi. 4 février 2027, première date de la tournée à Aix-en-Provence. Et là,
1: ouais.
0: Jean-Louis Aubert, qui adore la psychanalyse, m'a dit, quand tu commences ta tournée à Aix, c'est pas anodin. Donc lui-même avait eu le problème, visiblement. Il y a plusieurs artistes qui commencent à Aix en Provence. Donc voilà, je pense qu'il faudra faire quelques blagues ce soir-là pour désamorcer.
1: Je les ai déjà. Elles sont prêtes.
0: Elles sont prêtes.
1: Elles sont prêtes. Faut prendre ses places pour Aix, sauf mon Aix, hein, du coup.
0: Oui, bah oui, c'est ça. Aix en Provence, donc le 4 février prochain. Et puis ensuite, alors ça enchaîne tous les zéniths, les arénas partout en France, à Lyon, Rouen, Le Mans, Caen, Nantes, Montpellier, Toulouse, Montbéliard, Genève, Bordeaux, Poitiers. Je sais que Genève, c'est pas en France, les enfants. Je lis la liste. Au mois de mars, Amiens, Lille, Reims. Au mois d'avril, Strasbourg. Enfin, c'est partout. Donc avant l'été. Ensuite, bon, bah, on croise les doigts pour te croiser sur les festivals.
1: Oui.
0: L'été, voilà. Et ensuite, reprise de la tournée à l'automne 2027. Donc, dans un an, tu seras le 16 octobre 27 à Longuenesse, et puis Dijon, Chambéry, Chartres, Nancy, Saint-Etienne. Et donc, on a ce 18 novembre 27, Paris, l'Accord Arena. C'est la première fois.
1: Ouais, c'est la première fois. J'ai vu énormément de concerts là-bas, mais moi, j'ai jamais mis les pieds sur cette scène. Vraiment jamais. Et genre, c'est un rêve de gosse, là, pour le coup.
0: C'est en train de se préparer maintenant, j'imagine, comme c'est dans un an et quelques.
1: Ouais. Enfin, là, je commence déjà à, on a appelé toutes les équipes pour dire on repart sur les routes et
0: ça, ils doivent être très, très contents.
1: Ouais, franchement, on a surtout que c'est une équipe qui s'agrandit. C'est sur les mêmes et tout. Du coup, c'est trop cool. Et puis, on prépare les décors et tout ça. Enfin, quand même, cet album, on a essayé de l'imaginer beaucoup. Et du coup, il y a tellement d'idées qu'il faut trier, mettre en place et tout ça. C'est... c'est passionnant.
0: Premier concert le 4 février 2027, c'est finalement bientôt à Aix-en-Provence, donc à l'Arena du pays Aix.
1: Pas des Aix.
0: Et pas des Aix, oui c'est vrai. Billy et Joey, c'est une chanson super touchante de ce nouvel album.
4: Je vous

0: les stades, évidemment, de deuil, eh ben, il y a un moment où on accepte. Et donc, tu parles de ce désir très, très fort de devenir maman. Tu avais déjà imaginé donc tes petits, Billy et Joey, tu leur écris une chanson. Est-ce que ça pense le cœur? Et est-ce que tu as fait la paix avec ça?
1: Oui, bah, en fait, sur le coup, ça a été une chanson un peu dure hein, à écrire et tout. Parce qu'elle est frontale, quoi. En fait, ouais. Vu qu'on les nomme et tous les enfants, voilà, je leur dis adieu dans la chanson. Mais ça m'a aussi fait me poser la question profonde de est-ce que j'ai envie d'être mère. Et la réponse est oui, quoi. Je pense qu'en fait, au final, le fait d'avoir fait cette chanson m'a aidé à guérir beaucoup de choses et à refaire naître certaines envies en moi. Donc, en fait, ça va hyper bien. Ils s'appelleront juste pas Billy et Joey.
0: Mais c'est ça. Et puis peut-être que dire au revoir à ces enfants imaginaires, ça fait de la place pour accueillir tes vrais enfants qui vont arriver.
1: C'est ça. J'avais besoin de leur dire au revoir, mais en tout cas, les vrais, ouais, voilà, ils auront pas ce prénom là. Mais ils seront là.
0: Allez, c'est l'heure des choix cornéliens. Oshi, il faut choisir. Debout à 6h du mat ou grasse mat?
1: Grasse mat.
0: Dit-elle, mais alors vraiment, genre, mais ma pauvre, qui se lève à 6h?
1: Non, mais si j'ai le choix, évidemment, oui, je préfère dormir. Après, si je sais me réveiller aussi, quoi. Mais bravo. Si j'ai le choix, je préfère dormir parce que je suis plutôt couchée à 6h du mat, moi, dans la vie.
0: Ah oui, c'est vrai. Chien ou chat?
1: Allez, chien, quand même.
0: On te propose d'être prof à la Starac, tu y vas ou pas?
1: Ouais, bah pas prof de danse quoi, pour le bien-être de tout le monde, mais prof de n'importe quoi, j'y vais, ouais.
0: Rouge à lèvres ou vernis à ongles? T'as les deux ce soir, la rouge à lèvres, ouais. Rouge magnifique et des ongles noirs, canon.
1: Franchement, je dirais vernis quand même.
0: Quand même vernis, ouais, ouais. J'avoue.
1: J'aime bien mes vernis mal faits, j'aime bien.
0: Ce petit côté punk, j'adore. On me propose de faire le Stade de France, genre le Stade de France parfait. Le son est génial, c'est complet, les gens sont cool et tout. Juste, t'es en première partie de quelqu'un que t'aimes pas. T'acceptes ou pas?
1: Bah ça dépend qui c'est. Parce qu'il y a ne pas aimer la musique, ouais. Et ne pas aimer la personne. Si j'aime pas la musique, franchement, why not? Mais ouais. C'est mieux d'aimer la musique quand même. Donc non, je dis non, je pense quand même. Ça dépend. Si c'est un dessin, je dis oui.
0: Voilà. Ah bah oui, ah bah, voilà. Ça c'est pas mal, effectivement. On te propose 10 millions d'euros. En échange, il faut que tu effaces tes tatouages. Tu le fais ou pas? 10 millions! J'ai la voix qui part.
1: Bon, je prends les 10 millions et je me refais les tatouages.
0: Oui, tu peux les refaire après, oui, c'est vrai.
1: En plus, j'en profite pour refaire ceux qui sont mal faits. Bah ouais.
0: C'est bien. On te propose un test ADN récréatif. Ah oui, d'accord, c'est illégal. Mais on peut découvrir tes origines. T'acceptes ou pas?
1: Bah ouais, c'est illégal, mais j'ai déjà pensé à le faire, mais du coup, ouais. Je le fais pas.
0: Non. Mais bah quand non. Même, hein. Je vais vous dire, elle a pas besoin aussi, parce que son ADN, elle le connaît déjà par cœur.
1: Ouais, ouais.
0: C'est vous, l'ADN. Une chanson très. Très cool. Et encore une fois, très rock sur Bonjour Docteur, le nouvel album d'Oshi. Écoutez bien, c'est pour vous.
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0: oui, je vous avais dit, c'est plein de bonnes guitares cet album. Oshi, ADN. Et avec cette chanson et avec cet album, Bonjour Docteur, t'es numéro 1 des ventes physiques, je tiens à le dire.
1: Ah mais je suis, ça me touche quoi. À une époque où tout est plus compliqué,
0: mais
1: tout
0: oui.
1: ça, c'est beau.
0: En même temps, je l'ai dans les mains. Il est très beau, ton vinyle. Il y a une série de photos de toi absolument magnifique, dans une salle d'attente, évidemment. On reste dans la DA du docteur, hein. Et une très, très belle radiographie, voilà, sur la quatrième de couverture de ce, je sais pas si on dit une quatrième de couverture pour un vinyle, mais enfin bon, bref, à l'arrière, vous allez voir une radiographie de la main de Oshi. Allez en magasin pour voir la radiographie. Après, vous prenez le disque. Vous l'achetez, vous le volez, vous gérez votre vie dans les Fnac, hein. Mais voilà, il est canon. Il est canon. Oshi, on t'a vu à la télévision avec Renaud dans Taratata ce week-end. T'as chanté En Cloque. Oh, c'est une trop belle chanson que Renaud a écrite quand sa femme était enceinte.
1: Et ça m'émeut du coup, ouais.
0: Oui, évidemment. Donc toi, tu chantes. Lui, il est à côté de toi sur le plateau de Taratata. Évidemment, avec son âge et ses excès passés, ça fait que il est moins en forme que toi. Mais n'empêche, il est là, il est debout. Il chante avec toi. Raconte-moi ce que ça t'a fait, cette expérience.
1: Bah, en fait, déjà, Renaud, ça fait un moment qu'on se connaît maintenant. Il m'a envoyé un message un jour parce qu'il voulait manger un bout avec moi.
0: Ah,
1: et ça fait
0: bien.
1: 2 ans, je pense. Et il voulait qu'on fasse de la musique ensemble. Et tout, et on a fait de la musique ensemble, c'est pas encore sorti et tout ça, mais en fait c'est surtout que bah, moi il me touche horriblement quoi, donc du coup dès qu'il me demande de venir chanter avec lui quelque part, je dis oui quoi, je pense qu'il me demande d'aller sur la lune, j'y vais quoi, je l'adore, c'est bah, quel artiste quoi,
0: ouais.
1: Il y a Renaud et il y a les autres.
0: C'est beau et c'est disponible alors soit sur le replay de France.tv, hein, c'est le dernier Taratata en date, ou alors aussi sur les réseaux sociaux de Taratata. Ils ont partagé ce très très beau duo En Cloque. Alors, ceci dit, toi t'es un peu la queen hein, des duos. T'as fait un très très chouette avec Gaëtan Roussel.
1: J'aime trop.
0: Ouais. Biolay, on n'en parle pas souvent, mais c'est une super bonne chanson que vous avez
1: Merci,
0: fait tous les deux.
1: Cool.
0: Voilà, canon. Et puis alors il y a cette triplette magique avec Nicolas Sirkis et Superbus, le Lola dans C'est ça un peu ta bande ou est-ce que t'as pas vraiment de bande et tu vas dans les bandes de ton
1: Non mais c'est la même bande. Enfin moi à chaque fois que je me retrouve à chanter avec des gens à la télé, on se regarde, on se dit toujours putain on chante tous entre nous.
0: Ouais.
1: Et en fait c'est marrant, mais c'est pas qu'on veut pas l'agrandir, c'est qu'à chaque fois la vie fait qu'il reste que bah, par exemple Jen et moi, donc on chante ensemble.
0: Jen de Superbus.
1: Ouais, ouais. C'est ça, Nicolas Sirkis. Et en fait c'est des gens que j'aime bien dans la vie en fait, surtout ça, donc j'aime trop partager la musique avec les gens que j'aime aussi dans la vie.
0: Et est-ce que t'as besoin, tu dirais, de validation, genre une victoire de la musique ou ce genre de choses, quand de toute façon t'as ces gens-là que t'admirais quand t'étais pas encore musicienne professionnelle et qui t'ont pris dans la famille? Est-ce que finalement les statuettes, c'est la peine ou pas?
1: Non, mais en fait, si j'avais une statuette, vraiment, je pense que je l'offrirais à ma grand-mère ou à ma mère, quoi, parce que c'est vraiment elle qui attend un jour une récompense. Parce que à quel point ça a été un rêve, je pense, quand j'étais gosse. Après, aujourd'hui, moi, franchement, j'ai envoyé mon album à Nicolas Sirkis cet été. Il m'a fait son retour. Pour moi, j'ai déjà ma victoire. Hein. J'étais contente que ça lui ait plu. Quand c'est des gens qu'on écoute, qui aiment ce qu'on fait, c'est hyper touchant, quoi. Parce qu'en fait, il y a beaucoup des gens que j'écoute dans cet album.
0: Ouais, on l'a dit, il y a de la douleur, il y a de la rage, il y a de la colère, il y a des revendications dans le disque, il y a aussi beaucoup, beaucoup de lumière.

0: contente même quand j'étais devant avec mon classeur.
1: Nous, c'est nous maintenant qui sommes devant avec nos panneaux. Bravo, Oshi.
2: Merci.
1: Et toi, tu seras sur toutes les plus grandes scènes de France en 2027 et notamment à Bercy le 18 novembre 2027. On se reverra d'ici là. Hein.
0: Ah, c'est obligé. Vraiment.
1: Tu sais plaisir. Où on habite. Hein. Tu reviens
0: j'arrive.
1: Nous voir.
0: Je reste ici.
1: Très bien. Moi, je garde Oshi avec moi. Bonjour, Docteur est disponible. Bravo pour ce bel album. Bravo pour ton courage, Oshi. Et bravo de continuer à parler de tout ce dont les autres n'osent pas parler. Tu fais beaucoup de bien à beaucoup de gens.
0: Merci, ça me touche beaucoup.
1: À bientôt.
0: À bientôt.
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3: Et dans cette dernière partie d'émission, on souhaite les anniversaires et on joue au Blind Test. Le cadeau de ce soir, c'est le nouvel album d'Oshi, Bonjour Docteur. Et c'est pour Romain. Bonsoir Romain.
4: Romain. Oui, bonsoir.
3: Bonsoir.
4: Ah, j'ai un trou. Bonsoir Émilie.
3: Ah mais Romain, mais si tu veux m'appeler Sylvie, tu peux m'appeler Sylvie, il n'y a pas de problème.
4: J'ai eu un trou de mémoire.
3: C'est pas grave, ça arrive, t'inquiète pas Romain. Pour jouer avec toi, il y a aussi Paul. Salut Paul.
5: Oui, bonsoir Émilie.
3: Bonsoir, bienvenue. Bonsoir, Paul. Paul, je crois que c'est la première fois qu'on joue ensemble.
5: Oui, parce que ça fait pas mal d'années que j'écoute l'émission et puis que chaque matin quand je pars à 3h30, je vous entends les replays. Là.
3: Ah oui, les rediffs de nuit.
4: Ah oui.
5: Voilà, les rediffs de nuit, oui.
3: Bon, et
5: ça, dire, pour une fois.
3: Ah bah exactement. Paul, bienvenue à l'heure des gens habituels, c'est-à-dire entre 19h et 20h. C'est pas mal la vie à cette heure-là aussi. Merci en tout cas de venir jouer avec nous. Alors ce soir, vous avez chacun déjà gagné un exemplaire de l'album d'Oshi. On vous l'envoie là tout de suite, dès la fin du jeu. Paul et Romain, c'est gagné. Et en plus... Il y a un petit plus. Toute cette semaine, nous célébrons sur votre radio ici la résilience. Qu'est-ce que c'est la résilience ? Eh ben, c'est que quand il y a une crise ou une catastrophe, quand il n'y a plus Internet, plus les réseaux mobiles, qu'est-ce qu'on fait ? Qu'est-ce qu'on fait pour s'informer ?
4: La radio.
3: La radio. Merci Romain. Radio. Exactement. Et donc, tous les soirs de cette semaine, je vais vous offrir un poste radio spécial, justement, qui est numérique, qui est DAB+. Donc voilà, c'est tout le confort moderne. Hein.
4: Mais nouvelle technologie.
3: Voilà, mais si c'est la crise, s'il n'y a plus rien, si Poutine nous coupe Internet ou que ne sais-je, ou un ouragan, j'en sais rien, je ne sais pas ce que je préfère d'ailleurs, un ouragan ou Poutine, je ne sais pas, on verra, qui sera le plus rapide. Mais en tout cas, voilà, vous aurez ce petit poste de radio qui est équipé de l'ASA, c'est l'Automatic Safety Alert, ça veut dire qu'en cas d'alerte, il se met automatiquement en route pour vous diffuser un message d'information prioritaire. C'est le top du top. Et ça, j'en ai un à vous faire gagner ce soir, donc Paul et Romain, il y a quand même une compète dans le blind test, ok?
4: Ok.
5: Voilà. Ok.
3: Vous avez chacun un album d'Oshi et il y a en plus cette radio que nous mettons en jeu maintenant. Alors attention, Romain et Paul, le thème du blind test ce soir, ce sont les larmes et nous cherchons le nom des interprètes des chansons. N'oubliez pas de me donner votre prénom avant de donner votre réponse. On cherche les interprètes et c'est parti. Voici une première chanson de larmes. Dites-moi qui chante ça.

premier titre de ce blind test spécial Larmes. Bien joué Romain. Paul, pas de soucis. Oui. Le jeu continue. Deuxième chanson.

0: retiens pas tes larmes. Amel Bent, eh ben dis donc mon Romain, on est motivé ce soir.
1: Oui, je trouve facilement ce soir.
0: Ah ben c'est fini les trous de mémoire, hein. C'était que pour mon prénom. Hein.
1: Oui.
0: Ah, pour les chansons, ça va tout seul.
1: Ouais.
0: Bravo. Paul. Amel Bent, c'est peut-être pas trop ce que t'écoutes.
2: C'est déjà trop récent pour moi, parce que moi je suis plus de l'ancienne génération
0: d'accord.
2: De musique.
0: Ok, alors spécialement Paul, spécialement, une chanson super vieille, ça marche ?
2: On va voir. J'en connais pas mal.
3: Allô ?
2: Ah,
4: maman
2: Paul,
4: est près de toi.
0: Oui, Paul.
2: Comment il s'appelle
0: Tu peux me dire son surnom si tu veux.
3: Clo-Clo,
0: ouais. Clodo pour les femmes qui ont eu le malheur de croiser sa route.
2: Voilà.
0: Le téléphone pleure. Bravo, c'est bien comme ça, Paul. Voilà. C'est la première fois que tu viens, t'as marqué le point. C'est bon, tu vas revenir. Je voulais pas que tu repartes déçu quand même, donc je t'ai mis une super vieille chanson. Là. Mais d'accord.
2: Ouais, non mais. C'est vrai que c'est des chansons des générations modernes. On a des fois plus de mal à les. Celles qui sont récentes, on arrive à les retenir, mais celles
0: oui.
2: qui sont de la génération entre deux, on les oublie.
0: Mais c'est vrai, c'est en vrai plus. Que... c'est tellement hein? ça. Alors, Paul repart avec l'album de Oshi, et mon Romain repart avec l'album d'Oshi et la radio spéciale pour la semaine de la résilience. Bravo, Romain.
1: Merci, Émilie. Bravo, Paul. Et merci à toute l'équipe d'ici.
0: Oh là là, c'est si mignon. Merci les gars d'avoir joué avec nous, à la prochaine. Romain et Paul et tout le monde, maintenant qu'on a bien pleuré en français, on va pleurer en

0: Quelle merveille, Aerosmith dans vos oreilles. Bah oui, parfois, les larmes, c'est cool, non?
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0: L'anniversaire du jour, il y a 55 ans, le 12 octobre 71, c'était la mort de Gene Vincent. Il était tout jeune, il avait 36 ans. Il avait déjà survécu un terrible accident de voiture en 1960 en tournée en Angleterre. Accident lors duquel Eddie Cochran, le « Come on everybody », avait lui perdu la vie. Alors, on va ce soir rendre hommage à Gene Vincent. Les fans en France le surnommaient Gégène. Il l'adorait, il avait beaucoup de succès en France. Et chez nous, on adore le célébrer en écoutant Bebop Lula.

0: nous a quitté il y a 55 ans. Jean, Vincent, Décibel, c'est terminé pour ce soir. Merci à l'équipe. Kinan Lageli, Alexandra Sackberg, Vincent Thévenet, Thierry Boffa et Mélodie Chaïb.
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0: Demain dans Décibel, on recevra David Hallyday. Je vous embrasse. Bonne soirée. Il est 20h.
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4: Salut, bonsoir et bienvenue à vous. Très bon début de soirée, bienvenue sur ICI, parce que derrière chaque parcours se cachent des villes, des paysages et des histoires. Je vous propose une heure de voyage pour découvrir une personnalité autrement et se rappeler que, oui, il n'y a pas que Paris dans la vie. L'enfance, les souvenirs, les rencontres, les coups de cœur seront au rendez-vous d'ici 21h. On ira en région Occitanie découvrir un insecte pas comme les autres. Je vous propose d'aller à Orléans, dans le Loiret, et puis dans la Sarthe, découvrir un club de foot qui pourrait nous aider. Et ça tombe bien, alléger le prix du carburant, sujet résolument d'actualité. Mon invité a tous les talents, il est musicien, il est chanteur, sa voix est particulièrement puissante, de grande amplitude. Il met sa voix de ténor au service de la variété, de la comédie musicale, de la pop pendant des années, mais c'est aussi un acteur, un comédien formé au cours Florent et au cours Simon à Paris qu'on a peut-être oublié trop vite au profit de cette voix de renom. C'est l'ensemble de ses talents que l'on retrouve en ce moment sur scène à la Comédie des Champs-Élysées dans une pièce de et avec Laurent Ruquier, Chante et tais-toi, je reçois Vincent Niclot. Bonsoir Vincent Niclot.
5: Bonsoir Eric, bonsoir à tous.
4: Très heureux de vous accueillir. On parlera de cette pièce tout à l'heure parce que j'ai eu la chance de venir vous applaudir il y a quelques jours dans le théâtre de Laurent Ruquier, dans cette pièce Chante et tais-toi, où pour ne pas décevoir votre public, je fais un petit pitch rapide, vous n'allez pas pouvoir dévoiler véritablement votre vie privée.
5: C'est ça, je vais avoir des déboires avec la presse à scandale.
4: Alors on l'évoquera tout à l'heure, mais on va, puisque vous avez accepté le principe de cette émission, découvrir un peu la cartographie un peu plus intime, la vôtre. Vous êtes né à Paris, il n'y a pas que Paris dans la vie, mais vous êtes né à Paris, vous êtes né dans le 14e, ce qui n'a rien à voir avec l'endroit où vous avez grandi d'ailleurs.
5: Exactement, ça c'est un problème je pense de maternité ou je sais pas. Oui. Mais oui, après j'ai évolué, je suis un petit poulbeau moi de Montmartre, j'étais dans le 18e et j'ai eu une vie de village finalement dans Paris. C'est le seul petit village dans Paris d'ailleurs.
4: On est lundi, c'est jour off pour vous. Hier s'est terminée la 93e édition de la fête des Vendanges du côté de Montmartre.
5: Oui.
4: Un événement vous connaissez si vous êtes Montmartre.
5: Oui, je l'ai faite souvent, j'étais habillé en canard. En poussin, enfin,
4: ah ouais, quand même.
5: Oui, parce qu'on donnait des bonbons aux enfants, c'était génial. Ouais. Moi, quand j'étais ado, je faisais ça. Il y avait le sapeur Camembert, il y avait tous ces gens-là. C'était vraiment, on avait l'impression de vivre vraiment dans un petit village.
4: Vous étiez combien à la maison? C'était où? C'était un petit appartement?
5: Ah oui, je viens d'une famille très très modeste. On vivait dans un deux pièces. On était quatre. Il y avait mes parents, mon frère et moi, et un gros chien. Donc c'était serré.
4: 18e arrondissement. Vous avez une carte postale. Alors on vient de parler de la fête des Vendanges, mais la carte postale de votre enfance, quelques images comme ça de votre Paris à vous, Vincent?
5: Mon Paris à moi, c'était vraiment Montmartre. J'ai traîné tout le temps sur la place des Tertres. J'ai même fait ma première boum, on disait, dans le Sacré-Cœur.
4: Attendez, une boum dans le Sacré-Cœur?
5: C'était
4: pas un concert religieux ou...
5: Non, mais je m'en souviens d'ailleurs, merci à lui, le Père Terrien. Il s'appelait le Père Terrien et on n'avait pas d'endroit pour faire mon anniversaire. Et ma meilleure amie, moi je suis né le 6, elle le 7 janvier. Il a dit, écoutez, si vous voulez, je vous donne une petite succursale en bas du Sacré-Cœur. Voilà.
4: Vous êtes en train de me dire que vos anniversaires, vous les passez au Sacré-Cœur. Oui. C'est vous avez une vie extraordinaire quand même.
5: Enfin, il nous l'a passé qu'une fois, parce que ça a été tellement le bordel qu'après il a plus voulu.
4: Bon, alors Paris, c'est bien, c'est une chose, on aura l'occasion d'en reparler, mais on évoque un petit peu tous ces lieux d'enfance. Il y a Paris, bien sûr, mais il y a aussi le Sud, et je vais vous emmener au bord de la mer, parce que je sais qu'il y avait une maison familiale. On aurait presque pu se croiser, on est quasiment de la même génération. J'ai découvert ça à La Tranche-sur-Mer.
5: Oui, moi à La Tranche, c'était des petits. J'étais inscrit au club Mickey, il y avait un club sur la plage. Et c'était génial parce que je passais tous mes étés là. Heureusement, parce que sinon j'aurais été un enfant vraiment du béton, de la ville. Mes grands-parents avaient une maison là-bas et je passais toutes mes vacances là-bas. Évidemment, les vacances d'été.
4: Mais c'est une maison, je crois qu'ils avaient toujours un ancrage important aujourd'hui. Cette maison, vous l'avez toujours dans la famille?
5: Oui, alors malheureusement, mes grands-parents sont décédés, mon père aussi. Ouais. On a hérité avec mon frère de cette maison, donc oui.
4: Ça veut dire que c'est un lieu dans lequel vous revenez de temps en temps, vous ressourcez, vous détendre, vivre des choses?
5: Oui, j'y arrive pas pour l'instant parce que c'est assez frais.
4: D'accord.
5: Voilà, mais je pense que je vais pas tarder.
4: Alors parlons un tout petit peu de cette enfance, le club Mickey effectivement sur la plage centrale, avec une bande d'amis. C'est intéressant parce que cette bande d'amis que vous aviez à La Tranche, vous l'avez toujours a priori aujourd'hui.
5: Oui, complètement. parents. D'ailleurs, moi j'étais super copain avec la fille de celle qui tenait. Il y avait une baraque où il y avait tous les bonbons, les frites, les gaufres, machin. Et c'était ma meilleure amie. Donc c'est pour ça que j'étais bien en embonpoint quand j'étais petit.
4: D'accord.
5: Oui, on m'appelait Bouboule. Voilà, je mangeais un peu tout ce qui dépassait.
4: C'est vrai que j'ai pas de canapé ce soir. On s'allonge pas pour parler de tout ça, mais je sens qu'il y a un dossier.
5: Non, mais oui, il y avait un dossier parce que c'est vrai que.
4: Qu'est-ce que vous êtes beau sur scène d'ailleurs, parenthèse. On vous voit torse nu, un peu poilu d'ailleurs.
5: Oui, ça, ouais. C'est l'âge. Hein.
4: Alors là, il n'y a plus de bouboule. Hein. Non, mais c'est fit, quoi.
5: C'est des souvenirs super, vraiment. Surtout de la nature, quoi. La plage avec les dunes, les forêts de pins. Voilà, j'ai évolué là-dedans et c'était génial, quoi.
4: Alors, il faut aussi savoir que je ne sais pas si c'est à cet endroit-là, je crois, mais vous participez à un premier concours de chant, vous avez 5 ans.
5: C'est ça.
4: C'est là-bas?
5: Ouais, c'est là-bas. C'est là-bas que j'ai fait mon premier concours de chant. Je ne sais plus qui m'a inscrit, d'ailleurs. Et je chantais déjà tout le temps à la maison. Bon, mon père était chanteur et tout, donc peut-être ça explique, mais j'avais envie de chanter tout le temps. Ils m'ont dit, bah tiens, tu veux chanter, il y a un concours, hop. Et j'ai gagné le concours à 5 ans.
4: C'est organisé par le syndicat associatif à l'époque. Vous découvrez ce qu'un public peut vous apporter, c'est-à-dire de l'attention, de l'amour, des applaudissements.
5: Oui.
4: Espèce de déclic là-bas sur place, quoi.
5: Ouais, je pense que ça vient de là, hein. Après que j'ai pu jamais lâcher, je voulais absolument faire ça parce que, au début, ma première scène, c'était un trampoline sur la plage. Et on chantait, on passait les uns après les autres. Et puis le fait d'avoir gagné, d'avoir eu toute cette attention et de gagner un gros lot, pour moi, j'avais gagné un bateau pneumatique, c'était waouh!
4: Génial,
5: à 5 ans. Donc j'ai dit waouh, mais c'est fantastique de pouvoir faire ça, quoi.
4: Vous découvrez un peu la région, je pense à La Roche-sur-Yon, à Saint-Gilles-Croix-de-Vie, ce sont des noms qui vous parlent, les Sables-d'Olonne, on n'est pas loin.
5: Bien sûr, l'île de Ré aussi, mais c'est un peu plus loin. Mais oui, tous ces coins-là, je connais. L'île d'Oléron, l'île d'Aix. Bien sûr, c'est mes premières boîtes aussi. C'était plutôt à la Roche. Voilà. Donc le train, c'est à La Roche. Voilà. Je connais très très bien le coin, quoi.
4: J'imagine. Alors, vous allez y vivre votre enfance, vous allez y vivre l'adolescence également, vous allez même y faire vos premiers boulots, parce que, pour ceux qui ne savent pas, vous avez fait chichi, beignet, chouchou, vous, hein.
5: Oui.
4: Ben oui.
5: Ben justement, donc, ma meilleure amie, là-bas, qui est toujours mon amie d'ailleurs, hein, on est toujours en contact, elle va venir
4: Comment
5: me voir.
4: Comment s'appelle?
5: Elle s'appelle Sandrine Rocard.
4: Alors, la salut.
5: Elle se reconnaîtra. D'ailleurs, je vais la faire venir là, pour qu'elle vienne à Paris me voir. Et du coup, sa mère, donc, tenait la baraque, la grosse baraque où il y avait des tentes sur la plage, il y avait des cabines de plage, c'était vraiment un peu comme Deauville. Et du coup, elle m'a dit, elle allait faire ça. Elle partait avec un panier, avec des croissants, des pains au chocolat, des pains, des chaussons, pruneaux, qui est la spécialité. Et deux glacières de chaque côté avec des glaces, des boissons. Et moi, j'ai commencé à faire ça, j'ai arpenté les plages.
4: On vous imagine pas, et pourtant, je vous vois bien aussi, voilà, sur la plage.
5: Je suis super content parce que j'ai gagné hyper bien ma vie, quoi, déjà.
4: Ah oui, c'était vraiment.
5: Ah ouais,
4: parce qu'il y a des pourboires en plus de.
5: En fait, j'avais une commission sur chaque artiste que je vendais et ça partait.
4: Il y a de la drague un peu aussi.
5: Ça commençait quand même.
4: Je sais pas, vous aviez 15-16 ans.
5: Ça commençait. Ouais.
4: C'est les lieux des.
5: Petite copine, c'était ma voisine de. Mais ma voisine de la maison de mes grands-parents.
4: Ouais.
5: Et ce qui était très mignon, c'est qu'il y avait un champ entre nous deux et moi j'avais construit un espèce de petit téléphérique avec du fil et un pot de yaourt et on se mettait des petits messages doux.
4: Qu'est-ce que c'est
5: mignon. Oh là là.
4: Qu'est-ce qu'il est romantique. Comme dans la pièce Chanter tais-toi en ce moment à la Comédie des Champs-Élysées. Côté de Laurent Ruquier, on va vous parler de ce personnage et de ce spectacle dans un instant. On va aller faire un tour en Occitanie. Vincent Niclot, il est temps d'ouvrir la revue des merveilles avec un insecte extraordinaire. Tiens, Benoît Prospero, le papillon.
3: Pourquoi un papillon de nuit tourne-t-il autour des lumières? Pour répondre à cette question, nous voici avec Issigard Lozère et Yann Koller, entomologistes spécialistes des insectes du Seine Occitanie Conservatoire d'Espaces Naturels. Et d'abord, si vous ne le saviez pas, contrairement à ce que l'on pourrait croire, il y a beaucoup plus de papillons de nuit que de papillons de jour.
6: Oui, c'est exact. Donc on connaît tous les papillons de jour, ces petits joyaux colorés qu'on voit virevolter dans nos prairies. Mais c'est vrai que au final, on a en France environ 300 espèces de papillons de jour contre plus de 5000 espèces de papillons de nuit.
3: Vous imaginez, quand on voit en France un papillon de nuit, on se dit tiens, c'est un papillon de nuit, alors qu'en réalité, c'est seulement l'une des 5000 espèces de papillons de nuit. Et donc, pourquoi un papillon de nuit tourne-t-il autour des lumières?
6: Alors en fait, il faut savoir que les papillons de nuit, pour se déplacer, se dirigent grâce à la lumière de la lune et des étoiles. Ça leur permet donc de s'orienter et de savoir se repérer dans l'espace.
3: Est-ce que vous réalisez ce que vient de dire Yann Koller? Les papillons de nuit savent lire la voûte céleste. La voie lactée leur sert de boussole. C'est juste prodigieux. Et donc?
6: C'est donc ça qui explique que quand on voit une lumière, un lampadaire par exemple, on voit souvent un papillon de nuit qui va venir tourner autour et qui sera donc assez désorienté.
3: Ah bah oui, parce que le papillon de nuit, ah bah il croit que le lampadaire, c'est la lune ou une étoile, etc. Et à la limite, pourquoi pas, mais...
6: Cette désorientation va, on va dire, gêner ces papillons qui pourront pas, par exemple, trouver d'autres partenaires pour aller se reproduire ou pour aller effectuer leurs fonctions vitales.
3: Ah bah oui, ce qui pour un humain peut être une lumière sympa, voire pratique pour un papillon ou un insecte en général, ah bah c'est pas du tout la même chose. Alors quoi faire ?
6: La première chose à faire, c'est de se poser la question de l'utilité ou non des lumières qu'on peut avoir dans son jardin. Effectivement, ça peut quand même être légitime de temps en temps de voir se déplacer dans son jardin et y voir quelque chose. Mais dans ce cas-là, ce qui peut être aussi intéressant, c'est d'adapter des modes lumineux qui soient moins puissants ou qui éclaire uniquement le sol et qui éclaire pas sur un spectre très large.
3: Et ben voilà, et au-delà de ça, ce qu'on retiendra, c'est que les papillons de nuit s'orientent grâce aux étoiles. Et ça, c'est une merveille. Merci Yann Koller, entomologiste spécialiste des insectes du Seine-Occitanie, Conservatoire d'espaces naturels. Et merci, ici Garloser.
4: Ben merci Benoît Prospero, vous aimez la nature, l'environnement, les papillons. Je sais que vous aimez bien et vous baladez en forêt, Vincent Niclot.
5: Moi j'aime toute la nature. Vraiment, je suis un amoureux de la nature. Je crois que parce que j'en ai beaucoup souffert étant parisien et que j'ai vraiment, j'ai des choses à rattraper. Quoi. Donc, dès que je suis dans la nature, quelle qu'elle soit, je suis bien.
4: Il n'y a pas que Paris dans la vie avec Vincent Niclot, qui est à la Comédie des Champs-Élysées en ce moment, dans une pièce 2, et avec Laurent Ruquier, Chante et tais-toi. On a parlé de cette enfance qu'on vient de survoler entre Paris, Montmartre, et bah voilà, cette belle région et la Tranche-sur-Mer. On a encore plein d'endroits à découvrir. Et dans un instant, on va parler des mouclades. Si vous ne savez pas ce que c'est, restez avec nous. On va se mettre à table sur ici.
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2: Avec mon invité Vincent Niclot, mis en scène par Anne Bourgeois. Il est réuni pour la première fois sur scène aux côtés de Laurent Ruquier, qui a écrit cette pièce « Chante et tais-toi ». C'est actuellement à Paris, à la Comédie des Champs-Élysées, l'histoire de Pablo Diaz. Voilà, vous allez voir Vincent Niclot, vous fera mieux quoi avec l'accent. Chanteur à succès, qui est adulé par un public féminin, mais son agent lui conseille de ne rien dire sur sa vie privée. Mais vous le découvrez avant 21h, la presse people va s'en occuper et ça risque de tout faire chavirer. Vincent Niclot est votre invité. Il y a cette enfance, cette adolescence en Vendée, on a parlé même des boîtes de nuit, voilà, des endroits où vous allez aller. Il y avait la Grange.
3: Oui, le Subiet, la Grange. Oui, c'était des boîtes incroyables. Et j'avais la chance de pouvoir y rentrer avant 18 ans. Parce que mon frère connaissait un des patrons, voilà, donc.
2: Ça aide toujours.
3: Ça aide.
2: Bon, alors vous faisiez des mouclades. Alors, pour ceux qui connaissent pas les mouclades, c'est quoi?
3: Bah, les mouclades, je sais même pas si c'est encore autorisé, hein. Mais bon, quand j'étais petit, on pouvait le faire. On prenait des moules, voilà, et on allait chercher des pommes de pin, des épines de pin, et on mettait ça, on faisait un trou dans le sable, comme un brasero,
2: faire
3: en fait.
2: Un feu de bois, quoi.
3: Ouais, voilà. Ouais. Et on faisait cuire les moules au feu de bois, comme ça, avec le goût des pommes de pin, fumé à la pomme de pin. Oh là là, c'est fantastique.
2: Donc ça, c'est votre adolescence, quoi. C'est les souvenirs que vous avez au bord de la plage, le soir, avec les copains, avec les copines.
3: Oui. Bah, quand on vit comme ça au bord de la mer, qu'il fait chaud, on vit aussi le soir, hein. On vit sur la plage, on fait des...
2: Ça chantait, ça dansait, déjà?
3: On mettait de la musique, on chantait, on dansait, la guitare au bord du feu.
2: Alors vous jouez quel instrument, vous, Vincent? Parce que la musique, elle est arrivée à 5-6 ans, hein, je l'ai dit tout à l'heure.
3: Moi, je suis pas un très bon instrumentiste, parce que j'ai pris vraiment le choix de m'occuper de ma voix. Mais après, je pianote un peu, je guitare un peu.
2: Non, parce que c'est ça, les plages, c'est les feux de bois, c'est le mec qui prend la guitare, oui, c'est le fils qu'on ne peut plus. Non, mais j'imagine très bien, voilà, cette ambiance. Alors, on a parlé aussi, de ce que vous faisiez sur la plage, chichi, baigné, chouchou. Puis à cette époque aussi, vous vous ouvrez vers un ailleurs. Il y a l'Angleterre, grâce à une meilleure, je crois, la fille de,
3: c'est une bonne fille. Ouais, ma meilleure amie de classe, sa mère, elle était prof dans une école, elle faisait des voyages, deux fois par an en Angleterre, et comme elle me considérait comme son fils, puisque mes parents travaillaient beaucoup, et c'est elle qui me gardait après, eh bien, elle m'emmenait dans ses voyages. Donc j'ai eu la chance, déjà très jeune, d'aller en Angleterre et en Écosse.
2: Et puis en Belgique, je crois que vous aviez de la famille là-bas.
3: Oui, je suis un quart belge, mon grand-père était belge. Donc ma première cuite, je me l'ai tapée devant le mannequin Peace.
2: Salut les Belges,
3: et
2: qui nous écoutent.
3: Pardon à mes amis belges, mais j'étais très déçu que je voyais le mannequin Peace très grand, il était tout petit. Mais c'était... Quand je suis arrivé, je devais avoir 13 ans, et ma famille là-bas m'a dit, tu peux pas arriver ici sans boire un peu une bière. Et j'avais jamais bu de ma vie, donc voilà.
2: Ça n'a pas aidé. Alors il y aura également les États-Unis, parce qu'au moment du lycée Lamartine, hein, c'est là où vous êtes pour votre lycée, il y a les États-Unis, vous allez à Boston, dans le Massachusetts, je crois qu'il y a un échange avec une correspondante à ce moment-là.
3: À Needham, exactement, c'est la banlieue de Boston. Et alors là, c'était incroyable, j'avais l'impression d'entrer dans une série américaine, en fait, parce que je vivais la vie d'un Américain qui était complètement différente de la nôtre. Hein. Ouais. Déjà, je me souviens de la taille des voitures, tout ça, nous on avait des toutes petites voitures. Eux, ils avaient encore à l'époque les grandes voitures américaines, tout ça, donc c'est tout était immense. Moi, tout me semblait immense. Mon lycée était tout petit. Ils avaient un lycée immense avec un stade carrément pour faire du sport. Enfin, tout était gigantesque. Les 1000 chèques à 1 litre. Et, voilà. Et surtout, ma coloc, enfin, celle que j'ai reçue donc 3 semaines chez moi, et elle m'a reçu 3 semaines aux États-Unis, elle venait d'avoir, c'était permis le permis à 16 ans. Donc, on pouvait sortir avec sa voiture. Enfin, c'était ouf, quoi. Vraiment,
2: c'était très américain, quoi.
3: C'était incroyable, ouais.
2: Alors, il y a tous ces voyages qui vous forment, et puis retour en France, le théâtre, ça vous tente. Vers 17-18 ans, je ne sais pas si vous destinez au théâtre, en tous les cas, tout doucement, vous vous rapprochez du cours Florent, puis il y aura le cours Simon. À Paris, vous avez quel âge à peu près, 18-19?
3: Ah oui, c'est ça. En fait, je suis allé dans un lycée, je l'ai fait exprès, un lycée, c'était un des premiers lycées artistiques qui avait des options théâtre.
2: Ouais.
3: Et c'est ça, j'étais très attiré par le théâtre et le chant. Et du coup, je me suis dit, bon, il n'y avait pas option chant, ça existe, il y avait option musique, mais là, il y avait les deux. Donc je me suis dit, c'est cool, je vais aller dans ce lycée. Et c'est pour ça que je suis allé à ce lycée. Et après, je me suis dit, j'ai fait pas mal de casting, et j'ai commencé par à décrocher des rôles sans avoir pris de cours. Et donc, je me suis dit, faudrait peut-être que je me forme.
2: Mais vous savez faire de l'acteur studio pendant 2 ans.
3: Oui, avec Jack Walser, oui, ça c'était, voilà, j'étais en déprime totale, mais bon, c'est pas grave.
2: Pourquoi?
3: Parce que c'est une...
2: C'était dur?
3: Ah, mais c'est, il fait appel au, à la mémoire sensorielle. Donc en fait, il dit, si tu dois pleurer dans un film ou machin tout d'un coup, tu dois aller chercher en toi quelque chose qui t'a fait le plus de peine dans ta vie. Donc, vous imaginez que pendant une semaine, vous allez penser à des choses qui vous font, qui vous mutilent.
2: Attendez, là, vous êtes sur la course du Molière, là, Vincent, vous êtes au théâtre, on va en parler, il va falloir vous y remettre.
3: J'irai pas jusque là, mais enfin bon. En tout cas, c'était des bons débuts et ouais, les cours Florent, les cours Simon, ça m'a...
2: Les cours de danse, deux
3: dans
2: ans.
3: Ma classe, vous savez qui y avait dans les cours Florent? Bah, il y avait Guillaume Gallienne.
2: Non.
3: Oui, bien sûr. Il y avait, comment il s'appelle aussi, qui est dans la cage aux folles aussi.
2: Poiré. Ah oui, Laurent Lafitte.
3: Laurent Lafitte.
2: La nouvelle version, pardon. Vous n'êtes pas de la génération Poiré.
3: Non, quand même pas. Voilà, j'ai passé le concours et je suis allé directement en troisième année. Il faisait un concours un spectacle en fin d'année. Et dans ce spectacle, dans ma classe, il y avait tous ces gens-là.
2: Bah, ils peuvent être fiers de vous aujourd'hui. J'espère qu'ils vont venir vous applaudir au
3: théâtre. J'espère aussi.
2: Bah, évidemment, la comédie des Champs-Élysées. Alors, vous décrochez un premier rôle. Renaître à Bogota.
3: Oui. C'est une de Florent qui avait écrit cette pièce et on l'a montée, je crois, pour pas longtemps, je crois, 15 jours. C'est ma première expérience vraiment de théâtre.
2: Bon, le temps des séries arrive, vous partez du côté de Saint-Tropez, il y a Sous le soleil. Alors ça vous emmène puisqu'on est dans les lieux, c'est le massif de l'Estérel, vous allez découvrir parce qu'il y a Extrême Limite, il y a plein de séries. Oui. Parlez-moi un peu de ce Var, de cette région que vous découvrez peut-être à ce moment-là.
3: Oui, je découvre vraiment la région, j'avais pas eu l'occasion d'y aller, je trouve ça formidable, j'arrive dans des conditions lunaires, genre j'ai 20 ans et je me retrouver avec un appartement de 6 personnes, une voiture. Enfin, c'était vraiment le rêve, quoi. Et puis, dans un coin magnifique, on tournait sur la plage. Bon, il faisait quand même pas très chaud.
2: C'est laquelle plage? Plage de Saint-Tropez?
3: Vraiment la plage. La plage qui est juste à côté, je sais plus comment elle s'appelle, toute petite plage.
2: Okay.
3: Mais vraiment dans Saint-Tropez. Sauf qu'on tournait en février, en mars, donc il faisait pas chaud du tout.
2: Vous êtes en t-shirt et en tongs alors qu'on est en février.
3: Il y a même de la buée qui
2: Vincent, acteur studio, hein.
3: Voilà.
2: Vous cherchez au fond de vous-même ce que vous avez vécu l'hiver, on est d'accord. Il y aura Extrême Limite, il y aura Nestor Burma, et il y aura même un rôle dans un film de Nicole Garcia à Place Vendôme.
3: Oui, enfin, un rôle. Je dis deux mots, mais bon, à Catherine Deneuve.
2: Il y a un rôle.
3: Voilà, c'est pour bien commencer. Oui. Enfin, non, j'étais content à Bakri et Deneuve. Voilà, je dis deux mots. Bah, j'étais fier quand même.
2: Oui, c'est des tournages qui vous emmènent où d'ailleurs? C'était tout à Paris ou c'était un petit peu ailleurs?
3: Oui, c'est à Paris.
2: C'est tout à Paris. Bon, 20 ans, vous l'avez dit, bel appartement, ça marche bien. Les défilés, les pubs, les photos. Mais votre but, c'est quand même de chanter, décrocher des rôles. Vous allez le faire. Il va y avoir comédie musicale Titanic. Il va y avoir Damien Sarr, que vous allez jouer le rôle de Damien dans Roméo et Juliette. Oui. Et partir dans toute la France d'ailleurs à ce moment-là.
3: Oui, tout à fait. C'est pareil, je faisais plein de castings et puis je cherche un nouveau Roméo. Voilà, je décroche ça, je me retrouve dans la troupe vraiment que tout le monde connaît avec Cécilia, Cara.
2: Cécilia Cara,
3: je me retrouve vraiment dans le DVD et sauf que la petite anecdote, si j'ai deux secondes, c'est que heureusement que j'avais travaillé mes chansons, il y en avait 17, parce que j'avais jamais répété sur scène, ni même mis un costume, ni même une entrée, une sortie. Ouais. J'ai joué le soir même.
2: Professionnel.
3: Parce que, non, c'est suicidaire surtout. J'ai pas eu le choix.
2: Vincent, on continue de parler de votre parcours qui progresse bien. Hein. Là, vous entreprenez de plus en plus de choses dans votre vie. Nous aussi, on entreprend et quand on devient parent, eh bien, la première année, on passe environ 60 nuits blanches. Oui, vous avez bien entendu. Sauf si on utilise l'idée que nous propose aujourd'hui Catherine Quicandon. Enfin, une solution. Tant mieux.
4: À Châteaudun, en Eure-et-Loire, à une cinquantaine de kilomètres d'Orléans, les bébés dorment la nuit.

0: Et du coup, les parents aussi. Pour cela, nous pouvons dire merci à Agathe Verrier et Olivia Guyard qui ont fondé Ma Petite Laine, un cocon ergonomique qui apaise bébé et qui diminue les réveils nocturnes. Mais pas seulement, comme nous l'explique Agathe.
1: Être en position fœtale, ça a plein de vertus, dont la digestion et dont l'accès aux mains aussi, par exemple, pour se rendormir entre les micro-réveils.
0: Selon les retours, les parents dorment en moyenne 2 à 3 heures de plus chaque nuit. Dingue, non ?
2: Ah bah ouais, c'est dingue !
0: Ces cocons sont en laine mérinos, donc hypoallergénique, adapté aux peaux les plus fragiles et il régule la température de bébé hiver comme été. La laine provient d'élevages de moutons de la vallée de Chevreuse, d'Australie et d'Afrique du Sud. Elle est filée en France et en Italie. Les cocons sont tricotés près de Châteaudun et de Roanne. C'est à la naissance de sa troisième fille qu'Agathe, kinésithérapeute pédiatrique, a eu le déclic et a décidé de se lancer avec Olivia.
1: C'était ma voisine et mon amie qui était venue me voir à la maternité pour mon troisième enfant. Et elle est ingénieure, mais aussi une casquette de commercial. Je me suis dit, c'est l'acolyte parfait pour démarrer. Moi, j'avais encore mon cabinet à temps plein, trois enfants bas âge. Il fallait forcément être à deux pour se lancer dans une aventure comme ça, un peu folle,
0: mais ô combien bonne. Très vite, Ma Petite Laine reçoit entre 30 et 50 commandes par jour, et cela n'a fait qu'augmenter après leur passage dans l'émission Qui veut être mon associé, pendant laquelle Agathe et Olivia ont eu une proposition d'investissement. Ma Petite Laine grandit.
1: Le fait qu'il y ait Jean-Michel Karam, qui est en plus un investisseur hyper humain, en vrai, pas que à la télé, c'est quelque chose qui est porteur, et voilà, il est de très bons conseils.
0: Depuis, Ma Petite Laine s'est diversifiée et propose par exemple un cocon en coton, une gigoteuse, une couverture et même un kit pour tricoter soi-même son cocon. Plus d'infos sur mapetitelaine.com. Merci à Nathanaël Bruni d'ici Orléans pour cette idée qui préserve les nuits des bébés et de leurs parents. Ici, ça entreprend à Châteaudun avec Ma Petite Laine pour un sommeil sans réveil. Ou presque.
3: C'est ouf. Bah oui, bah merci beaucoup Catherine Guicandon. Bah je sais que Vincent, il y pense quand même.
4: Elle va sauver beaucoup de personnes.
3: Et vous y pensez, un enfant,
4: oui.
3: Peut-être un jour.
4: On sait jamais. Hein.
3: Mais pourquoi pas.
4: Bah oui, j'ai pas la vie pour ça pour l'instant, mais on sait jamais.
3: La vie est longue.
4: J'espère.
3: Bah, je vous le souhaite. En tous les cas, elle se passe très bien pour vous, la comédie des Champs-Élysées, en ce moment, dans cette pièce avec Laurent Ruquier, une pièce que Laurent d'ailleurs a écrite dans le théâtre qu'il dirige. Bref, ça joue à la maison, tranquillement, le rôle de Pablo Diaz que vous allez découvrir d'ici quelques minutes sur Ici avec Vincent Niclot sur scène en ce moment. 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
3: Après plusieurs années de carrière, il continue de nous enchanter avec une nouveauté, Corias. C'est Bernard Lavillier sur Ici.

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3: La saison du Théâtre National de Nice se poursuit avec Ivanov de Tchekhov. Ça sera mercredi, jeudi et vendredi à 20h à la salle de la cuisine. Alors pour résumer la pièce, c'est une sorte de burn-out existentiel version russe du 19e siècle. En gros, Ivanov est cultivé, sensible, tout ça, mais il est épuisé. Sa terre est ruinée, sa femme gravement malade, autour de lui des ragots, de l'hypocrisie. Et soudain, l'amour. L'amour pour la fille d'une connaissance. Ivanov, c'est à découvrir mercredi, jeudi et vendredi à la cuisine, à la salle de Nice Ouest. 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
6: Il vous le prouve, hein, Vincent Desclos, qu'il n'y a pas que Paris dans la vie. Il est à l'affiche pourtant à Paris de Chante et tais-toi en ce moment à la Comédie des Champs-Élysées du mercredi au dimanche. Pièce avec Laurent Ruquier, de Laurent Ruquier. On va découvrir cette pièce dans quelques instants. En attendant, Vincent Desclos se dévoile ce soir à travers les lieux et son parcours. Mais je ne résiste pas à l'idée de vous faire écouter quand même quelques airs de son personnage, Pablo Diaz.
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6: Ça, c'est le tube du personnage. Mais c'est Vincent qui a suivi la musique. J'ai ça dans la tête depuis 5 jours. Et je vais vous la remettre d'ici 21h. Pour que vous l'ayez aussi bien en tête, vous savez, c'est pire que délivrer, libéré. Cette chanson vous rentre dans la tête, c'est terrible. Vincent, on parle un petit peu des premières tournées que vous allez faire avec les comédies musicales, le fait que vous allez aller un peu partout en France. On connaît la vie aussi, même en tant que comédien. Si vous faites une tournée, on s'arrête, on joue, on mange une salade, on dort à l'hôtel, c'est fini. On n'a jamais vraiment le temps de se poser. En revanche, vous avez quand même eu le temps, j'ai vu il y a quelques années, vous avez fait une tournée, je crois que c'était récital, tournée des églises, ouais. Des cathédrales, c'est
8: oui,
6: ça?
8: Oui, oui.
6: Et là, vous êtes un peu posé.
8: Oui, c'est vrai que j'avais un petit peu plus de temps. Déjà, je suis allé dans des villes et des villages où je serais peut-être jamais allé.
6: Vous vous souvenez d'endroits où vous êtes allé?
8: Oui, il y a notamment une ville, c'est magnifique, qui s'appelle Laon.
6: Ouais.
8: L-A-O-N.
6: Bien sûr, ouais.
8: Et j'étais jamais allé, je pense que je serais jamais allé, puisque c'est pas là où on tourne généralement, et tout ça, et c'est une ville magnifique, et vous savez, on est très surpris du patrimoine qu'on a, parce que dans un simple village, ou même une ville, on peut avoir deux cathédrales, trois églises.
6: Absolument.
8: C'est incroyable.
6: Vous avez été en Dordogne, j'ai noté la cathédrale Saint-Front de Périgueux. Vous avez été à Lisieux, la basilique Sainte-Thérèse, ça c'est la Normandie.
8: Ah, c'est la plus grande basilique d'Europe. Elle fait 2500 places.
6: Elle est magnifique. Vous connaissez un peu la Normandie, magnifique. D'ailleurs?
8: Un petit peu, ouais, aussi. Comme je suis allé tourner aussi.
6: Où ça?
8: Mais je vais aussi en week-end, à Deauville, au Touquet.
6: Non, mais la partie privée, c'est pour tout à l'heure. Mais effectivement, très bien, Deauville, le Touquet. Vous avez été à Bourges, à la cathédrale Saint-Étienne.
8: Oui, c'est possible.
6: Bah non, mais vous avez
8: peut-être. Je me souviens pas de tout.
6: Non, mais j'imagine bien. Il y a forcément des souvenirs qui remontent à Quimper, la cathédrale Saint-Corentin, la Bretagne. Ça aussi, c'est une région que vous appréciez, la Bretagne, l'océan.
8: Oui, je connais très très mal, mais j'ai fait un album celtique. Donc je suis quand même allé en Bretagne et tout, mais c'est magnifique aussi. Non, mais la France est sublime. Ouais.
6: Alors, il y a quand même une région que vous appréciez, c'est l'Alsace.
8: Oui, bah ça c'est parce que j'avais une grand-mère alsacienne.
6: Et voilà.
8: J'avais de la famille là-bas que j'ai toujours d'ailleurs que je salue. Et c'est vrai que j'adore aussi pour la gastronomie.
6: Oui, alors c'est vrai. Vous l'avez évoqué tout à l'heure. Vous aimez bien manger quand vous étiez petit. Et c'est vrai que les tournées, vous, ce que vous aimez bien, c'est les bons restos. Vous êtes très gourmand.
8: Je suis très gourmand. Je suis très épicurien. J'adore les bons vins. J'adore bien manger. J'adore découvrir les spécialités. Je suis très curieux. Donc dès qu'il y a quelque chose que je connais pas, je veux goûter. Voilà.
6: C'est alors Alors c'est quoi votre France gastronomique? C'est quoi un plat que vous adorez qui va nous emmener dans une région par exemple? Ça va être la choucroute en Alsace, ça va être la bouillabaisse à Marseille.
8: J'adore le tourne de Rossini, ouais. Je sais pas d'où c'est.
6: Mais c'est avec le foie gras, ouais. Par-dessus, donc là où on fait du foie gras, alors, ça peut être la Dordogne.
8: Il y a très peu qui savent le faire, j'adore le cassoulet, oh là là.
6: Castelnaudary.
8: Ouais, voilà, j'aime tous les plats vraiment très très franchouillards.
6: Mais vous les mettez où? C'est ça la question.
8: Alors... Comme je suis un ex gros, on va dire, hein, je fais très attention à ce que je mange en général. Général. Non, mais je mange de tout.
6: Non, mais vous allez à la salle de sport.
8: Mais je fais beaucoup de sport.
6: Ben voilà, c'est ça.
8: C'est mon prix à payer, c'est ça. C'est que si je veux garder, j'ai essayé de garder une allure potable, et ben il faut que je fasse du sport.
6: Potable. Vous faites du mal, magnifique. Alors, vous aimez la Bretagne, on l'a dit, la Vendée, le Var, les Alpes-Maritimes. Ça, c'est les stations qu'on a un peu, les endroits qu'on a évoqués.
8: Ouais.
6: Vous aimez skier aussi.
8: Ouais, j'adore. Ben, ouais, j'adore.
6: Vous allez où pour skier?
8: Alors, je vais. J'ai fait même des saisons à Courchevel.
6: Ben voilà.
8: Voilà. Mais ça, j'y travaillais, donc c'était pas vraiment en vacances. Après, je vais, j'aime bien, j'oublie toujours le nom, mais je vais savoir revenir.
6: En Savoie.
8: Oui, c'est en Savoie. Alors, c'est un petit village.
6: Ça va revenir d'ici la fin de l'émission, ne vous inquiétez pas.
8: Mais en tout cas, en plus, j'aime aller skier en mars. Parce qu'en mars, il fait beau, il y a moins de monde. Voilà, j'ai la chance de pouvoir contourner les vacances scolaires, donc en mars, c'est fabuleux.
6: Il y a du soleil, vous l'avez dit. Oh, bah, c'est l'occasion.
7: Du soleil,
6: je l'avais dit, hein.
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6: Ça va être comme ça jusqu'à 21h. On va changer d'ambiance de femme du soleil. Vous enchaînez votre carrière, vous obtenez plein de beaux succès. Vous allez vous orienter vers le chant classique, reprendre les grands airs d'opéra avec des chœurs, notamment ceux de l'Armée Rouge. Oui. Obtiendrez un triple disque de platine. Vous partez partout en France, je l'ai dit, avec d'ailleurs ce spectacle. Il y a 40 représentations, une tournée des Zéniths. Mais il y a une rencontre qui change votre vie.

0: bah c'est Céline Dion qui est en ce moment à la Plénitude Arena de Nanterre, oui, chez nous en France. Michel Drucker, un plateau, 2012. Elle vous rencontre, vous la rencontrez, c'est coup de foudre là.
1: Bah le coup de foudre, je sais pas. Moi, je l'aimais déjà beaucoup. Elle me connaissait pas, et puis on me demande si je veux pas reprendre All By Myself devant elle, et je dis oui. Je suis complètement inconscient, mais je me dis que ça peut être un énorme tremplin pour moi, comme un plus gros gadin aussi, et parce que c'était en direct, direct. Ouais. Donc je chantais en direct et diffusé en direct, donc sans filet. Et puis je suis un Capricorne ascendant Taureau, je fonce. Je dis ouais. Alors si j'aurais pas deux occasions comme ça avec les Cœurs de l'Armée Rouge, et puis le réalisateur me dit au moment de faire la note, tu tourneras vers elle. Et c'est au moment où je me suis tourné vers elle que j'ai réalisé la connerie que j'étais en train de faire, parce que je me suis dit mais je peux me viander quoi. Et la larme qu'on voit couler, c'est pas une larme de c'est pas un pleur, c'est du stress. C'est vraiment du stress. Ouais. Je commence à me dire waouh. Je joue gros.
0: Bon, elle vous a bien détendu, elle vous a invité dans un jacuzzi.
1: Oui, ça c'était après. Elle m'a d'abord invité à faire sa première
0: partie. Attends, il n'y en a pas beaucoup qui peuvent se dire qu'ils ont été dans un jacuzzi. Elle vous a demandé de tomber le t-shirt.
1: Ah, depuis que Michel Drucker a révélé ça il n'y a pas longtemps.
0: Ah,
1: ça
0: bah
1: y
0: oui,
1: est,
0: mais c'est Michel.
1: J'en ai, moi je l'avais gardé secret ça parce que je ne voulais pas par rapport à elle et tout ça. Mais après, puisque c'est lui qui l'a dit, oui, c'est vrai. Avec Céline, on a eu pas mal de choses très très.
0: Oui.
1: Non, mais c'est vrai. Vraiment des choses. On a eu des fous rires, on s'est roulé par terre. Enfin voilà, vraiment dans une émission de télé d'ailleurs qui a été coupée parce que c'était pas bien. Mais oui, c'est quelqu'un qui est complètement normal. Hein, voilà, c'est quelqu'un comme vous et moi qui a.
0: Alors, oui, mais moi je ne vais pas dans le jacuzzi avec Céline. Bon, excusez-moi, vous n'êtes pas si normal que ça. Bon, allez, je vous êtes en gênance, donc je passe à autre chose.
1: Non, pas du tout, je n'ai pas de gênance du tout.
0: Non, on adore. Alors, de tels succès derrière qui vont s'enchaîner. Il y aura Louis, en hommage à Louis Mariano, Ce que je suis en 2014, plus de 100 000 albums vendus. Il y aura Tango, il y aura également Esperanto en 2020, il y aura 10 ans déjà, il y aura l'Opéra Celle, vous l'avez évoqué, il y aura Bel Canto, oui. Des studios à l'étranger, en public. Au total, s'il vous plaît, Vincent Nicot, c'est 2 millions d'albums vendus.
1: Oui.
0: À la louche.
1: Bah ouais, ça fait bizarre quand j'entends ça, même moi, ça me fait bizarre. En fait, je suis pas quelqu'un qui me gargarise des chiffres et des trucs, qu'est-ce que j'ai fait. J'oublie même parfois ce que j'ai fait. Je suis plutôt quelqu'un qui vit dans le présent et qui me projette beaucoup dans le futur. Après, c'est vrai que le passé me donne des ailes, parce que c'est vrai que ça donne un peu de confiance quand on a quand on est adoubé par Céline Dion et puis d'autres qui m'ont fait confiance aussi. Bah ça fait plaisir, quoi.
0: Vincent Niclot, votre invité, encore quelques minutes jusqu'à 21h. On quitte vos régions pour aller dans la Sarthe avec le prix du carburant, sujet d'actualité toujours aussi haut, l'impact sur notre quotidien, on le sait, comme par exemple pour les loisirs, pour les enfants, pour nous déplacer. Alors un club de foot a mis en place une solution grâce à une application qu'ils ont eux-mêmes créée. Robin Bernou, vous êtes rendu justement dans la Sarthe.
2: À une demi-heure de voiture du Mans, un club de foot a créé sa propre application de covoiturage face à l'augmentation des prix du carburant.
3: Ah oui, mais c'est génial, c'est bien, c'est vachement bien, c'est une fort bonne idée.
2: Je me suis rendu sur le terrain de l'association sportive de Brette-les-Pins lors d'un entraînement des U15. Alors, il y a des ballons, des cônes, des chasubles. Un entraînement, en somme toute, assez classique en soi, ou presque, car désormais, les joueuses et leurs parents disposent d'une nouvelle application.
4: Aujourd'hui, on est sur une application Food Web.
2: Nicolas Marceau, éducateur des U15, est à l'origine de la création de l'appli qui permet aux parents de mutualiser les trajets et économiser du carburant.
4: On va sur le prochain match. Si je vais dessus, ici, je peux voir les personnes qui sont présentes, si elles vont au stade ou pas. Et si je valide ici, par exemple, Lise, elle vient, elle sera rendez-vous à Brette, et je peux choisir le nombre de personnes présentes dans la voiture. Elle a 3 places dans la voiture, en plus de elle et sa mère. C'est plus simple.
2: Rassembler les trajets, une idée particulièrement bienvenue, alors que les prix du carburant sont toujours très hauts, surtout lorsqu'il faut aller à 30 ou 40 km de chez soi un week-end sur deux.
4: Si vous prenez aujourd'hui une voiture, vous en avez 4 personnes, 5 personnes, vous arrivez vite à 25-30 euros de carburant, juste pour les loisirs des enfants.
2: Autre point positif, en plus de permettre aux parents de faire des économies, l'application développée par Nicolas, qui travaille dans l'informatique, a aussi permis de recréer du lien.
5: Je l'ai déjà vu, les gens ils habitaient à 300 mètres côte-côte et ils se connaissaient pas, et depuis ils sont amis.
2: Amis et parfois même au-delà, me racontait Fabrice Desormes, le président de l'association sportive de Brette-les-Pins.
5: Bon, je vais pas rentrer dans les détails, même plus qu'amis, des fois vous passez du bon temps entre les personnes. Voilà, je trouve ça important.
2: Alors ici dans la Sarthe ça marche, mais qu'en pensent les premiers intéressés?
6: Gauche, droite, allez on travaille les articulations.
2: Je suis allé demander à Faustine, elle a 15 ans, elle était en plein entraînement sur le terrain et m'a expliqué que l'application qualification lui avait sauvé son dernier match.
7: Comme samedi dernier, on a eu un imprévu de dernière minute et j'ai pu trouver un covoiturage très vite. Et du coup, c'est super important d'avoir ça parce que sinon, tu peux pas aller au match en fait.
6: Allez les filles, vous avez tout le demi-terrain.
2: Aujourd'hui, pour beaucoup de parents, covoiturer pour emmener les enfants au sport est devenu un nouveau réflexe. Une solution qui permet de recréer du lien, mais aussi et surtout de réduire les frais.
0: Merci beaucoup Robin Bernot. Allez, restez bien avec nous. Vincent Niclot est votre invité. Il joue en ce moment dans Chante et tais-toi avec Emma Gamet, Marie-Vincent, Caroline Ball, une pièce, deux, et avec Laurent Ruquier, mise en scène Anne Bourgeois, la comédie des Champs-Élysées. Vous restez avec nous, Vincent?
1: Ah bah oui, je suis bien.
0: Alors à tout de suite, il est là jusqu'à 21h.
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0: Et Michel Polnareff qui nous rejoint dans la maison vide pour s'ambiancer en ce début de soirée sur ICI.

0: jusqu'à 21h.
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2: C'est à la Comédie des Champs-Élysées que vous pouvez applaudir notre invité Vincent Niclot, avenue Montaigne. C'est à Paris, une belle avenue. Vous pouvez l'applaudir en ce moment dans cette pièce Chante et tais-toi, pièce écrite par Laurent Ruquier, dans laquelle Laurent joue. On salue le Havre aussi, la Normandie, oui, puisqu'il vient d'abat, Laurent. Oui. Un parcours, celui de Vincent Niclot, inspirant pour ce Parisien qui nous a raconté son enfance à Paris, à Montmartre, mais aussi en Vendée, du côté de la Tranche-sur-Mer, sans oublier le Var, les Alpes-Maritimes. Le tour du monde, c'est ce qu'il a fait aussi depuis le début de sa carrière avec brio et talent. Il est encore avec vous quelques minutes. Pour tout savoir, ou en tous les cas en savoir un petit peu plus, il est en face de moi, mais je vais demander à Pablo Diaz, via Laurent Ruquier, de nous parler de cette pièce.
3: Oh Pablo, ce serait sympa que tu nous résumes la pièce.
4: Oh oui, bien sûr. Moi je suis Pablo Diaz, un chanteur de charme. Voilà, ça fait 20 ans que je vis en France. J'ai fait carrière ici. Mon attaché de presse, elle essaie de garder ma vie privée, vraiment très privée, mais malheureusement, ça va pas se passer comme ça et je vais être pris dans tout de suite.
3: Chante et tais-toi!
2: Et d'ailleurs, dans la pièce, il chante ça!

0: On adore.
1: J'ai étonné Eric après l'avoir dans la tête, il l'a passé 4 fois par jour aussi. Alors.
0: Ouais, c'est sûr. Vous voulez que je vous parle de on a tous quelque chose en nous dans la Louisine.
1: Parce c'est que pas ça, mal, ça.
0: Ça, c'est dans la pièce. C'est quoi cette histoire? Pour ceux qui n'ont pas vu le spectacle encore, ça fait partie du spectacle.
1: Ça fait partie du spectacle parce que, évidemment, il y a toute une sorte de quiproquo. On va pas raconter trop la pièce, que moi j'aime bien aussi, comme Laurent, que les gens aient la surprise. Mais, en substance, il fait croire que Johnny Hallyday est connu, en Espagne aussi. Johnny Hallyday, il s'appelle. Ouais. Et donc, qu'il a sorti Gabriella, on a tous en nous quelque chose d'Andalousie. Enfin, voilà. Diego, libre dans sa tête, sa cabeça. Donc c'est l'écriture de Laurent Ruquier qui est vraiment très drôle.
0: Est-ce que l'amour du métier doit passer avant l'amour tout court?
1: J'ai combien de temps pour répondre à cette question?
0: C'est un peu ça la question. La pièce c'est ça, c'est un couple. Je vais essayer de pas trop en dire. Laurent Ruquier joue Gabriel.
1: Oui.
0: Vous jouez le rôle de Pablo Diaz. Donc on comprend que vous avez un succès considérable auprès du public féminin. Vous êtes homosexuel. Vous vivez avec votre compagnon depuis 5 ans, qui est Laurent Ruquier, donc alias Gabriel. Et puis vous avez une attachée de presse, j'en dis pas plus, hein, qui elle vous demande d'où le nom de la pièce, chante et tais-toi, parce qu'il faut pas le dévoiler.
1: Oui, elle est plutôt de la vieille école, c'est une vieille attachée de presse, elle dit que les chanteurs, il vaut mieux qu'ils gardent leur jardin secret, que voilà, ils n'ont pas besoin de savoir plus pour ça. Chante et tais-toi, contente-toi de chanter, et ne dis rien de trop sur ta vie privée. Lui, il n'est pas contre faire son coming out, machin, son copain évidemment voudrait qu'il le fasse.
0: Ah ben, oui.
1: Mais ce qui est drôle, c'est que lui, il n'a toujours pas fait lui dans son travail.
0: Auprès des trois personnes avec qui il travaille.
1: Voilà. Donc en fait, voilà, on est vraiment dans la pièce de boulevard, vraiment avec les portes qui claquent, les jeux de mots, les fous rires.
0: C'est très drôle, je vous l'ai dit hors antenne, moi, pour moi c'est une vraie révélation et je suis content qu'on ait parlé de ça aussi, parce que pour rappeler aussi que tout ce que vous avez fait en termes de comédie, d'acting, dans le studio, le cours Simon, voilà, le cours Florent également, vous êtes sorti, et c'est quand même une espèce de mise en danger, vous êtes le ténor qu'on connaît, et là d'un coup, bah, vous êtes face à un public, c'est du théâtre, et vous vouliez sortir de cette zone de confort un peu.
1: Mais moi j'aime bien, en fait je trouve que la vie est courte et qu'il faut toujours essayer de vivre des choses. Moi j'aime bien me mettre dans la peau d'autres personnages, voilà. Donc c'est pour ça que l'acting c'est super, parce qu'on peut jouer le rôle, ou même parfois j'ai été militaire dans des émissions de télé, essayer de sortir vraiment de ce que j'aurais dû vivre dans ma propre vie, et ben dès que j'ai une occasion d'aller vivre autre chose, j'y vais, même si c'est casse-gueule. Et là c'est vrai que c'était casse-gueule parce que je n'ai pas d'expérience théâtrale malgré une petite formation et tout ça, voilà, mais
0: enfin, Laurent, il a pensé à vous tout de suite, a priori. Hein.
1: Oui, mais même lui, il savait pas trop. Enfin, on a fait une lecture, tout ça. Oui, il a pensé à moi, il a écrit la pièce en pensant à moi. Mais moi-même, j'étais pas persuadé que j'arriverais. Donc moi, j'avais beaucoup d'angoisse de me dire, est-ce que je vais être à la hauteur? Est-ce que...
0: Ah bah, arrêtez de vous poser cette question. Hein.
1: C'est gentil, c'est gentil. Mais moi, je le savais pas. Et lui non plus, je pense qu'il le savait pas.
0: Parce qu'au départ, il était pas, c'est pas prévu, hein, qu'il joue dans cette pièce.
1: Non, il devait pas jouer, lui. Il devait être auteur, comme d'habitude. Et lors d'une conversation, il y a le producteur qui a dit, mais pourquoi tu le ferais pas toi, Laurent?
0: Ouais.
1: Et puis nous, on a trouvé ça tellement, mais, ah ben oui, mais bien sûr, c'était comme une évidence. Mmh. Et lui, je pense qu'au fond de lui, il avait envie. Mais qu'il était prêt, c'était le moment, donc il a dit oui.
0: C'est joué en toute simplicité, avec beaucoup de justesse, d'authenticité. Marie-Vincent, qui joue le rôle de l'attaché de presse, qui est vraiment extraordinaire, qui est drôle. Voilà, vieille attaché de presse, effectivement, qui nous rappelle certaines qu'on a connues dans le métier, ou qu'on connaît encore d'ailleurs. Parce que tout ce que raconte la pièce, ça existe. Hein. Il y a encore aujourd'hui des chanteurs, des acteurs, surtout dans le cinéma, qui n'ont toujours pas osé dire ça.
1: Alors on en parle justement, on dit que dans le cinéma, les acteurs ont du mal. Les actrices, c'est peut-être un peu plus facile, parce qu'une actrice lesbienne, c'est un peu plus un fantasme pour un homme hétéro. Alors que l'inverse, ça marche pas. Donc, c'est vrai que les acteurs, ils osent pas le dire parce que c'est pas encore... ils pensent que ça leur ferait perdre des rôles, et je pense que malheureusement, c'est encore la situation. La pièce, elle parle de ça, mais elle parle pas que de ça. Elle parle aussi de la liberté, en fait, d'être vraiment qui on veut être dans la vie. Et pour certains, c'est pas...
0: Parce que finalement, je salue Emma Gamet, que je connais bien, et que j'embrasse tendrement, qui joue
1: elle est formidable.
0: Le journaliste presque.
1: Tous les acteurs sont formidables.
0: Bien sûr. Elle est à deux doigts de révéler votre homosexualité. Puis finalement, sans tout dévaluer, elle va pas le faire, parce qu'elle va se rendre compte finalement qu'on est authentique que quand on est vrai, et que finalement.
1: Parce qu'elle dit que toutes ces femmes seraient pas amoureuses de Pablo Diaz s'il n'était pas sincère avec elles.
0: S'il n'avait pas cette sensibilité.
1: S'il chantait pas, s'il les aimait pas vraiment.
0: Elle est un peu amoureuse. amoureuse de lui, hein, secrètement.
1: Elle le dit d'ailleurs dans la pièce, qu'elle tombe finalement amoureuse de lui et tout ça. Mais c'est une pièce qui finit vraiment très très bien, qui finit en émission de télé aussi. Enfin,
0: c'est génial. Alors, la fin,
1: on va pas tout raconter, mais c'est un vrai spectacle où, évidemment, moi je chante dedans parce que je suis chanteur dans la vie.
0: Attendez, vous chantez ça?
1: Vous avez vraiment décidé de faire la tête des auditeurs.
0: Attendez, ça va être rempli la tête.
1: Ils vont faire des rêves toute la nuit avec l'aile du soleil. Ou des cauchemars, peut-être.
0: C'est vrai qu'on en a déjà beaucoup dit. Une petite pension aussi, quand même, pour Caroline Ball.
1: Oui, Caroline est super aussi. Elle joue la fille qui va faire des photos avec moi pour faire des fausses paparazzades.
0: C'est le Luron qui avait fait ça.
1: Oui, vie, avec Coluche.
0: Alors, il l'a fait avec Coluche, mais il l'avait fait avec une femme, avec Dany, la chanteuse.
1: Il y en a plein qui l'ont fait. On ne va pas révéler les noms. Et ça se fait toujours, d'ailleurs.
0: Oui.
1: Donc, ça parle de tout ça, cette espèce d'hypocrisie qu'il peut y avoir parfois aussi, même par les médias. De jouer le jeu ou pas. Mais avant tout, c'est une pièce sur la liberté. C'est la liberté d'aimer qui on a envie d'aimer. Qu'on soit hétéro, gay, qu'on soit catholique, qu'on soit, enfin, quelle que soit sa religion, quelle que soit sa couleur, quelle que soit sa taille, quel que soit son poids. Voilà, c'est ne pas être monté du doigt parce que tout d'un coup on aime quelqu'un et qu'on est différent.
0: C'est à la Comédie des Champs-Élysées, vous serez pas déçus parce que si vous aimez aussi le chanteur, ça chante, ça danse, il chante, il n'y a pas que cette chanson, il est habillé, je vous en dis pas plus, il y a des tenues.

0: Ouais, c'est beau. J'ai même été pris dans un incendie là, de la calanque de Sormiou. Je m'en souviens toute ma vie, j'ai cru que j'allais mourir. Mais c'est magnifique. Hein. Toute cette zone-là, il n'y a pas besoin d'aller au bout du monde finalement pour trouver des décors sublimes.
1: Biarritz?
0: Oui, Biarritz, j'ai fait un album sur Luis Mariano, donc j'ai dû connaître cette région. Je connaissais pas très, très, très bien. Pareil, c'est vraiment. Non, mais quand je vous dis que la France est sublime, c'est vrai, quoi. On n'a pas besoin d'aller trop. Moi, je comprends les gens qui sortent pas de France, hein, parce que, en fait, il y a tellement de. Mais il y a encore des zones que je connais pas, les Gorges du Verdon, tout ça, il y a plein
1: Ça, c'est votre rêve, hein, les Gorges du Verdon.
0: Ouais, je sais pas pourquoi.
1: Vous n'êtes pas le seul, d'ailleurs.
0: J'ai jamais réussi à y aller, ça me fait rêver. Il y a plein d'endroits que je connais pas, et encore heureux.
1: La Bretagne, vous aimeriez approfondir, vous nous l'avez dit tout à l'heure, effectivement. Il y a des lieux comme ça. Vous retournez, vous m'avez dit, hein, du côté de la Tranche-sur-Mer, là, c'est un peu compliqué au niveau familial, mais voilà.
0: Oui.
1: Vous êtes nostalgique, quoi, d'une manière générale? Vous aimez retourner dans ces lieux? Vous avez peut-être un peu.
0: Bah, surtout les lieux de l'enfance.
1: Vous êtes à Montmartre?
0: Oui, bah, j'y vais souvent. Bah, ma meilleure amie, elle habite toujours un appartement là-bas, donc on se retrouve parfois à Place du Tertre.
1: Mais vous vivez où aujourd'hui?
0: Moi, je vis dans le centre de Paris.
1: Ok. Qu'est-ce que vous avez appris des Français en les rencontrant depuis autant d'années, avec toutes les tournées que vous avez faites? Vous qui croisez tous ces visages chaque jour dans les concerts, ou là, en ce moment au théâtre?
0: Moi, je trouve que les Français, ils sont super. On n'a pas une très très bonne image à l'étranger. C'est ce qui me fait de la peine, parce que je trouve que les Français sont vraiment des gens très très très bien. Ils sont généreux, ils ont le cœur sur la main. Ils ont une histoire qui est belle aussi. Moi, chaque fois qu'ils viennent me voir pour me parler, ils me touchent énormément. Ils me racontent leurs problèmes, ils me racontent. C'est fou, hein. Ils me touchent la main comme si je pouvais leur apporter du bonheur et tout ça. Je suis hyper sensible à ça. Et c'est des gens vraiment, en tout cas ceux qui viennent me voir. Moi, je peux pas parler pour tous les Français. J'ai pas tous rencontré, mais ceux qui viennent à mes concerts, c'est vraiment des personnes incroyables.
1: Aujourd'hui, c'est vous qui faites parler les autres avec le Nick Clochot. Un dernier mot. Il nous reste 30 secondes.
0: Oui, 30 secondes.
1: Ça, c'est sur YouTube.
0: C'est sur YouTube. Faut aller sur ma page YouTube Vincent Nick Clochot officiel. Et j'ai invité des artistes à parler musique. Donc ça dure 30 minutes. Mon premier invité est parrain, c'est Laurent. Okay.
1: La deuxième, c'est bizarre.
0: Bah, oui, mais c'est tombé comme ça. Ouais. Et puis la deuxième, c'est Christina Cordula. Et là est sorti jeudi dernier la troisième numéro avec Anne Romanoff.
1: Vous faites pas des battles de vinyle comme sur scène?
0: Non, on ne fait pas ça. Mais on parle, en fait, je veux savoir comment est l'artiste par rapport à la musique de son enfance.
1: Vous voyez, moi je veux savoir comment est l'artiste par rapport au lieu de son enfance.
0: Bah, voilà,
1: moi, c'est pas bien. Hein.
0: On va faire une émission tous les deux finalement.
1: C'est pas mal, avec grand plaisir. Vincent Niclot, la comédie des Champs-Élysées. Et tais-toi, où les courses quittent avec Femme du Soleil?
0: Oh bah allez,
1: allez, 10 secondes comme ça, parce qu'on l'a pas entendu celle-là, je crois.
2: Femme du Soleil, tes yeux tombent du ciel.
1: Chante et tais-toi. Ah non, au contraire, allez l'applaudir, la comédie des Champs-Élysées dans cette pièce de et avec Laurent Ruquier,
0: ouais,
1: et tous les artistes qu'on a évoqués. Merci pour ce parcours et ce voyage,
0: moi, merci
1: Vincent.
0: Merci.
1: C'était un bonheur.
0: Et bonsoir à tous.
1: À très bientôt, ici.fr pour écouter l'émission. Merci à Mathilde Mallet à la réalisation et Katrina Da Fonseca à la préparation. Bah, c'est une belle soirée sur ICI.
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1: Moi, je chante pas aussi bien que Vincent Niclot, mais bon, you gotta be. Bon, allez, voici des jouets, ce sera bien mieux que moi sur ICI.

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1: Passez une excellente soirée, un très bon début de semaine. 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Pour 180, c'est la musique avec Laurent Petit-Guillaume.
2: Bonsoir à tous, très heureux une fois de plus de partager avec vous des tubes que j'ai beaucoup passés en radio dans les années 80 et que je n'ai surtout pas oubliés. Allez, on partage ça pendant une heure et ça commence comme ça.

0: Julien Clerc, c'était quand je joue.
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0: Un titre qui a failli ne pas exister. On est en 1980, Julien prépare son nouvel album. Il confie cette mélodie à son ami et auteur Étienne Rodagil. Finalement, le texte ne lui convient pas. Il réitère avec un autre auteur, Jean-Loup Dabadi. Et encore une fois, les paroles ne lui plaisent pas. C'est finalement en allant enregistrer l'album au Québec qu'il rencontre celui qui écrira les bonnes paroles, un certain Luc Plamondon. Les Anglais de Madness, tout de suite, avec Our House.

C'était Got My Mind Set On You. On peut avoir été un Beatles et continuer une carrière à succès, la preuve Paul McCartney bien sûr, mais aussi George Harrison. En 1987, il se retrouve numéro 1 dans le monde entier grâce à cette reprise d'une chanson des années 60. Pour la suite, j'ai choisi un tube qui en 2022 a été classé par sondage 6e chanson préférée des Français. Alors à l'origine, elle figurait sur la face B d'un 45 tours, L'Aziza, sorti en 85, numéro 1 du top pendant 8 semaines. Et bien sûr, ce titre, c'est un titre de Daniel Balavoine, Tous les cris, les SOS.

0: Catherine Lara, la roqueuse de diamants. Raymond Queneau avait écrit pour Zizi Jeanmaire, la célèbre meneuse de revue, un texte, La croqueuse de diamants, et c'est ce qui a inspiré Elisabeth Anaïs quand Catherine Lara lui a demandé un texte pour son nouvel album en préparation. Alors le jeu de mots est efficace et La roqueuse de diamants est devenue un classique, un tube. Dans un instant, un autre tube de l'année 85, The Riddle. Nick Kershaw arrive.
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0: Elton John, c'était Little Jenny.
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0: Guillaume. 1980, encore un excellent cru pour la pop mondiale. Cette année-là sort donc ce nouveau titre d'Elton John et ce Little Genie devient son premier numéro 1 des ventes aux États-Unis. La même année sort en France le tube Donné pour Donné, fruit d'une collaboration exceptionnelle. Bah oui, hein. Titre de France Gall, musique Elton John, texte Michel Berger, qui en même temps en 80 obtient un gros succès avec Celui qui chante, extrait de son album Beau Séjour et qu'on écoute tout de suite.

La Isla Bonita. C'est la fameuse chanson proposée tout d'abord à Michael Jackson, qui n'en veut pas, et réécrite par Madonna, qui devient un énorme tube en 1986. Le 11e tube consécutif de Madonna aux États-Unis. Un record seulement dépassé par les Beatles et Elvis Presley, numéro 1 également en France. Hein. La même année, dans notre top 50 à nous, on croise aussi le groupe Image avec Le Cœur en Exil.

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1: Et voilà, 100% années 80, c'est tout pour aujourd'hui, mais il en reste évidemment des tubes à redécouvrir ou à découvrir. Alors rendez-vous demain dès 21h. Dans un instant, 100% chansons françaises. À demain sur Ici votre radio. Il est 22h.
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3: Est-ce qu'on peut transformer un contrôle fiscal en l'un des plus gros tubes de la chanson française? Pour Florent Pagny, la réponse est un immense oui.
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3: Nous sommes en 2003. Le chanteur est en pleine guerre médiatique et judiciaire avec le fisc qui l'accuse d'évasion fiscale. Il se sent traqué, dépossédé. C'est là que son complice Lionel Florence lui écrit un texte sur mesure. Une réponse en forme de bras d'honneur musical, Ma liberté de penser.

0: penser. Pani dresse la liste de tout ce que l'État peut lui prendre, ses meubles, sa télé et même ses chiens. Mais il hurle surtout ce qui lui reste, sa liberté. Le pari est risqué, mais le public adore.
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4: Saviez-vous que c'est au fond du métro parisien que Serge Gainsbourg a définitivement troqué ses pinceaux pour un micro ?
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4: En 1958, Lucien Gainsbourg est un peintre timide qui joue du piano dans les cabarets pour payer son loyer. Un jour, dans le métro, il ose l'impensable. Il aborde un poinçonneur et lui demande quels sont ses espoirs. L'homme lui répond tout simplement « voir le ciel ». Il imagine alors ce ciel de faïence et ce travail répétitif.
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4: Ironie du sort, alors que Gainsbourg cherche encore sa place, ce sont les frères Jacques qui enregistrent le titre les premiers. Mais poussé par la chanteuse Michel Arnaud, il finit par chanter son texte lui-même.
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2: Bonjour, je suis Pierre Bourguignon, je suis un ancien officier de gendarmerie. J'ai depuis quelques années écrit quelques polars. J'habite en bordure de côte. Le but de mon écriture, c'est de faire connaître les Landes et faire connaître un peu la gendarmerie, comment elle fonctionne, parce que ces films télévisés et autres ne reflètent pas du tout l'esprit gendarmerie.
3: D'où est née cette idée d'écrire justement a posteriori de votre profession de gendarme?
2: J'ai eu envie de donner une image précise de la gendarmerie et de la justice plus largement parlant. C'est pour cette raison que j'ai commis une dizaine de polars dont les enquêtes sont menées par les gendarmes. Mais le dernier, bizarrement, il est mené par un détective. Ce détective, il s'appelle François Latournerie. D'accord, mais comme c'est pas très vendeur, c'est Jack Larson.
3: Est-ce qu'il y a un peu de vous dans Jack Larson?
2: Ouais, disons que je fantasme un peu. Certainement, oui, peut-être.
3: Et alors justement, les Diaboliques d'Osogor, l'histoire en elle-même, vous l'avez complètement inventée?
2: Ah, complètement inventée. Elle se passe dans une boîte échangiste, c'est pas graveleux, c'est simplement de l'humour, ce que je tiens à maintenir dans tous mes polars. Les Landes, j'aime bien, je les connais bien pour y avoir vécu depuis tout petit. Les secteurs dont je parle, je les connais particulièrement, qu'il s'agisse du courant du Chêne, de Moliètes, de Messanges ou de Dax. J'ai travaillé dans le Tursan, Jaune, Air-sur-Adour. J'ai eu aussi envie d'en parler puisque j'ai un titre qui se déroule dans ces lieux mêmes, Palombe, Tursan et Salami, le titre. Si vous voulez, on m'a comparé souvent à Saint-Antonio. Et dans le rural, donc j'ai envie d'avoir des titres qui fassent sourire. Tous mes polars, il y a du suspense, vous savez pas qui a fait quoi jusqu'à la dernière page. Ce que je souhaite, c'est pas forcément le cas, mais ce que je souhaite, c'est que le lecteur ait envie d'en lire un autre. J'écris quand j'en ai envie, quand j'ai 10 minutes, 5 minutes, je reprends où j'en étais, et j'ai aucune pression, je me mets dans la peau de l'enquêteur que j'ai été, et bien sûr, je me mets dans la peau du truand, je me dis, si j'étais truand, pour contrer les enquêteurs, qu'est-ce que je pourrais faire? Et ça vient tout seul.
3: Ce métier de gendarme, finalement, c'était une vocation.
2: C'est arrivé par hasard, mais c'est une vocation. Parce qu'être gendarme, c'est être à la disposition des gens, être prêt, être humain, essayer de comprendre, de trouver des solutions, d'éviter des drames. C'est ça, être gendarme. Et aujourd'hui, ça a beaucoup changé. Les gendarmes sont à l'image de la société aujourd'hui. C'est-à-dire que de la rentabilité, de montant, c'est pas ça.
3: Vous voulez dire que leurs conditions de travail ont changé?
2: Ah, complètement. Ils sont débordés. On leur colle sur le dos de plus en plus de tâches. On peut pas tout faire. On peut tout faire, mais pas forcément bien. Dans le temps, les gendarmes étaient accueillis par la population. Aujourd'hui, on se fait agresser. C'est pas du tout pareil.
3: Donc on rappelle quand même que le nouveau roman, ça s'appelle Les Diaboliques d'Osogor, c'est publié aux éditions Terre de l'Ouest, qui mine de rien est une maison d'édition de Seignos.
2: C'est un nouvel éditeur qui s'appelle Benjamin Jugio à Seignos, qui porte une attention particulière à l'orthographe et à la syntaxe, et cet éditeur est au top niveau pour ça.
3: Moi, j'ai un petit truc à vous demander, là, quand même, Pierre, avant de se quitter. On va pas le faire à la façon commandant, mais j'aimerais bien quand même que, assez rapidement, vous me donniez le nom de la radio qui vient de vous tendre le micro ce matin.
2: C'est ici, Gascogne.
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4: Aujourd'hui, on est sur une méthode qui date à la fois de l'époque moderne, tout ce qui est technique de ferrage. Quant au matériel et la position, ça a évolué au milieu 20e siècle. Et on reste sur des choses assez anciennes.
5: Ouais. Donc là, on a sorti une jument, c'est ça?
4: C'est ça, oui.
5: Ponita?
4: Oui, c'est ça, oui, Ponita. Donc c'est une jument qui a une bonne quinzaine d'années. Hein, on peut un peu le voir à sa morphologie, un petit peu encellée, un petit peu démusclée sur le dos. Donc on va rester sur une ferrure plutôt classique parce qu'elle n'a pas de problème particulier. Donc on va commencer donc les soins sur Ponita. Là, ce qu'on va faire, on va commencer par dériver, c'est-à-dire un petit peu défaire les lacets de la ferrure, un petit peu comme nous les chaussures. Okay. Donc ça, c'est la première étape.
5: Qu'est-ce qu'on utilise?
4: On va utiliser une maillotche en cuir et un dérivoir.
5: Ça lui fait pas mal, on est d'accord. À aucun moment, ça lui fait mal.
4: Non, du tout. On travaille que sur l'ongle. Donc c'est pour ça qu'on a des outils spécifiques, des position spécifique pour éviter de leur faire mal.
5: Donc là, l'idée, c'est que je me mets à côté de lui et je vais lui demander qu'il me donne... Moi, je dis sa patte, mais son sabot, quoi.
4: Alors, on parle de membre. Tu te positionnes devant.
5: Là, et là.
4: Et alors, il faut que tu mettes le membre sur toi. Faut pas que t'aies peur. Faut un peu forcer quand même, voilà. Et là, tu viens dériver ce clou, là, celui-ci, là.
5: Celui-là.
4: Eh bien, c'est pas mal. Voilà, vas-y, repose. Comme ça, lâche tout. Voilà.
5: Donc là, on vient d'enlever le fer avec une tricoise. Je pensais que ça allait lui faire mal, mais en fait, pas du tout. Et là, maintenant, c'est quoi? C'est un peu la séance manucure.
4: Oui, exactement, c'est ça. Le pied bien à plat. Donc, on est un bon parage.
6: Plus notre parage est réussi, plus la ferrure sera réussie.
5: Là, tu viens d'essayer le fer le zéro.
6: Ouais, voilà, c'est ça. Oui, donc là, on essaie la taille zéro. C'est une taille qui correspond. Donc, au niveau du travail sur mon fer, c'est qu'on mette les clous dans cette partie-là qu'on appelle la ligne blanche. Faut pas les mettre en paroi parce que c'est pas assez souple, ça va éclater. Ouais. Faut pas les mettre trop par ici, parce qu'on va être dans ce qu'on appelle le pied de chair et on va lui faire mal. Donc là, l'idée, c'est qu'on tombe bien sur la ligne blanche. Donc, quand je le présente, on voit ici que mon pied dépasse un peu du fer, donc il faudra que j'ouvre un peu cette partie-là du fer.
5: Là, c'est quoi l'étape? C'est de le mettre au feu? On va le réchauffer, le chauffer.
6: Ouais, c'est ça. Là, on va le mettre dans ce qu'on appelle une forge. On va le travailler, on va le mettre à la tournure du pied. Donc là, on a vu ce qu'il fallait faire. On a mémorisé la tournure du pied. Donc on va reproduire cette tournure du pied sur le fer. Et ensuite, on va aller porter à chaud.
5: Donc là, on a sorti le fer et on le met directement.
6: Voilà, alors il a refroidi un peu. Et là, tu vois ce que je disais, nos contre-perçures. Donc, il faut que nos contre-perçures tombent sur la ligne blanche. Là, tu vois, elles sont un petit peu sur la paroi. Donc, je vais pouvoir modifier un petit peu ma branche.
5: Et donc, la dernière étape, maintenant.
6: On va poser le fer sur le pied. Donc, okay. C'est l'étape du brochage. Alors, je vais ouvrir mes talons.
5: Et ça lui fait pas mal.
6: Non, du tout. Si on a bien ajusté notre fer, on broche dans ce qu'on appelle la ligne blanche.
5: Et là, notre pépère, il est tout prêt.
6: Voilà, là il est tout beau, on peut lui rendre sa liberté.
5: Tu vas être libre mon petit. Merci Emmanuel de nous avoir montré ton travail.
6: Eh bien avec plaisir.
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7: Minute Papillon ce matin avec vous Thierry. Le train entre en gare de Dij pour un aujourd'hui. La vieille gare de Dij pour un retrouve une seconde vie grâce à Nadia et Stéphane Gauthier. Les fondateurs de la miellerie des Glycines de Dij l'ont racheté en 2024. Un achat coup de cœur devant le cachet de ce bâtiment emblématique, fermé depuis plus de 70 ans. Leur idée en l'achetant, c'était de le sauver et de le restaurer.
8: Ouais, ça c'est une bonne idée.
7: Oui, c'est une bonne idée. La gare, transformée en maison dans les années 60, avait été un peu laissée à l'abandon. Depuis un an, la famille mène un important chantier de nettoyage et de rénovation. En explorant les lieux, elle a retrouvé plusieurs vestiges du passé ferroviaire de ce lieu. Des pavés, des anciennes voies, la pancarte Dij pour un ou l'altitude gravée sur la façade.
9: La nostalgie des origines.
7: La passion des objets qui ont une histoire aussi sûrement. La famille souhaite maintenant réhabiliter le quai de chargement pour le transformer en salle de réception, aménager la gare en gîte et installer leur miellerie dans l'ancienne salle d'attente. Pour retracer son histoire, la famille a lancé un appel à témoignages sur sa page Facebook et sur le groupe « Ça se passe dans Lyon ». Un appel très vite suivi de nombreux commentaires d'internautes. Des riverains et anciens voyageurs partagent leurs photos, leurs cartes postales ou leurs anecdotes comme l'histoire d'un iconé né dans la gare. La gare qui a fonctionné de 1885 à 1952, elle servait notamment au transport de marchandises comme l'ocre, les légumes ou les animaux. Une mémoire que les Gauthier souhaitent elle aussi restaurer. Et il y en a des histoires à raconter sur les gares.
10: Qu'est-ce qu'on peut pleurer dans les gares? Qu'est-ce que c'est mauvais pour les yeux? Qu'est-ce qu'on peut flinguer comme mouchoir dans une gare quand on se dit adieu? Au revoir à la gare du Nord.
7: Ah, c'est vrai qu'on peut pleurer aussi dans les gares, on peut sourire.
11: C'est pour ça que les réseaux sociaux aussi sont formidables. On peut aussi trouver de bonnes archives comme ça.
7: Et si vous avez des histoires à raconter sur cette gare de Dij pour un, bah vous pouvez aller sur la page Facebook de cette miellerie ou de Ça se passe dans Lyon.

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1: Tous les jours, une rencontre grâce à Valérie Delos qui se déplace un peu partout au Pays Basque. Elle s'est arrêtée à Bayonne où elle est tombée sur Mulen qui nous raconte une partie de sa vie.
2: Bonjour, je m'appelle Mulen, j'ai 48 ans et je suis de Bayonne.
3: Bonjour Mulen, aujourd'hui vous êtes une artiste, muraliste. Est-ce que vous êtes d'accord si je dis que vous êtes une résiliente?
2: Oui.
3: On va faire quelques pas en arrière dans votre histoire. Vous avez eu une première vie de sportive de haut niveau. Vous faisiez quoi?
2: Alors, j'ai été en équipe de France de volley et ensuite de beach volley. J'ai démarré aux alentours de 15 ans.
3: Ça veut dire un engagement de vie total? C'est-à-dire qu'on va pas au... à l'époque où vous allez boum, vous étiez focus, entraînement, c'était ça?
2: Oui, tout à fait. Et puis, comme je suis rentrée dans les structures d'entraînement intensive, pour moi, c'était aussi, je partais de la maison, mais j'avais comme objectif d'avoir mon baccalauréat pour que mes parents soient fiers.
3: Combien d'heures d'entraînement par jour à peu près?
2: On ne vit que pour son sport. On se réveille, on petit-déjeune sainement, on part à l'entraînement, on fait de la musculation, on rentre, on déjeune, on fait une petite sieste. Puis on a une seconde phase d'entraînement l'après-midi. Puis ensuite, en fin de soirée, c'est les soins.
3: Donc une vie, on le comprend, hyper intense.
2: Oui.
3: Et puis un jour, dans votre vie, arrive un événement qui va tout arrêter.
2: Oui, j'étais relativement jeune, j'avais 39 ans. Et puis là, on m'annonce que j'ai un cancer de l'ovaire.
3: Vous n'aviez pas encore d'enfant?
2: Non. Mais bon, je pense que le fait d'avoir été sportive de haut niveau m'a permis de ressortir les cartes de la volonté, de se battre. En fait, l'objectif n'était plus d'atteindre la coupe ou la médaille, mais c'était de rester en vie.
3: Et ça dure combien de temps jusqu'à ce que vous puissiez reprendre une vie normale?
2: C'est une bonne question. Parce que d'un point de vue clinique, j'ai relativement été, entre guillemets, guérie très tôt. Au bout de 5-7 mois, mes analyses étaient totalement revenues à la normale. Par contre, ça a été tellement intense. En 5 mois, j'ai vécu 2 opérations et 3 cures de chimiothérapie où j'ai dû réapprendre à marcher 2 fois, j'ai perdu mes cheveux. Vous voyez, de vous en parler, ça me remet un peu d'émotion parce que c'était une période très intense, très sombre. Mais effectivement, une fois où l'hôpital vous dit « Bon, c'est bon, maintenant revenez dans un an », c'est plus complexe parce que aussi tout l'entourage pense que c'est bon, on est sorti d'affaire. Mais en fait, c'est comme si on se reprenait une seconde vague et c'est comme si en fait ça devenait réel. On est paumé, on sait plus, c'est comme un kidnapping un peu.
3: Et comment vous avez rebondi? Comment ça se passe? Est-ce que c'est un déclic un jour? Est-ce que c'est un cheminement?
2: Alors il faut savoir que ce genre d'épreuve, ça vous change à jamais. Il y a un avant et un après. C'est d'abord processer dans le deuil de son ancienne vie. Si on processe pas bien ses deuils, on reste aigri et malheureux. En fait, pendant la maladie, j'ai accepté de mourir. J'ai vraiment travaillé le lâcher prise le plus lointain que je puisse faire. Par contre, je me suis dit, si je meurs demain, je meurs artiste. En fait, pourquoi j'y allais pas? Parce que j'avais peur. Peur de pas gagner assez bien ma vie, peur de ne pas savoir quoi faire, peur.
3: Ouais. En quoi l'art, ça a été une thérapie pour vous?
2: Cette épreuve m'a permis d'être à l'écoute de mes intuitions, de plus en plus, de faire confiance à mon cœur et un peu moins à ma tête. Et effectivement, aujourd'hui, en plus d'être artiste peintre, je suis art thérapeute. Donc j'accompagne des personnes. Le jour où ils ont un événement douloureux à passer ou émotionnellement s'ils se sentent chargés, voilà.
3: Conclure, si je vous dis cette phrase très galvaudée, mais j'aimerais bien que vous rebondissiez dessus, si on dit que tout ce qui ne tue pas rend plus fort, du coup vous dites oui?
2: Un grand oui.
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4: Aujourd'hui, je suis à La Châtre, je suis à l'hôtel de Vilaine, qui n'a pas toujours été un hôtel. Mais alors, c'était quoi avant cet hôtel de Vilaine? Vous allez le savoir tout de suite.
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4: avant? Pour en savoir plus sur cet hôtel de Vilaine, je suis avec Vanessa Wendling. Elle est directrice du service culturel et du musée de George Sand. Bonjour Vanessa. Alors, cet hôtel de Vilaine n'a pas toujours été un hôtel?
6: Alors, c'était même pas vraiment un hôtel, c'était un hôtel particulier. En fait, un hôtel particulier, c'est une grosse maison. C'est pour résumer.
4: Une belle demeure,
6: voilà. Après, il y a toute une architecture des hôtels particuliers. Celui-ci est typique du 18e siècle. On arrive côté rue Nationale dans la cour, qui s'appelle la cour Génie de Vasson. On a la belle façade et on dit que c'est un hôtel entre cour et jardin, puisque de l'autre côté, il y a le square Georges Sand, où nous trouvons actuellement, mais qui était le jardin de l'hôtel particulier. Et au milieu se trouve ce grand bâtiment, qui est un des bâtiments les plus spectaculaires à La Châtre. Il est vraiment monumental. Et en fait, l'histoire, il s'appelle l'hôtel de Vilaine parce qu'il a été construit par le marquis de Vilaine. Donc c'est une demeure noble, voilà, à la fin du 18e siècle. La petite histoire qui est un peu rocambolesque, c'est que quand le marquis de Vilaine construit cet hôtel particulier, il fait appel à un architecte creusois, un entrepreneur creusois qui s'appelle Barga. Mais on est aux prémices de la Révolution française et notre marquis de Villaine, en fait, va émigrer. Il va plutôt s'opposer à la Révolution française et comme tous les émigrés, il va être un peu dépossédé en tout cas de son bien. Ils vont passer aussi dans le giron des biens nationaux. Et donc, cet hôtel particulier, il l'a peu fréquenté, il en a peu profité, puisqu'il en a profité à peine une dizaine d'années, et après il est parti à l'étranger. Et donc ce qui s'est passé, c'est qu'au début du 19e siècle, après la Révolution française, la commune de La Châtre va racheter le bâtiment pour y installer un collège et un lycée.
5: C'était quoi avant ?
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6: Entre-temps, il est devenu un peu caserne, régiment, on y a stocké un peu plein de choses pendant quelques années, mais dès le début du 19e siècle, il devient collège et lycée pendant plus de 150 ans. Et puis à partir des années 1970, le collège va déménager dans un bâtiment neuf qui existe encore aujourd'hui, juste en face en fait de l'hôtel de Villaine, et va devenir un lieu dédié plutôt à la culture. Mais le reste, c'est la bibliothèque qui existe toujours au premier étage, les fonds patrimoniaux. Et puis, depuis quelques années, on y a mis un musée provisoire et qui, en fait, était le prémisse de ce que va devenir le futur de cet hôtel particulier, qui ne sera ni collège, ni caserne, ni rien, qui va devenir sur l'intégralité du bâtiment, le nouveau musée Georges Sand et de la Vallée Noire à La Châtre. Donc ça, c'est pas tout de suite. On a au moins 3 ans de travaux. Il faudra attendre 2029-2030 pour redécouvrir l'hôtel particulier avec une autre fonction encore, puisque les bâtiments ne cessent de vivre et d'évoluer.
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11: Adieu Mia.
12: Adieu.
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11: Donc quand t'étais petite, il s'est passé quelque chose.
12: 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Donc quand j'étais petite, je suis partie faire une balade à cheval avec mes parents. Donc et bam ha la passeiade, à un moment kay lose way qui bat une rouille et qui gonfle. Oh. Et donc quand je me baladais avec le cheval, j'ai les yeux qui ont commencé à devenir rouges et à gonfler. Et du coup, bisque kumel sena gonfla her, kebam à l'hôpital et kebam découvrit qu'il était allergique aux animaux d'apéos et du coup qu'il m'a dit eu médicament en l'oeil et du coup à dar cannabis après. Et du coup vu qu'il commençait à beaucoup gonfler, on est allé à l'hôpital et ils m'ont mis un médicament dans l'œil parce que c'est mes yeux qui avaient commencé à gonfler et ensuite du coup ça avait dégonflé. À dar il y a passé un long temps que tu seras de pyjama d'a pu amig et kebam espèce photos et qu'a dû de sus une photo d'aquest facéiade où la bébé est allergie et qu'a crédit qui mérite presque loupé d'Oshibao Denway. Il y a pas très longtemps du coup j'ai fait une soirée pyjama avec une amie et on regardait les photos et on est tombé sur la photo du coup de cette allergie et elle a cru que je m'étais pris le pied du cheval dans l'œil.
11: Qui est terrible tout à coup. Merci Smia.
12: D'aplasé.
11: Adieu.
12: Adieu.
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1: Elle est complètement dingue cette histoire, Hugo, et pourtant son nom ne vous dit rien. Je pense presque à personne. Marcel Chaumien, un homme discret devenu vauclusien d'adoption, maire d'un petit village quand même du Luberon, et en même temps l'un des personnages clés des services secrets français de l'après-guerre.
2: Vous voulez dire un maire espion?
1: Exactement. En fait, maire, c'était sa couverture. C'est quand même assez dingue cette histoire. Marcel Chaumien n'est pas né en Provence, il voit le jour à Reims, dans la Marne, mais tout change en 1944 lorsqu'il est envoyé en mission dans le Vaucluse en pleine Seconde Guerre. C'est là en fait qu'il découvre le territoire et qu'il va s'engager autour de la résistance. Hein, aux côtés de la résistance surtout vauclusienne, et qui ensuite s'installera après la guerre chez nous. Alors avant ça, Chaumien était un militaire d'élite, un parachutiste d'essai. C'était un métier assez risqué, hein, puisqu'il consiste en fait à mettre au point des parachutes, les équipements, mais aussi les techniques de saut.
2: Et tu sens déjà que ça s'ouvre ou pas en fait,
1: c'est ouais,
2: ça.
1: Oui, puis surtout les risqué, aussi. Ouais. Il pouvait sauter de nuit, dans les forêts, voilà, donc c'est assez dur, et cette expertise va faire de lui en fait un homme clé des opérations clandestines.
2: Et c'est là qu'il bascule dans le renseignement.
1: Bah oui, parce que son CV est super beau, ancien résistant, parachutiste, membre du service action. Marcel Chaumien va travailler d'abord pour le SDECE, c'est l'ancêtre de la DGSE en fait. On le retrouve dans les années 40-50 sur des missions ultra sensibles, et en fait il va entraîner nos agents secrets dans le parachutage notamment. Il va participer aux opérations du rideau de fer en Afrique, en Europe de l'Est, et dans les archives, son nom apparaît, alors son nom d'emprunt, hein, puisqu'il avait un pseudo, vous imaginez bien, oui. Aux côtés de figures centrales. Tiens, par exemple, Jacques Foccart, c'est le conseiller très secret du général de Gaulle, s'il vous plaît. Donc c'est quand même du très haut niveau. Chaumien qui circule entre ambassades, pistes africaines, aéroports parisiens et réseaux clandestins. Et pendant ce temps-là, notre Marcel, donc, il est élu dans le Vaucluse.
2: Et oui, incroyable ce parcours.
1: Exactement. C'est là que l'histoire devient fascinante. Marcel Chaumien devient maire de Viens en 1959. Il va le rester jusqu'en 1977. Trois mandats, 18 ans, donc, au service du village. Faut s'imaginer, la journée, il va s'occuper d'assainissement, d'école, de voirie. Et régulièrement, il reprend l'avion pour Paris-Orly, Roissy, ouais. Pour retrouver les services secrets où il va mener cette double vie pendant des années.
2: Et on comprend mieux pourquoi on ne connaît pas son nom.
1: Oui, je vous ai parlé de Jacques Foccart, le conseiller très spécial de Gaulle. Il dira que c'est un homme très bien, courageux, un agent secret qui ne cherchait aucune reconnaissance. Marcel Chaumien meurt en 1979, décoré, respecté dans les cercles du pouvoir, mais finalement presque inconnu du grand public. Ce destin, c'est comme un roman d'espionnage, il faut le dire quand même. Et aujourd'hui, eh bien, c'est Catherine Chaumien, sa fille, qui le raconte dans des conférences en Vaucluse. On a pas mal d'archives aussi qui existent, notamment au service historique de la Défense. On a des ouvrages sur l'histoire du service secret français, où il est nommé souvent.
2: Ouais.
1: Et aujourd'hui, je vous mets tous les documents et les photos grâce à sa fille Catherine, que je salue, sur notre appli. Ici, vous le voyez au bras de Gaulle et aussi pendant ses missions. Enfin, c'est juste exceptionnel ce discours et surtout ce destin de Marcel Chaumien.
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3: 6h20, aujourd'hui comme toute cette semaine, nos authentiques sont des azuréennes. Vous savez que dimanche, c'est la journée internationale des droits des femmes, le 8 mars. Et ce matin, rencontre avec Amina Bini. Elle est éducatrice de jeunes enfants à Nice. Après avoir été à l'écoute des familles dans un LAIP, c'est-à-dire un lieu d'accueil enfants-parents, eh bien, elle est aujourd'hui à la halte garderie Louparpayoun. Alia Zegaoula l'a rencontrée. Amina se définit d'abord en trois mots.
4: Enveloppante, sensible et à l'écoute. Du plus loin que je me souvienne, l'idée de travailler auprès des enfants a toujours été en moi. Lorsque j'étais lycéenne, pour me rendre jusqu'à mon lycée, je passais devant plusieurs écoles. J'ai été très touchée par la difficulté que les parents avaient de se séparer de leur enfant et vice-versa. Je pense que la question de l'attachement m'a interrogée à ce moment-là.
5: Pour ces parents qui n'ont pas encore osé ou qui ne connaissaient pas jusqu'à aujourd'hui l'existence de ces LAEP, donc pourquoi ça peut être sympa de venir ?
4: C'est un lieu de socialisation. L'enfant apprend à se détacher de son parent en la présence de son parent. C'est comme ça que ça commence. C'est un lieu de laisser être. On va pouvoir se rassurer, s'encourager, se valoriser, parce qu'on va vite se rendre compte qu'on n'est pas seul et que d'autres parents vivent la même chose que ce que l'on vit.
5: Qu'est-ce qui fait un bon parent ?
4: Pour moi, il n'y a pas de recette miracle ou spéciale pour être un bon parent. On le devient avec le temps, on le devient officiellement dès la naissance d'un enfant. C'est l'enfant, pour moi, qui est le guide. Le bébé est compétent dès la naissance pour exprimer ses besoins de tout son être, de tout son corps, observer, être attentif à son enfant. Je pense que ça peut nous permettre d'être le parent suffisamment bon.
5: Qu'est-ce que vos enfants à vous ont appris ?
4: J'ai 4 enfants, 24 ans, 22 ans, 16 ans et 7 ans. J'ai compris en fait que je n'ai pas été la même mère. pour chacun de mes enfants. Parce qu'ils avaient des besoins différents aussi. J'ai quand même le sentiment qu'ils m'ont montré le chemin. Ils ont été comme des guides pour moi. Moi, je les ai accueillis et je les ai accompagnés. J'ai fait vraiment comme je pouvais, du mieux que je savais. Mes enfants m'ont fait prendre conscience qu'ils ne m'appartenaient pas, qu'ils avaient leurs propres besoins, leurs propres pensées aussi. Dans l'accompagnement, dans le soutien à la parentalité, ça m'a beaucoup aidée. J'ai la certitude que ce sont les familles qui m'ont amenée à ce que je suis aujourd'hui.
5: C'est quoi le plus beau compliment qu'on ait déjà pu vous faire, Amina ?
4: C'est d'avoir pleuré chaque fois que j'ai dit une petite phrase, et notamment à des mamans, mais aussi des pères, aussi des familles. Vous êtes son parent, sa mère ou son père à cet enfant. Le seul et l'unique pour lui, celui ou celle qui le connaît le mieux au monde est le ou la meilleure des éducateurs ou éducatrices pour votre enfant. Il y a une émotion qui se lit, qui se ressent, qui se voit. C'est une phrase qui donne de l'espoir et qui permet de ne pas renoncer, à mon sens. Qui permet de, quelque part, de dire aux parents... tout ira.
5: Qu'est-ce que vous aimeriez que ces enfants, ces parents, que vous croisez parfois juste une fois, retiennent de vous ?
4: Mais que ce fut une belle rencontre, tout simplement.
3: Et une belle rencontre, justement, qu'on a fait à l'instant avec Amina Bini, éducatrice de jeunes enfants à Nice. C'est un vrai soutien aux familles, ce qu'elle fait. Vous retrouvez son portrait sur ici.fr, comme celui de tous les authentiques.

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1: Ici Picardie propose du lundi au vendredi de retrouver la romancière picarde Karen Ponte qui vient s'éparpiller et nous donner son billet d'humeur tous les jours. Bonjour Karen.
2: Bonjour. Est-ce que ça vous est déjà arrivé d'acheter un appareil électronique, un téléphone portable hein, par exemple, de le brancher pour le charger une fois rentré chez vous, et là, au moment du démarrage, bim, mise à jour requise.
1: Ah oui.
2: Comment ça, mise à jour? Mais je viens de l'acheter, il est tout neuf. Et oui, après l'enfer des mots de passe, voici venu le purgatoire des mises à jour, qui sont censées corriger des bugs qu'on n'a même pas remarqués, et améliorer la fluidité d'utilisation de l'appareil, alors qu'on est toujours réduit à temps le bras en l'air dans nos jardins à la recherche d'une barre de réseau. Oui. Je suis sûre que vous avez tous au moins une fois vécu ce moment où, alors que vous êtes pressé, que vous avez besoin de vous servir d'une application, vous l'ouvrez et là, bim, de nouveau, mise à jour de l'application requise. À croire qu'il y a un algorithme à l'intérieur qui guette le moment où ça nous cassera le plus les pieds. Alors bien sûr, on peut ignorer ce chiffre hein, des mises à jour disponibles, mais si on le fait, arrive ce jour funeste où plus rien ne fonctionne et on est bon pour retourner à l'âge de pierre, c'est-à-dire à l'époque hein, des téléphones filaires. C'était facile au moins à l'époque, on pouvait rien faire d'autre hein, que téléphoner avec nos téléphones, mais au moins ça fonctionnait toujours. Enfin, si on occulte les téléphones à cadran, où est leur manière de nous échapper des doigts au moment du dernier chiffre. Est-ce que ça vous dit quelque chose, ça? Et donc, ça nous obligeait évidemment à tout recommencer. Je rappelle que la petite boule en plastique au bout des bics de quatre couleurs servait à ça.
3: Ah mais oui!
2: À tourner les numéros des cadrans.
3: Exact.
2: Je vous dis à demain et d'ici là, rappelez-vous qu'être focus, c'est bien, mais qu'être éparpillé, c'est encore mieux.
1: Karen Ponte, autrice picarde, qu'on retrouve évidemment avec ses billets d'humeur sur notre site ici.fr.
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1: Mon père, il m'apprend à cuisiner. Du coup, moi j'adore cuisiner avec lui. Et une fois, moi, j'ai fait des haricots verts et, avec de la viande rouge. Et en fait, maintenant, je veux faire les repas que toute seule.
2: Moi, je cuisine des tagines, des couscous. Des fois, je cuisine avec ma mère des gâteaux, des pancakes.
3: Moi, je cuisine un bon coq et un poulet. Je suis le poulet qui danse, je suis le poulet qui danse.
4: Je sais faire des salades, j'aime bien. Ma maman, elle a cuisiné un repas, mais j'arrive pas à dire parce que c'est dans mon pays. Après, quand j'ai goûté, c'est très bon parce que j'aime bien.
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5: Voici Pauline Guillouche, hépato-gastro-entérologue à Nantes. C'est un médecin très suivi sur les réseaux sociaux. Elle y partage sa passion pour la médecine avec l'envie de la rendre simple, claire et accessible à tous. Mais comment devient-on hépato-gastro-entérologue ?
6: Dès la quatrième année de médecine, quand on passe en stage en fait, pendant nos études, moi j'ai été happée par le service de gastro-entérologie du CHU de Nantes, hein, où j'ai fait toutes mes études et mon internat et mon clinica et quelques années de praticien hospitalier. C'est une rencontre avec les médecins, avec les seniors, avec nos mentors en fait. Et là, je me suis dit, ok, c'est vraiment cette spécialité que je veux faire.
5: Qu'est-ce que vous aimez le plus dans votre métier aujourd'hui, Pauline ?
6: Les rencontres avec les gens, le fait de les suivre. Comme je suis installée en libéral, je peux voir les patients des années et des années après. Donc en fait, je suis leur évolution. Je suis leur vieillissement aussi. Je suis leur petit parcours de vie, leurs accidents de vie parfois. Et ça, c'est en dehors, évidemment, de la consultation et de ce qui les amène. Mais c'est ça qui rend la relation hyper intéressante entre le patient et le praticien. Moi, je ne serais pas la même sans toutes les rencontres que j'ai faites depuis le début de ma carrière. J'ai toujours des histoires qui m'ont marquée, qui m'ont inspirée. Et bien sûr que c'est ces rencontres qui, aujourd'hui, font que j'ai envie de continuer ce métier.
5: Vous êtes présente sur les réseaux sociaux, Pauline, pour vulgariser un peu la médecine. Vous avez plus de 200 000 followers, donc 200 000 personnes qui vous suivent sur les réseaux sociaux. Ça veut dire que même les médecins doivent s'y mettre ?
6: Tous les médecins doivent s'y mettre pour contrer les fausses informations en santé, ça c'est clair et net. Donc oui, j'encourage chaque confrère et chaque consoeur à s'y mettre. C'est passionnant, c'est un autre terrain de jeu, on va dire, un autre terrain d'exploration que sont les réseaux sociaux.
5: Vous êtes surprise justement de l'intérêt qu'on porte à toutes les vidéos que vous pouvez publier, à tout ce que vous pouvez dire sur les réseaux sociaux ?
6: En ce qui concerne ma spécialité, je vois que le ventre effectivement intéresse les gens, probablement les angoisses. Donc ils sont allés chercher l'information ailleurs que sur mes vidéos. Et puis ils ont plein d'idées qui sont fausses. Et l'idée, c'est de se dire, revenez vers peut-être la parole du professionnel de santé. Donc j'essaye de les rattraper et peut-être de contrer effectivement ce qu'ils ont vu. Parce que ce qu'on sait, c'est que l'information fausse, elle diffuse de façon virale par rapport à une information vraie qui a beaucoup plus de mal à circuler. Donc c'est pour ça qu'il faut qu'on soit nombreux à apporter cette parole.
5: Qu'est-ce qui vous rend le plus fier aujourd'hui, Pauline ?
6: Waouh, c'est mes enfants, en fait. Et si on en revient sur le métier, c'est de pouvoir accompagner les gens dans la durée. Ça, c'est vraiment une grande fierté.
5: Avec Pauline Guillouche, la médecine sort des cabinets pour aller à la rencontre du public. Une approche pédagogique et humaine qui permet à chacun de mieux comprendre et de se réapproprier sa santé.
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7: Ici à la Souterraine, en passant devant le tiers-lieu, la maison d'à côté, peut-être que vous vous êtes déjà demandé ce que c'était avant. Eh bien, on a trouvé des personnes pour nous répondre. Annick et
8: Roger Boulevard.
9: Je remonte en 1946, où c'était avant un café-restaurant-pâtisserie. Les jeunes filles venaient avec leurs copains et ils mangeaient beaucoup des pâtisseries, notamment des bonnes brioches. qui était vraiment délicieuse. Les propriétaires de ce restaurant étaient assez âgés, c'était monsieur et madame Piton. Ils ont revendu leur commerce en 1952. C'est monsieur et madame Potty qui étaient bouchers de profession. Monsieur Potty et sa femme Alice ont repris donc le commerce. Alice tenait la boucherie plus le café qui était resté. Je suis arrivée quand ça a été revendu ici aux personnes qui ont fait la maison d'à côté en 2017.
7: Hein? L'actuel café, c'était là où il y avait le café avant ?
9: Non, pas du tout. Alors, l'actuel café d'aujourd'hui était l'ancienne boucherie. Quand les parents ils se sont mis à la retraite, les enfants n'ont pas repris la succession. Donc, c'est pour ça que ça a été revendu en 2017 pour devenir la maison d'à côté.
8: Ma sœur fréquentait mademoiselle Potty, mais le reste, je ne pourrais pas vous en dire plus. Hein.
9: Ici, par contre, c'est que cette grande pièce où nous sommes, dans la maison d'à côté, c'était le café-restaurant-pâtisserie. En 1946, ça, c'était la grande pièce. Et c'était un lieu de rencontre.
8: Ça tenait à côté de la boucherie ou dans la boucherie ?
9: Ici, non, dans la grande salle. Parce que là où il y a le café actuellement, c'est la boucherie. C'était l'ancienne boucherie.
10: Bonjour ! Bienvenue à la maison d'à côté. Moi, je me présente, je m'appelle Elsa. Je m'occupe avec mes collègues de ce lieu. On est une coopérative et nous avons l'association Bocal et Facelli qui est intégrée. On va proposer plein d'activités, la cuisine, le jardin. On invite les personnes à se retrouver autour d'un café, d'une boisson chaude ou froide. On a aussi des sirops. Et puis après, on va avoir des loisirs créatifs, l'apprentissage numérique sur rendez-vous gratuit. Et on fait de la location d'espace, en gros.
11: Moi, je m'appelle Océane.
7: Océane, est-ce que c'est toujours un lieu où on vient prendre une pâtisserie avec les copains ?
11: Bon, on peut dire ça, oui, parce qu'on a le lycée qui est juste à côté, donc parfois les étudiants viennent ici avec leurs amis, leurs copains, donc oui. Il y a beaucoup de pâtisseries faites maison et elles sont excellentes.
7: Le goût pour le partage et les pâtisseries, ça perdure dans le temps.
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1: Un mot que j'adore et que je ne connaissais pas avant de faire ma vie en Périgord-Limousin, c'est le mot « banturle ». Connaissez-vous à quel mot ? Eh bien, vous avez déjà entendu parler d'une banturle. On peut considérer qu'affubler quelqu'un de banturle, c'est plutôt péjoratif. Je te promets, je suis revenu 2 heures après, il était encore sur le canapé, l'autre banturle. Hein, vous l'aurez saisi. La banturle est un mot occitan bien de chez nous qui qualifie l'individu de traînard, de mou du bulbe, qui se la coule douce. Après, il ne faut pas tomber non plus dans la facilité. Parce que sur notre territoire occitan, banturler, banturla, c'est une philosophie. Moi, j'aime banturler, hein, parfois, flâner, errer, déambuler sur les chemins sans but précis. Bah, j'aime aussi banturler dans mes propos, hein, c'est-à-dire divaguer. Pardonnez-moi, je banturle un peu, mais c'est ma façon de modifier le réel, quoi. Et vous, derrière le poste, aimez-vous la banturla, banturla, dans votre vie? Allez, adieu.
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2: Quand on veut faire un gâteau et qu'on se rend compte qu'on n'a pas d'œuf, enfin je sais pas vous, mais alors moi, franchement, ça a tendance à me démoraliser. On est souvent bien embêté et dans 90% des cas, on va renoncer. Pourtant, il existe des alternatives parfois très simples pour remplacer un œuf dans un gâteau. Alors qu'on soit allergique, parce qu'il y a des allergiques aux œufs, qu'on soit intolérant, il y a des intolérants, qu'on soit végane, ou si tout simplement on n'a plus d'œuf dans le réfrigérateur, ben je vous promets, il y a 3 alternatives possibles.
3: Mais dans un gâteau, un œuf, c'est quoi son rôle ?
2: Eh ben oui, c'est vrai, vous avez raison. Un petit rappel utile. Dans les recettes, les œufs, ça sert à lier et à donner du moelleux, en fait, au gâteau.
3: Alors, on les remplace par quoi ?
2: Alors, qu'est-ce qui marche ? Ça marche de remplacer l'œuf par des graines de lin moulu. Pour les biscuits, les gâteaux, les pâtes sans gluten, c'est vraiment pas mal. Alors, on va faire comment ? On va compter 2 cuillères à soupe de graines de lin et 3 cuillerées à soupe d'eau. On commence par moudre les graines de lin dans un moulin à café, par exemple, ou dans le bol de votre robot, enfin comme vous voulez. Vous allez mettre ça dans un bol avec de l'eau et vous allez laisser reposer 5 minutes. Au bout de 5 minutes, vous allez voir le mucilage des graines de lin apparaître. C'est quoi ? Ça veut dire que c'est une espèce de liquide qu'on pourrait décrire comme un blanc d'œuf, puisqu'il est légèrement visqueux. Plus vous allez attendre, plus il va devenir visqueux. Et c'est cette texture qui va être parfaite pour donner du liant à vos préparations. Alors attention, les graines de lin rancissent très vite. Donc pour éviter d'en préparer trop à l'avance, il faut moudre à la dernière minute ce dont vous avez besoin. Et il ne faut pas en acheter pour en avoir en stock de façon trop importante à la maison. Vaut mieux les renouveler régulièrement. De la même façon, les graines de chia vont faire exactement la même chose. Vous allez ajouter 3 cuillères à soupe d'eau dans 2 cuillères à soupe de graines de chia et vous allez laisser tremper là un peu plus longtemps. Elles ont pas la même texture, mais au bout de 10 minutes, vous aurez cette espèce d'aspect visqueux qui permettra de lier votre pâtisserie. Et ça marche très bien. Et puis dernière chose, et ça vous l'avez peut-être davantage, en tout cas, moi je sais que les 3 fonctionnent, que ça marche, c'est la compote de pommes. Mais pas que, en fait, tous les fruits contenant beaucoup de pectine, c'est-à-dire les pommes, les raisins, les cerises, les mûres, les abricots, les myrtilles, toutes ces compotes-là vont vous permettre de remplacer un œuf. Et ça, c'est vraiment hyper intéressant. On remplace un œuf par à peu près 50 grammes de purée de pommes ou de compote de pommes. Ce qui est chouette, c'est que vous allez faire un gâteau au yaourt au citron, parce qu'il vous restait un vieux gâteau au yaourt au citron, vous mettez de la compote au citron, vous prenez un yaourt à la cerise, vous mettez de la compote à la cerise, et vous allez voir, vous aurez un gâteau fabuleux.
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4: En plein cœur de Tillières-sur-Avre, je demande la famille Giraud. Vous allez faire la connaissance de Mika, le papa, Ambre, la fille, et Manon, le copain de la fille. J'aurais bien aimé vous présenter Céline, la maman, mais elle est au boulot. Faut bien qu'il y en ait qui bossent. Céline, vous la verrez demain, vu que j'ai des raisons de dormir chez eux ce soir. « vois pas de porte, alors je toque au carreau. Une jeune fille ouvre la fenêtre.
5: Hello, Ambre.
6: Oui, c'est ça.
5: Le papa, il est pas là?
6: Il doit être à l'intérieur, je pense.
4: Ok, j'entre comment?
6: Je vais t'ouvrir le portail.
5: Ah, t'es trop mignonne.
6: Peut-être c'est ouvert, je sais pas.
5: Bah, je regarde.
6: Ouais.
4: Bah, j'avais pas vu le portail. C'est ouvert.
5: C'est moi?
4: Non, c'est ouvert.
5: Tu vois, c'était ouvert.
4: Bah ouais. Mika a l'air d'aller bien.
5: Très bien, très bien. Très
4: Pourquoi
5: bien,
4: c'est
5: bien.
4: Si grand ici?
5: Parce que c'est un ancien relais de poste, l'ensemble.
4: Ah, d'accord.
5: Ouais, c'était considéré un peu comme une ferme ici, il y avait des chevaux.
4: Regarde ces perdus grands ouverts qui sont ni grands ni verts à la base, mais qui se demandent ce que tu viens faire là.
5: Je viens ouvrir parce qu'il paraît que c'est une famille d'artistes ici. Papa, maman.
7: Ouais, Ambre.
5: Mano, tout le monde est dans l'art, quoi.
7: Oui, un petit peu, ouais.
5: C'est toi qui as impulsé tout ça,
7: hein. Alors, je pense, hein, je suis le premier, hein. Bah, c'est les enfants qui ont suivi, hein. On appelle ça la reproduction sociale, hein. Un artiste fait des enfants artistes, voilà, ouais, c'est ça.
4: Vous avez fait la connaissance d'Ambre?
6: Moi, je fais un peu tout, mais surtout de l'installation et de la performance. Donc, je mélange plein de médiums, surtout dans la sculpture. Et après, j'intègre des éléments de son, de vidéo dedans.
4: Et papa, il fait quoi?
7: Si tu fais le tour dans la maison, on va voir qu'il y a pas mal de peintures, peintures-objets, des sculptures.
4: Voilà. Et Mano, il fait quoi?
6: Des films 3D et du son.
4: Et Cécile, la maman, elle s'exprime beaucoup dans le textile.
7: Voilà.
4: Tout ça sur l'impulsion de Mika, le papa.
7: Bah, finalement, c'est dans le lieu dans lequel où ils ont dû me voir. Et Ambre, toute petite, elle était à la fois dans le bac à sable, le béton, les briques, après les petits bricolages, puis après dans les œuvres, dans la peinture à l'atelier, et ainsi de suite, quoi.
4: À la base, la famille n'est pas du coin.
7: On n'est pas vraiment de Normands. Mes enfants sont Normands parce qu'ils sont nés en Normandie, mais nous, on vient du Loir-et-Cher.
8: Ah, ta famille habite dans le Loir-et-Cher. Ces gens-là ne font pas de manière.
4: Je crois qu'on vous avait pas encore présenté Mano.
9: Mano, Mano.
4: Le vidéaste de la famille.
5: Ça va, Mano? T'es réveillé?
10: Ouais, ouais, c'est bon, je me suis réveillé.
4: Bah, il dormait pas, il bossait.
5: Hein. C'était 3D, tes images de synthèse.
10: Ouais, là je bosse des storyboards pour un film.
5: Et tu fais une école?
10: Non, j'ai fini là.
4: Il a fini.
10: J'ai fini. Et...

0: Parce qu'il y a un truc qu'il faut absolument que vous me montriez demain.
1: Oui.
2: Petit indice.
0: Et demain, on va changer de rue.
1: Tout à fait.
0: Tu vas me montrer un truc qui est dans la rue du château, là.
1: Oui.
0: Je pense que ça va en halluciner plus, là.
1: Ah oui, je crois aussi, oui.
2: Bon, bah vivement demain.
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2: Il a pour le coup des histoires qui nous restent bien dans la tête, c'est Arnaud Fromage qui est avec nous. Bonjour Arnaud.
3: Bonjour, bonjour à tous.
2: Arnaud, ça faisait longtemps que vous ne nous aviez pas déterré une vieille loi de l'époque révolutionnaire.
3: Oui, mais cette fois j'en ai trouvé une qui sert vraiment à quelque chose. Je dirais même que c'est une loi qui a tout changé. Il s'agit de celle qui, en 1799, a instauré en France le système métrique. Ou plutôt, le système MKPS pour mètre kilogramme poids seconde. Trois unités de base pour les unir toutes et en finir enfin avec les toises, les perches, les pouces, les lieux, les livres et les boisseaux. Il faut dire que chaque région et parfois même chaque ville possédait sa propre unité de mesure. À Besançon, c'était l'Aune, par exemple, qui mesurait un peu plus de 80 cm. Pour éviter les embrouilles, eh bien une tige en métal, une aune étalon, avait été scellée dans la pierre au XVIe siècle à l'extrémité gauche de la façade de l'hôtel de ville. Et elle est toujours, d'ailleurs, elle est toujours en place. Mais voilà, à la demande des commerçants de l'époque, un système identique était nécessaire et ce fut donc le système métrique.
2: Le système métrique qui a depuis été adopté par presque tous les pays du monde, on peut le dire. Hein.
3: Oui, en gros, il n'y a que les États-Unis, le Libéria et la Birmanie qui refusent toujours le système métrique et c'est vrai que le Royaume-Uni l'utilise en traînant des pieds. Le système métrique, qui a évolué d'ailleurs depuis, il a intégré le système SI, le système international, qui rassemble toutes les unités de mesure de base desquelles on peut calculer toutes les autres. Et elles ne sont que 7. Le kilogramme, la seconde et le mètre, donc, auxquels s'ajoutent le kelvin pour la température, l'ampère pour l'intensité électrique, la mole pour la quantité de matière et le candela pour l'intensité lumineuse.
2: Et avec ça, on peut tout calculer ?
3: En grande partie, oui, les autres unités se déduisent de ces sept-là, mais il y a malgré tout un monde qui résiste encore et toujours au système métrique et, je dirais même, à la logique humaine, celui des pointures de chaussures. Personne n'y comprend rien, alors j'ai mené des petites recherches. Tout part du point de Paris, inspiré du quart de pouce britannique. La pointure d'une chaussure est calculée en divisant la longueur de l'intérieur de la chaussure en centimètres par le point de Paris. En gros, une pointure 40, ça fait environ un pied de 26 cm de long. Pour les Italiens, c'est le même calcul, mais avec une pointure en moins. Les Américains commencent à compter à partir de la taille 1, qui correspond à notre 31. Les Anglais, c'est pareil, mais eux, ils commencent à 0. Les seuls qui ont un système à peu près compréhensible, ce sont les Japonais. En gros, un pied de 26 cm correspond à la taille 26, et ensuite, on décale, mais toujours en fonction du fameux point de Paris. En résumé, il serait peut-être temps de mettre un bon coup de botte là-dedans, parce que, rayon chaussure, moi, je ne sais plus sur quel pied danser.
2: Ah, c'est le cas de le dire, oui. C'est vrai qu'on a un petit peu perdu avec tout ça. Merci beaucoup, notre cher Arnaud Fromage, avec ses nécessaires minutes comptoises. Et puis à très bientôt.
3: À demain.
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4: Bonjour Serge Papagali.
5: Eh bien, monsieur Thomas, j'ai envie de dire bonjour et dauphinoise, dauphinois, bien le bonjour également.
2: Alors,
5: voilà.
2: Pour ce Dauphiné Tour, où est-ce qu'on part aujourd'hui?
5: Oh, vous allez voir, on va pas partir très loin, ça va vous surprendre. Aujourd'hui, allons nous promener dans la grande agglomération grenobloise. Oui, oui, oui, oui, oui. Sainte-Grève.
2: Ah, je connais bien.
5: Ben justement, taisez-vous, ne dites rien, dites pas de bêtises, s'il vous plaît. Admettez qu'on a beaucoup battu la campagne ces derniers temps, alors qu'elle nous avait pas fait grand-chose, cette pauvre campagne.
2: Non.
5: Mais on l'a bas. Alors, hop! C'est la journée urbaine. Plusieurs raisons nous font venir dans cette ville iséroise. Bon, ben la première, vous alliez le dire, bien évidemment, maintenant les gens vont le savoir, c'est que c'est là où demeure Monsieur Thomas.
2: Eh oui.
5: C'est votre ville, vous êtes né là-bas?
2: Non. Non, mais j'y habite depuis
5: un petit moment. Vous êtes né à l'Allemagne, vous?
2: Non plus.
5: Bon, d'accord. Monsieur Thomas, qui, bien sûr, connaît le nom des habitants des lieux. Alors, pas tous les noms propres, hein, mais...
2: Non.
5: Donc, ce sont les...
2: Saint-Égrévois et les Saint-Égrévoises.
5: Bravo, eh bien voilà, tout le monde ne le sait pas forcément. Les noms Saint-Égrivoises.
2: Non.
5: Bien évidemment, ça n'est pas le genre du coin. Enfin, à moins que vous ayez quelques noms à me citer, peut-être.
2: Restons-en là.
5: Faut pas qu'on passe un quart d'heure. Mais nous sommes aussi à Saint-Égrève parce que c'est la ville qui a reçu en 2021 le label Ville Internet 5@. Ah, j'ai découvert ça. Le niveau le plus élevé dans la classification, d'ailleurs même, des villes qui s'engagent dans le développement du numérique local. Bon, comme disait mon grand-père, qui n'utilisait pas Internet, pourtant, on reste sur le cul. C'est une formule qu'il avait comme ça. Vous le saviez, ça, bien oui, évidemment. Ça... Vous savez tout de votre ville. C'est parce que tous les gens savent forcément tout de leur ville. Vous savez. Bon. Saint-Égrève aurait donc un petit côté, on va dire, Silicon Valley, bien sûr. Hein, on va dire un petit côté comme ça, mais sans silicone. Évidemment, les belles femmes saint-égrévoises n'ont pas besoin de ça. À moins que vous ayez quelques noms également à nous fournir.
6: Non, plus,
5: vous
6: n'avez
5: aucun
6: non.
5: nom, en fait. Vous habitez Saint-Égrève, mais vous
6: je
5: connaissez
6: rien,
5: personne.
6: Je ne dis rien.
5: Voilà. Plutôt, vous les connaissez toutes, mais vous ne dites rien. C'est tout à votre honneur. Ça n'est pas fini. La ville de M. Thomas a été également labellisée 3 fleurs au concours national des villes fleuries. Vous le saviez également, mais c'est extraordinaire. Comme disait ma grand-mère, cette fois-ci, pour changer un peu, on se retrouve comme deux ronds de flanc, elle disait l'expression.
6: D'accord.
5: Oh, comme deux ronds de flanc, vous savez pas, voilà. 5 pour le net, 3 pour les fleurs. Écoutez, on attend avec impatience le chiffre qui va suivre, hein. Je sais pas, il va bien y avoir un label inconnu et donc nouveau. Je sais pas, moi, la ville où il y a le plus de chauves, par exemple, un truc comme ça. Non, vous avez pas, vous avez pas de nom à fournir non plus. Bon. Le label 6 boule à 0, vous voyez, un truc comme ça. Bad. 6 boule à Z. J'en sais tout. Le label 6 boule à Z. Bon. Le plus, enfin, bref, bon, écoutez, mais je voudrais pas passer sous silence également que Saint-Égrève fait partie, aussi partie d'ailleurs, de la Znief. Ah, je vous ai piégé quand même, qui m'est particulièrement cher. Alors, vous savez pas ce qu'est la Znief.
6: Ça ne parle pas.
5: Alors, c'est pas une jeune femme qui s'appelle la Josiane Znief, c'est pas ça du tout. C'est la zone naturelle et d'intérêt écologique, faunistique et floristique. Ah, oui, vous savez.
6: À vos souhaits,
5: c'est un peu. Znief, oui, c'est je voudrais appuyer un truc con, hein. Zone naturelle d'intérêt. Voilà. Bon. Alors, étant moi-même très proche de la faune, de la flore, surtout de la faune, vous allez bien, mais de la flore particulièrement, dans notre beau Dauphiné, je suis très attaché donc au parc naturel régional de Chartreuse.
6: Oui.
5: Enfin, Chartreuse. Chartreuse, le dernier mot de cette phrase justifie amplement à lui tout seul d'ailleurs mon engouement pour cette partie de notre département. J'ai envie de... Vous savez, je vais vous dire un truc, on a fait un quart d'heure, on a fait trop long, donc je vais vous dire, vive le Dauphiné, vive Saint-Égrève, et tous ensemble on va se dire, on n'est pas des... quand même.
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7: Salut Brice Zizel.
8: Comment il s'appelle déjà ?
9: Je m'appelle David Pasquet, j'ai 55 ans.
7: C'est le musicien alors ?
9: Je suis talabardeur, musicien, compositeur.
7: Ça c'est terrible, les musiciens, ça branche toujours beaucoup les femmes. C'est dur pour les autres.
8: Mais qu'est-ce que tu fais là ?
9: Je suis dans les petits bonheurs.
10: À la fin de la musique !
9: Vous habitez où, vous m'avez dit ?
11: Alors, moi j'habite à Vannes, je viens du centre-Bretagne, du Saint-Nicolas-du-Pélem.
7: Comment t'as fait pour te retrouver là-bas ?
11: Parce que je suis arrivé par la rencontre d'une fabuleuse femme qui a finalement m'a déplacé de mon centre-Bretagne.
12: J'ai jamais vu un homme avoir autant d'égards pour une femme.
11: J'habite là-bas depuis 95. Il y a la mer, il y a la ville, il y a la campagne pas loin. Bon, il y avait une culture vannetaise aussi à Saint-Nicolas, c'est-à-dire que c'est quand même le Pline qui est roi à Saint-Nicolas-du-Pélem. Et finalement, d'aller à Vannes, c'était pas aller tellement l'étranger pour moi.
8: Oui, enfin, en somme, tu n'as jamais quitté le département.
13: Pour ainsi dire.
14: J'ai acheté un petit 45 tours. Regarde.
11: Mon premier 45 tours, c'est un Titi et Gourminet qui se parle avec une petite musique derrière.
15: Gourminet, veux-tu jouer avec moi ? Gourminet, Gourminet.
11: Ouais, voilà. Gourminet, non. Bah, j'écoutais ça tous les jours, hein. D'ailleurs, je crois qu'il restait toujours sur l'électrophone. Ça me rendait plein de joie et en même temps un peu de méfiance quand même, parce que Titi, faut qu'il fasse attention à Grosminet. Et Grosminet, c'est un malin.
8: Raconte-nous une histoire, allez !
11: Une blague courte.
16: Bon, vous y allez, oui ?
11: Un jour, à la plage, celle-ci voulait toucher mon coquillage. Je lui ai dit, oh, fais-moi l'amour si tu veux, mais touche pas à ma coiffe.
7: Très drôle.
8: Ça a pas l'air.
17: Ce matin, exercice d'expression orale.
11: N'est que toute la variante. Hein.
8: Ce qui signifie ?
11: Ce qui signifie, c'est pas le tout de raconter des conneries.
8: Ah non, je confirme.
18: Oh, bon, dites pas de conneries.
11: Allez, salut, canavou.

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1: Et voici Patrick Citeau pour Nom de Nom, aujourd'hui direction Montmorillon, dans la Vienne. Un musée du macaron y raconte l'histoire de cette petite pâtisserie ronde.
2: Situé boulevard de Strasbourg, ce musée ouvert en 2003 par la maison Ranou-Métivier rend ainsi hommage aux générations d'artisans qui ont bâti la renommée de Montmorillon. Ce musée de l'amande et du macaron vous dévoile ainsi l'histoire et les coulisses de la fabrication de ce célèbre et délicieux biscuit aux amandes. La recette du macaron a a priori été rapportée par Catherine de Médicis au XVIe siècle. À partir de cette époque, ce biscuit fait d'amandes, de sucre et de blanc d'œuf s'est répandu dans de nombreuses villes. On le retrouve ainsi progressivement à Nancy, Amiens ou Saint-Émilion. Il faut remonter au XVIIe siècle pour trouver les premiers macarons sur les étals des marchands de Montmorillon. Le petit biscuit au cœur tendre d'amandes est ensuite devenu la spécialité incontournable de Montmorillon. Aujourd'hui, la maison Ranou-Métivier perpétue cette tradition culinaire. C'est la plus ancienne fabrique de macarons de Montmorillon. Les savoir-faire se transmettent en effet dans cette famille depuis 5 générations. La recette traditionnelle des macarons demeure ainsi inchangée depuis ses débuts.
1: Et notre musée du macaron, c'est l'occasion de nous plonger au cœur de l'histoire de cette spécialité culinaire fierté de la région.
2: Une spécialité qui doit tout à l'amandier. L'histoire de cet arbre fruitier à travers les continents et les siècles est ainsi une des thématiques proposées. Les défis environnementaux liés à la production de l'amande sont aussi au programme de la visite. L'histoire et la fabrication du macaron a bien entendu toute sa place au cœur de l'espace d'exposition. Les gestes et les outils du biscuitier font également partie de cette immersion au pays du macaron. Un parcours ludique et gourmand qui fera le bonheur des enfants comme des plus grands. Concernant les origines du nom de la commune de Montmorillon, on peut s'appuyer sur une théorie ancienne. Elle précise que la bourgade, située sur une colline, aurait été investie par des Maures en 732, avant ou juste après la fameuse bataille de Poitiers. D'où la déclinaison en Mont de Morillo ou Colline du Mort. Mais le nom d'un des premiers barons de la ville a tout aussi bien pu inspirer cette dénomination. Hugo Banse se fait ainsi appeler Moro Loco, qui dictour Morillo, ou seigneur de la localité mauresque qui se nomme Morillo. Toujours est-il que de Montmorillo au XIe siècle, puis Montmorlhomme au siècle suivant, la bourgade endosse finalement son nom actuel au XVe siècle.
1: Et ça c'est quand même fou parce qu'on remonte le temps grâce à Patrick Citeau qui nous apprend toujours des détails qu'on ignore souvent d'ailleurs sur le nom de nos rues, de nos communes également. 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
3: Si je vous dis Johnny Hallyday, Belmondo, vous pensez cinéma, oui. Mais pour moi aujourd'hui, ça me fait penser Bichon Maltais, Yorkshire, bref, des toutous quoi.
4: C'est beau, hein, cet homme-là avec son chien.
3: Car aujourd'hui, je teste le métier de toiletteur canin. Mais pas chez n'importe qui. Non. Chez un coiffeur des chiens de star. On est chez Rhinocérose. C'est à Strasbourg. C'est le salon de Didier, qui est toiletteur canin depuis plus de 25 ans. Et ici, on rigole pas avec le pelage, la touffe, le poil, derrière la porte vitrée, les odeurs de shampoing, les bruits du séchoir. Et chez Didier, chaque chien est traité comme un client VIP. Et ce, pour le plus grand bonheur de ses propriétaires, qui eux sont confortablement installés dans le canapé pour papoter. Je regarde Didier au loin qui est en pleine retaille de mèche sur Anouk. Anouk, c'est un petit bichon maltais très précieuse. En pleine cure de rafraîchissement, il observe beaucoup. Et il me dit, tu sais Maxime, il faut savoir lire le chien. Son âge, son caractère, sa morphologie. Anouk, par exemple, elle porte actuellement la fameuse coupe bébé, qui est très demandée pour les bichons maltais. Ça lui fait une petite tête toute ronde et résultat, effet rajeunissant immédiat. Anouk a perdu 10 ans. Presque, vous m'avez compris. Mais rien n'est automatique parce que chaque race, chaque pelage, chaque chien est différent. Alors évidemment, Moi, je suis là pour tester. Alors, j'ai voulu tenter un petit geste, un petit coup de ciseau. Mais alors, clairement, Anouk, alors là, elle m'avait déjà capté. À peine le ciseau en main, et ce regard qui voulait clairement me dire « Toi, mon gars, c'est même pas la peine ». Je me suis rapproché tranquillement. Anouk, elle, s'est reculée. J'ai pas insisté, même si maman me disait « Mais si, allez-y, elle dira rien ». Et j'ai préféré ne pas croire maman. Non. Didier reprend la main, précis, calme, le chien se détend. L'expérience parle, quoi. Nickel. Eh oui, Didier, c'est un peu comme le Franck Provo des cabots. Il a coiffé les fidèles compagnons des plus grandes stars. Oui, Johnny, Bebel. Mais ça, pour lui, ça n'a pas d'importance parce que chaque chien est, sans mauvais jeu de mots, bichonné de la même façon pour lui. Et ça fonctionne aussi pour les clients, hein, qui sont littéralement, mais alors, aux petits oignons. Et pour Didier, c'est ça, sa récompense. Voir le chien bien, mais aussi voir les maîtres heureux. Et pour ça aussi, il faut le dire, Didier, ah, il a le coup de patte. Le petit mot qui va bien, la petite attention qui fait plaisir, les nouvelles des dernières sur Simba, Loki ou encore Marley, il les connaît tous, hein. Moi, je repars avec des poils partout sur le pantalon, mais avec une certitude, ce métier est bien plus profond que ce que j'imaginais. Quant à Anouk, la voilà prête pour aller batifoler avec moi. Moment, direction chez le boucher, qui, j'en suis sûr, ne manquera pas de souligner la beauté de cette nouvelle coupe à sa maîtresse. N'est-ce pas, Anouk ?
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2: On le sait, les histoires de famille sont parfois un peu compliquées. Mais voici quelqu'un qui répare les arbres généalogiques qui ont pris la foudre. Pour une succession, elle peut vous appeler à 14h un mardi pour vous annoncer que vous avez un frère caché qui élève des chèvres dans le Larzac.
5: Alors, je m'appelle Virginie Nguyen-Brion, je suis généalogiste successorale.
2: Virginie, voilà un métier bien savant. Ça consiste en quoi exactement ?
5: Alors, ce métier consiste à retrouver donc les héritiers dans le cadre de succession. L'objectif, c'est justement la transmission d'un patrimoine. Mais ce qui rend ce métier passionnant, c'est que ça va au-delà, en fait, la transmission du patrimoine. On vient rouvrir une histoire familiale. Ça peut, il peut arriver que ça amène à de véritables retrouvailles.
2: Alors, c'est pas commun comme métier, on y arrive comment ?
5: On arrive à ce métier un peu par hasard. Pour ma part, c'était un peu un coup du destin. À la fin de mes études de droit, me dirigeais plutôt vers le notariat. Et j'ai découvert ce métier et j'ai eu la possibilité de rentrer dans un cabinet historique local. Et j'y ai travaillé pendant 16 ans.
2: Et ces gens que vous retrouvez, ils espèrent quoi et ils demandent quoi ?
5: Retrouver ces photos, c'est ça qu'on nous demande. Donc c'est pour ça qu'il y a quand même vraiment une vraie partie généalogie. De s'intéresser aux défunts et voir si on n'a pas des photos de famille.
2: Vous devez en avoir des histoires à raconter. Une en particulier ?
5: Pour moi, le cas le plus exceptionnel, c'est toujours ce côté humain. C'est-à-dire quand on vient annoncer à un frère qu'il a une sœur et donc à la sœur qu'elle a un frère. Que le papa, désolé mais c'est souvent le père, n'avait rien dit. C'est-à-dire qu'il avait eu un fils d'une deuxième union. Et il n'avait pas du tout parlé de sa fille d'une première union. Parfois, les frères et sœurs ont des destins complètement différents et ça va être compliqué pour eux de bien s'entendre. Mais là, en l'occurrence, ils étaient tellement heureux de se retrouver et je pense qu'ils se voient toujours aujourd'hui. Et ça a changé leur vie, ça a bouleversé leur vie.
2: Comment fait-on dans des histoires aussi personnelles pour que ça se passe bien ?
5: Il faut à la fois être méthodique, parce qu'il faut respecter une certaine méthodologie, au départ. Ensuite, je pense qu'il faut être empathique, parce que l'empathie, c'est ça qui va faire l'empathie dans les recherches. Parce qu'on va se mettre un peu à chaque fois à la place du défunt, mais pourquoi il serait parti par là, connaître les comportements sociaux de l'époque, etc. Et puis l'empathie, parce que quand on va retrouver les héritiers, en fait, certains ont besoin d'être écoutés, puis il y a certains qui bloquent, mais parce qu'ils ont juste besoin d'être entendus. Alors moi, c'est ici, à Lille, que j'exerce mon métier avec passion de généalogie successorale et que j'ai la chance de pouvoir exercer cette profession qui est toujours pleine de surprises.
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1: Bonjour Joanne.
2: Bonjour Manu.
1: Merci de nous accueillir dans cette boutique au garage à Issoudun avec une céramique bretonne. Exactement. Que l'on peut trouver, on n'est pas à l'abri de trouver ça sur une brocante. Hein.
2: Alors on n'est pas à l'abri, en revanche là on est sur une céramique de très belle qualité. Et tu sais que moi je suis un amateur de la céramique française des années 50, en tout cas du milieu du 20e. On ne présente plus évidemment les Caprons, les Rouellans, tous ces grands céramistes qui ont fait des pièces magnifiques, qui font aujourd'hui des très gros prix. Mais aujourd'hui, dans une gamme de prix beaucoup plus inférieure, on peut se faire plaisir avec par exemple un grand plat de service comme ça. Tu vois cette couleur verte, elle est incroyable. Et figure-toi, mon cher Manu, que cette pièce vient de Bretagne. On pourrait dire qu'elle vient de Valoris, sud de la France, dans les années 50.
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2: On est à Quimper, dans les manufactures de céramique de Quimper, hein, qui existent depuis la nuit des temps. Et là, on est sur une marque qui s'appelait Keraluc, qui a édité de nombreuses pièces de service, de vaisselle, des pièces qu'on peut utiliser encore aujourd'hui, évidemment, et qui amène une touche de déco un peu fantasy, un peu complètement en céramique des années 50. Elle a une forme complètement atypique et surtout un travail de décor qui est vraiment de qualité super. On est dans des couleurs improbables, tu as vu.
1: Elle est élégante, elle est magnifique, elle est resplendissante.
2: Elle est verte, elle a trois ou quatre teintes de vert différents. C'est vrai qu'on se croirait à Valoris dans le sud en 1950, mais on est bien en Bretagne et ce sont des pièces aujourd'hui qui sont recherchées par les collectionneurs de céramique.
1: Du coup, le prix ?
2: Bon, ça vaut une centaine d'euros, ouais. parce qu'il y a une grosse production. Donc, beaucoup de pièces aujourd'hui, on peut peut-être, si on a de la chance, en dénicher une sur une brocante. On reste raisonnable et on se fait plaisir. C'est de la déco très colorée sur une grande table dans la cuisine. C'est super.
1: C'est validé. Merci, Joanne.
2: Merci à toi, Manu.
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4: Le vol du trésor de la cathédrale. Un trésor royal, conservé de nos jours au Palais du Tau, juste à côté. Mais dans les années 40, ce trésor reposait au cœur même de la cathédrale, dans une petite salle, juste à côté de la sacristie. Pas d'alarme, pas de caméra, pas de gardien de nuit. Un autre temps, me direz-vous ? Et pour certains, en tout cas, c'était une sacrée opportunité. Tout commence à Paris, le 8 juillet 1946. La nuit tombe, trois hommes montent dans une camionnette. Claudius, Marcel et Ernest. Direction Reims. Leur mission, voler le trésor de la cathédrale. Claudius, c'est le chef de bande. C'est un vieux routier du crime. Un casier judiciaire long comme un missel. 25 condamnations, 15 ans de travaux forcés et 6 évasions. Un sacré jojo, un artiste de la fuite. Et c'est lors d'une visite à Reims, en 1941, quand il n'était pas en prison, qu'il a repéré le fameux butin. Et il s'est dit, quand la guerre sera finie, je ferai mon dernier coup. Et bien dans la nuit du 8 juillet 46, Claudius et Marcel dressent une échelle contre un mur de la cathédrale. Tiens donc, ça nous rappelle le Louvre, cette affaire. Ils scient un barreau de la fenêtre et s'introduisent dans la salle du trésor. Devant eux, trois armoires blindées à forcer. Dedans, 150 kilos d'objets précieux. 5 couronnes, des sacres de Charles X et de Napoléon Ier. Des vêtements liturgiques brodés d'or portés par les rois de France. Tout y passe. Le trésor est déposé chez un complice. Mais la joie des bandits est de courte durée. Les 5 couronnes, eh bien des copies. Du bronze doré, pas d'or massif. Lucien les fait fondre, les jette dans le canal. Quant aux habits liturgiques, invendables, ils disparaissent dans la nature. Seuls les fils d'or en sont tirés. Les vêtements, eux, ne seront jamais retrouvés. Claudius, fidèle à sa réputation, finit par se faire arrêter. Mais avant le procès, il s'évade une nouvelle fois. La police va quand même le rattraper. Son procès s'ouvre en 1956, devant la cour d'assises de Reims. Verdict, 10 ans de travaux forcés pour Claudius, 3 ans pour ses complices. En 1972, le trésor de la cathédrale de Reims sera transféré au palais du Tau. Le trésor de la cathédrale de Reims, c'est évidemment l'un des trésors de Champagne-Ardenne.
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2: Si on ne sait pas si quelque chose est vrai, on va le chercher sur quelque chose d'autre et on regarde s'ils en parlent aussi. Et peut-être que s'ils en parlent partout, peut-être qu'à un moment, il faudrait savoir si c'est vrai ou si c'est faux.
3: Bah, par exemple, il n'y a pas longtemps, on avait fait athlétisme et il y a Greg, le monsieur qui nous entraînait pour le sport. Il nous avait dit de taper sur Google des recherches de champion de 4 mètres homme-femme.
4: Sur Google. Un champion de 4 mètres.
3: 400 mètres, pardon. Et du coup, on a fait ça et on a trouvé, et c'était bon, il nous a dit que c'était bon. Donc, Google, moi, perso, j'y crois à tout ce qui est sur Google.
5: Google est ton ami.
6: Moi, des fois, mes parents, ils disent pas chercher sur Internet, mais dans un livre.
7: Un livre, ça sert à quoi?
6: Bah, Internet, c'est dangereux comme dans les jeux vidéo, parce que maintenant, il y a de plus en plus de personnes qui sont tuées à cause des jeux vidéo.
2: Moi, je pense que c'est dangereux parce qu'il y a des petits qui peuvent regarder Internet et s'ils regardent Internet, ils peuvent... Je sais pas s'il y a des monstres, s'ils regardent une vidéo de monstres et qu'après, ils vont se coucher. Ils peuvent faire des cauchemars et du coup, tous les jours, ils y pensent. Ils pensent plus qu'à ça et ils sont traumatisés.
3: Quand on voit sur les informations qu'il y en a qui tuent des personnes, on va dire, à cause des jeux parce qu'ils ont vu dans un jeu, se dit on peut faire ça en réalité.
2: C'est comme Vladimir Poutine, à tout moment, quand il était plus petit, il a fait trop de jeux vidéo et des jeux vidéo qui étaient pas bien à son âge. Et du coup, depuis, il croit qu'à ça et il a déclenché une guerre.

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1: Chacun a une histoire avec sa douche. On va se raconter des choses qu'on ne ferait pas avec une moderne.
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1: Bonjour, je m'appelle Eric Gaucher, je suis vigneron donc dans le vignoble de Vouvray et dans la commune de Chancé. Je relie la passion, la deux chevaux et puis le monde du vin.
3: Au cœur des vignes, notre conducteur arrive tout sourire. Sa Dodoche a une grosse bouteille verte derrière le pare-brise.
1: Pourquoi pas de mettre une bouteille sur la remorque, comment ne pas se faire remarquer. Et puis j'ai craqué, voilà. Donc maintenant on m'appelle Viticule Doche. La réaction des gens c'est avec le pouce, en trois gestes, c'est super. Et puis après le geste qui représente le coup, viens boire un petit coup à la maison avec modération bien sûr. Et puis voilà, la deux chevaux c'est immortel. Elle était une dame à Villedomé que mon copain Romu qui lui en tant qu'éboueur savait que je voulais une deux chevaux. Puis du coup il a trouvé des clients. Le propriétaire a dit oh, je vais la vendre. Sa femme n'était pas d'accord du tout. Elle a dit oui avec un très grand regret, mais je la vois toujours cette dame là. Elle vient acheter du vin. Je remonte à chaque fois la deux chevaux et elle est heureuse quand même parce que on l'a remis en dans son état, à la rajeunie il y a au moins 30 ans. Tous les ans il y a des nationales de deux chevaux, vraiment dans toute la France, donc on voyage. Et aussi tous les deux ans il y a la mondiale de deux chevaux et cette année c'était en Slovénie. Le plus jeune de nos fils avait 11 mois lorsque on a fait notre première mondiale donc en Espagne. Le plus âgé je crois il avait 93 ans là donc en Slovénie.
3: Une communauté d'amateurs qui ne parle pas la même langue, qui a tous les âges, mais qui se comprend quand il s'agit de bidouiller la voiture, un brin capricieuse.
1: Des fois, on n'est pas sans le dire, on ne mettrait peut-être pas ça sur la radio, mais putain de deux chevaux. On comprend des fois quand on l'utilise ce mot-là, quand le moteur veut pas.
3: Une seconde vie pour Eric, ce n'est pas que côté voiture. Une grève du cœur en 2017 lui fait savourer la vie à chaque instant.
1: Quand on a le droit à une deuxième vie, parce que moi je dis c'est ma seconde vie, on en profite encore plus quoi. Et puis la deux chevaux est là aussi, puis quand on remonte dedans, on repart en vadrouille avec les amis, on prend encore beaucoup plus de plaisir.
3: Un cœur tout beau, tout neuf, dans lequel une femme a une grande place.
1: Avec ma femme Sandrine, on est arrivés tous les deux dans le monde de la deux chevaux, avec les enfants. Donc ça c'est pas personnel. C'est maintenant on vadrouille ensemble, on partage.
3: Longue route à Eric et à Sandrine du côté de Chancé. Vous saurez désormais que l'homme derrière la viticule d'Uche a sacrément de la bouteille.
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4: Et Adicias, et bien c'est dit, la santat. Il paraît que la santé se lit sur notre visage.
1: Oui,
4: c'est ce que vous dites, cette expression en occitan. La santat se porte sur la cara. La cara, c'est donc le visage. Alors le médecin se dit en occitan, lo medje. Medje qui a donné d'ailleurs un nom de famille, medje, qu'on retrouve dans toute l'ère linguistique occitane. C'est dit lo medje en occitan, mais c'est pas dit le tabé lo medesi. On peut dire aussi tout simplement lo medesi. Justement, lo melio medesi à cause lo toupie.
5: Qu'est-ce à cause à l'outoupie?
4: L'outoupie, c'est le pot de terre allant au feu pour chauffer les aliments. L'oumélium de si à cause de l'outoupie se traduit par le meilleur médecin, c'est le pot.
5: Ouais, ce qu'on mange.
4: Entendez que la bonne nourriture conditionne la santé. En gros, ne mangez pas trop de cagnards, ne mangez pas de mauvaises choses, ne mangez pas trop vite, car cela peut avoir un impact sur votre digestion. Car on dit en occitan, que la lingua es lo miral del ventre.
5: Je l'ai déjà entendu cette expression. La langue est le miroir du ventre.
4: Eh oui, très très bien. Qui digère bien à la langue nette. Alors pour être en bonne santé, il faut bien manger, privilégier la qualité, et il faut aussi bien dormir. Lucir, pas trop de télévision, d'ordinateur, de tablette ou de téléphonette abandonnant l'yate. En résumé, le soir, pas trop
5: de télé,
4: d'ordinateur, de tablette, d'écran, etc., de smartphone avant d'aller au lit. Et oui, car une bonne corde des couilles fa mai que lo medesi, c'est-à-dire un bon coup de coussin, donc une bonne nuit de sommeil, fait plus que le médecin.

0: 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Bonjour Nicolas Pettini.
1: Bonjour Angélique.
0: Vous êtes chargé de communication au Conservatoire d'Espaces Naturels de Franche-Comté. Qu'est-ce que c'est que ce conservatoire?
1: Alors le Conservatoire d'Espaces Naturels de Franche-Comté est une association loi 1901 qui a été créée en 1991. Donc on fête cette année nos 35 ans et dont la mission est de préserver les espaces naturels du territoire franc-comtois.
0: Vous avez un programme qui s'appelle Sylvae. En quoi consiste-t-il?
1: Ce programme vise à préserver les vieilles forêts de Bourgogne-Franche-Comté, qui sont à la fois anciennes et matures, donc qui ont plus de 200 ans d'existence et qui présentent des arbres qui sont à la fois vieux, gros, avec pas mal de bois morts.
0: Comment est-ce que vous faites justement pour les identifier et ensuite pour les préserver ?
1: En fait, on a des massifs forestiers qui sont repérés sur la région Bourgogne-Franche-Comté. Et ensuite, on va aller en fait faire des repérages sur carte photographie aérienne. Et on va aller sur le terrain vérifier que ces forêts sont bien à la fois anciennes et matures pour rentrer dans le cadre de ce programme-là.
0: Mais ce sont des forêts qui appartiennent au parc privé ?
1: Non, on se positionne, oui, sur des forêts qui sont privées. Quand il y a des opportunités, des ventes qui se font, en fait, on va se positionner pour acquérir ces forêts et les préserver sur le long terme. Donc, en fait, on va laisser ces forêts en libre évolution. On va pas intervenir sur la végétation. Il y aura pas de coupe. Le seul type de coupe qui peut éventuellement être fait, ça va être des coupes de sécurisation s'il y a des axes, des routes qui passent à côté. Donc là, l'objectif, c'est vraiment libre évolution.
0: Je crois d'ailleurs que la plus grande forêt que vous possédez dans ce programme national se trouve dans le territoire de Belfort.
1: C'est un site qui fait 110 hectares. Mais qu'on a acquis l'année dernière, qui se trouve sur la commune de Le Puy, donc tout près du Ballon d'Alsace, qui s'appelle la forêt du Lys. Un nom assez sympa, avec des peuplements mixtes, feuillus, résineux, beaucoup de gros bois, beaucoup de bois morts, des enjeux importants en termes de conservation d'espèces. On a des espèces d'oiseaux notamment qui sont en jeu là-bas.
0: Vous avez lancé l'année dernière, à l'occasion de la Journée internationale des forêts, en mars 2025, un appel aux dons. Est-ce que ce programme est toujours d'actualité?
1: C'est une souscription qui est permanente, en fait, un appel aux don qui va durer plusieurs années et dont l'objectif est de récolter un maximum de dons des citoyens qui veulent rejoindre le programme et prendre une part active dans la préservation des vieilles forêts de territoire.
0: Et justement, si on veut suivre tout ce programme et puis s'informer sur l'avancée de vos travaux, comment est-ce qu'on peut faire?
1: Alors vous pouvez vous inscrire à notre newsletter, donc en allant directement sur notre site internet cen-franchecomté.org.
0: Et si on veut rencontrer vos bénévoles, est-ce que c'est possible?
1: Alors, c'est possible de nous rencontrer à Seloncourt. On a une antenne là-bas.
0: Merci beaucoup, Nicolas Pettini.
1: De rien, avec plaisir.
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2: Parfois dès l'enfance, on connaît son destin. Lionel Terray est à Grenoble le 25 juillet 1921. Sa famille, aisée, envisage pour lui un futur bourgeois, alors que lui n'a déjà que la montagne en tête. À 3 ans, il chausse les skis. À 5 ans, il cherche à escalader tout ce qu'il croise. Durant sa jeunesse, le grenoblois sèche régulièrement l'école pour aller crapahuter en montagne. Son déménagement à Chamonix pour accompagner son père malade ne va pas arranger les choses. À seulement 12 ans, il devient chef de cordée pour la première fois. Parallèlement, il se lance dans les sports de glisse et se taille en grandissant un petit palmarès, notamment en combiné des centres slalom.
3: Ça c'est mes skis, ils ont fait deuxième à Grand Montana, ces skis-là. Oh, j'ai une pêche les gars, wouh !
2: Nous sommes alors en 1941, la future légende de l'alpinisme rentre à la formation Jeunesse et Montagne, ancêtre de l'UCPA. En plus de vivre pleinement sa passion, c'est là qu'il va rencontrer l'un de ses futurs grands amis, Gaston Rébuffat. C'est une nouvelle conception de la montagne que Lionel Terray découvre. Rébuffat, en avance sur son temps, anticipe déjà les ascensions de grands sommets. Pendant plusieurs années, les deux hommes alterneront expéditions en montagne et travail dans la ferme de Lionel. Leur coopération prendra une pause à la fin de la guerre. Lionel Terray entre dans la résistance où il intègre la mythique compagnie Stéphane.
4: Et bonjour !
2: Un groupe spécialisé dans le combat en montagne, encadré par les meilleurs alpinistes du moment. Leurs actions durant le conflit deviendront d'ailleurs une référence dans le domaine de la guérilla.
5: C'est le genre de type qui boirait un bidon d'essence pour pouvoir pisser sur ton feu de camp.
2: Après la guerre, la libération passion pour Lionel Terray, elle est autant politique que professionnelle. Il se lance définitivement et complètement dans l'alpinisme. Instructeur à l'école de haute montagne, moniteur de ski, puis guide de haute montagne, il aspire à protéger ce qu'il y a de plus important pour lui, sa liberté.
4: Belle activité, beau projet.
2: Il s'associe à cette époque à celui qu'il découvre lors d'une ascension et qui ne le lâchera plus, Louis Lachenal. Alliance de l'audace de Lachenal et de la réflexion de Terray, le duo démarre une des plus grandes épopées de l'ascension des Alpes.
5: Je vais faire le maximum, je me lance, je suis prêt.
2: Cette cordée mythique enchaîne les performances et les records. La face nord des Grandes Jorasses, l'éperon nord des droites, la terrible face nord de Leiger en Suisse qui leur prend seulement 2 jours.
6: Plus que quelques kilomètres et bientôt nous serons dans une bonne auberge.
2: Après ce dernier exploit, il est alors temps pour le duo de fusées alpines de se tourner vers un autre défi, direction l'Himalaya. Il participe à la seconde expédition pour tenter de monter au sommet de l'Annapurna, soit la première fois qu'un homme marcherait au-dessus de 8000 mètres. L'expédition est un succès. Si Herzog et Lachenal sont les seuls à atteindre le sommet, Lionel Terray jouera un rôle considérable de soutien, notamment en portant son ami qui avait les pieds gelés pendant la descente du sommet. Les Français rentrent à Orly et sont accueillis en héros.
7: J'avais des papillons dans le ventre.
2: Pendant les 14 années qui suivront, Lionel Terray continuera de réaliser des exploits. Que les sommets impossibles soient dans les Andes ou dans l'Himalaya, il laissera sa marque dans l'histoire de l'alpinisme.
8: Ce Lascar est une légende comme le grand Manitou.
2: Mais quelle que soit l'altitude ou l'expérience, le danger est toujours là. Le 19 septembre 1965, dans le Vercors, Lionel Terray chute avec un ami lors de l'ascension des arêtes du Gerbier. Leurs corps sont retrouvés quelques jours plus tard. Le monde de l'alpinisme se rendra à Chamonix, où le Grenoblois sera inhumé pour lui rendre hommage. Lionel Terray, l'un des plus grands alpinistes de l'histoire, est un Isérois, illustre Isérois.
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10: Le temps de vous lire en marseillais. Bonjour Médéric.
9: Bonjour Philippe. C'est notre linguiste marseillais. Donc on va jouer ce matin un peu comme des enfants.
10: Oui, tout à fait. Alors vous savez à quoi jouent les enfants en ce moment?
9: Enfin ces jours-ci, ces temps-ci. Ces temps-ci, bah, avec le smartphone, ouais, un jeu, voilà quoi.
10: Les tablettes, les jeux vidéo, etc. Ouais. On est d'accord. Bon, les tout petits jouent encore avec des voitures, des robots, des trucs Pokémon, etc. Voilà. Alors autrefois, alors non, je vais pas faire celui qui grommelle à mon réguignard.
11: C'était mieux avant. C'était mieux avant, c'est ça.
10: Non, mais je vais vous parler quand même des réguignards. Les Réguignaires de Luberon, c'est une association provençale qui, comme son nom l'indique, regroupe des amoureux de la culture et de la langue provençale, des gens du Luberon, qui s'appelle avec autodérision donc les Réguignaires, en gros les râleurs. Hein. Eh bien, la présidente de cette association est bien connue chez nous. Il s'agit de Claudette Ocelli, aussi connue sous le nom de Mamette, dont on a entendu la voix sur notre antenne pour nous apprendre un peu de provençal. Avec ces Réguignaires, elle organise jusqu'au 14 mars à Pertuis, à l'espace de Croze, une exposition appelée Joe et Jugué d'antan, qui propose de retrouver des jeux et jouets d'antan et avec leur petit nom en provençal. Alors autrefois, les minots jouaient à Ouda, au dé, au Baouduf, au Toupi ou au Quille. Il y avait les osselets aussi. Alors, je me souviens que mon frère jouait, j'ai toujours trouvé ça bizarre, les osselets. Mmh. Mais voilà, ça a disparu, j'ai l'impression.
9: Oui, c'est vrai.
10: Voilà, on ne voit plus ça. Jouer aux osselets, c'est Djouga, Djibotrao et Mélisa Ousset.

0: regardais ma mère, ma grand-mère, pleine de beaux fruits et légumes en plastique, ou du poulet ou en plastique, ou du fromage en plastoc, avant la malbouffe, vous voyez, il y avait déjà tout prévu. Tous ces jeux d'enfants d'hier ou d'avant-hier sont présentés à l'exposition Joe et Jougué d'Antan à Pertuis jusqu'au 14 mars pour ce... Et samedi, donc demain, il y aura en plus un grand jeu de piste sur le double thème du parler provençal et des jeux d'enfants dans les rues de Pertuis, mais aussi du Motus. Tout le t-shirt, toute l'après-midi, nous serons sur place avec mon collègue Bla pour vous faire jouer à Motus en mode démo ou initiation. Mais il y aura aussi un Motus en live, en public, avec les meilleurs joueurs de Motus à défier. Alors, de mon temps, on jouait à cache-cache, et celui qui comptait, on disait qu'il pégait. On disait, allez, c'est toi qui pègue. Ouais. Et on joue aussi à faire des moulons dans la cour. Et pour signaler un attroupement, on crie moulon. Donc ce samedi, moulon à Pertuis.
1: Allez, moulon.
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2: Bonsoir à tous et bienvenue, merci de votre fidélité à ce nouveau rendez-vous ici. Ce sont, rappelons-le, de bonnes initiatives, vos actions en région qui sont valorisées à travers de nombreux reportages qui vous donnent la parole. Rendez-vous résolument positif chaque soir pour une balade. On va parler évidemment de notre pays, de ce que vous entreprenez, de ce qui marche d'ici 21h. C'est aussi un parcours de vie cette émission, celui d'un invité dont les souvenirs en région sont des marqueurs, souvent puissants, qu'il ou elle partage chaque soir à travers la cartographie de sa vie. Ce soir, je reçois un comédien, je reçois également un acteur, un humoriste, un homme qui deviendra très populaire en participant à une émission que vous connaissez, On demande qu'à en rire, sur France 2, on est au début des années 2010. 10-15 ans plus tard, son parcours est